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1: Madame, mademoiselle, monsieur, bonjour, merci de votre fidélité à l'antenne de RCF et plus particulièrement de Multimusique, une émission coproduite avec l'Académie Gréterie de la ville de Liège, la CDM, la Fondation internationale Yehudi Menuhin et la maison d'édition et de production de CD Outer Music. Aujourd'hui, comme la semaine passée, nous reprenons le chemin vers Thessaloniki, la deuxième ville de Grèce. Bienvenue à bord, décollage immédiat. L'équipage se compose de Sarah Kim. Bonjour Sarah.
2: Bonjour Fabrice.
1: Je rappelle que vous êtes organiste de renommée mondiale et titulaire des grands orgues de l'Oratoire du Louvre de Paris, également aux commandes de l'appareil, eh bien, c'est notre ami Christophe. Voilà, nous sommes arrivés et nous découvrons notre invitée, Madame Ismini Giannakis, cantatrice. Comment allez-vous depuis la semaine passée, Madame Giannakis ?
3: Mais très très bien, Et je vous envoie de nouveau un très très beau soleil et bientôt la mer. La mer est à nos pieds à Thessalonique.
1: C'est
3: et on la regarde tout l'hiver en attendant le moment où on va y plonger. Voilà.
1: Nous avons évoqué vos débuts à la fois comme étudiante, comme cantatrice, vos débuts en Belgique, vos tournées internationales et aujourd'hui, votre activité musicale en Grèce. Alors, comment s'organise précisément votre activité professionnelle à Thessaloniki et dans votre pays ?
3: Aujourd'hui, l'activité principale, c'est plus l'enseignement, que j'adore. Et il y a un grand engouement, parce que en Grèce, bon alors une chose qui va vous étonner, mais les Grecs, quand ils disent l'Europe, ils ne s'incluent pas vraiment dedans, ce qui est un syndrome un peu des Balkans, j'ai envie de dire. L'Europe, c'est plutôt l'Europe du Nord. Et la musique classique, c'est l'Europe. Et l'Italie, bien sûr. La Grèce, bien que faisant partie de l'Europe, a une histoire qui est beaucoup plus tournée vers l'Orient. Et donc, ça se voit dans ça s'entend dans sa musique et ça se voit dans nos assiettes et dans notre manière de vivre. Et surtout ici dans le nord de Thessalonique. Et donc, la musique classique, c'est une musique importée. Et il y a un engouement extraordinaire pour cette musique. Il y a énormément de conservatoires privés, publics, d'État. Oui, vraiment beaucoup, beaucoup d'intérêt, et pour ma voix tout particulièrement, comme je l'avais dit la dernière fois. Et la particularité pour moi ici, c'est qu'ils n'ont pas l'habitude de travailler avec des jeunes enfants, puisque dans les églises ici, la tradition

0: est totalement différente, totalement orientale, puisque c'est la musique byzantine. Alors que, bien sûr, dans les églises catholiques protestantes, la musique est extrêmement présente, et avec des instruments aussi, chose interdite en orthodoxie. Et beaucoup de compositeurs classiques ont écrit pour les voix d'enfants. Et donc ça, c'était un très grand bonheur pour moi ici, de commencer cette chose, et de travailler avec des enfants de 8, 9 ans, 10 ans, qui avaient envie de faire des classiques, parce que de toute façon, les enfants, ils s'en fichent de quand c'est écrit. Il faut juste qu'ils aiment, et s'ils aiment, ils le font. Alors voilà, c'est surtout l'enseignement.
1: Et si vous deviez comparer la vie musicale en Belgique avec la vie musicale en Grèce, en quelques mots?
0: Alors, je crois que la grosse différence, c'est surtout qu'en Belgique, moi j'étais à Bruxelles, qui est une capitale. Et ici, je suis à Thessalonique, qui est la deuxième ville du pays. Donc, il est évident que dans une capitale, si j'étais à Athènes, par exemple, il y aurait beaucoup plus d'activités musicales. À Thessalonique, il y a deux orchestres nationaux et il n'y a pas vraiment de maison d'opéra. Il y a une grande salle de concert, style le Palais des Beaux-Arts, où on donne une à deux fois par an un opéra. Mais l'une des deux fois, c'est une production importée de l'étranger. Et une autre fois, c'est pendant les festivals d'été. Puisque bien sûr, dans un pays comme la Grèce, il y a énormément de festivals d'été. Il y a beaucoup d'activités qui sont faites en extérieur. Et donc voilà, vocalement, c'est incomparable avec Bruxelles. Ou, ce que j'ai dit avant aussi, à Bruxelles, chaque église peut devenir une salle de concert aussi.
2: Nous avons évoqué votre passion pour la pédagogie musicale. Quelles sont, selon vous, et en fonction de votre riche expérience en la matière, les qualités indispensables d'un bon professeur de chant?
0: Je crois que pour être un bon professeur de n'importe quoi, il faut d'abord avoir une immense curiosité pour l'être humain, pour l'âme humaine, parce que c'est ça notre outil, et spécialement dans le chant. Je le dis souvent en rigolant aux élèves, vous ne pouvez être que vous-même, vous ne pouvez vous cacher derrière rien du tout. Vous n'avez même pas un triangle à la main. On est tout nu, voilà, le roi est nu. Donc il faut oser aller au fond de soi, parce que bien sûr l'instrument c'est pas tant la voix est le support. L'instrument, c'est nous-mêmes, c'est les sentiments. Ça n'est jamais rien d'autre que les sentiments. Donc, si on est vraiment dans la rencontre avec la personne, puisque tout de même, c'est une grosse différence avec d'autres professeurs dans d'autres spécialités, en musique, on est seul avec notre élève. Donc, c'est un cours particulier. Donc, la rencontre est chaque fois différente. La technique est la même, mais la rencontre est différente. Surtout que dans le chant, je ne peux pas aller, moi, mettre ma main dans votre gorge pour vous expliquer faire quoi, aller vous tripoter. Non, je dois utiliser des images abstraites, des sensations, des ressentis. Et donc, ça touche à quelque chose de très personnel. Chaque élève va être très, très différent, selon l'âge, selon s'il a l'habitude d'entendre, et le culot qu'il a. Donc, pour moi, c'est surtout une rencontre humaine, je crois que c'est ça. C'est la première chose que doit vraiment avoir un professeur.
1: Et selon quels critères pouvez-vous découvrir un excellent élève?
0: Pour moi, personnellement, un excellent élève, c'est un élève qui est totalement amoureux de ce qu'il veut faire. Il y a des élèves qui ont des facilités. C'est-à-dire la voix est libre et elle est un peu naturellement bien posée dès le départ. Mais s'ils ne sont pas raides, dingues de chant, eh bien, on va en rester là. Ça n'a pas tellement avancé. Ils seront très vite contents d'eux-mêmes et ça n'ira pas plus loin. Et il y a d'autres élèves qui peuvent parfois démarrer avec des nœuds. Donc, au départ, on se dit, oh, pas très doué. Et ben, pourtant, si cette personne est vraiment, a tellement envie de faire du chant et donc tellement envie d'être juste dans le style, dans l'époque, dans la langue, dans tout, ça va peut-être aller plus lentement, mais cette personne-là est un bon élève. Et au final, qu'elle en fasse un métier ou pas, ça m'intéresse pas tant que ça. Parce que c'est un véritable voyage et elle devient plus complète. Cet élève-là est beaucoup plus riche parce que c'est une véritable collaboration entre le professeur et l'élève. Donc pour moi, c'est vraiment la passion. C'est la passion qui fait la différence.
1: Et parlez-nous de l'enseignement musical en Grèce pour les enfants d'abord, pour les adolescents et les aînés ensuite.
0: Alors, pour les enfants, c'est ce que j'ai dit avant, ça n'est pas présent parce qu'il n'y a pas la culture de l'enfant chantant du classique. Moi, je suis très contente de le faire, le conservatoire où je suis, parce que je l'ai expliqué à la direction et ok, ils ont dit ok, allons-y. Ce qui était très marrant, c'était les premiers cours avec les gamins. Les enfants tout en joie, bien sûr, leurs yeux petits, aucun problème. Mais les parents derrière, mon Dieu, les parents avaient des gouttes de sueur. À un moment, je me souviens même un papa qui me dit, parce que la petite montait, les enfants, ça monte très haut, sans aucun problème. Et c'est le père qui avait du blême et qui à un moment me dit, mais est-ce que c'est pas dangereux? Et j'avais tellement envie de rire. Mais bon, le papa était vraiment inquiet pour sa gamine. Et je lui dis, non, c'est pas du tout dangereux, vous savez. En Belgique, où j'ai grandi, un enfant monte et il peut très bien atteindre un contrut, un dos, tout, sans du tout se faire mal. Et donc, je lui explique, puisque c'est avant la mue de la voix. Et donc, voilà, quand on explique, les choses se calment. Ensuite, les adolescents, ben là, j'en ai deux. J'en ai deux qui ont 13, 14 ans. Et ben, il faut trouver le petit clic qui va les accrocher avec le texte. Il y a certains tempéraments qui sont plus portés vers la comédie, d'autres qui sont plus à fond dans ce côté ténébreux adolescent. Et avec les adultes, moi je suis toujours en admiration pour les adultes qui décident de commencer la musique à 30 ans passés alors qu'ils ne connaissent rien de la grammaire musicale. Mais là de nouveau, la passion fait la différence.
2: Quels sont vos compositeurs favoris et quelles œuvres aimeriez-vous encore ajouter à votre répertoire?
0: Question très difficile, parce que là maintenant, plus jeune, j'avais des compositeurs favoris. Quand j'avais 20 ans, oui, j'étais complètement dingue de Puccini. Aujourd'hui, je l'aime toujours autant, notre beau Giacomo, mais j'aime tout. Je ne peux vraiment plus dire que j'ai des favoris. C'est tellement différent. Nous avons la chance d'avoir un verger avec toutes les fleurs et tous les fruits qui existent sur cette terre. Si nous n'avions que des roses, je suis sûre qu'au bout d'un moment, on ne les trouverait même plus belles. Donc, j'aime tout. Et je dois dire aussi qu'en avançant en âge, j'aime de plus en plus chanter des choses. J'aime de plus en plus le baroque. J'aime de plus en plus Bach, que j'avais beaucoup de mal à interpréter à 20 ans. Je l'ai toujours adoré au piano. Mais au chant, ça m'était difficile plus jeune. Et là, maintenant, c'est un plaisir immense. C'est un plaisir immense. Et je vais, une à deux fois par an, je vais chanter. Il y a une église historique ici à Thessalonique, une église catholique. Et pour Pâques, j'y vais. J'adore chanter. Parce que c'est toujours bien mieux de chanter Bach dans une église, bien sûr. Avec l'acoustique, et pas seulement l'acoustique, tout l'environnement. Et donc voilà, je ne l'aurais jamais cru. Si à 20 ans, on m'avait dit que j'adorerais chanter du Jean-Sébastien Bach à l'église de Thessalonique, j'aurais souri.
2: Et bien, voilà. Merci, Madame Giannakis. Je vous rappelle, mesdames, mesdemoiselles, messieurs, que nous sommes en direct depuis la seconde ville de Grèce, Thessaloniki, et je vous propose maintenant de choisir une pause musicale. Quelle est-elle ?
0: Allez, on va choisir le grand extrait alors. Dvorak, le très beau et très, très bel air, assez connu, de Rusalka, l'ode à la lune, avec l'orchestre de la monnaie d'ailleurs.

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1: Et maintenant, notre petit jeu questions-réponses, si vous êtes prêts. Alors,
2: Oui.
1: Madame Yanaki, c'est la cuisine belge ou cuisine grecque?
2: Eh bien, ni l'une ni l'autre. C'est la cuisine française que j'adore.
3: Votre animal de compagnie préféré?
2: Ah ben là, j'en ai trois sur moi. C'est les chats.
1: Votre signe astrologique?
2: Scorpion.
3: Vos hobbies favoris, vos passe-temps, vos loisirs?
2: Eh bien, ça a toujours fait sourire mes amis parce que je me repose de la musique en faisant de la musique. Donc, ça reste la musique.
1: Votre livre de chevet actuel?
2: J'en ai deux. J'ai toujours le Canzoniere de Petrarca, qui est une chose fabuleuse que j'ouvre au hasard et c'est extraordinaire. Et puis l'œuvre noire de Yourcenar que je relis régulièrement.
3: Le cinéma grec ou le cinéma français?
2: Oh ben français.
1: Corrèze ou Lancôme?
2: Ah, d'accord. Eh bien Corrèze. Corrèze. J'aime beaucoup Corrèze.
3: Mmh. Athènes ou Bruxelles?
2: Et ben Thessalonique. J'ai pas forcément le coup de foudre pour la Grèce, mais Thessalonique, oui. Mmh.
1: Et ce que vous appréciez tout particulièrement dans la richissime histoire grecque?
2: Ce que j'aime beaucoup, c'est le pont. C'est une culture qui n'est ni totalement occidentale, ni totalement orientale, qui est juste sur un pont. Et c'est ce que je préfère. Et c'est ce que j'aime dans la musique aussi. C'est un pont.
3: Et si en quelques mots, vous cherchiez à convaincre une personne de venir visiter votre superbe pays?
2: Oh, beaucoup l'ont fait de mieux que moi. Qu'est-ce que je vous dirais? Mais qu'en fait, c'est près et loin à la fois. Parce que les gens pensent souvent connaître la Grèce. Oui, parce qu'on la voit souvent, on a des images, les villes. Mais dès qu'on sort des sentiers battus, c'est très très différent. C'est aussi un pays de montagne. Et puis, comme je l'ai dit avant, c'est un pont. Vous serez très surpris quand vous allez écouter vraiment la musique grecque, c'est pas que du moussouki, et quand vous allez goûter les plats traditionnels grecs, et ce n'est pas que du moussaka. Et sinon la mer, évidemment. La mer partout. Ce pays, bon, à part les centaines d'îles que nous avons, mais la Grèce continentale elle-même, c'est presque une île en soi.
1: Revenez-vous parfois en Belgique?
2: Oui, de temps en temps, mais de moins en moins. J'ai tellement pris l'avion dans ma vie que ça ne me manque plus, pour être honnête. Je suis bien ici.
3: Alors, vos projets?
2: Alors, mes projets. Mes projets, c'est des projets locaux. J'ai un ensemble, un petit ensemble vocal que j'ai appelé Féminin, parce que nous ne sommes que des filles, des femmes. Les plus jeunes ont 14 ans et c'est moi la plus âgée, 55. Nous faisons beaucoup de musique de la Renaissance, des madrigaux et de la musique sacrée. Et puis, j'ai aussi un ensemble avec deux amis russophones ici. Il y a beaucoup de Grecs russes. Et notre groupe s'appelle Tchaïkovski. Et nous faisons exclusivement de la musique russe et j'aime énormément ça. Et j'ai aussi un pianiste avec lequel j'adore travailler, qui est aussi francophone, beaucoup de francophones à Thessalonique d'ailleurs, et avec qui nous avons un projet de récital de musique exclusivement française au printemps. Voilà, donc des concerts, des récitals. Et ça peut se monter. J'aime aussi faire des concerts maison, en fait. Ce dont ils n'ont pas beaucoup l'habitude ici et ils sont chaque fois très, très enthousiastes.
1: Et notre question rituelle de fin d'émission, comment voyez-vous l'avenir de la musique en Grèce?
2: La musique en Grèce est tellement imbriquée dans la vie quotidienne que c'est un moyen d'expression très puissant. Et ce n'est pas que de la musique. Comme tous les peuples qui ont été pourchassés, il y a les chants populaires, et c'est pour ça qu'ils sont toujours aussi vivaces aujourd'hui, sont nos livres d'histoire. Donc, on chante et on danse. Et c'est une chose qui étonne souvent les étrangers. Quand il y a des manifestations dans ce pays ou des sit-ins, donc des actions politiques, très politiques, il y a ce qu'on voit partout. Oui, des gens assez en colère qui avec des slogans aussi, mais il y a toujours des gens qui dansent. Il y a toujours des gens qui dansent. La danse et le chant sont quelque chose d'extrêmement vivant. Le théâtre aussi, comme je vous disais en début d'interview, des salles immenses, pleines. Donc je ne m'inquiète absolument pas pour l'avenir de la musique dans ce pays. C'est tellement dans nos gènes, c'est tellement imbriqué dans la vie. Il y a énormément de musiciens dans cette ville.
3: Eh bien, c'est sur ces paroles rassurantes que nous allons prendre congé de vous. Kyria Yanaki, Efkaristo Itan Polikalo. Voilà.
2: Efkaristo Parapoli. Neiste Kale, portez-vous bien. J'ai été ravie de l'interview, même de loin, comme ça, par téléphone.
3: Et je vous propose de nous quitter en musique, naturellement, depuis Thessaloniki. Qu'est-ce que vous nous proposez comme dernière pause musicale ?
2: Eh bien, comme illustration de tout ce que nous venons de dire, que la musique est quelque chose qui se fait à plusieurs, un duo avec une très bonne amie, c'était quoi ? C'était du Dvorak, je crois. Oui, les duos moraves. Un duo morave de Dvorak.
3: Merci beaucoup et à très bientôt, j'en suis sûr. Merci Madame Yanakis, je rappelle que vous interveniez depuis Thessaloniki et ma collaboratrice Sarah depuis Paris. Donc c'était vraiment international, sans oublier Liège et moi-même. Voilà, merci Madame Yanakis, à très bientôt, bonne continuation, merci Sarah.
2: Merci.

Chers auditeurs, vous connaissez tous le concours d'Elisabeth, mondialement, évidemment. Écoutez, admirez, alors interprété par des musiciens les plus chevronnés, les plus grands, ou s'ils ne le sont pas encore, ils vont le devenir. Mais il y a quelqu'un qui a gagné le premier prix deux fois, dont on ne parle pas. C'est un compositeur d'origine polonaise, et justement, il a été nominé par deux fois en 1953 et 57 dans des morceaux tout à fait spéciaux parce que ils ont été, disons, modernes entre guillemets. Vous allez entendre, c'est un peu Prokofiev, un peu Shostakovich, un peu Stravinsky, mais c'est surtout Spisak. Cet homme est né en 1914. Et il a eu le malheur d'attraper Heine Medina. C'était une maladie paralysante. Et malgré ça, il est parvenu à jouer même un concerto de Szymanowski pour violon d'une difficulté extrême. Ce monsieur Spisak a étudié au conservatoire d'abord de Katowice, c'est en Silésie, et puis surtout à Paris, chez Nadia Boulanger. Nadia Boulanger, elle a eu 1000 élèves. Vous imaginez, elle était elle-même celle de Forêt et elle était la première femme d'orchestre à diriger un ensemble à New York. Alors, que dire encore? Bien sûr, je vais vous citer d'autres prix de ce monsieur Michał Spisak, parce qu'entre autres, il a eu le prix de l'hymne olympique à Monaco en 1962. Et puis aussi, c'est son hymne à lui, qu'on a joué aux Jeux olympiques de Cortina d'Ampezzo et puis à Melbourne en 1956. Donc franchement, il a écrit pour tant d'instruments. Il faut absolument que vous regardiez sur Google. Mais Michał Spisak est mort très jeune, c'est dommage. Je vous propose tout de suite la sérénade pour orchestre, nominée premier prix concours d'Elisabeth en 1953.

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1: Nous écoutons aujourd'hui les œuvres de Michał Spisak, premier prix Concours Elisabeth, composition par deux fois. Le concours fut imaginé par Eugène Isaïe avec la reine Elisabeth. Et d'ailleurs, la première année de compétition s'appelait Concours Eugène Isaïe en 1937. Mais par après, il y a eu tellement de lauréats dont les noms vous sont absolument familiers. Par exemple, je vais citer David Oistrakh, Émile Gilels, Léonid Kogan, Léon Fleischer, James Laredo, Malcolm Frager, Philippe Hirschkorn, Ekaterina Novitskaya, Valérie Afanassiev, Pierre-Alain Volonda, Aga Winska, Ray Chen, et aussi d'autres plus anciens comme Arturo Benedetti, Michelangeli, et plus près de nous, Jean-Claude Van den Heijden, ou Elisabeth Leonskaya, ou Daniel Blumenthal. Tout ceci pour dire que le concours a une renommée et une résonance énorme. Alors, je voudrais une fois de plus vous dire qu'il faudrait rendre justice aussi à ce prix de composition qui est beaucoup moins connu par le grand public. Donc, on vous propose maintenant une autre œuvre de Michał Spisak, Concerto giocoso pour orchestre de chambre, 1957.

0: Les images que nous avons de Jésus sont nombreuses et variées. Mais que peut-on connaître véritablement de lui sur base des données historiques dont nous disposons? Un juif nommé Jésus, les données de l'histoire. Une émission basée sur l'œuvre de l'historien John-Paul Meyer, réalisée par Dominique Villard et Laurent Verporten. Bonjour Dominique Villard.
1: Bonjour.
0: Dominique Villard, nous sommes toujours plongés dans le 33e chapitre de l'œuvre de l'historien américain John-Paul Meyer, un chapitre intitulé « L'interdiction des serments ». Interdire les serments, c'est bien ce qui caractérise l'enseignement de Jésus. Lorsqu'on regarde les deux références qui traitent spécifiquement de cette question dans le Nouveau Testament.
1: Absolument, hein, c'est quelque chose qui a dû frapper, qui a dû choquer. Meyer emploie même le mot « consternation » parmi ses auditeurs, puisque c'est prendre à rebrousse-poil ce qui constituait une tradition immémoriale. Donc c'est prendre à rebrousse-poil quasiment l'ensemble de la Torah, prendre à rebrousse-poil la loi juive. C'est aussi

0: puisqu'il prône leur interdiction totale. Cette position, on la trouve dans l'évangile de Matthieu et dans l'épître de Jacques. Au cours de l'émission précédente, nous nous étions donné deux missions. Tout d'abord, retrouver la version originelle, colportée par là ou les traditions orales qui sont parvenues jusqu'à Matthieu et jusqu'à Jacques et qui leur ont permis, dans leurs écrits, de reproduire ces paroles attribuées à Jésus. Je rappelle d'ailleurs que John Paul Meyer avait déterminé que Matthieu et Jacques ne se connaissaient pas et ne se sont pas lus, ce qui montre que nous sommes face ici à un critère qui est obtenu de multiplicité des sources. Ensuite, Dominique Villard, au sein même de ce noyau commun dans lequel la position de Jésus quant à l'interdiction des serments est exprimée de manière limpide, nous avions éclairé certaines expressions de ce texte qui pouvaient être mal comprises afin de cerner encore mieux le positionnement de Jésus. Je renvoie à l'émission précédente. Jusqu'à présent, Dominique Villard, nous nous sommes occupés des traditions orales, je le disais, qui sont à l'origine et du texte de Matthieu, enfin de ce passage dans l'évangile de Matthieu, et de ce passage dans l'épître de Jacques. Mais il reste une dernière étape qui est la plus cruciale et qui est toujours en réalité la dernière étape, c'est de savoir si cette tradition reçue par Matthieu et par Jacques, on peut nous-mêmes légitimement la connecter, la renvoyer directement à Jésus lui-même. En d'autres termes, Dominique Villard, cette interdiction du serment remonte-t-elle au Jésus historique ?
1: Voilà la dernière question qui nous guide dans ce chapitre. Peut-on remonter jusque à une parole de Jésus lui-même ? Nous avons établi déjà que cette interdiction du serment précédait tout ce qu'ont pu en dire Jacques et Matthieu, mais peut-on reculer encore d'un cran ? Et il faut savoir que Matthieu et Jacques, écrivant effectivement dans la troisième partie du premier siècle, si on remonte, si on sait qu'ils se sont déjà appuyés sur une tradition orale qui leur préexistait, il ne reste plus beaucoup d'années à remonter. Nous sommes quasiment à la première génération chrétienne et quasi au temps de Jésus. Alors, là, il faut invoquer les critères habituels de la critique historique. Sur quoi peut-on s'appuyer pour dire peut-être que cette tradition s'ancre dans le Jésus historique lui-même ?
0: Effectivement, Dominique Villard, parce que lorsqu'on lit attentivement ces deux passages, on constate qu'il y a une différence. C'est que Matthieu attribue cette parole à Jésus, ce qui n'est pas le cas de Jacques.
1: Absolument. Et Meyer dit que sur le principe de la critique historique, sur le principe de discontinuité, même si nous n'avions qu'une seule source sur le serment, par exemple Matthieu, cet extrait, par le caractère absolument choquant pour l'époque, pourrait de lui-même être une raison suffisante pour rapporter cela à Jésus. Et on va voir que non seulement nous avons cet extrait de Matthieu, où il y a une discontinuité, mais il est soutenu historiquement par Jacques. Mais en tout cas, nous avons, dans le fait que Matthieu attribue directement à Jésus l'interdiction du serment, nous avons déjà une indication qui pointe en faveur de cet ancrage dans le Jésus historique. Alors, cet argument de discontinuité, rappelons-le, Ben Sirac commence à remettre en question les serments, Philon remet en question les serments, l'Ancien Testament, tout le monde jure dans tous les sens, tout le monde fait des serments dans tous les sens. Nous rappelons également que la Torah, sur la multitude d'interdictions, ou de lois plutôt, qu'elle recense, plus de 600, il y en a deux où le serment serait obligatoire. Nous les avons étudiés dans les émissions précédentes. Souvenez-vous, il s'agit de ces moments où on confie du bétail à qui il arrive malheur ou des propriétés à qui il arrive malheur. Et pour bien montrer que ce n'est pas de sa faute, on exige de celui à qui ont été confiées ses propriétés de jurer qu'il n'est pas responsable de leur disparition. C'était un des cas. Et l'autre cas, c'était le cas d'une infidélité de la femme. Souvenez-vous, nous, cette femme, le mari peut décider d'emmener sa femme au temple,

0: Il y a toute une série de rites qui sont pratiqués au temple, et un de ces rites consiste pour la femme à jurer qu'elle n'a pas été infidèle. Donc il y a même des lois qui imposent le serment. Et alors, que dire au niveau de Paul qui jure, pourrait-on dire, dans tous les sens, dans les lettres que Paul adresse aux nouvelles communautés chrétiennes. Et nous avons jusque dans les livres de l'Apocalypse, où le rédacteur de l'Apocalypse place dans la bouche d'un ange un serment, c'est-à-dire ou un appel, une demande d'attestation, par le Dieu qui crée le ciel, la terre et la mer. On retrouve d'ailleurs cette tendance à jurer par le ciel et la terre dont on a déjà parlé précisément. Donc, on pourrait dire qu'on fait des serments à tire-larigot partout, et donc le simple fait de rapporter à Jésus une interdiction de faire des serments pourrait activer de façon positive, donc en faveur de l'historicité de la parole, l'argument de discontinuité.
1: Alors John Paul Meyer met en avant une autre discontinuité qui est beaucoup plus rare, c'est une discontinuité avec le corpus même du Nouveau Testament. Alors ça c'est tout à fait particulier, on comprend bien que la position « pas de serment » de Jésus tranche avec la position générale, et j'ai même presque envie de dire la vie quotidienne à son époque, mais ce qui est intéressant c'est qu'on constate qu'il n'y a pas d'interdiction du serment en tant que tel, ou en tous les cas très rarement, à part dans les deux passages que j'ai cités, dans le Nouveau Testament, et c'est particulier. Visible chez Paul.
0: Absolument. Et nous avions, dans les émissions précédentes, cité même l'un ou l'autre cas où Paul n'arrête pas d'en appeler ou de valider, si on peut dire, sa parole en appelant à Dieu, au Dieu Tout-Puissant, au Dieu Créateur. Donc nous avons à la fois, c'est vraiment là le point que vous soulignez à juste titre, nous avons un contexte culturel reflété à la fois à l'intérieur de la Bible, y compris le Nouveau Testament, et reflété en même temps extra-biblique, si on pourrait dire, par la littérature qui est élaborée autour de la Torah. Nous avons dans tous ces cas une espèce de tolérance au serment, même si la tendance, rappelons-le, est plutôt à la méfiance vis-à-vis du serment. Et donc, particulièrement chez Paul, et nous avions analysé que Paul, probablement, n'est pas au courant de cette parole de Jésus sur les serments.
1: L'interdiction totale des serments prônée par Jésus selon deux passages du Nouveau Testament, Dominique Villard, remplit donc une première condition historico-critique pour être rapportée au Jésus historique. Il s'agit, vous venez de le dire, du critère de discontinuité. Après avoir écouté un morceau de musique, nous passerons au deuxième critère, peut-être encore plus significatif. Il s'agit du critère de l'attestation multiple. Mais auparavant, on écoute Earth, Wind and Fire, le groupe américain qui, en 2003, nous interprétait « Ma promesse ». My promise.

0: Et sur la radio chrétienne francophone, c'était My Promise, une chanson sortie en 2003 et que l'on doit au groupe américain Earth, Wind and Fire.
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0: Dominique Villard, l'objet de l'émission d'aujourd'hui est de savoir si les traditions orales qui sont à l'origine des passages concernant l'interdiction de faire des serments que l'on trouve dans l'évangile de Matthieu et dans l'épître de Marc, si ces traditions orales peuvent être rapportées aux paroles du Jésus historique, si nous sommes face à ce que la critique historique, l'histoire, mais aussi l'exégèse appelle des ipsissima verba, c'est-à-dire des paroles qui sont considérées comme ayant réellement, historiquement, été prononcé tel quel par Jésus de Nazareth. Alors dans la première partie de l'émission, nous avons envisagé la position d'interdiction totale des serments prônés par Jésus au regard du critère de discontinuité. On passe maintenant à un autre critère qui est l'un des plus importants, l'un des critères de base de tout travail historique, c'est le critère de l'attestation multiple, Dominique Villard. C'est-à-dire, est-ce qu'une information, en l'occurrence ici un positionnement, est rapportée par plusieurs témoins indépendants ? L'argument de discontinuité a déjà été mis en avant, puisque ça tranche complètement et avec le corpus vétérotestamentaire et même avec le corpus du Nouveau Testament, je n'y reviens pas, mais il nous reste à aborder la question de l'attestation multiple. Et elle n'est pas si simple, Dominique Villard.
2: Elle n'est pas si simple, parce que chez Matthieu, c'est assez clair. C'est Jésus lui-même qui parle. Et nous avons dès lors une forme d'ipsima verba, une parole même de Jésus, ou un logion, comme si on veut prendre l'équivalent en grec, que l'on peut rapporter à Jésus. Et donc, nous avions établi que la tradition antérieure à Matthieu évoquait déjà cet appel à l'enseignement de Jésus lui-même, donc c'est-à-dire la phrase dans sa bouche, et nous avons pu remonter même jusqu'à Jésus lui-même. Mais il n'en est pas de même pour Jacques, puisque Jacques ne mentionne pas Jésus, il ne rapporte pas l'interdiction, la prohibition des serments à Jésus lui-même. Alors, est-ce que Jacques, qui ne mentionne pas explicitement Jésus, qui ne rapporte pas la prohibition totale des serments à Jésus lui-même, pourrait-il malgré tout être le récipiendaire d'une ipsissima verba, d'un logion même de Jésus, même s'il ne présente pas cette ipsissima verba comme telle? C'est la question qui va nous occuper à la fin de ce chapitre. Parce qu'il y a un enjeu évidemment énorme là-derrière. C'est que si Jacques ne colporte pas, ne véhicule pas une parole même de Jésus, on en reste à une réflexion de la tradition antérieure sur la prohibition des serments. On ne parvient pas à effectuer le dernier pas ou le dernier kilomètre vers Jésus. Ça a une importance vraiment grande, puisque dans ce cas-là, le critère d'attestation multiple ne peut pas jouer. Il n'y a que Matthieu. Nous ne pouvons faire jouer le critère d'attestation multiple que si, malgré l'apparence, finalement, Jacques ne cite pas Jésus, en fait, il le cite. Et donc, Meyer va consacrer la fin de son chapitre et ses quelques pages à voir si, malgré tout, on peut, dans la trame du matériel que Jacques reçoit, peut-on discerner une parole de Jésus? Alors, pour faire ce raisonnement et pour éventuellement arriver à l'attestation multiple, Meyer commence par dire que la question est évidemment critique. Puisque quand on prend des épîtres équivalents, celles de Paul, Paul cite Jésus à deux ou trois reprises. Il cite, et nous l'avons vu et analysé en long et en large, il cite, il rapporte des paroles sur l'interdiction du divorce à Jésus lui-même. Et nous avions analysé, c'était très intéressant, pourquoi. Il mentionne une ipsissima verba dans ce qui concerne l'envoi en mission. Et il rapporte, et c'est extrêmement important du point de vue du Jésus historique, il cite nommément Jésus sur les paroles de la dernière scène. Nous ne sommes pas dans ce cas-là chez Jacques. Alors, il faut se faire aider, dit Meyer, par toute une littérature, on a beaucoup écrit là-dessus, une littérature qui essaye de voir comment et quand Jacques pourrait faire référence à des paroles de Jésus, même s'il ne cite pas Jésus. Alors, il y a un auteur qui s'appelle Dean Deepy, qui a passé son temps à prendre l'ensemble des auteurs qui traitent de cette question depuis 1833, entre 1833 et les années 80. Et donc, les auteurs dans cette période trouvent entre 65, pour les plus prolixes, disons, et 4, pour les plus restrictifs, entre 65 et 4 allusions à Jésus, et cela représente, entre 1833 et les années 80, 60 auteurs. Alors, cet historien, Dean Deepy, en prend 20, qu'il analyse de façon plus précise, et finalement, il garde 8 occurrences, où chez Jacques, il y aurait une référence à Jésus, à ses paroles, qui serait non explicite.
1: Mais Dominique Villard, bien souvent, il s'agit de références au célèbre discours sur la montagne. Or, nous, cette question du serment n'y apparaît pas.
2: Oui, la plupart des allusions à Jésus, des allusions non explicites à Jésus qu'on prête à Jacques, viennent en effet du discours sur la montagne. Maintenant, Deepy range ces différentes allusions possibles en 5 grandes catégories. Et il y a une catégorie qui concerne finalement un peu la morale, de façon générale. Et donc, cette allusion indirecte à Jésus ferait partie de cette catégorie-là. Donc, nous serions dans un enseignement moral de Jésus. Et donc, cet enseignement général, et c'est là que les auditeurs doivent être attentifs, pourrait être fourni par deux canaux. Soit un canal où il y a une attribution explicite à Jésus, c'est le cas de Matthieu, ou des allusions qui sont incorporées, et c'est le cas des épîtres, incorporées dans une forme d'exhortation morale. Et la lettre de Jacques relève de cette exhortation morale. Alors, ce qu'on observe chez Jacques, c'est que, et dans d'autres épîtres, c'est que ces allusions sont parfois vagues ou parfois avec des emprunts très forts. Et on est dans ce cas-là pour la péricope qui nous occupe. Nous avons une allusion à ce que Jésus aurait dit qui est incorporée à un discours qui ne cite pas Jésus. Ce n'est pas la première fois chez Jacques ou dans d'autres épîtres. Par exemple, nous avons une réflexion de Jacques sur ce qui concerne la prière confiante, c'est-à-dire des paroles qui ne sont pas présentées comme appartenant à Jésus, mais qui ressemble de façon tout à fait frappante à des passages qu'on peut retrouver chez Matthieu, chez Luc ou chez Jean. Chez Jean, on le retrouve d'ailleurs pendant la dernière scène. Jean prête à Jésus des paroles comme de quoi il ne faut pas hésiter à demander à Jésus ce dont on a besoin et que Jésus va le donner. Il y a des paroles rapportées explicitement à Jésus chez Matthieu et chez Luc. Nous avons toutes les raisons de penser, avec ces allusions multiples, que ces paroles de Jésus sont des ipsissima verba, puisqu'on les trouve dans des sources indépendantes qui relèvent des évangiles. Et donc, ça signifie que Jacques, qui reprend ces paroles mais sans citer Jésus, recueille une tradition indépendante qui contient une référence à l'ipsissima verba, mais qu'il incorpore à son exhortation morale sans citer Jésus. Et nous serions, peut-être, il faut continuer le raisonnement, dans ce cas-là avec la prohibition des serments. Donc, nous avons chez Jacques et dans les épîtres parfois à la fois un thème et parfois aussi des connexions lexicales, c'est-à-dire des mots qui sont empruntés et qui se retrouvent dans d'autres paroles de Jésus où là, ces paroles de Jésus sont rapportées explicitement au Christ. Donc, nous avons un Jacques qui ne connaît pas les sources, qui ne connaît pas Matthieu. Jacques n'a pas eu Matthieu entre les mains. Mais qui cite une ipsissima verba qui était probablement déjà incorporée à la tradition orale, qui l'a recueillie. Et pour Matthieu, c'est la même chose. Simplement, Jacques l'incorpore sans citer Jésus, alors que Matthieu l'incorpore en citant Jésus, Jacques faisant des reprises, des élaborations, des paraphrases. Donc, Jacques se fait l'écho d'une ipsissima verba, et les auteurs considèrent qu'il y a 8 fois où il pratique cela. Pour donner une idée, dans l'épître de Pierre, dans la première épître de Pierre, il y a 12 éléments de ce type-là, 12 ipsissima verba dans l'épître de Pierre. Et donc, il ne cite pas Jésus, mais, et là, on voit un nouvel élément qui vient fortifier le raisonnement de Meyer, Jacques fait exactement la même chose avec des livres de l'Ancien Testament. Il sait très bien que ce qu'il cite vient de la Torah, ou vient de des livres du canon, disons, de l'Ancien Testament, et il fait cela 6 fois. Ce qu'il y a de très curieux, c'est qu'il cite même, venant de l'Ancien Testament, un livre apocryphe, qui est le livre d'Eldad et de Madad. Donc, on voit bien qu'il connaît la source de ces livres, mais qu'il l'incorpore à son exhortation morale sans citer ces livres de l'Ancien Testament. Il y a même aussi chez Jacques un exemple où, là c'est le contraire, il cite le texte de l'Ancien Testament dont il parle, mais il ne le cite pas nommément. Il en fait une espèce d'élaboration tout en le citant. Donc nous voyons là une élaboration où le texte est cité, mais pas reproduit comme tel. Et nous voyons également des ipsissima verba que Jacques reproduit comme tel, mais sans citer la source. Que faut-il en conclure? Il faut en conclure que ce n'est pas parce qu'il n'y a pas d'allusion directe, d'attribution directe d'une parole, ici l'interdiction des serments, d'une parole de Jacques à Jésus, qu'il est interdit d'y voir une référence à une ipsissima verba de Jésus. Et Meyer termine son tour d'horizon de ses subtilités dans l'attribution ou la non-attribution de paroles à Jésus par la Didaché. Et qu'est-ce que la Didaché? C'est un ouvrage probablement rédigé aux alentours de 150 et où un auteur chrétien rédige des espèces d'homélies pour les dimanches. Ça, c'est une forme de catéchisme.
1: C'est un des plus anciens écrits chrétiens, hein, 150, peut-être même que c'était un petit peu avant, certains parlent de la fin du 1er siècle. C'est vraiment un document exceptionnel et donc où on trouve un certain nombre de réflexions et de thématiques chrétiennes, mais des toutes premières communautés.
2: Absolument. Et ce qu'il y a de frappant, c'est que chez cet auteur du Didaché, on retrouve des paroles de Jésus, soit comme explicitement attribuées à Jésus, soit l'auteur dit, comme il est dit dans l'évangile de Matthieu, il faut ou il ne faut pas faire ceci. Donc là, il n'y a pas d'allusion directe à Jésus, mais il y a une allusion à la source. Et il y a également des paroles de Jésus qu'on retrouve dans des sources. Donc l'auteur de la Didaché ne cite ni Jésus, ni les sources dans lesquelles on fait parler Jésus, mais il incorpore, sans autre forme de procès, un certain nombre d'enseignements venant de Jésus en ne citant ni Jésus ni les sources.
1: Dominique Villard, si je résume ce que nous avons à notre disposition jusqu'à présent, la première chose, c'est de dire que le fait qu'on ne nous dise pas que c'est Jésus qui a prononcé ces paroles ne signifie pas que ce n'est pas le cas. C'est ce qu'on trouve à la fois aussi bien chez Jacques, mais que dans toute la littérature, dans d'autres épîtres, mais même, vous venez de le dire, dans la Didaché, des cas où, en réalité, on a la preuve, puisqu'on retrouve ces passages dans des éléments historiquement prouvés qu'on peut rapporter cette tradition à Jésus, mais dans ce texte en l'occurrence, on ne dit pas que c'est Jésus qui a parlé. Donc, on ne peut pas dire que c'est exclusivement Jacques. Ça, c'est la première chose. Mais il y a une seconde chose qui me semble importante de dire, c'est que Jacques lui-même, on l'avait vu lorsqu'on analysait ce passage par rapport à Matthieu, est quelqu'un qui manifestement est très respectueux du matériel qu'il reçoit, puisqu'il le développe beaucoup moins que Matthieu. Donc nous sommes là face à une parole, la question de savoir s'il sait que ça vient directement de Jésus ou pas, en fait, n'est même pas tellement importante. Ce qui est important, c'est qu'il a tenu à la conserver telle qu'elle.
2: Il a tenu à la conserver telle qu'elle et il ne met pas de gants, je veux dire, il ne prend pas la peine de préciser qu'elle vient de Jésus. Il faut retenir de ces longues considérations, et qu'on résume encore ici, qu'il est légitime de recourir aux critères d'attestation multiples. Ce n'est pas inconvenant, c'est inhabituel, particulièrement entre un évangile et une lettre. C'est un appel aux critères d'attestation multiples qui est inhabituel, mais qui est valide. Donc, même sans citer Jésus comme tel, Jacques se fait le véhicule, se fait le récipiendaire d'une ipsissima verba de Jésus.
1: Dominique Villard, l'interdiction formelle de faire des serments, au regard du critère de l'attestation multiple, peut être attribuée historiquement au Jésus historique. Cette conclusion, cette seconde conclusion qui vient se surajouter à la même attribution d'origine en Jésus que nous avions pu déduire à partir du critère de discontinuité, va se voir enrichie par encore d'autres considérations ou d'autres observations historico-critiques. Ce sont elles que nous allons mettre en évidence dans la dernière partie de l'émission, mais auparavant, on écoute Johnny Hallyday avec, bien sûr, Je te promets.

0: Et sur la radio chrétienne francophone, dans le cadre de cette émission consacrée à la position de Jésus quant aux promesses, quant aux serments, en l'occurrence, sa position, c'est de les interdire absolument, nous écoutions, logiquement, une chanson intitulée « Je te promets » et vous aurez tous reconnu Johnny Hallyday.
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0: Dominique Villard, nous sommes dans la dernière partie de cette ultime émission clôturant un cycle consacré à la position de Jésus en ce qui concerne les promesses et les serments. Cette position, elle est rapportée dans l'évangile de Matthieu et dans l'épître de Jacques. De manière identique, Jésus refuse catégoriquement la possibilité de faire des serments. Et en cela, il s'oppose non seulement à toute la tradition et à tous les usages juifs de son époque et des époques précédentes, mais aussi à l'usage traditionnel, habituel de l'Antiquité. Ça, c'est le critère de discontinuité qui nous permet de considérer que cette position de Jésus quant au serment peut lui être attribuée personnellement, historiquement. Cet argument de la discontinuité n'est pas le seul dont nous pouvons nous prévaloir. Il y a aussi l'argument de la multiplicité des sources. Nous venons de le traiter. Mais il reste encore un certain nombre de remarques, d'observations historico-critiques qui permettent d'appuyer d'autant plus cette conclusion. Oui, Jésus lui-même, dans son enseignement personnel, était quelqu'un qui a considéré que les serments n'étaient dorénavant plus possibles, ce n'était plus d'actualité, et cela fait son originalité. Et encore une fois, cette originalité ne peut pas être rapportée, par exemple, à la première communauté chrétienne, ne peut pas être rapportée à l'un des évangélistes, Matthieu en l'occurrence, ou à l'un des auteurs d'une épître, en l'occurrence Jacques. Non, il s'agit bien d'un message trouvant indubitablement son origine directe en Jésus lui-même.
2: Alors, Meyer va renforcer, va consolider ce point d'un point de vue historique, et je donne pour conclure les différents arguments parce qu'il me semble vraiment convaincant. Nous avons, avec Jacques, sur cette question de l'ipsissima verba, donc de l'interdiction des serments, nous avons le parallélisme le plus long et le plus précis entre Jacques et une source évangélique, une autre source. Donc, c'est intéressant d'observer cela. Donc, Jacques probablement recueille cette ipsissima verba et la met comme telle dans son texte. Et ce n'est pas une petite ipsissima verba. On peut retrouver chez Jacques des allusions indirectes à des enseignements de Jésus qui soient plus en passant, si je peux dire. Alors, cette ressemblance et cette longueur font en sorte que l'invention par Jacques lui-même ou par la tradition antérieure est extrêmement improbable. Un autre élément qui vient fortifier le fait que Jacques cite indirectement Jésus, c'est que dans la lettre de Jacques, il n'y a rien d'autre sur la halakha. Aucune allusion à la circoncision. Aucune allusion au divorce, aucune allusion au sabbat, aucune allusion aux règles alimentaires, aucune allusion aux règles de pureté. Cette absence totale de référence à la halakha, c'est-à-dire à la manière de gérer la vie quotidienne en relation avec la loi mosaïque. Cette absence totale va même jusqu'à faire remettre en question par certains auteurs le fait que cette lettre de Jacques vienne de Jacques tel qu'on l'a présenté jusqu'ici, à savoir frère de Jésus et le leader de l'Église de Jérusalem. Pourquoi ? Parce que si c'est le leader de l'Église de Jérusalem, il devrait être fort préoccupé du rapport qu'on doit entretenir avec la loi juive en tant que chrétien. Or, il n'y a rien de cela excepté cette allusion au serment. Il faut noter d'ailleurs, en contraste, en comparaison, que Paul n'est pas du tout dans ce cas-là. Paul, qui est lui-même un juif converti, multiplie dans ses lettres les allusions, les réflexions, les élaborations, les arguments, les interprétations au sujet de ces grands thèmes, la circoncision, les interdits alimentaires, etc. Donc on voit bien un juif qui se préoccupe du rapport à la loi que doivent continuer à avoir les premiers chrétiens. Ici, l'auteur de la lettre de Jacques semble faire l'impasse complète sur ses préoccupations. Et donc, cette question des serments tombe comme un cheveu dans la soupe et est un élément qui va dans le sens d'un recueil de la tradition, tradition très ancienne qu'on peut remonter jusque à Jésus, puisque cette allusion très pointue sur une interdiction tombe dans un discours qui est extrêmement générique par rapport à des discours pointus qu'on pourrait avoir sur tel ou tel élément de la loi. On a l'impression, quand on lit l'épître de Jacques, que c'est une espèce d'exhortation morale qui est un petit peu en surplomb de toutes ces règles très précises qui régissaient la vie des Juifs. Et donc, on a là, dans la lettre de Jacques, une espèce de dénominateur commun, une sorte de mainstream de la loi morale, d'où les serments sortent la tête du rang. On pourrait penser, subitement, on a là quelque chose de très pointu. Et donc, on a une révocation des serments qui n'a rien à voir avec la théologie de Jacques, qui semble être assez générique, et également qui semble n'avoir aucun rapport avec le matériel sur lequel Jacques travaille.
0: C'est sur cette toile de fond d'une parrainesse générale de Jacques, pleinement en accord avec l'enseignement moral du judaïsme majoritaire, que l'interdiction des serments ressort comme une curiosité théologique.
2: C'est un logion de Jésus qui s'est égaré dans un discours générique, un logion spécifique de Jésus qui a l'air d'une pièce rapportée. Jacques l'a recueillie dans la tradition dont il est le récepteur, mais elle s'incorpore mal avec le reste de son discours. Et donc, nous avons dans cet ipsissima verba égaré un élément qui va dans le sens d'une attestation multiple. Alors, Meyer se pose une ultime question. Puisque nous avons pu établir que tant Jacques et Matthieu se réfèrent à une parole prononcée par Jésus lui-même, il est légitime d'un point de vue historique de se demander quelle est la formulation qui serait la plus originelle, celle que Jésus serait le plus susceptible d'avoir prononcée. Meyer dit directement que c'est extrêmement difficile. Pourquoi ? Parce que cette phrase de Jésus dont Jacques et Matthieu se font l'écho, cette phrase a pu être prononcée de différentes manières, selon différentes formulations. Puisque cette phrase a dû choquer, on a dû en parler, et donc la tradition s'en est emparée probablement dans des formulations diverses et également des formulations répétées par Jésus. Et donc Meyer dit qu'il est extrêmement difficile de faire la part des choses sur quelle était la parole que Jésus aurait prononcée. Alors certains exégètes ou certains historiens penchent pour dire que Jacques est probablement la plus ancienne. Pourquoi ? Parce qu'il voit dans le fait que Matthieu utilise un mot un petit peu intellectuel comme « le discours, votre discours doit être un oui-oui », quelque chose d'un petit peu sophistiqué qui ne pourrait venir que d'une élaboration ultérieure. Mais en même temps, il y a un argument qui va contre Jacques comme source originelle, c'est le fait que Jacques utilise que ton oui soit oui et que ton non soit non. Et que si on prend cette hypothèse d'une source araméenne, le oui et le non ne se conjuguent jamais avec un possessif. Et donc, on a un argument en faveur de Jacques comme source la plus originelle et un argument en faveur de Matthieu. Meyer ne tranche pas. Ce qui l'intéresse, c'est de montrer qu'on peut bel et bien activer le critère d'attestation multiple pour Jacques et pour Matthieu. Matthieu et Jacques rapportent bien une parole de Jésus même qui est parvenue par deux canaux différents, mais elle devait être tellement frappante que, du point de vue de la critique de la forme, on retrouve une quasi-identité dans ces traditions différentes. Et alors, la cerise sur le gâteau, dans une note, parce que Meyer ne veut pas lui donner une importance prééminente, parce qu'il dit que c'est un argument qui peut éventuellement soutenir l'attestation multiple, mais qu'il ne veut pas en faire un argument déterminant. Mais il mentionne un certain nombre d'auteurs qui estiment que dans un livre écrit au cours du IIe siècle et qui s'appelle l'Apologie de Justin, donc un des premiers pères de l'Église, Justin cite dans cette apologie un certain nombre de commandements de Jésus. Et il cite notamment le commandement de ne pas faire de serment. Certains auteurs voient là une source indépendante que Justin...
0: Une troisième.
2: Une troisième, ouais. Que Justin aurait reprise et aurait transmise. Ce qui signifie que nous aurions là une triple attestation extrêmement surprenante, puisque nous avons une attestation multiple. Généralement, l'attestation multiple se joue entre les évangiles. Nous aurions ici un évangile, une lettre et un recueil, disons, de paroles de Jésus qui viendraient d'un canal indépendant. Que faut-il conclure ? Et c'est ici que nous concluons la partie sur les serments.
0: Et c'est très intéressant, Dominique Villard, cette conclusion, parce que c'est sur deux points et on a le sentiment... ou l'impression plutôt, que John Paul Meyer se rend compte que, avec ce premier chapitre concernant les lois conjugales, le divorce et la position de Jésus, pas de divorce possible, et ce deuxième chapitre concernant les serments, pas de serment possible, John Paul Meyer, dans une petite phrase, vraiment à la toute fin de ce chapitre, semble dire qu'il comprendrait que certains lecteurs se posent des questions quant à son présupposé de base que Jésus est avant tout quelqu'un qui affirme la validité de la Torah.
2: Absolument, hein, nous retrouvons le même pattern, le même schéma, et c'était bien ce que Meyer avait en tête, puisqu'il observe, dans le cas du divorce, que Jésus, tout en étant un juif orthodoxe, pourrait-on dire, c'est-à-dire un juif pour lequel la loi est la référence, c'est de la loi qu'on discute, c'est la loi qu'on interprète, c'est la loi qui éclaire l'existence. Nous avons à nouveau ce profil absolument surprenant de Jésus qui refuse le divorce alors que la loi avait une forme de tolérance vis-à-vis du divorce. Et nous retrouvons dans le serment, dans la révocation, dans l'abrogation des serments, nous retrouvons ce pattern, nous retrouvons ce schéma. Jésus ne donne d'ailleurs aucune raison.
0: Et ce qui ne nous facilite pas les choses, parce que nous sommes face là à deux interdictions qui montrent que Jésus, certes, un certain juif Jésus, mais pas si banal que cela dans ces deux points, et on va encore en traiter deux autres, et pas des moindres. Mais Jésus nous laisse avec cette position d'une fermeté absolue, mais sans explication.
2: Sans explication, donc Jésus vient prendre le contre-pied total de la loi juive, et même des us et coutumes qui en dépendent, et même le contre-pied, nous avons vu que cette interdiction du divorce prenait à contre-pied non seulement le milieu juif, mais tout le milieu de l'Antiquité dans lequel il baigne, hein, le milieu romain, le milieu grec. C'est exactement la même chose ici. Jésus déclare que ce qui se faisait jusqu'ici ne doit plus se faire. Alors, bien sûr, on peut faire l'effort de remonter probablement cela jusqu'à une attitude à tenir dans une perspective eschatologique. On ne peut pas être certain non plus que cette abrogation des serments ne fait pas partie d'un certain nombre d'éléments qu'il donne à ceux qui veulent déjà préparer le royaume. Mais en tout cas, nous avons à nouveau ce profil de Jésus qui se détache. Son approche spécifique de la loi qui est un respect de la loi, mais en même temps une abrogation de cette même loi par le simple fait qu'il est Jésus lui-même et qu'il déclare que le temps est révolu pour cela et que la bonne façon de se comporter, c'est bien de ne pas divorcer et de ne pas faire de serment.
0: Dominique Villard, nous mettons un terme à ce chapitre concernant les serments, mais certainement pas à cette thématique générale « Jésus, la loi et l'amour ». Parce que John Paul Meyer l'annonce dans ce chapitre 33, il reste encore à analyser, on pourrait appeler cela des morceaux de bravoure, parce qu'il nous reste à analyser la position de Jésus face à cet enseignement, ce commandement qu'on trouve dans les 10 commandements, le sabbat. Hein, comment respecter le sabbat? C'est fondamental. On voit que des gens s'interrogent sur la manière dont Jésus pratique le sabbat. C'est pas simplement des discours théoriques. Il fait des choses qui ne se font pas, etc. Et puis la question de la pureté. Donc, on va presque dire que par rapport à cette question des serments, qui semble s'être un peu éloignée de nous, peut-être à tort d'ailleurs, là, on retombe vraiment dans des problématiques cruciales, fondamentales et quotidiennes de l'époque de Jésus. Il va falloir y aller.
2: Oui, il va falloir y aller. Hein. Ce sont des morceaux de bravoure, hein, pour reprendre l'expression, puisque ce qui nous attend, c'est une analyse très pointue de la position de Jésus par rapport au sabbat. Et puis, le chapitre qui suit, hein, donc le chapitre 35, sera consacré à la position de Jésus par rapport aux règles de pureté, en ce compris les interdits alimentaires d'ailleurs. Et donc la question qui nous occupera est toujours la même. Est-ce qu'on peut voir comme un trait indéniable, indiscutable, soutenu par le travail le plus moderne de critique historique, peut-on voir comme un trait du Jésus historique le fait qu'il ait une position absolument surprenante, choquante à son époque, mais absolument irrécusable, qui est d'avoir un rapport extrêmement fort à la loi juive, un juif nommé Jésus, tout en prenant des distances qui vont jusqu'à abroger un certain nombre de commandements ou de règles qui présidaient jusqu'à son époque la vie de ses contemporains.
0: Merci Dominique Villard, à bientôt.
2: À bientôt.

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1: Bonjour à toutes et bonjour à tous, c'est Anne au micro avec vous aujourd'hui. Alors, il n'est pas facile d'être homosexuel dans l'Église catholique. Peut-on espérer que des personnes LGBT soient un jour accueillies comme des membres à part entière de l'Église et puissent mettre leurs talents au service de la communauté? C'est ce dont nous parlons aujourd'hui dans Mission Surprise. Et aujourd'hui, justement, dans notre émission, je reçois le père Joël Pralon, prêtre suisse du diocèse de Sion, ancien infirmier en psychiatrie et auteur de plusieurs livres, dont celui qui nous occupera plus particulièrement aujourd'hui et dont le titre est « Homo, trans et Dieu les bénit ». Bonjour Joël Pralon.
2: Bonjour à tous.
1: Est-ce que vous auriez envie d'ajouter un petit quelque chose à la très très courte biographie que je viens d'évoquer ?
2: Bien, je suis aujourd'hui, on appelle ça chapelain, je fais de l'accueil spirituel dans deux lieux de pèlerinage dans mon diocèse de Sion, en Suisse, donc j'ai beaucoup de demandes pour accueillir individuellement des personnes, voilà, surtout ça, des accompagnements spirituels, de l'écoute surtout, et je prêche des retraites un peu partout, voilà.
1: Voilà, alors entrons tout de suite dans le livre, justement, « Homo, oui. Trans et Dieu les bénit ». Est-ce que ce n'est pas un peu provocateur ce titre ?
2: Ah, c'était voulu.
1: Ah, voilà.
2: Parce que Dieu bénit tout le monde, le pape Léon le rappelle, tous sont invités en Église. Trois fois, il dit todos. Allez, on accueille tout le monde. On n'accueille pas des homos, on n'accueille pas des hétéros, on accueille des personnes. Et s'il y a problème, ben on est là pour en parler, pour cheminer ensemble.
1: Exactement. On dit beaucoup de choses hein, sur les personnes LGBT dans notre Église. Et vous dites dès l'an...

0: suite, on va mettre des mots, je dirais, sur de la chair, sur du sang, sur du spirituel, sur des personnes.
1: Voilà. Et des expériences de vie très diverses.
0: Exactement. On n'est plus dans les concepts, et je répète, dans les caricatures, parce que c'est catastrophique, les caricatures qu'on peut avoir sur toutes les personnes,
1: absolument,
0: quelles qu'elles soient.
1: Absolument, bien sûr. Oui. Selon vous, qu'est-ce que Dieu voit quand il regarde une personne LGBT?
0: Il voit son enfant, tout simplement. Dieu nous appelle tous à être ses enfants. Ce n'est pas parce qu'il y a une orientation affective, sexuelle différente, que ce ne sont pas des enfants du Père. La question ne se pose même pas. Tu es mon fils, tu es ma fille bien-aimée et je t'aime. Exactement. C'est fondateur.
1: C'est fondateur et fondamental.
0: Mais oui.
1: Et fondamental, mais oui. Oui. Dans un autre passage du livre, vous citez le fondateur de la communion Béthanie.
0: Jean-Michel Dunant, oui.
1: Voilà, qui dit, en substance, au cœur des fractures, il y a de l'humus, de la vie, du fertilisant. Est-ce que vous pourriez commenter un peu cela?
0: Ça, vous avez déjà remarqué souvent quand du goudron est brisé sur une route, ça je trouve génial, et on voit des petites fleurs qui poussent. Dès qu'il y a une petite ouverture à la vie, il y a des semences, il y a des fleurs. Ça veut dire que quelque part on est tous des êtres blessés et en manque. Et c'est là où Dieu nous donne rendez-vous, au cœur même de ces blessures-là. Parce que sinon, il ne peut pas rentrer en nous. Souvenez-vous du combat de Jacob avec l'ange, qui est Dieu finalement. Et il faut qu'à un moment donné, l'ange frappe Jacob au creux de la hanche, justement, où l'humain s'appuie de toute son humanité pour rentrer en lui, pour que Jacob devienne Israël, c'est-à-dire le fort de Dieu, lui qui était ce Jacob orgueilleux, fermé, rigide. Et nos blessures, quelque part, c'est Dieu qui nous frappe parce qu'il veut tellement entrer dans nos vies, habiter nos vies. Et les personnes qui sont conscientes de leurs blessures, encore faut-il l'être, eh bien, c'est là que Dieu nous attend. Je disais toujours à mes séminaristes, puisque j'ai été responsable de séminaire, vos charismes, vos talents ne pousseront pas ailleurs que dans vos blessures. Et si vous n'en êtes pas conscient, vous ferez plus de mal que de bien. Vous apparaîtrez en supérieur sur les autres. Il faut apparaître en humble frère de chair et de sang. Je le répète, c'est fondamental. On cherche ensemble la vérité. Elle n'est pas toute faite, la vérité.
1: Exactement, oui. Et puis vous consacrez tout un chapitre, je cite, à ce corps qui pose problème. Et donc là, vous dressez un petit historique de la pensée chrétienne sur le corps à travers les siècles. À votre avis, qu'est-ce qu'il devrait être ajusté aujourd'hui dans la pensée chrétienne sur le corps, compte tenu que nous sommes une religion de l'incarnation, mais que finalement nous n'en parlons pas très bien?
0: Parce que l'Église repose sur des siècles de théologie morale dualiste. Vous savez, les premiers pères de l'Église, donc Clément d'Alexandrie au IIIe siècle, qui est le premier théologien moraliste, en fait, il va prendre les philosophes qu'on a sous la main à ce moment-là, ça veut dire Pythagore, Platon, enfin, des philosophes qui suspectent le corps dont l'âme est essentielle. Donc, il faut toujours se méfier du corps qui peut tacher l'âme, sous-entendu la sexualité. Donc, quand même, on a bâti notre théologie morale sur ce dualisme grec, où même pour un couple humain, la rencontre charnelle était toujours en fonction de la procréation, sinon c'était un péché, jusqu'à Vatican II. Vatican II, on a retrouvé un semblant d'unité, du moins en théorie, entre le corps et l'âme, pour dire que les relations charnelles étaient au service de l'amour, du bien des époux, ouvert à la vie, bien sûr, mais ce n'est pas ce qui était premier. Et le héros de cette réconciliation, c'est Jean-Paul II avec sa théologie du corps, hein, où finalement, le corps, c'est la carte postale de mon identité profonde, de qui je suis. C'est ce carton de la carte avec le paysage, les couleurs sur ce carton. On ne peut pas séparer les deux. Le corps est ce livre ouvert où se lisent mes émotions, mes désirs, mes passions, ma vie spirituelle aussi, qui je suis en profondeur, comme le sourire est purement spirituel, ça exprime le fond de l'âme, ou des yeux pétillants. On dit toujours que les yeux sont le miroir de l'âme. Donc, on ne peut pas séparer les deux. Et l'on retrouve la synthèse dans la notion de personne. Une personne, c'est un corps et une âme

0: réunit, une personne ne peut aimer qu'à travers son âme, à travers laquelle transcende son esprit. Donc, on ne peut pas aimer seulement qu'en esprit, une poignée de main, par exemple. Dans une poignée de main roule tout le cœur d'une personne, tout l'amour qu'une personne veut exprimer à l'autre, son amitié dans une simple poignée de main. Il faut cette poignée de main. Il faut ce sourire, il faut ces yeux pétillants qui disent la vérité d'une personne, qui disent l'identité d'une personne. Et ça a été catastrophique dans l'histoire d'avoir séparé les deux.
1: Et c'est important à dire, par exemple, à des ados qui sont un peu comme des chrysalides, là, qui se transforment et qui souvent n'aiment pas leur corps, ni ce qu'il devient parfois.
0: Ben oui, parce que pour un ado, lui, il veut ressembler aux standards de son temps, de son siècle. Hein, et les ados, aujourd'hui, sont beaucoup éduqués par les réseaux sociaux qui leur montrent quel look, quelle apparence, quel corps pour plaire. Et ils sont souvent déchirés entre le corps et l'esprit, ce qui montre bien que le corps fait partie essentielle de l'identité d'une personne. Et quand il y a cette déchirure, c'est l'identité qui en souffre. C'est la personne qui souffre en profondeur. Ça dit bien cette unité qui ne peut pas être fracturée.
1: Oui. Pourtant, dans tout être humain, et le corps participe de ça, il y a le désir dès la naissance. Hein, le bébé, dès qu'il naît, son seul désir, c'est d'aimer et d'être aimé. Enfin, en tout cas, d'être aimé, qu'on lui apporte ce dont il a besoin pour vivre. Mais certaines personnes semblent dénier ce désir vital aux personnes homo et trans. Pourquoi ?
0: Alors, il y a deux raisons. La première raison, c'est toujours parce qu'on est dans ce dualisme. Hein. Qui a imprégné la culture chrétienne, un dualisme 18 siècles, quand même, on n'en sort pas rapidement de ce dualisme. Et puis ensuite, je prends l'exemple d'un jeune qui me disait, un jeune qui découvre son homosexualité et qui me dit, comme un adolescent vient d'en parler, « Je déteste mon corps à cause des émotions que je ressens, à cause des attraits qui sont en moi. Je ne veux pas avoir ces attraits. » Et vous voyez, c'est là où on retrouve de nouveau cette fracture entre ce corps, ces émotions qui sont très charnelles et qui je suis. Et le rôle d'un accompagnateur, donc le mien en l'occurrence, c'est d'aider ce jeune en s'acceptant lui-même à se réconcilier avec ses pulsions qui vont faire partie intégrante de son corps, de sa personnalité. Et ça, c'est un long travail. Vous savez, quand on accompagne des jeunes homosexuels, il y a plusieurs étapes. La première, c'est d'abord prendre conscience. Oui, je suis conscient de ce qui se passe en moi. Et c'est d'abord dans son corps, n'est-ce pas ? Avant même ses idées, prendre conscience de ce qui se passe en moi. Accepter qu'il se passe ce que je ressens, ce que l'on peut définir comme une orientation différente, ça prend du temps. S'accepter soi-même, là on touche vraiment à l'identité. Mon identité de personne sera orientée sentimentalement, sexuellement vers une personne de mon sexe. C'est un gros travail que l'acceptation et joue un rôle énorme, c'est l'entourage. Les proches, les parents, les amis, la famille, ça, c'est l'église. Et à un moment donné, quand l'acceptation est faite, c'est se réjouir de qui je suis. C'est le plus difficile. Je peux me réjouir de qui je suis en intégrant tout ce que je viens de dire dans mon identité, dans ma personnalité. Je pense qu'il y a une identité homo-affective, comme il y a une identité hétéro-affective. Et je pense que là, en Église, on est quand même au début de cette réflexion que l'on a à approfondir.
1: Bien
0: sinon,
1: sûr,
0: on aboutit, comme me disait ce jeune, « Oui, mais l'homosexualité, c'est un casier de moi. » J'ai dit non. C'est toi, mais ce n'est pas que toi. Tu es encore plus grand. Tu es une personne capable d'aimer et d'être aimée.
1: Absolument, oui. Eh bien, il est déjà temps de faire une petite pause musicale et je vous propose une chanson de Oshi qui s'appelle « Amour sans censure ».

0: c'est pour un homme et une femme.
1: Il n'y a pas d'amour sincère.
0: Ce n'est absolument pas pour des homosexuels.
1: Il n'y a que de l'amour sincère.
2: Ils ont plus de guerre à la télé, donc je reste des questions sur eux-mêmes. Ça se propage en fait, comme une maladie qui se propage.
0: Et puis alors, avec des chiens, puis avec des chats, des singes, et puis quoi après?
3: Alors disons que ça fait partie du mal parce que ça ne va pas dans le sens de l'amour qui a été donné par Dieu entre un homme et une femme.
4: Et après cette chanson très puissante et très poétique quand même.
5: Il n'y a pas d'amour sans censure, il y a d'amour sincère. C'est
4: voilà,
5: très beau,
4: ça. C'est très beau, effectivement, oui. Et nous reprenons donc notre conversation avec Joël Pralon, prêtre suisse, autour de d'un de ses derniers livres, Homo, Trans et Dieu les bénit. Bon, c'est clair, hein, pour vivre ensemble, on ne peut pas se passer de normes, de règles, de lois pour structurer nos vies, pour structurer la vie ensemble, pour structurer nos personnalités aussi. Mais comment enseigner justement la morale, ce qu'on appelle la morale chrétienne, informer, enseigner dans les paroisses, dans les familles, dans les séminaires aussi? Quel pas serait à faire et à commencer peut-être par le catéchisme de l'Église catholique?
5: Bien sûr. La morale, ça structure une vie. C'est comme les échafaudages autour d'un bâtiment, surtout chez un jeune qui se construit. Il faut des échafaudages capitonnés d'amour, mais des échafaudages quand même pour donner confiance. Alors c'est vrai que la morale catholique, elle va dans le sens de l'hétérosexualité par rapport à l'amour. Alors imaginez un jeune qui prend conscience de son homosexualité, il perd tous ses points de repère et il se dit « mais je suis qui là-dedans ?» Alors, là encore, c'est important d'accueillir, de l'aider à trouver des points de repère qui vont le protéger aussi, parce que si on ne l'accueille pas en Église, qu'on lui répond simplement par une règle, par une loi, « tu dois être abstinent sans autre », répondre par une loi à une confidence, à une réalité existentielle, c'est le jeter dans le gouffre, c'est justement exaspérer la pulsion qui se retourne en culpabilité. Eh bien, ce jeune, il va tourner le dos à l'Église, puis il va aller dans des milieux où il ne va pas forcément se construire. Alors, quand un jeune découvre que les critères moraux qu'on a mis sur son chemin qui concernent un garçon et une fille dans l'amour, il ne les trouve pas, eh bien, on doit chercher avec lui d'autres critères pour le protéger. Ça veut dire qu'il faut que l'Église aussi invente des parcours amour, cœur, corps, sexualité pour des personnes homosexuelles. Ça veut dire comment tu vas trouver ton chemin de bonheur. Et le fait de répondre uniquement par une règle, c'est destructeur. Je pense que la vraie question pour un jeune dans l'accompagnement, c'est de se dire comment tu vas aimer, qu'est-ce que c'est pour toi aimer, pour que le mot amour ne soit pas destructeur mais constructeur. Alors là, c'est vrai qu'il y a le chemin d'une rencontre avec quelqu'un qui peut être constructeur. Il y a aussi peut-être un chemin que l'Église propose si la personne en fait le choix. Et je connais des gens, même des jeunes qui ont fait le choix de l'abstinence, par exemple, qui trouvent leur chemin de liberté dans cette abstinence. Mais ça ne suffit pas. Il faut encore toute cette qualité de cœur qui va s'ouvrir à d'autres, qui va s'ouvrir à une nouvelle fécondité qui peut être l'engagement dans une dimension humanitaire, qui peut être dans le choix d'un métier aussi, qui touche au don de soi, qui touche à l'autre. Ça, c'est important. Il ne suffit pas de dire « je fais un choix de vie dans la chasteté ». La chasteté est une qualité du cœur. Comment je vais développer cette qualité de cœur pour que ma vie puisse grandir dans l'amour? Un consacré, un prêtre comme moi, par exemple, j'ai aussi choisi l'abstinence sexuelle, mais pas par obligation, mais par amour. J'ai essayé de le choisir par amour pour Dieu, par amour pour les autres. Et cela devient épanouissant parce que ce n'est pas une soumission à une règle. Alors pour une personne homosexuelle, c'est de l'aider à faire un choix qui ne soit pas une soumission, qui ne soit pas une capitulation, mais qui soit sur son chemin un repère moral qui va l'aider à grandir. Alors, ça peut être en partageant la vie de quelqu'un, je l'ai dit, voilà, j'en connais, ou ça peut être le choix de la chasteté, mais jamais comme une imposition, jamais comme une menace, parce que c'est destructeur. Et là, l'Église, elle a évolué sur ce terrain.
4: Alors, je voudrais bien qu'on aborde aussi la question de Fiducias Supplicans. Donc, c'est ce document qui, depuis décembre 2023, permet la bénédiction de couples homosexuels. Donc, il n'y a pas si longtemps, on ne pouvait pas dire que Dieu bénissait ces couples, mais on tolérait dans tel ou tel diocèse des temps de prière à l'occasion d'un mariage civil entre personnes de même sexe. Et aujourd'hui, on peut les bénir, mais hors de tout cadre liturgique. Alors, comment s'y retrouver avec tout ça?
5: Alors,
4: est-ce que cela ne vient pas troubler encore un peu plus l'action pastorale qu'autre chose?
5: Oui et non. Alors, côté homo, Fiducia Supplicans, ils le ressentent comme un piège ridicule, parce qu'on ne parle pas d'amour. Alors, bénir, et puis sous des conditions drastiques, non, ça, c'est se moquer, de cette population. Mais il y a au moins une ouverture. Si on bénit, ça veut dire qu'on reconnaît une vraie relation qu'on n'a pas reconnue jusqu'à maintenant. Mais moi, ce que je souhaiterais, c'est qu'en amont, avant d'arriver à cette bénédiction, c'est de parler d'amour. Qu'est-ce que c'est l'amour quand on est personne homo? Et pour trouver la réponse dans un esprit de synodalité, c'est de leur poser la question à eux et de les écouter. Et la balle est aussi dans leur camp, pas seulement dans le camp de l'Église, pour que leur témoignage vienne enrichir la morale de l'Église. Ça, c'est fondamental. Après, pourquoi ne pas bénir s'il y a une réalité constructive d'amour entre deux personnes, là où sont amour et charité, Dieu est présent. C'est reconnaître que Dieu est présent dans une réalité où deux personnes s'aiment, tout simplement. Je pense que ça, c'est le point de départ. Et là, les bénédictions, comme on a ouvert la porte, je fais confiance à bon nombre de ministres qui ont suffisamment de créativité pour aller plus loin que cela. Ça veut dire que l'enjeu, c'est de ne pas confondre avec le sacrement du mariage. C'est ça l'enjeu.
4: Oui.
5: Mais on pourrait parler d'alliance, par exemple. Mm-hmm. Moi, je suis d'Église et pour moi, homme et femme, c'est fondamental. C'est au cœur de l'enseignement. C'est pas à mettre de côté. Par ailleurs, deux personnes de même sexe qui s'aiment, c'est pas à mettre dessous, mais c'est à trouver un geste qui reconnaisse une différence, puisque les milieux homo revendiquent tellement leur différence. Donc, pourquoi ne pas mettre en valeur cette différence par un autre mot qui serait l'alliance entre deux personnes que Dieu vient bénir, par exemple. Là, il y a encore quelque chose à creuser, à mon avis. Mais le socle de la famille, c'est important de ne pas le disloquer. Après, les personnes qui s'aiment homosexuelles sont là, mais c'est toujours une différence, puisqu'ils la revendiquent, cette différence.
4: Puis ça permet aussi, enfin c'est comme ça que moi, au sein du service des couples et des familles, je le vois, ça permet aussi de la créativité.
5: Mais bien sûr.
4: Et c'est là que peut-être que portes et fenêtres sont en train de s'ouvrir un tout petit peu.
5: Oui, exactement.
4: Voilà. Alors, on va tout doucement arriver à la fin de notre émission déjà. Voilà, on aurait pu encore parler bien longtemps. Et je vous propose pour terminer cette question. Comment aller de l'avant dans cette pastorale? Quel conseil donneriez-vous à un service comme le nôtre?
5: Premièrement, être formé.
4: Mm-hmm.
5: Premièrement, être formé sur ce sujet. Être conscient peut-être de ses craintes, de ces sentiments de rejet, parce que ça, on n'est pas responsable de nos émotions, on est responsable de ce qu'on en fait. Des personnes qui accueillent les autres personnes avec une orientation différente, il faut qu'elles soient claires avec elles-mêmes par rapport à leurs préjugés, par rapport à leurs peurs. Ça, c'est premier. Ensuite, il faut une formation, tout simplement, une formation humaine, philosophique, évangélique aussi, tout simplement. Notre rôle c'est d'accompagner, c'est de chercher ensemble la vérité pour cette personne. C'est ça qui est important. Vous avez souligné la dimension du corps et combien, dans ces situations, le corps est important. Et c'est tellement important d'aider à unifier les personnes. Mais ça prend du temps, ça prend du temps. Et je souligne aussi ce livre que je viens d'écrire sur le corps, « Mon corps, cadeau ou fardeau » aux éditions des Béatitudes. J'en parle aussi combien le corps, pour tout le monde, le corps, c'est parfois un fardeau, notamment quand il est malade, quand il vieillit, quand il est handicapé. Et là, c'est de nouveau le même enjeu. Je crois que cet enjeu, c'est de toujours aider à trouver son identité dans ce que je deviens corps et âme. Vous voyez ?
4: Oui, tout à fait. Oui.
5: Voilà.
4: Voilà. Ben, je vous remercie, Joël Pralon, pour ces quelques minutes passées ensemble et puis sur les éclaircissements que vous nous avez apportés à partir de mes questions. Donc, je vous remercie évidemment. Je remercie aussi nos auditeurs qui nous sont fidèles de mois en mois. 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Voilà, et puisque tout ça, eh bien finalement on parle d'amour quand on parle de tout ça, je vous propose de réécouter Jean Ferrat, Aimer à perdre la raison.
5: Waouh, merci.

0: Dans le passage d'Évangile que nous allons regarder cette semaine, il est question de la foi. Croire en Jésus, le Fils unique de Dieu, c'est la clé pour recevoir une vie en abondance, une vie offerte qui ne met personne en dette, mais dans la surabondance, recevoir la vie éternelle dont on imagine parfois qu'elle sera pour plus tard. C'est l'évangéliste Jean qui nous offre cette clé, qui permet aussi d'éviter de sombrer dans les affres du jugement sur soi-même et sur les autres. Pour commenter cet évangile, je reçois cette semaine le théologien et philosophe Dominique Collin. Nous commençons par écouter la parole au chapitre 3, versets 16 à 18.
1: Dieu a tant aimé le monde qu'il a donné son Fils unique. Ainsi, tout homme qui croit en lui ne périra pas, mais il obtiendra la vie éternelle. Car Dieu a envoyé son Fils dans le monde, non pas pour juger le monde, mais pour que par lui, le monde soit sauvé. Celui qui croit en lui échappe au jugement. Celui qui ne veut pas croire est déjà jugé, parce qu'il n'a pas cru au nom du Fils unique de Dieu.
0: Dominique Collin, ce passage est court, il faut le resituer dans un dialogue plus long, dialogue entre Jésus et Nicodème. Alors, rappelons qui est Nicodème et le contexte dans lequel s'inscrit ce dialogue.
2: Nicodème est un personnage pour qui on peut avoir beaucoup d'affection parce que il provoque un dialogue qui est magnifique, un des plus beaux dialogues qui soit dans l'évangile de Jean, puisque ce Nicodème d'abord vient de nuit. Alors Nicodème, donc c'est un docteur de la loi, enfin un membre du Sanhédrin. Alors il vient de nuit dans une démarche qui est probablement, enfin elle a l'air sincère, d'interrogation, parce que Jésus devient une énigme assez vite dans l'évangile de Jean. Comme dans tous les évangiles, c'est la question, mais qui est cet homme?
0: On retrouve souvent oui. Cette phrase, mais qui est-il? Ou Jésus qui demande, pour vous, qui suis-je?
2: Voilà, parce que comme on l'entend d'ailleurs dans notre passage d'évangile de ce dimanche, la question c'est de croire à un moment donné en ce Fils unique. Mais comment Jésus peut être identifié au Fils unique de Dieu? Voilà non seulement une énigme, mais presque une impossibilité.
0: Alors Jésus vient de dire à Nicodème qu'il lui faut naître d'en haut, d'eau et d'esprit pour entrer dans le royaume de Dieu. Et d'ailleurs, ça donne lieu à une petite discussion, mais moi je suis déjà né une première fois, comment est-ce que je peux renaître, lui dit Nicodème. Oui. Qu'est-ce que ça veut dire cette histoire de naissance?
2: Donc ce dialogue magnifique est un dialogue qui en fait est presque un jeu entre malentendus en fait. C'est ce qu'on appelle, dans le style de l'écriture de Jean, c'est ce qu'on appelle l'ironie johannique. L'ironie, c'est donc pas l'ironie moqueuse et méchante, c'est le décalage, en fait, le déplacement. Donc, quand Jésus dit, il te faut naître d'en haut ou à nouveau, puisque c'est le même adverbe en grec, Nicodème comprend la naissance dans l'ordre tout à fait terrestre,
0: charnel.
2: C'est-à-dire naître, sortir du ventre de sa mère. Et donc, légitimement, hein, à son niveau si l'on veut, dans son registre, il est impossible de naître à nouveau puisqu'on ne peut pas retourner une seconde fois dans le ventre de sa mère pour en sortir à nouveau. Donc il bute littéralement contre une impossibilité. Qu'est-ce que c'est que naître? Eh bien, c'est commencer. C'est-à-dire, c'est une vie qui commence. C'est-à-dire, une vie qui est pleine de possibilités. Et ça, Nicodème ne le comprend pas. Parce que donc, Jésus, évidemment, emploie le terme naître à un niveau qu'on appelle métaphorique. C'est-à-dire, il prend la réalité ou la vérité de ce que signifie naître pour dire, il est possible de naître dans la vie plusieurs fois. Ou plutôt, il est possible de vivre une renaissance qui soit vraiment décisive dans la vie. C'est-à-dire, qui marque le cours du temps. Et seul celui qui naît d'en haut, et pour le dire, parce qu'on n'a pas le temps de faire tous ces développements, en bref, dans l'évangile de Jean, qu'est-ce qui est la naissance d'en haut? C'est exactement ce qu'il entend par le verbe croire. Croire, c'est naître à nouveau.
0: Reprenons avec vous, Dominique Collin, le passage que nous avons entendu. Dieu a tant aimé le monde qu'il a donné son Fils unique. Il est d'abord question de Dieu, auquel l'auteur Jean associe l'amour. Donc on a là affaire à un Dieu qui n'est pas le Dieu des philosophes ou le Dieu de la mythologie. Dieu fait alliance avec l'homme. C'est pour ça qu'on dit qu'il aime l'homme?
2: Oui.
0: Dans la première alliance?
2: Je pourrais même le dire encore plus, peut-être pas brutalement, mais je pourrais dire ceci. Il n'y a de Dieu que pour l'homme, que pour l'humain. Si vous voulez, Dieu devient l'instance ou le nom qui traduit une bienveillance absolu, inconditionné, pour l'homme. Il n'y a de Dieu que pour l'homme. C'est-à-dire que ce n'est pas une conception métaphysique ou religieuse qui verrait Dieu comme une entité. En fait, si on regarde les choses de près, on se rendra compte que même encore aujourd'hui, bien souvent, nous avons une idée de Dieu qui est celle d'un sujet métaphysique, qui est une instance supérieure, un Dieu qui est quelque part ou nulle part, mais peu importe, qui est une entité supérieure.
3: Mais hérité notamment du monde grec.
2: Hérité du monde grec, mais hérité aussi d'une forme de paganisme pour qui les dieux n'ont pas vraiment d'intérêt pour l'être humain. D'ailleurs, dans la mythologie grecque, les dieux se jouent des humains ou jouent avec eux, mais il n'y a pas cette idée d'une bienveillance radicale, absolue, qui serait la nature même de Dieu. De sorte qu'on ne peut plus entendre le nom de Dieu sans l'entendre dans le rapport qu'il établit avec l'être humain. Il n'y a, si vous voulez, pas de Dieu en soi. Enfin, ma formulation.
3: Il n'y a pas de Dieu sans l'homme, alors.
2: Oui, il n'y a pas de Dieu sans l'homme. Voilà la révélation biblique par excellence qui culmine dans l'évangile de Jean.
3: Mais alors, s'il y a un homme sans Dieu?
2: Alors, l'homme sans Dieu, ce serait l'homme qui ne croit pas, et cet homme s'est déjà jugé. C'est-à-dire, comme dit ce passage, qui est tout de même assez difficile à appréhender comme ça immédiatement, et parce que il est à des niveaux de profondeur dont Jean, si vous voulez, ayant dit à Nicodème qu'il lui faut naître d'en haut, va présupposer dorénavant que le lecteur qui passe par cette expérience de naissance d'en haut, de naissance nouvelle, de nouvelle naissance, lui va entendre ce dont il s'agit parce qu'il va l'entendre dans la foi. Mais que le lecteur qui n'a pas fait ce saut qui est de la nouvelle naissance va rester en fait bloqué devant les mots, devant le langage de Jean, et il va rejouer l'ironie et le malentendu qui fait que Nicodème ne comprend rien à rien. Parce que le dialogue de Jésus avec Nicodème se termine en eau de boudin. Enfin, je veux dire, Nicodème, rien ne dit qu'il a entendu ou compris quoi que ce soit de ce que le Christ lui dit quand il lui dit qu'il faut naître à nouveau d'eau, d'esprit, etc.
3: Autrement dit, Jean nous invite à écouter comme celui qui aurait compris ce que naissance veut dire.
2: Oui.
3: Et après, les mots vont prendre sens. Faut se situer à ce niveau-là.
2: Exactement.
3: Alors, il y a Dieu et il y a le monde. Chez Jean, on retrouve très souvent cette expression « le monde ». Qu'est-ce qu'il faut entendre derrière ce mot-là?
2: Alors, c'est là que Jean, il fait avec le langage ce que nous faisons tous avec le langage, c'est-à-dire nous le prenons dans ses ambiguïtés et ses ambivalences. C'est-à-dire que ce n'est pas un concept précis parce qu'il y a au moins et fondamentalement deux sens, et en plus deux sens qui semblent assez contradictoires. C'est-à-dire, vous avez des passages de l'évangile de Jean, pas celui-ci, où le monde, c'est le monde du péché, le monde de la mort. Ce que j'appellerais donc en français pour jouer avec les mots, le monde de l'immonde. Donc ce monde de l'immonde, c'est le monde, on dirait aujourd'hui, c'est le monde du moi. Le moi-je, moi, c'est le monde de la volonté de puissance, c'est le monde du gaspillage, de la destruction, c'est le monde de la haine.
3: La relation est niée, où il n'y a pas d'amour.
2: C'est le monde où il n'y a pas d'amour, etc. Donc ça, c'est le monde de l'immonde. Il va de soi. Alors que ce monde-là n'est pas à aimer, il n'est pas aimable. Donc, je vais le dire autrement, Dieu, et donc nous, ne sommes pas invités à aimer le monde de l'immonde.
3: Mais
2: et
3: là,
2: c'est bien parce que on n'aime pas l'immonde, ou plutôt, quel est le motif de rejeter le monde de l'immonde? C'est parce que nous aimons le monde pour que le monde soit le monde des humains, un monde humanisé.
3: Et beau et...
2: Beau, c'est-à-dire donc un monde où c'est la fraternité qui est, j'allais dire, la règle des échanges, où c'est l'agapé qui est la forme même de nos rapports aux autres, où c'est la gratuité du don, où c'est l'accès au croire, c'est-à-dire à la confiance, qui formerait, si on veut, la matière et les ingrédients de notre vie de tous les jours. Ce monde, c'est le projet, si on veut, de Dieu pour l'homme.
3: Et c'est ce qu'il faut entendre quand Jean dit « Dieu a tant aimé le monde ».
2: Oui, alors, enfin, je le redis aussi, c'est peut-être un des versets les plus importants, les plus beaux, et peut-être même le verset qui doit nous rester comme un signal permanent. C'est l'amour du monde en tant qu'il est l'amour même de Dieu pour ce monde qui doit être la forme de notre amour à nous aujourd'hui. On entend, et parfois un peu trop dans les milieux chrétiens, une sorte de rejet du monde ou de distanciation, peut-être même parfois d'indifférence, qui ne fait pas toujours entendre ce souci, cet amour, cette bienveillance que Dieu a ou même peut-être que Dieu est puisqu'il n'y a de Dieu que pour l'homme. Donc Dieu a tellement aimé le monde, ça veut dire qu'il a tellement aimé l'humain qu'il voudrait que l'humain ait un monde humanisé.

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1: Dominique Collin, Dieu a tant aimé le monde qu'il a donné son Fils unique. Reprenons avec vous la deuxième partie de ce verset. Il a donné son Fils unique ou unique engendré. Pourquoi cette précision et qu'est-ce que ça veut dire ?
2: Qu'est-ce que c'est qu'un monde, un monde que Dieu aime ? C'est donc un monde où les hommes seraient frères et sœurs. Mais cette fraternité et cet agapé, c'est pas un concept, c'est pas une idée, c'est même pas liberté, fraternité, égalité, c'est donc pas une injonction, c'est une manière nouvelle d'être en rapport les uns avec les autres. C'est aussi un des fruits de la nouvelle naissance. Et comment on accède à cette fraternité ? En se découvrant fils. C'est uniquement par l'accès à une filialité. Enfin, je dis ce mot pour le distinguer toujours de filiation. Filiation, c'est les filiations de sang ou les filiations par l'adoption, que sais-je. Tandis que la filialité, c'est l'art de se recevoir comme fils. Et se recevoir comme fils ou comme fille, c'est l'enjeu de vérité. C'est même ça que la foi permet, autorise et ouvre. Et c'est notre enjeu vraiment ultime et décisif pour chacune de nos vies. Mais comment se découvrir fils ? Ben, c'est parce que nous voyons dans le Fils unique l'image même de cette filialité, j'allais dire de cette filialité complètement accueillie, complètement assumée, complètement, j'allais dire, reçue comme un cadeau.
1: C'est-à-dire que Jésus nous montre c'est quoi avoir un père, se recevoir de
2: Exactement.
1: Lui, lui faire confiance.
2: Oui, tout à fait.
1: Il nous montre un
2: oui.
1: peu le mode d'être
2: c'est
1: avec
2: ça,
1: lui.
2: C'est ça, le mode d'être du Fils. Le Fils est celui d'abord qui reçoit sa vie. Donc il n'est pas, c'est pas le Fils n'est pas aux commandes, il n'est pas l'auto-engendreur de lui-même, qui est le mythe de la modernité, enfin, pour donner quand même un fort accent, je vais dire contemporain à ce texte, hein. Entendons bien que le mythe moderne, c'est un sujet qui se fait par lui-même. Le self-made man, où c'est celui qui, d'une certaine manière, est un sujet autonome, et tellement autonome que tout vient ou tout doit toujours venir de lui. Alors que dans la filialité, on se reçoit. Pourquoi ? Ben parce que la vie est un don. Et la vie, si elle est un don, comme tout cadeau, demande à être accueillie, à être reçue. La réception du don de la vie, c'est ça que Jean qualifie d'une métaphore d'être fils. Le fils, c'est celui qui reçoit gratuitement un don offert gratuitement, qu'est la vie.
1: Dominique Collin, nous regardons avec vous l'évangile de ce dimanche, chez Jean chapitre 3, versets 16 à 18. Rappelons que c'est lors de son dialogue avec Nicodème que s'inscrivent les mots que nous lisons. Dieu a tant aimé le monde qu'il a donné son Fils unique. Ainsi tout homme qui croit en lui ne périra pas, mais il obtiendra la vie éternelle. Donc, vous parliez de vie donnée en abondance quand on est fils. C'est de cette vie-là dont parle Jean, là ?
2: Oui, oui, tout à fait.
1: La vie éternelle ?
2: Donc la vie éternelle...
1: C'est quoi ?
2: Alors... Là, nous sommes un peu parfois piégés par le mot ou par l'épithète éternel, puisque nous avons une conception, une représentation de l'éternité qui, en fait, nous trompe, à vrai dire. Parce que nous pensons l'éternité comme ce temps après le temps, c'est-à-dire après la mort, soit une autre qualité du temps, ou même pour beaucoup, malheureusement, l'éternité, c'est une durée qui n'en finit pas de durer, c'est-à-dire qui n'en finit pas de finir.
1: Oui, on pense avec catégories d'espace et de temps.
2: Ce qui fait de l'éternité quelque chose d'assez ennuyeux, d'assez... Donc finalement, ça n'intéresse véritablement personne aujourd'hui qu'on lui parle de vie éternelle. Il faut l'entendre, moi je retraduis, et c'est le philosophe aussi François Julien qui le dit ainsi, c'est la vie vivante. La vie éternelle, c'est la vie vivante. Alors pourquoi faire une sorte de pléonasme ? Ben, si on réfléchit bien, ce que nous appelons la vie, c'est-à-dire à partir de ma naissance, je suis vivant. Mais c'est quoi la vie ? Ben, c'est déjà l'avance ou déjà le travail de la mort. Nous appelons vie ce qui finalement va se conclure
1: Terminé.
2: Par la mort. Du coup, comme disait Heidegger, quand je suis né, j'étais déjà assez vieux pour mourir. Ben, c'est peut-être pas très heureux de l'entendre, mais n'empêche que c'est ça.
1: La mort avait commencé son travail
2: donc,
1: en moi.
2: En fait, ce que nous appelons vie, c'est le déguisement de la mort, en fait. C'est le masque de la mort. Jean dit, il y a une vie. D'ailleurs, il a essayé, pour être précis, il y a un mot qui veut dire bios, c'est la vie déjà travaillée par la mort, celle dont je viens de parler. Et alors lui, il utilise le mot zoé. en grec, la zoé. Et il dit, ça, cette vie, c'est une vie qui fait mourir la mort et qui est donc une vie qui n'est plus travaillée par la mort. C'est une vie vivante.
1: Et quand Jésus dit à Nicodème, il faut naître de nouveau, il parle de cette vie vivante qui est offerte maintenant.
2: Tout l'évangile de Jean est organisé, et le récit et les discours qui mettent en scène cette vie. Cette vie, elle est donnée, elle est la vie même de Dieu, si l'on veut. Elle est offerte à tout être humain, parce que donc ce Dieu pour l'homme est un Dieu de la vie et pour la vie. Il n'y a en lui aucune complaisance pour la mort.
1: Et il s'agit d'y croire, puisqu'il dit « tout homme qui croit en lui ne périra pas ». Donc c'est aujourd'hui, si je crois, cette vie m'est donnée.
2: Exactement. Donc... Alors, comment comprendre ça? Tout simplement, déjà, pourquoi le croire est requis dans cette filialité? Le Fils reçoit sa vie. Encore faut-il qu'il croie que cette vie qui lui est offerte soit pour la vie. Prenons une comparaison ou un exemple. Beaucoup d'enfants, malheureusement, naissent de parents qui ne leur garantissent pas ou ne fondent pas leur accès à la confiance parce qu'il y a malheureusement des enfants qui ne naissent pas dans un environnement qui est celui d'une communication de la vie, de la valeur de qui ils sont. Du coup, ces enfants vont rester probablement travaillés par une méfiance. Méfiance vis-à-vis de l'engendreur. Mais même pour Dieu, ça nous est parfois difficile de croire que sa bienveillance est telle, radicale, absolue, qu'elle fonde notre valeur et la vie qui est la nôtre. Déjà, dans le livre de Genèse, on se rend bien compte que Adam et Ève, à un moment donné, très rapidement, se méfient.
1: Il y a une méfiance primordiale.
2: Il y a une méfiance. Ou pour le dire donc autrement, croire sera toujours une épreuve qui doit traverser la méfiance. Je ne dis pas le doute, parce que le doute, nous pensons au doute intellectuel. C'est pas se demander si Dieu existe, si on a des preuves de. Non. Est-ce que j'accueille ce Dieu qui fonde ultimement qui je suis dans un acte de bienveillance tel que je n'ai pas à payer, rien à mériter, que je suis inscrit dans une gratuité absolue? Eh bien, c'est là que se joue pour nous vraiment décisivement. Est-ce que je crois en cette parole? Est-ce que je crois en ce Dieu? C'est-à-dire, est-ce que je lui fais confiance? Est-ce que je suis prêt à m'abandonner à cette confiance en ce Dieu qui me veut du bien?

0: Enfin une bonne nouvelle, Béatrice Soltner.
1: Il nous faut aller jusqu'au bout du texte. C'est important, Dominique Collin, parce que le temps passe. Il est très riche, ce texte. Il est court, mais riche.
2: Il est court, mais très riche, oui.
1: Car Dieu a envoyé son Fils dans le monde, non pas pour juger le monde, mais pour que par lui, le monde soit sauvé. Nous arrivons à une autre partie là, de ce texte qui concerne le jugement. Alors, qu'est-ce que ça signifie, ce verset ?
2: Il veut complètement aussi transformer, convertir notre idée du jugement. Cette naissance d'en haut, elle se traduit par vraiment une transformation de notre mentalité, de notre manière de penser. C'est-à-dire le croire, ça amène, c'est pas simplement une sorte de conviction intérieure ou intime, c'est un changement profond, radical, d'une manière d'être.
1: Enfin, et de notre manière de penser, de vivre.
2: Exactement.
1: C'est un retournement
2: Alors,
1: complet.
2: C'est quoi le jugement ? Ben nous, notre jugement, c'est que on se juge toujours déjà très mal. Puisque quand on n'est pas fils ou fille, on a toujours des comptes à régler. On a des comptes à régler avec soi-même. Et c'est le narcissisme ambiant qui ferait croire qu'on est très indulgent vis-à-vis de soi. Mais en fait, quand on gratte bien, le narcissique est quelqu'un qui en fait est très déçu de lui-même.
1: Et donc, alors, c'est pour très ça qu'il exigeant.
2: Veut, c'est pour ça qu'il demande sans cesse de la reconnaissance et veut se valoriser ou être valorisé. Mais en fait, c'est un pauvre type qui a une piètre image de lui-même, ne s'aime pas bien en fait. Là encore, je le dis, dans une société qui vend tellement un arsenal de développement personnel, narcissique, ou en fait, on est dans une société où les gens ne s'aiment pas bien. Et ne pas s'aimer bien, c'est se juger. Et du coup, quand on ne s'aime pas bien, les autres deviennent vite des menaces. Parce qu'ils pourraient prendre la part de reconnaissance ou de valorisation que j'aimerais avoir, et ils pourraient la prendre à mes dépens. Du coup, on est toujours dans le jugement. Prenez n'importe quelle conversation qui a lieu sur une terrasse d'une brasserie. Vous entendrez les gens majoritairement se valoriser eux-mêmes et dévaloriser les autres. Les collègues, notre manière d'être toujours dans le jugement. Jean nous dit que quand on est fils, on se reçoit dans cette bienveillance qui fait qu'on n'a plus à mériter, plus à se battre pour exiger des autres leur reconnaissance. Du coup, on est délivré, affranchi, définitivement, du besoin de juger. Et c'est parce que Dieu lui-même n'est pas ce juge que nous croyons qu'il est.
1: D'ailleurs, le Christ dit à un moment donné dans l'Évangile, « Je ne suis pas venu pour juger. »
2: Je ne suis pas venu pour juger. Ou, parce qu'il y a tout de même encore une idée de jugement. Mais alors, il faut l'entendre de manière aussi paradoxale que subtile. C'est que, en fait, Dieu, par le Christ, juge le jugement.
1: C'est-à-dire ?
2: C'est le jugement qui est jugé. C'est le jugement qui est mis, j'allais dire, en accusation, et on lui règle son compte. Donc, Dieu est juge parce qu'il juge le jugement. Parce que si on est dans l'accueil absolu de sa bienveillance, il n'y a plus rien à juger, on est déjà passé intégralement du côté donc de la foi, c'est-à-dire du côté de la vie vivante, et là, il n'y a plus à juger.
1: C'est-à-dire, nous ne jugeons plus les autres, et éventuellement, nous ne jugeons plus Dieu.
2: Donc le jugement est rendu inefficace, inopérant. Il y a un père de l'Église, enfin Saint André de Crète, qui disait au moment de la croix, et c'est très joannique ça, au moment de la croix, ce qui se produit, c'est le jugement du jugement. Donc c'est la fin, c'est mettre une croix, c'est le jugement qui est crucifié. Il n'y aura plus à dévaloriser qui que ce soit, à commencer par soi-même ou à Dieu, parce que celui qui est fils et fille reçoit la vie, reçoit le don de la vie, reçoit le don de donner, et n'est plus du tout dans la menace, le ressentiment, la colère, la haine, etc.
1: Il y a ce petit mot « sauvé » qui est en finale, là. Dieu a envoyé son Fils pour qu'il soit sauvé. Qu'est-ce que ça signifie, le salut ? Parce que alors là, il y a des sommes qui ont été écrites.
2: Il faudrait,
1: mais très rapidement,
2: il
1: aujourd'hui.
2: Faudrait des dizaines d'heures pour... sauver, donc nous, c'est pas du tout la conception chez Jean d'un salut où il faudrait mériter son salut par un Dieu qui tiendrait les comptes, etc. On est affranchi du jugement, on est sauvé d'une vie qui n'est en fait que la façade de la mort.
1: Nous sommes justifiés,
2: donc,
1: comme dit Paul.
2: On est justifié, donc être sauvé... C'est être sauvé de cette menace qui consiste à ne pas vivre comme fils. Et on en est absolument affranchi. Le fils est sauvé parce qu'il est émancipé. Il est affranchi. Il n'a plus rien à craindre. Ni de Dieu, ni des hommes, ni de la mort, puisqu'il est passé déjà intégralement du côté de la vie offerte et accueillie.
1: Dominique Collin, à vous écouter, on comprend que la bonne nouvelle, elle est pleine et entière dans ce texte. C'est-à-dire que nous sommes aimés pour qui nous sommes, par un Père qui nous aime, nous ne sommes pas jugés, ce sont des paroles énormes pour nous aujourd'hui.
2: On pourrait donc dire juste
1: c'est ça, la bonne nouvelle.
2: Que ce passage de cet évangile de Jean, c'est la bonne nouvelle de la bonne nouvelle. C'est l'évangile de l'évangile. C'est l'évangile à la puissance au carré. Donc, s'il fallait vraiment trouver le concentré ou la réduction au sens culinaire, c'est-à-dire ce qu'on garde de bon, enfin, pour donner le goût de l'évangile, eh bien, ce serait ça. Il y a un amour tel que Dieu est pour l'homme, pour que cet homme vive, c'est-à-dire passe du jugement à la libération, à l'affranchissement. Si ça, ça ne modifie pas complètement, décisivement, tous nos rapports et notre rapport au monde, alors il n'y a plus à croire à l'évangile. Mais si on y croit, si on vit cela, alors là, tout change. C'est la plus belle des nouvelles, puisqu'elle est la seule à même à changer radicalement et profondément notre rapport à la vie.
1: Merci beaucoup Dominique Collin. L'évangile
2: Merci.
1: Que nous avons lu est à retrouver chez Jean, au chapitre 3, versets 16 à 18. Je signale aussi que votre dernier livre, L'évangile inouï, est paru chez Salvator. Merci à Pierre-Henri Paget à la technique.

0: 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Bonjour à tous, nous parlons aujourd'hui d'un film sorti en 1961, réalisé par le grand réalisateur américain Michael Curtis, un film consacré à la figure de Saint Jean-Baptiste, intitulé Francis of Assisi.
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0: Commençons d'abord par présenter Michael Curtis, l'un des réalisateurs les plus prolifiques et les plus importants de l'histoire du cinéma classique américain. Né en 1886 à Budapest, alors dans l'Empire austro-hongrois, dans une famille juive sous le nom de Mano Kertész Kaminár, Curtis part de chez lui à 17 ans pour se joindre à un cirque avant de s'inscrire à des cours artistiques à l'université Marcosi, puis à l'Académie royale du théâtre et des arts avant d'entrer au Théâtre national hongrois dont il sort diplômé en 1906. En 1912, avec Le dernier bohème, un film muet de 60 minutes, il commence sa carrière de metteur en scène sous le nom de Mihály Kertész. L'année suivante, il rejoint le studio Nordisk Film au Danemark et participe à Atlantis, un film d'August Blum, en tant qu'assistant directeur et qu'acteur. Il exercera également comme opérateur d'actualité et assistant aux côtés de Victor Sjöström et de Maurice Tiller en Suède. Il rentre au pays en 1914, où il contribue à la fondation du cinéma hongrois, réalisant une quarantaine de films, dont notamment l'un des premiers succès nationaux, Bank Ban, en 1914. De 1921 à 1924, il émigre en Autriche pour y tourner une dizaine de films. Puis, appelé à Hollywood par les responsables de Warner Bros., Curtis quitte l'Europe en 1926

0: considérable. Bien qu'il soit parfois moins cité aujourd'hui que des réalisateurs comme John Ford ou Alfred Hitchcock, son influence sur le cinéma hollywoodien classique est immense. Son efficacité, sa polyvalence et sa maîtrise technique en ont fait l'un des grands artisans de l'âge d'or des studios américains.
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0: Michael Curtis s'est rendu célèbre pour sa capacité exceptionnelle à tourner dans des genres très variés. Films d'aventure, mélodrames, films historiques, films noirs, comédies musicales ou encore œuvres patriotiques. Son style se caractérise par une grande maîtrise visuelle, un sens remarquable du rythme narratif, des mouvements de caméra sophistiqués et une efficacité redoutable dans la direction des acteurs. Peu de réalisateurs hollywoodiens ont su, comme lui, combiner exigences artistiques et immense succès populaire. Son nom reste avant tout associé à Casablanca, sorti en 1942, considéré comme l'un des plus grands films de l'histoire du cinéma. Ce chef-d'œuvre romantique et politique, situé pendant la Seconde Guerre mondiale, réunit Humphrey Bogart et Ingrid Bergman dans les rôles de Rick Blaine et Ilsa Lund. Le film, avec sa célèbre réplique « We'll always have Paris », « Il nous restera toujours Paris », a profondément marqué la culture cinématographique mondiale. Curtis déploie dans ce film tout son talent. Maîtrise de la lumière, tension dramatique, élégance du découpage et direction d'acteur extrêmement précise. Mais réduire Michael Curtis à Casablanca serait très injuste, tant sa filmographie est immense. Dans les années 30, il signe ainsi plusieurs grands films d'aventure devenus classiques. Dans Captain Blood, en sortie en 1935, il révèle Errol Flynn aux côtés d'Olivia de Havilland. Ce film de pirate connaît un immense succès et lance durablement la carrière de Flynn. Le duo Flynn de Havilland deviendra d'ailleurs emblématique du cinéma d'aventure hollywoodien. Curtis poursuit sur cette voie avec The Adventures of Robin Hood, les aventures de Robin des Bois, sorti en 1938, l'un des plus célèbres films de capé d'épée de tous les temps. On y retrouve encore Errol Flynn dans le rôle de Robin des Bois, il est excellent, et Olivia de Havilland dans celui de Marianne. Ce film, près de 90 ans après sa réalisation, impressionne encore aujourd'hui par son utilisation flamboyante du Technicolor et son souffle épique et plein d'humour. Dans un registre plus historique et spectaculaire, Curtis réalise « The Private Lives of Elizabeth and Essex » en 1939 avec Bette Davis et encore Errol Flynn. Le film met en scène les relations complexes entre la reine Elisabeth et le comte d'Essex. Curtis y démontre son talent pour les décors grandioses et les drames de cour. Mais le réalisateur excelle également dans le film noir et le drame social, notamment avec Angels with Dirty Faces, les anges aux figures sales, avec James Cagney, Pat O'Brien et un jeune Humphrey Bogart. Ce film est devenu un classique du film de gangster. Curtis y développe une mise en scène nerveuse et très expressive, influente pour tout le cinéma criminel américain. Mais il faut aussi mentionner Yankee Doodle Dandy en 1942, film musical patriotique consacré à George Cohan. James Cagney livre une performance légendaire qui lui vaudra l'Oscar du meilleur acteur cette année-là. Curtis montre qu'il maîtrise parfaitement le rythme des numéros musicaux et l'énergie du spectacle hollywoodien, peut-être un reste de son expérience dans un cirque. Dans les années 1950, Michael Curtis continuera de réaliser des films importants comme White Christmas en 1954 avec Bing Crosby, Danny Kaye et Rosemary Clooney. Ce grand classique de Noël porté par la célèbre chanson White Christmas reste encore aujourd'hui extrêmement populaire aux États-Unis. Il est toutefois intéressant de remarquer que, malgré une filmographie immense couvrant pratiquement tous les genres hollywoodiens, Michael Curtis ne s'est attaqué que très rarement au cinéma à thématique explicitement religieuse. En réalité, deux œuvres seulement occupent véritablement cette place dans sa carrière. Noah's Ark, l'Arche de Noé, consacrée au récit biblique du déluge, et Francis of Assisi, François d'Assise, dédié à la figure de Saint François d'Assise, dont nous parlons aujourd'hui dans l'Œil de Dieu. Le premier, Noah's Ark, est sorti en 1928 et constitue une œuvre particulièrement ambitieuse

spectaculaire, surtout pour un réalisateur qui vient à peine de débarquer à Hollywood 2 ans auparavant. Réalisé à la toute fin de l'époque du cinéma muet, en 1928 donc, au moment même où Hollywood bascule vers le cinéma parlant, le film mêle 2 récits parallèles. D'une part, l'histoire biblique de Noé et du déluge, et d'autre part, une intrigue contemporaine située durant la Première Guerre mondiale. Cette construction narrative reflète une idée très présente dans le cinéma américain de l'époque. Les catastrophes modernes sont le reflet des fautes morales de l'humanité, déjà dénoncées dans les récits bibliques. Le film impressionne encore aujourd'hui par son gigantisme. Curtis y déploie des décors monumentaux, des foules immenses et des effets spéciaux extrêmement ambitieux pour la fin des années 20. Les scènes de déluge sont devenues célèbres dans l'histoire du cinéma pour leur ampleur spectaculaire. Des torrents d'eau gigantesques furent déversés sur les plateaux afin de recréer la destruction du monde ancien. Cette recherche de réalisme provoqua d'ailleurs un drame. Plusieurs figurants furent blessés durant le tournage et certains historiens du cinéma évoquent même des morts accidentelles, ce qui contribua à la réputation presque maudite de ce film. Sur le plan artistique, l'Arche de Noé révèle déjà plusieurs caractéristiques du style américain de Curtis. Le goût du mouvement, la puissance visuelle, la dramatisation des foules et une mise en scène très dynamique. Mais le film montre aussi la fascination du réalisateur pour les grands récits moraux et les civilisations au bord de l'effondrement. Chez Curtis, on l'aura compris, le déluge n'est pas seulement un spectacle biblique, il devient une méditation sur la violence humaine et sur les dangers qui menacent les sociétés modernes après les traumatismes de la Grande Guerre. Plus de 30 ans plus tard, presque à la fin de sa carrière, puisqu'il ne réalisera plus qu'un seul film après celui-ci, Curtis revient au cinéma religieux avec François d'Assise, Francis of Assisi. Ce choix est assez surprenant car le réalisateur est alors âgé, affaibli par la maladie. Le film pourrait peut-être apparaître comme une sorte d'œuvre testamentaire. François d'Assise raconte donc la vie de François d'Assise depuis sa jeunesse marquée par les rêves chevaleresques jusqu'à sa conversion spirituelle et à la fondation de l'ordre franciscain. Le rôle principal est intéressé par Bradford Dillman, tandis que Dolores Hart joue Claire d'Assise. Ce casting est d'ailleurs resté célèbre pour une raison particulière. Peu après le film, Dolores Hart quittera Hollywood pour entrer dans un monastère bénédictin, devenant religieuse dans la vie réelle. Nous allons en reparler. Contrairement au gigantisme spectaculaire de l'Arche de Noé, François d'Assise, le film, adopte un ton beaucoup plus apaisé et contemplatif. Curtis privilégie ici les paysages italiens, puisqu'il fut tourné dans ce pays, la simplicité des décors et une représentation idéalisée de la pauvreté franciscaine. Le film s'inscrit pleinement dans le grand cinéma religieux américain, hollywoodien des années 50-60, marqué par des productions telles que Ben-Hur, Le Roi des Rois ou La Tunique. Mais là où beaucoup de péplums religieux privilégient la grandeur impériale et le spectaculaire, François d'Assise, étrangement, se concentre davantage sur l'intériorité spirituelle du personnage. Curtis y met en avant les thèmes du renoncement, de la paix, de l'amour des pauvres et de la fraternité universelle. On sent chez le réalisateur une volonté de représenter François comme une figure de douceur radicale dans un monde dominé par la violence et l'orgueil. Le film reçut un accueil critique assez mitigé à sa sortie. Certains critiques lui reprochèrent son caractère trop sage, voire académique. Pourtant, avec le recul, il apparaît comme une œuvre singulière dans la carrière de Michael Curtis. Après avoir consacré sa vie à filmer des conflits humains, les passions politiques, les aventures héroïques et humoristiques, ainsi que de grandes fresques historiques, le cinéaste termine presque son parcours par un film consacré à un homme ayant choisi la pauvreté, le dépouillement et la paix. Ainsi, ces deux films religieux encadrent symboliquement la carrière de Michael Curtis. L'Arche de Noé, Noah's Ark, montre un jeune réalisateur fasciné par le chaos du monde et la puissance du spectacle cinématographique. François d'Assise,
révèle au contraire un cinéaste vieillissant, attiré sans doute par une forme de simplicité spirituelle et de réconciliation intérieure. Et entre ces deux œuvres, c'est pratiquement toute l'histoire du cinéma classique hollywoodien qui se déploie et qu'aura traversé Michael Curtis. Et nous nous retrouvons après avoir écouté un extrait de la bande originale de François d'Assise, Francis of Assisi de Michael Curtis, sorti en 1961. Une bande originale écrite par le compositeur italien Mario Nascimbene, qui travailla également avec Roberto Rossellini.

0: Et à l'instant, sur la radio chrétienne francophone, c'était un extrait de la bande originale du film dont nous parlons aujourd'hui dans L'Œil de Dieu, François d'Assise, Francis of Assisi, un film sorti en 1961, réalisé par Michael Curtis. La bande originale avait été composée à l'époque par le compositeur italien Mario Machimbene.
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0: Parlons à présent plus en détail du film François d'Assise. C'est un bon film, relativement fidèle à la vérité historique de la vie de saint François. Le récit suit avec sérieux les grands épisodes connus de son existence, la rupture avec son milieu d'origine, le choix radical de la pauvreté, la fondation de son ordre, sa quête permanente de paix, le moment où il reçoit les stigmates et sa mort. Mais cette fidélité historique explique peut-être aussi la principale limite de ce film, son absence presque totale de tension dramatique. Tout semble toujours se dérouler favorablement pour François. Il est libéré de prison sans véritable difficulté, entendu avec bienveillance par le pape, épargné par des léopards, libéré par le sultan. Surtout, il ne connaît jamais de doute intérieur. Il n'y a ni véritable dilemme, ni crise spirituelle profonde. Sa pauvreté elle-même est vécue dans une joie constante. Même si cette sérénité permanente n'est sans doute pas une trahison du personnage historique. Car François d'Assise, on le sait, semble avoir réellement vécu sa foi dans une forme de joie continue, presque lumineuse. Le film choisit donc moins le drame psychologique que la représentation d'une paix intérieure. Cette impression est renforcée par la mise en scène elle-même. L'omniprésence des plans larges et des plans moyens maintient souvent le spectateur à distance de François d'Assise et des autres personnages. Les scènes sont exposées avec clarté, rarement individualisées par des gros plans ou une approche plus intime. Par moments, on a presque le sentiment d'assister à une représentation théâtrale et le film semble montrer les événements davantage qu'il ne nous fait rentrer dans l'intériorité des êtres. Il faut cependant souligner deux aspects particulièrement intéressants. D'abord, l'originalité du traitement de la rencontre entre François et le sultan près de Jérusalem, épisode rarement développé dans les autres œuvres cinématographiques consacrées à saint François. Le film accorde à cette scène une place importante et en fait un moment de dialogue et d'apaisement entre deux mondes opposés. Et puis, il y a cette étrange résonance entre le film et la vie réelle de son actrice principale, Dolores Hart, qui donne aujourd'hui à Francis of Assisi une dimension presque surnaturelle, voire prophétique. En effet, à la fin des années 50, Dolores Hart est l'une des jeunes actrices les plus prometteuses d'Hollywood. Elle a connu un succès fulgurant après avoir donné à Elvis Presley son tout premier baiser à l'écran dans « Loving You » en 1957, le King qu'elle retrouvera l'année suivante pour le film « King Creole ». Elle enchaîne ensuite les rôles importants dans « Where the Boys Are », Lisa ou Come Fly to Me, jouant avec des partenaires aussi célèbres que Warren Beatty, Montgomery Clift, Robert Ryan et Marlon Brando. La presse américaine voit alors en elle une future grande vedette, certains allant jusqu'à la présenter comme la nouvelle Grace Kelly. Mais pendant le tournage de Francis of Assisi en Italie, quelque chose change profondément en elle. Elle rencontre le pape Jean XXIII, et commence à ressentir un appel religieux de plus en plus fort. Alors qu'elle est au sommet de sa carrière, fiancée et promise à un immense avenir à Hollywood, elle prend une décision qui stupéfie tout le monde. En 1963, à seulement 24 ans, elle quitte définitivement le monde d'Hollywood pour entrer dans l'abbaye bénédictine Regina Laudis dans le Connecticut. Elle y deviendra religieuse, puis mère prieure, consacrant toute sa vie à la spiritualité et à la vie monastique. Elle est d'ailleurs toujours vivante aujourd'hui. Son histoire fascinera durablement l'Amérique, au point qu'un documentaire consacré à son parcours sera nommé aux Oscars en 2012. Elle se rendra d'ailleurs à la cérémonie. Un documentaire intitulé « Dieu est le plus grand Elvis, God Is the Bigger Elvis. Le film François d'Assise n'a donc pas seulement raconté la vie du saint, mais aussi celle de son actrice principale, Dolores Hart, dont il annonçait silencieusement la conversion. À bientôt.
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0: L'amour en solitaire, c'était Juliette Armanet.
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0: Et nous rejoignons la suite des programmes sur la radio chrétienne francophone avec Calogero, Je joue de la musique.

0: 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Bonjour à toutes et à tous, bienvenue dans ce nouvel épisode de Décryptage et bienvenue à notre première invitée, Axelle Fischer. Bonjour.
1: Bonjour.
0: Merci d'être là, vous êtes secrétaire générale d'Entraide et Fraternité et de Vivre Ensemble. Avant de commenter l'encyclique de Léon XIV, qui fera vraiment le cœur de cette émission, j'avais envie qu'on fasse un zoom et qu'on revienne à certaines de vos actions, en l'occurrence la République démocratique du Congo et cette épidémie d'Ebola. Qu'est-ce que vous pouvez nous en dire, Axelle Fischer, aujourd'hui ?
1: Eh bien, comment ne pas parler du Congo ? Et si je devais faire un résumé de la situation aujourd'hui, j'aurais envie de vous dire quand une épidémie révèle l'abandon d'un pays, parce que c'est de ça qu'il s'agit. J'y reviendrai, cette épidémie, elle est autant politique que sanitaire. Alors un petit mot sur le contexte. Hein. Le 17 mai 2026, l'Organisation mondiale de la santé, l'OMS, déclare une urgence sanitaire internationale. On voit la propagation d'une épidémie de virus Ebola en RDC et en Ouganda. Petit élément qui fait quand même froid dans le dos, on est dans un taux de mortalité qui atteint les 50% et l'infection se répand très très très rapidement. Et ça se fait sur un terrain, sur des réalités qui sont très complexes, qui sont très, très difficiles. Entraide et Fraternité travaille avec des partenaires vraiment dans l'est du Congo, au nord et au sud Kivu. Et on voit vraiment qu'il y a un cercle vicieux qui s'est installé dans la région. Dans le secteur des ONG, on parle souvent, je vais dire un petit mot de jargon, mais je trouve qu'il est assez parlant, on parle du triple nexus ou le triple point. On voit en fait qu'il y a une interdépendance entre les conflits, les violences, le non-développement et l'humanitaire. Alors qu'est-ce que je veux dire par là ? C'est que, vous le savez, c'est une zone où il y a une grande violence armée, un grand conflit avec la prise de pouvoir de groupes rebelles. Hein. C'est une région qui jouxte, entre autres, le Rwanda. C'est une région extrêmement riche, hein, ce qui met un paradoxe énorme avec la pauvreté de la population, extrêmement riche en terres, en richesses minières. Donc, on a des prises de pouvoir de groupes armés qui, par des actes de violence inouïs, dont des violences sexuelles aux femmes, font que les populations se déplacent massivement. Donc il y a vraiment, cherchent refuge, lâchent les terres pour aller ailleurs. Et donc vous imaginez, dans un contexte sanitaire difficile, eh bien évidemment, ces déplacements des populations impliquent une augmentation de la circulation du virus. Et deuxième élément dans ce cercle vicieux et dans ce contexte difficile sur le terrain à l'est du Congo, c'est l'aide internationale qui diminue. Alors, ça s'est fait de manière très abrupte par les États-Unis avec les coupes de l'USA. Donc, ça a été vraiment abrupt et l'impact a été direct. Mais il ne faut pas penser que ça, c'est juste de l'autre côté et que c'est que les États-Unis. Il y a également cette tendance au niveau de l'Union européenne, puisqu'on sait déjà qu'en Belgique, en 2027, la coopération belge va diminuer son apport de 25% sur le secteur. Et donc, évidemment, entre autres, Entraide et Fraternité en paiera le prix.
0: Oui, c'est ce que j'allais vous demander. Ça aura un effet immédiat sur vos actions, difficile à compenser. C'est un peu de la cuisine interne, mais c'est intéressant de se le raconter certaines fois. Quel est votre modèle économique pour ces actions en RDC, comme aussi en Belgique, hein, parce que je rappelle que vous agissez aussi en Belgique. De quoi vous vivez ?
1: Alors, on a de la chance encore en Belgique d'avoir des programmes qui sont pluriannuels avec la coopération belge, qui se construisent grâce à une certitude de la coopération que le secteur est un secteur très professionnel et qui gère bien l'argent. Okay, pour l'instant, le modèle, c'est il y a 80% qui est un input ou une donnée de la coopération belge et 20% qui doivent être amenés sur fonds propres. Donc ça veut dire que Entraide et Fraternité compte beaucoup sur les donations,
0: les legs propres, et les dons.
1: Ouais. Exactement, parce que ça vient fructifier quelque part, démultiplier grâce à cet apport de la coopération belge.
0: Très intéressant, merci beaucoup. On va écouter quelques secondes de musique, le temps d'accueillir votre co-débatteuse du jour, en l'occurrence Héloïse Gerdet, une jeune catéchumène. À tout de suite, juste après ça.

0: Vous écoutez toujours l'émission de Décryptage. Bienvenue à vous si vous nous rejoignez et bienvenue à la deuxième co-débatteuse du jour, Héloïse Gerdet. Bonjour Héloïse.
1: Bonjour.
0: Merci d'être là. Vous êtes jeune catéchumène, je le disais juste avant la trêve musicale. Et avec vous et avec Axel Fischer, secrétaire général d'Entraide et Fraternité et de Vivre Ensemble, qui est toujours avec nous, on va commenter l'encyclique de Léon XIV, celle qu'il a fait paraître sur l'intelligence artificielle, avec, si vous le voulez bien, des points précis qui vous ont marqué et sur lesquels vous souhaitiez réagir toutes les deux. Je peux les nommer, ces points précis: la guerre et la question des armes autonomes, le renouvellement de la doctrine sociale de l'Église, le rôle à la fois politique et éthique de l'Église, la culture du pouvoir et la civilisation de l'amour. Alors, petit point de contexte avant d'échanger. Dans sa nouvelle encyclique intitulée Magnifica Humanitas, qui veut dire magnifique humanité, le pape Léon XIV interroge l'impact de l'intelligence artificielle sur l'humanité. Et il le fait avec une attention particulière à la place de l'humain, évidemment, l'humain d'abord, pourrait-on dire. Le pape est une autorité morale de premier plan et il propose ici une réflexion d'une telle ampleur qu'il prend part au débat mondial sur la place de l'humain dans le monde automatisé ainsi que sur la gouvernance des nouvelles technologies. Et ça n'est pas rien en ces temps de nouvelles révolutions technologiques telles qu'on la connaît aujourd'hui. Une intelligence artificielle que Léon XIV dit vouloir désarmer au fil de ses 250 paragraphes. Axel, votre casquette de secrétaire général d'Entraide et de Fraternité, à quoi vous a-t-elle rendu d'abord attentive en lisant ce texte?
1: Mais d'abord, je voudrais dire qu'on se réjouit vraiment. Alors, il se fait que j'étais la semaine dernière à Rome avec le réseau européen de la CITC, donc des organisations de coopération et développement. Et donc, on était pour faire des rencontres, entre autres, au Vatican, Dicaster, etc. Et donc, on a eu quelques petites infos, pas beaucoup, mais quelques petites infos au préalable. Et c'est vrai que ça fait du bien et que ça tombe dans un contexte très, très particulier. Nous, on le reçoit à Entraide et Fraternité et Vivre Ensemble en se disant, tiens, l'humanité est vraiment un carrefour. Et donc, il vient quelque part nous aider, finalement, nous, hommes et femmes de bonne volonté, hein, c'est une encyclique, donc c'est dessiné comme ça, à finalement prendre nos responsabilités et faire les bons choix avec cette boussole qui est, comme vous l'avez introduit, la personne humaine. À l'ère de l'IA, donc c'est vraiment en termes de signes de temps, c'est quand même très, très, très ambitieux et très, très précieux. Et donc, oui, comme organisation catholique ayant reçu un mandat des évêques lors des créations d'Entraide et puis de Vivre Ensemble sous Vatican II dans les années 60, eh bien, en fait, pour nous, c'est un vrai cadeau d'avoir une relecture à l'ère d'aujourd'hui de l'enseignement, de la doctrine sociale de l'Église.
0: Ça vous semble judicieux d'intervenir maintenant sur ce sujet? On n'en est pas vraiment aux prémices de l'intelligence artificielle, ça existe depuis la fin des années 70, ok, mais ça connaît une accélération fulgurante en ce moment. Rappelez-vous, il y a quelques années, on parlait beaucoup du métaverse. Même Mark Zuckerberg, le CEO de Facebook, a renommé Facebook Meta parce qu'il pensait qu'on allait tous désormais vivre dans un monde parallèle complètement numérisé. Et en fait, c'est tombé un peu comme un ballon de baudruche, cette histoire-là. Aujourd'hui, on parle dans les mêmes termes de l'intelligence artificielle. Il semblerait que ce soit beaucoup plus sérieux et que ce soit ça, la véritable révolution qui nous attend. Cela dit, pour tirer des conclusions morales, ou en tout cas pour prévenir moralement, et annoncer l'avenir, est-ce qu'il n'est pas un peu trop tôt? Vous n'avez pas ce sentiment-là?
1: Mais justement, ce ne sont pas des conclusions. Parce que je trouve qu'on pourra y revenir, mais il y a vraiment une critique et une prise de recul par rapport à des enjeux. Mais il y a aussi tout un message d'espoir et de, quand je disais prise de responsabilité tout à l'heure, de choix humain et de chemin à parcourir. Donc pour moi, ce n'est pas une conclusion, même si c'est un travail... Alors, j'ai pas complètement fini de le lire dans les détails, etc., parce que ça a été très vite, donc je veux pas être trop rapide dans mon positionnement, mais en tout cas, on voit que c'est un travail très fourni et sérieux qui a été fait et qui répond, et c'est pour ça que c'est le bon moment pour moi, qui répond à plein d'enjeux actuels. L'enjeu du ressenti et de la peur des gens. Parce que, en fait, on sent, moi, en tout cas, rien que quand je vois mon microcosme familial ou mon microcosme professionnel, mais on le voit plus largement au niveau de la société, et j'imagine que la presse catholique ou les médias catholiques le voient et le ressentent aussi, il y a quand même une peur grandissante. À la fois, on se dit c'est une opportunité, ça me fait gagner du temps, je suis plus efficace avec l'IA, etc. Et à la fois, on est quand même dans des peurs de est-ce que je risque de perdre mon travail? Est-ce que va-t-il se passer par rapport à l'intelligence de cœur et l'intelligence humaine qui n'est propre qu'à nous, évidemment, êtres humains? Et donc, c'est le bon moment. C'est un bon moment politique aussi. Je ne dois pas vous faire un dessin quand on voit l'évolution de ces derniers mois, des prises de pouvoir qu'il peut y avoir, de l'émergence ou de la continuité de conflits derrière lesquels il y a des intérêts stratégiques. Eh bien, je pense que c'est une manière pour le pape Léon d'adresser un message à des hommes et des femmes de pouvoir, que ce soit des hommes ou des femmes d'État, mais aussi des responsables de pouvoir économique, le message très clair d'orientation éthique.
0: Héloïse Jardet, cette question de la peur, comment vous la vivez, vous la ressentez autour de vous? C'est vrai qu'à moyen terme, beaucoup se disent « est-ce que mon travail va disparaître ?» etc. Mais je vois beaucoup de gens, y compris au sein des rédactions de la presse catholique, s'engouffrer dans l'IA et travailler avec l'IA avec joie aussi, parce que c'est vrai que c'est un instrument certaines fois merveilleux. Vous ressentez-vous aussi ces craintes, cette peur ?
2: Oui, parce que personnellement, quand je vois tout ce que l'IA est capable de faire, c'est un peu terrifiant. Et en même temps, j'aime bien me renseigner sur le sujet, mais pas trop non plus, parce que si ça va trop loin, ça me fait peur aussi. Mais je trouve que, je pense sans trop m'avancer, que nous, ici dans cette pièce, on est un peu la bonne génération. On n'a pas connu l'IA, et maintenant on peut appréhender l'IA aussi, comparé aux générations plus jeunes qui sont nées dedans, et qui vont, à mon avis, avoir plus de mal, pas forcément à s'en sortir dans la vie, mais à vivre sans. L'IA peut être un bon outil, vraiment, mais il faut savoir le gérer. C'est un outil, ça remplace pas forcément des gens, et on doit concevoir les deux. On ne peut pas avoir l'un ou l'autre, on doit créer une sorte de symbiose. Je pense que c'est le meilleur moyen de s'en sortir.
0: Donc ce sera inévitablement intégré à nos vies personnel et professionnel, ce sera aussi, et c'est déjà d'ailleurs le cas, intégré aux actions militaires. Et en vous interrogeant un peu avant sur ce sujet, c'est un des points de cette encyclique qui vous avait particulièrement touché, impressionné, interrogé aussi, l'IA militaire. Alors l'IA militaire à terme, qu'est-ce que ça veut dire? Ça veut dire que des armes peuvent devenir autonomes et décider de tuer, parce qu'un certain nombre de calculs les ont fait aboutir à cette idée que la cible pouvait être atteinte comme ça. Ça accélère tout, évidemment, ça rend tout plus efficace et plus violent peut-être. Alors c'est ça un peu ma question après lecture de cette encyclique. L'IA militaire, est-ce qu'elle change juste les moyens de se faire la guerre, ou est-ce qu'elle change aussi notre rapport moral à la guerre, selon vous?
2: Je pense que c'est un peu les deux. Enfin, ça crée des guerres effectivement plus rapides, ça déshumanise à peu près tout. D'un côté, sans trop m'avancer, il y a moins de morts militaires. Enfin, j'ai repris un exemple. Au journal, on entend 500 frappes de drones, peu importe le pays en guerre, il y en a
0: ça,
2: assez.
0: Ça, c'est pour le coup l'Ukraine et la Russie.
2: Oui, voilà. Ouais. Mais ça fait 3 morts. Et je trouve que, moi, ma réaction quand j'entends ça, c'est « Ok, ça va ». Alors que, oui et non, ça va, parce que les pertes humaines, sur le coup, ne sont pas grandes. Mais est-ce qu'à force, ça ne montera plus et nous, on aura un détachement, d'office, il y aura un détachement par rapport à ça. C'est des machines qui se battent contre des machines. Donc, ça rend la chose moins grave, alors que je ne pense pas foncièrement que ce soit le cas au final.
0: Oui, Israël a beaucoup utilisé l'intelligence artificielle pour cibler, là, pour le coup, des personnes. C'est là que ça devient compliqué. La question des armes autonomes, est-ce que c'est un sujet qui vous a intéressé, Axel Fischer, notamment parce que ça oblige à repenser cette vieille doctrine vaguement catholique, mais pas admise par tout le monde, de la guerre juste, dont il a été beaucoup question dans les passes d'armes entre le pape et l'administration Trump. C'est une nouvelle ère, selon vous? Ça participe de la peur dont vous parliez tout à l'heure, ces armes autonomes?
1: Oui, parce que je pense qu'on est encore tellement dans l'inconnu, et en tout cas, nous, population, ben en fait, on essaye de suivre ce qui se dit dans les médias, etc. Et on, Et parfois, je pense qu'il y a des logiques ou des dérives aussi où notre imaginaire fonctionne à plein tube, du coup, parce qu'on se dit, mais il y a plein de choses qu'on nous cache. Donc, il y a des théories de complot qui peuvent ressortir. On s'imagine encore pur. Plus, enfin, je repense à toute cette période où il y avait des drones qui survolaient des bases militaires en Belgique. Et donc, évidemment, ça laisse place à beaucoup de scénarios. Mais c'est aussi la traduction de la prise de pouvoir et de la puissance que cela peut avoir. Je pense que c'est ce déséquilibre-là qu'il faut aussi pointer. Si je peux me permettre, je voudrais juste vous lire quatre lignes issues de l'encyclique qui font réfléchir par rapport à votre question. Ça se trouve au paragraphe 5, donc c'est vraiment tout au début, donc c'est intéressant que ça apparaisse assez rapidement. Et donc, il dit ceci... Nous ne pouvons pas ignorer que l'énergie nucléaire, la biotechnologie, l'informatique, la connaissance de notre propre ADN et d'autres capacités que nous avons acquises donnent à ceux qui ont la connaissance et surtout le pouvoir économique d'en faire usage une emprise impressionnante sur l'ensemble de l'humanité et sur le monde entier. Et c'est cet usage de la force, un autre type de force, mais cet usage de la force qui est vraiment à questionner, y compris dans les relations internationales aujourd'hui.
0: Héloïse Gerdet, dans un monde où les États, les groupes armés privés, les milices, les réseaux criminels se mêlent certaines fois aux conflits, on a affaire à des conflits beaucoup plus compliqués aujourd'hui qu'à l'époque des empires, disons, cet appel moral au fond de l'Église, est-ce qu'il peut encore peser? Là, on parle du fait militaire pour le coup, ou est-ce que ce sera un cri dans le désert? Je parle vraiment des chapitres consacrés à l'IA et à l'armement, ce qui sera un tournant vraisemblablement. Est-ce que cet appel moral de l'Église peut être entendu et avoir un effet, quel qu'il soit?
2: Je pense que oui, mais je pense que l'impact sera d'office minime, surtout si on parle de ces groupes-là à proprement parler. Honnêtement, je ne pense pas que quelqu'un qui rentre dans une milice va se dire « Oh, le pape a dit ça, donc... » Peut-être que ça peut marcher, mais sur 1 sur 1000 à mon avis. Mais oui, je pense que l'impact est minime, voire inexistant, mais doit persister.
0: Axel,
1: quand je vous entends parler, j'ai l'image d'un train, moi. Oui. J'ai l'image d'un train et de la question qui est la locomotive. Je vous explique. L'encyclique, c'est donc on l'a dit ensemble, c'est une critique du pouvoir technologique ou de la concentration de ce pouvoir technologique. Hein. Et donc pour nous, en Trade et Vivre Ensemble, par exemple, c'est vraiment ça illustre les rapports de force économiques Nord-Sud entre autres et la concentration de pouvoir chez les acteurs privés. On l'a dit, je le répète. Ce que le pape dit, c'est que finalement, ce pouvoir, il est aujourd'hui, et ça c'est un signe des temps, il est plus concentré sur le pouvoir économique que sur l'État. Et donc, là où je rejoins Héloïse, c'est que peut-être que si on parle en termes de combien de personnes on peut convaincre, alors ça peut peut-être nous démoraliser. Mais par contre, le fait d'avoir une véritable réflexion macro sur le rôle de l'État par rapport à des acteurs économiques, doit vraiment pouvoir nous inspirer. Qui est la locomotive? Est-ce que ce sont les entreprises ou est-ce que ça doit être l'État? Et donc, ça parle évidemment de toutes des questions de régulation, de l'action, etc. Et là où, pour moi, il y a un vrai message d'espoir et je vois que c'est reçu. Alors, il y a la nouveauté de la sortie de l'encyclique, mais on voit quand même que ça a fait... Ça, on en parle, quoi. Et on en parle, y compris en dehors de nos milieux cathos. Quand je vois des responsables politiques qui en font une analyse quand même assez fouillée et qui en font des parutions sur les réseaux sociaux, tout d'un coup, je me dis, voilà, est-ce qu'on serait devant un nouveau Laudato si?
0: Mais ça va de l'ultra-conservateur J.D. Vance, qui n'est pas à proprement parler un fan du pape actuel, à l'écolo Samuel Cogolati, j'imagine que vous y faites secrètement référence. Et il y a une forme d'adhésion, d'enthousiasme et de joie qu'il y ait cette boussole morale qui à un moment soit prise et qu'une personnalité comme le pape soit en mesure et en légitimité aussi de le faire.
1: Surtout que le pape insiste beaucoup sur l'importance du dialogue. Donc, dans son texte, là, j'ai pas une référence exacte à vous donner, mais à plusieurs moments, il parle de l'importance du dialogue, de la possibilité pour des acteurs de se mettre autour de la table et de discuter et de finalement sortir par le haut.
0: Oui, mais j'en reviens à ma question, Héloïse. Prenez le dialogue, ok. il faut évidemment aller plus loin que ça. Le texte dit que l'Église ne propose pas des solutions techniques, mais des principes pour discerner. Donc il entre pas, là, le pape, et c'est pas sa fonction, bien sûr, dans le cœur de la machine ou dans le fonctionnement d'un algorithme d'IA, bien sûr. Mais est-ce que c'est une force de rester au-dessus de la mêlée, méta, comme le disait Axel Fischer, ou est-ce qu'au contraire, c'est une limite? Est-ce qu'on n'en reste pas trop abstrait ou au-dessus de la mêlée en arbitrant des choses qui, de toute façon, se font malgré nous?
2: C'est le problème. Moi, je pense que c'est une force et en même temps une limite. Donc la force, c'est que le discours sera entendu et suivi par qui veut bien l'entendre et qui ça touche. Ça peut éventuellement poser des réflexions chez certains. Mais la limite, c'est que, sans trop m'avancer, l'Église a pas le rapport de force nécessaire ni le pouvoir nécessaire pour l'acter. Parce qu'elle n'est pas... Enfin, c'est bizarre, c'est un État, mais ce n'est pas un État... Donc je pense que la force, c'est le discours, le message qui est noble, si je peux me permettre. Mais la limite, c'est la force et le pouvoir qu'elle n'a pas.
0: Vous, ce qui vous intéresse, Axel Fischer, c'est le fait qu'une encyclique, ça n'est pas destiné qu'aux évêques ou à l'entourage du pape, c'est destiné à tout le monde, à ceux et celles qui sont de bonne volonté, vous l'avez répété. Et vraisemblablement, il y a quelque chose de l'ordre du ton qui a été trouvé. Il y a un propos qui était attendu vraisemblablement, mais ça parle vraiment, et c'est pas si facile de le faire, à tout le monde, à qui veut l'entendre, et c'est compréhensible par des gens de bords opposés et différents, comme on l'a dit. Ça, c'est une réussite déjà, en termes de communication.
1: Oui. Aussi parce que je pense justement que, si vous me passez l'expression, le pape joue le jeu. C'est-à-dire que justement, il ne va pas être dans une injonction, il va nous donner le choix. Et je trouve que c'est ça qui est intéressant, c'est qu'il nous met, nous tous, chacun et chacune, dans nos propres fonctions, dans nos propres pays, etc., devant cette responsabilité de qu'est-ce que j'en fais. Il a d'ailleurs cette image très forte de la tour de Babel. Hein. Mm-hmm. Est-ce que je construis sans Dieu et ça peut s'écrouler, ou est-ce que je construis un nouveau Jérusalem? Je le dis très mal, hein, pardon, mais cette image est quand même extrêmement forte et c'est un choix individuel et collectif, mais ça touche à chacune des personnes. Et en fait, il nous donne des défis qui sont posés par le contexte actuel, qui sont posés par les nouvelles technologies, mais il nous donne aussi des alternatives et des outils. Et finalement, c'est une manière de nous dire bah, l'Église, elle est en chemin, et nous sommes, et l'Église, c'est nous tous et nous toutes, nous sommes à un carrefour. Et donc, c'est une vision très dynamique. Hein. D'ailleurs, il y a un des chapitres qui parle de ce dynamisme. C'est une vision très dynamique et de responsabilité.
0: Oui, Héloïse Gerdet, Magnifica Humanitas, c'est le titre. Cette magnifique humanité est appelée, selon le pape, à choisir, ça vient d'être dit, entre la tour de Babel et la reconstruction de Jérusalem, c'est-à-dire entre la technologie orgueilleuse, repliée sur elle-même et sur l'idolâtrie du profit, qui finit par dissoudre le lien humain, et quelque chose qui serait de l'ordre de l'évolution au service de l'être humain pour améliorer sa vie. Est-ce que ça veut dire que tout archaïque que soient les Saintes Écritures et les Évangiles, il y ait des enseignements à y puiser pour appréhender le monde de demain dans sa complexité extrêmement dynamique, comme ça vient d'être dit?
2: Je pense que oui, mais est-ce que c'est vraiment réaliste et est-ce que c'est vraiment applicable? Je veux dire, de manière globale, hein, on reprend le monde occidental, on va dire, est-ce que le monde occidental peut appliquer ça dans ses fondements précis? Je serais naïf que de dire oui, je pense.
0: Oui, notre culture a été fondée, en tout cas européenne et occidentale, comme vous le dites, sur quand même une moralité chrétienne. Mais c'est vrai que c'est une nouvelle ère qui s'ouvre à nous, avec quelque chose de l'ordre du fonctionnement aussi libéral du monde, qui fait que les entreprises sont beaucoup plus à la manœuvre que les États. Désormais, l'Église peut-elle peser dans les débats internationaux sans chercher à se substituer aux États et encore moins aux entreprises? Il y avait quand même quelques partenaires entrepreneuriaux qui étaient là autour du pape, prêts à jouer le jeu. Ça représente néanmoins une minorité. Donc l'Église peut-elle effectivement faire face et avoir une voix, Axel Fischer, dans cette hésitation entre qui dirige aujourd'hui, les États ou les entreprises?
1: J'ai envie de prendre un exemple, en fait, parce que regardons ce que le pape dit sur les conditions de travail. Alors, il est à la fois, en effet, très macro, et on peut se dire, c'est parfois des principes qui peuvent être difficiles, hein, je suis d'accord avec Héloïse, d'implémenter ou de mettre en place. Et en même temps, ça nous parle tellement, les conditions de travail. Hein. Est-ce que, en Belgique aujourd'hui, on n'est pas face à un contexte de dilemme et de défi où il faut faire des économies budgétaires à la fois, et à la fois on est dans une course aux poursuites contre les malades de longue durée, on est dans une course poursuite contre les corps intermédiaires, en mettant en question la légitimité ou l'action de mutuelles, par exemple. Est-ce qu'on n'est pas dans un contexte où on décrédibilise, et je dis que des on, mais voilà, j'ai pas envie de mettre des noms, mais où parfois des responsables politiques vont restreindre le champ associatif, restreindre la liberté de parole et d'action. Et donc, quand le pape parle des conditions de travail, je pense que si ça résonne autant chez nous en Belgique, pourquoi ça ne résonnerait pas dans d'autres pays? Et pourquoi est-ce que ça ne pourrait pas venir finalement inspirer des décideurs d'avoir tout dans leurs contraintes, hein, parce que voilà, on sait quelles sont les contraintes, enfin, on connaît une partie des contraintes des responsables politiques, mais tout d'un coup, de se laisser inspirer par une parole qui prend de la hauteur et qui donne du sens par rapport à ce qui se passe aujourd'hui. Il y a 135 ans, il y avait Rerum Novarum, c'était aussi une ère de changement et d'innovation et de peur de l'industrialisation. Et aujourd'hui, ben le pape Léon dit on est encore de nouveau devant un carrefour, une nouvelle ère, et il nous aide à prendre du recul.
0: Que 135 ans après, cette notion ait encore une résonance, à tel point que, effectivement, Magnifica Humanitas, première encyclique du pape Léon XIV dont on parle aujourd'hui, a été signée expressément le 15 mai, publiée le 25, et qu'elle prend le relais, là, ouvertement, de Rerum Novarum de Léon XIII, puisque c'est pile 135 ans après, face à la révolution industrielle, que l'Église a pris position face à une transformation qui changeait la nature du travail. Ce qui s'annonce à nous, c'est un changement de notre relation au travail, selon vous. Et c'est pour ça qu'il fallait marquer le coup par rapport à la doctrine sociale de l'Église. La façon dont on travaille va changer résolument.
2: Oui, je pense que de toute façon, comme on le dit, on est dans une phase de changement. Maintenant, ce que je vois là, c'est que le pape est plus dans une doctrine sociale, comme tu viens de le dire, qui est plus centrée vers l'humain, ce qui est logique. Sauf que, honnêtement, on ne va pas se mentir, le nerf de la guerre actuellement dans notre monde, c'est l'argent. Enfin, je reprends l'exemple de la locomotive. Qui conduit la locomotive, c'est l'argent. Enfin, tout est fait pour économiser ou trouver de l'argent, en avoir toujours plus, pardon. Et donc, la question que je me pose, moi, c'est est-ce vraiment compatible? Je pense que oui, mais est-ce que c'est pas un peu idéaliste de penser que les deux peuvent coexister ensemble? Je pense que oui aussi.
0: Cette doctrine sociale de l'Église, elle vous importe, Axel Fischer?
1: Mais oui, c'est un super cadeau. Il y a tout un chapitre sur l'enseignement, la doctrine sociale de l'Église. Alors, la doctrine sociale de l'Église, pour le dire en très bref, c'est l'ensemble des enseignements de l'Église sur le vivre ensemble, un vivre ensemble qui soit juste et digne pour chacun et chacune, et donc les plus pauvres et exclus également, et en priorité, et donc en soi, ça fait aussi un peu un écho et une suite à l'exhortation apostolique d'Ilexité, qui met les pauvres non simplement comme une priorité, mais comme guide vraiment de notre action. Donc ça, c'est vraiment, vraiment, moi je trouve que pour des associations d'églises comme Entraide et Vivre Ensemble, c'est un souffle, tout comme Laudato Si a pu nous donner un élan extraordinaire sur les questions environnementales. Ici, je pense que ça va vraiment pouvoir inspirer notre travail. Entre autres, un des éléments qu'il place au centre, c'est la destination universelle des biens. Et je trouve qu'il, comme Héloïse le dit, en fait, je trouve que c'est vraiment, il donne un coup de pied dans la fourmilière, hein, parce que par rapport aux habitudes et à ce qui est le commun aujourd'hui, c'est que c'est l'argent qui est le patron, et c'est voilà. Eh bien, il rappelle en fait que la propriété privée doit être subordonnée à cette destination universelle des biens, et que la solidarité, finalement, ce n'est pas que la charité. C'est aussi rendre aux pauvres ce qui leur revient. Et je trouve que c'est un déplacement assez intéressant, ce qui nous permet à Entraide et Fraternité et Vivre Ensemble, par exemple, de pouvoir redonner du sens à tout ce travail sur la justice fiscale. C'est quoi payer ses impôts? Pourquoi c'est important qu'une entreprise paye ses impôts? Pourquoi c'est important que moi, je paye mes impôts? justice fiscale, mais aussi par rapport à tout le débat sur les dettes injustes, hein, tous ces pays qui sont endettés pour des années et des années et des années, et où les populations, du coup, n'ont pas accès à la santé et à la scolarité, parce qu'en fait, il y a une part du PIB qui passe au paiement de la dette. Eh bien voilà, ça remet les choses un peu en place.
0: Évidemment, c'est intéressant hein, de reparler de la destination universelle des biens, un concept éthique qu'on oublie certaines fois dans le monde catholique, principalement issu de la doctrine sociale de l'Église, et qui postule que l'ensemble des ressources et des richesses de la Terre ont été créées pour subvenir aux besoins de tous les êtres humains, sans exception. Héloïse, je voulais vous confronter à une petite anecdote qui peut faire sourire et qui, en fait, à mon avis, est terrible.

0: de vivre et de gagner sa croûte pour ce jeune homme-là. Difficile, ces moments de transition et de révolution font souvent de la casse, bien sûr.
1: Oui, effectivement. De base, j'allais dire que de toute façon, l'IA ne pourra pas survivre, si je peux me permettre, de manière autonome. Donc, elle aura toujours besoin d'humains derrière elle. Mais le problème, c'est qu'elle va prendre aussi la place de d'autres humains. Par contre, l'anecdote est folle quand même. Enfin, c'est fou. Mais oui, en même temps, enfin, moi qui suis plus ou moins dans le milieu artistique, enfin, je vois bien les gens qui utilisent à tout va l'IA. Et en fait, c'est plus ou moins du pareil au même. C'est ben, pourquoi je vais payer quelqu'un, un graphiste, pour me faire un logo, alors que en 3 clics et 30 secondes, et encore je peux exagérer avec les 30 secondes, j'ai mon logo. Je crois que la question est là, mais il ne faut pas oublier non plus que l'IA peut nous aider dans plein de choses. Enfin, on ne va pas se mentir, personnellement, je l'utilise aussi. Mais pour tout ce qui est... Comment dire ? Ça reste un robot, donc tout ce qui est artistique, tout ce qui touche au sensible, au vivant, si je puis dire, aux émotions, je pense qu'elle l'aura jamais tout à fait. J'espère qu'elle ne l'aura jamais tout à fait, sinon, sinon on est foutu, quoi.
0: Oui, alors là, ça pose des questions immenses, mais qui sont un peu abordées d'ailleurs dans cette encyclique. La question, voilà, est-ce que si on produit une œuvre médiane qui copie un peu toutes les autres, ça reste de l'art ? L'art, en tout cas pictural, pendant très longtemps, a été élaboré par l'imitation. On imitait des grands maîtres, on travaillait en atelier, et c'est par l'imitation que ça se faisait. Puis ensuite est intervenue l'idée du génie qui faisait un peu sauter toutes ces habitudes-là. Je vous voyais noter, Axel Fischer, je veux bien vous laisser le mot de la fin. Il est déjà l'heure de passer au second zoom.
2: Le mot de la fin, c'est un peu difficile, mais par rapport aux conditions de travail, je pense que là où nous devons être attentifs, et là j'y pense aussi comme responsable de deux associations de défense de droits humains au niveau catholique, c'est à la surenchère à laquelle on se prépare. C'est-à-dire aujourd'hui, c'est vraiment intéressant de pouvoir utiliser l'intelligence artificielle en se disant ça me fait gagner du temps pour des tâches qui ne demandent pas de la vision, de la réflexion que je garde moi et que je peux mettre en place moi. Mais en fait, ça va faire une surenchère parce que le jour où tout le monde l'utilise, ben finalement, le temps de travail finalement sera lissé, ce qui pose énormément de questions. Mais le mot de la fin, c'est que voilà, moi, on se réjouit vraiment de ce texte. C'est un message politique fort. C'est pas un message uniquement technique. C'est un message qui est loin d'être neutre. Derrière la technologie, il y a les visages de ceux et ceux qui financent et qui contrôlent. Et derrière des réalités qui sont vécues par des populations, des concentrations de pouvoir, de la marginalisation, des réductions de l'espace civique, une augmentation de conflits. Et donc, je pense que ça va pouvoir nous inspirer et nous guider.
0: Merci à vous pour cet échange. On va écouter quelques secondes de musique et puis on écoutera votre zoom à vous, Héloïse. C'est une question qui évidemment concernera et touchera toutes ceux et celles qui nous écoutent, à savoir les hauts et les bas de la foi. Rien que ça. À tout de suite, juste après ça.

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0: Troisième partie de ce décryptage, bienvenue à vous. Si vous nous rejoignez, j'ai toujours le bonheur d'être avec Axel Fischer, secrétaire général d'Entraide et Fraternité et de Vivre Ensemble, et avec Héloïse Gerdet, jeune catéchumène. Héloïse, eh bien justement, vous allez nous parler des hauts et des bas de la foi.
1: Je vais vous parler d'une chose assez personnelle qui est, oui, je l'ai appelée comme ça, perte de foi, parce que j'avais pas vraiment d'autres mots, mais je vais plutôt parler de connexion. En fait, la première fois que je suis rentrée dans une église, j'ai eu une émotion très forte, une sorte de connexion qui m'a poussée à la conversion et au baptême. Il y a eu toute la préparation, j'étais pas mal entourée aussi. Il y a eu le baptême, il y a une sorte d'euphorie qui arrive à ce moment et qui fane un peu après, je veux dire, le baptême, parce que enfin, je pense que c'est un peu comme tout, comme le mariage ou comme l'amour. Enfin, on y est, on l'a fait. Et donc, il y a ce pic qui redescend malgré tout ce qu'on peut faire. Et je me suis beaucoup posé des questions. J'ai beaucoup culpabilisé aussi parce que ça fait un petit temps que je n'ai pas ressenti cette connexion. Et au départ, j'avoue que ça me frustrait un peu. Ça me faisait même mal parce que je me suis dit, OK, il y a quelque chose que je ne fais pas bien. Il faut que j'aille plus à la messe, il faut que je prie plus, il faut que je fasse plus telle ou telle chose que des gens m'ont appris, je vais dire. Et au final, je vais peut-être en décevoir plus d'un, mais je n'ai pas de réponse à cette question personnelle. J'ai juste appris à vivre avec et à avoir une sorte de détachement. Ce n'est pas grave si je ne ressens pas cette connexion-là. Je sais qu'elle est toujours là, même si je ne la ressens pas. Je sais que ça n'a pas d'impact sur ma foi au final, même si j'avoue que je l'ai cru pas mal de fois. Ça n'a pas d'impact, ma foi est toujours là, elle n'a pas changé, c'est juste vraiment les émotions qui ne sont plus là, alors que j'aimerais ressentir ce frisson comme ça, mais c'est pas grave, si je ne le ressens pas, ma foi n'a pas changé.
0: Intéressant, parce qu'il y a une dimension émotionnelle évidemment, individuelle aussi. Oui. C'est peut-être ça, quand on a un parcours de foi émotionnel et individuel, on risque peut-être ces hauts et ces bas. Très intéressant tout ça. On voit des reportages, mais bon, ça commence à être très discret sur ces élans catéchumènes en France, là, pour le coup. On voit un peu plus qu'il arrive beaucoup qu'une fois passée la période du baptême, ces jeunes adultes baptisés aient assez ce sentiment d'appartenance, se retrouvent dans la prière, mais peut-être de façon plus solitaire ou chez eux, mais que la fréquentation de l'Église, d'un coup, souvent, baisse, effectivement, et que le sentiment de validation et d'appartenance a été fait, et qu'il était beaucoup question de ça dans le parcours de certains catéchumènes. Évidemment, ce sont des situations toujours particulières. Comment ça résonne, ce que vous entendez, Axel ?
2: Oh, bah déjà, je voulais remercier Héloïse, parce que je trouve que c'est incroyable de pouvoir partager une réflexion et des émotions personnelles, et je trouve que c'est... Merci de le faire. Ça résonne parce que je trouve que ça donne toute sa place au doute, en fait. Mais le doute, il fait partie aussi de notre chemin. Et c'est ce qui donne, je trouve, le doute donne encore plus de force à l'engagement. C'est parce que l'engagement est une décision. Et le doute peut être là, il peut exister, on peut vivre avec, avoir des up and down.
1: Oui, c'est
2: comme
1: ça.
2: Héloïse le dit, et puis mais on est toujours là.
0: Oui, gardez confiance malgré tout, hein, c'est ça, Héloïse, le cœur de votre récit aujourd'hui.
1: Oui, oui, et gardez confiance même si on a l'impression que cette confiance, justement, c'est un très beau terme, n'est plus là. C'est pas forcément nous le problème ou Dieu, c'est là et ça a pas besoin... Il n'y a pas besoin de tout le temps de frissons dans la vie, c'est bon comme ça.
0: Ce sera le mot de la fin, en tout cas, de cet échange avec vous deux, Axel Fischer et Héloïse Gerdet. J'étais évidemment très heureux de vous avoir toutes les deux, de parcours différents, de générations légèrement différentes, très légèrement. Et puis deux femmes aussi. Alors ça, sans vouloir vous réduire à vos genres, vous avez un peu écrit il y a quelques années, Axel, ou en tout cas participé à des réflexions sur ça. Oui, on peut dire, ok, on en parle trop sans rien faire de la place des femmes dans l'Église ou au sein du catholicisme en général. Je dois dire que cette émission, et c'est pas faute de tenter de faire le contraire, est fort masculine quand même, parce que les voix qui portent dans l'Église restent fortement masculines, mine de rien. Vous le déplorez encore au quotidien, Axel, la difficulté de mobiliser des femmes ou de voir des femmes représenter une voix catho-chrétienne dans le monde ?
2: J'ai envie d'élargir le propos parce que je pense que la réalité d'église, elle est écho ou elle est miroir à une réalité sociétale. Et donc, il y a un défi de société sur la place que les femmes peuvent prendre et qui sont reliées à énormément de choses. La vie de famille, l'acceptation d'insertion dans une vie professionnelle, la reconnaissance de la place des postes de responsabilité au sein de l'Église, c'est pas parfois je me dis c'est pas le fait que qu'il y ait plus de place qui soit donnée aux femmes, mais qu'on reconnaisse la place qu'elles prennent déjà en fait, parce que l'Église en fait elle tient au volontariat d'énormément de femmes à la base.
0: Merci pour cette précision qui était ô combien importante et j'aurai le bonheur de vous retrouver pour un prochain décryptage. Bon, à l'automne prochain, disons-le comme ça. Rendez-vous est pris.
2: Merci pour l'invitation.
0: À bientôt, Héloïse.
1: Merci, à bientôt.
0: Allez, quelques secondes de musique et on retrouve Vincent Delcor, le rédacteur en chef de Catobel, qui va nous parler des petites sœurs des pauvres. À tout de suite, juste après ça.

0: dernière partie de ce décryptage. Bienvenue à vous si vous nous rejoignez et bienvenue à Vincent Delcor. Bonjour Vincent.
1: Bonjour Julien.
0: Merci d'être là, rédacteur en chef de Catobel et du journal Dimanche. Vous êtes allé faire un tour du côté de Namur récemment pour y rencontrer les petites sœurs des pauvres qui sont là-bas depuis plus de 160 ans maintenant. Et vous avez été particulièrement touché par cette rencontre.
1: Oui, le home Saint-Joseph qui se trouve tout près de la gare de Namur. Alors ça remonte à il y a quelques semaines, figurez-vous, c'était le lendemain de la mort de Charles Delay. Un mercredi, Charles Delay était décédé un mercredi, j'avais écrit un petit peu son portrait là, et je dois dire, je l'avais fait dans les larmes, hein, parce que c'était un événement qui me touchait, et je savais que le lendemain, j'allais aller dans un home. Alors moi je n'ai pas naturellement une affinité avec le monde des personnes âgées, c'est pas un monde qui spontanément me met à l'aise ou me donne spécialement envie, donc c'est un reportage qui m'intéressait, mais je peux pas dire que j'étais fou de joie à me dire « demain je vais là-bas ». Et j'ai passé une journée magnifique, vraiment une très très belle journée, touchée par la joie qu'il y a dans ce lieu, la joie des résidents, hein, une cinquantaine de résidents, la joie aussi évidemment de cette communauté de 11 religieuses, communauté internationale, 11 religieuses, mais pas une belge, la supérieure est parisienne, sœur Régine. Et j'ai vu là des véritables témoins de l'évangile, hein, qui construisent pour moi le royaume des cieux en se mettant au service des plus petits, des plus fragiles. Une population doublement fragilisée, d'une part par la vieillesse et d'autre part, c'est le charisme, c'est la vocation particulière de cette congrégation. Elle accueille des personnes pauvres, donc réellement démunies. En donnant vraiment priorité à celles qui n'ont d'autre choix que d'aller dans ce lieu-là.
0: Ça vous a touché donc. Quelle est l'ambiance, l'atmosphère? On sait que le grand âge est beaucoup associé à quand même l'exploitation, les profits à tout prix qui viennent interférer dans ce business-là désormais qui est celui des homes. Vous avez senti quelque chose de particulier, ouais. Inimitable?
1: Alors c'est vrai que là on est dans un tout autre modèle. Hein. Régulièrement les médias ont pu ces dernières années dénoncer un certain nombre de scandales dans la gestion des maisons de repos. Ici on est dans tout autre chose. Pourquoi et comment est-ce que le Home Saint-Joseph est en mesure de fonctionner? Eh bien, essentiellement grâce à deux choses. D'une part, le bénévolat évidemment des religieuses, hein, qui donnent leur vie au service de ces personnes, mais bénévolat de plein de personnes, hein, qui viennent donner des petits ou grands coups de main de manière régulière ou ponctuelle dans ce lieu. Le bénévolat d'une part, et puis la providence, en tout cas ce qui est appelé comme tel. La providence, c'est quoi? C'est un certain nombre de personnes qui soutiennent aussi financièrement ce lieu, là aussi, peu dit-on, ou plus important. Et donc, ce double modèle permet d'être non pas dans une logique de rentabilité ou de croissance, mais dans une logique de présence, d'accompagnement de la fragilité, d'accueil, de lien, des bénévoles qui viennent raconter des histoires, partager des moments simples. Et ce qui m'a frappé, ben en fait, c'est la joie, quoi. Spontanément, on pourrait croire que les homes sont les lieux où l'on meurt. Eh ben, vraiment, peut-être que c'est aussi le cas, hein, c'est aussi le cas. Mais c'est d'abord et fondamentalement des lieux où on vit, où on rit, où on chante, promis, hein, j'ai entendu des personnes âgées chanter et rire. Et donc oui, effectivement, touché par cette petite journée que j'ai passée là et qui a débouché sur trois pages dans le Dimanche de cette semaine. Donc, ouais.
0: On le rappelle, hein, les petites sœurs des pauvres se situent dans l'esprit de Jeanne Jugan, à l'origine de la naissance de cette congrégation. Jeanne Jugan, elle vivait à Cancale, donc ça c'est la Bretagne, et lors de l'hiver 1839, cette Bretonne a ouvert la porte de sa maison et donné son lit à une dame aveugle, à demi paralysée, plongée dans la solitude. Il y a quelque chose, là encore, du don de soi, mm-hmm. que vous avez ressenti chez les religieuses qui étaient là-bas et qui oui. donnaient leur vie.
1: Et jusqu'au bout, hein, c'est frappant, parce qu'il y a des religieuses elles-mêmes qui sont en fin de vie, et donc qui sont quelque part bénéficiaires, hein, des soins et de tout ce qui se vit dans cette maison, mais pas seulement, qui sont encore en fin de vie, dans l'accompagnement. Hein, et on me disait, j'ai pu le constater, il y a des personnes, des religieuses qui sont très âgées, mais qui sont encore capables Eh bien, de prier, de tenir une main, d'accompagner quelqu'un qui est peut-être en fin de vie, y compris même la nuit. Donc oui, c'est quand même des, pour moi, des belles figures, hein, des figures très méconnues, très humbles, dans l'ombre, hein, les petites sœurs des pauvres, oui, on connaît peut-être plus ou moins, ou on connaît pas vraiment, mais pour moi, vraiment, entrer dans cette maison, découvrir la réalité, prendre un petit peu le temps, hein, souvent quand on passe quelques heures, on peut découvrir un petit peu l'âme d'un lieu, ce qui s'y vit réellement. Alors après, il y a les religieuses, mais il y a aussi donc des professionnels de la santé, évidemment, hein, des infirmiers, des médecins, etc., qui sont présents, qui travaillent là, mais qui sont aussi professionnels qu'ailleurs, naturellement, mais qui le plus souvent, je crois, et j'ai pu le sentir, sont habités aussi par un souci de l'humain qui est peut-être plus grand qu'ailleurs, par la volonté de pouvoir prendre le temps aussi, hein, ce qui, dans le domaine du soin, malheureusement, est parfois devenu souvent difficile dans bon nombre de lieux hospitaliers.
0: Pour finir très brièvement, ça fait du bien en tant que journaliste de faire du terrain, n'est-ce
1: c'est
0: pas?
1: vrai, c'est vrai, oui, oui, et c'est pas si fréquent dans mon travail où je suis pas mal en bureau, en studio, mais pouvoir se reconnecter au vrai monde, hein, en fait, ça fait du bien, ça me rappelle ma vocation première qui est bien sûr celle d'être dans la rencontre et de faire découvrir à d'autres des lieux et des personnes inspirants. Et donc c'est vrai que cette journée passée chez les petites sœurs des pauvres de Namur, au lendemain d'un décès en plus, a été une petite bouffée d'oxygène et j'espère pouvoir en transmettre quelque chose de cet esprit, de cette espérance à travers mon reportage.
0: Merci Vincent Delcor, rédacteur en chef de Catobel. On aura plaisir à vous lire sur le site de Catobel et dans les pages du journal dimanche. À très bientôt.
1: À bientôt, merci.
0: Et à très bientôt à toutes et tous qui nous écoutez. À la semaine prochaine, en définitive, pour un prochain décryptage. D'ici là, portez-vous bien.

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1: Bonjour à tous, bon réveil, merci de votre fidélité à RCF Notre-Dame. Nous sommes le samedi 30 mai et c'est parti pour une nouvelle matinale du samedi 13. Heureux de vous accompagner jusqu'à 9h. Aujourd'hui, je vous emmènerai au musée d'art et d'histoire Paul-Éluard à Saint-Denis à l'occasion de l'exposition « Croire et guérir et délivrez-nous du mal », une plongée dans l'histoire des pratiques de guérison de leur imaginaire et des savoirs qui les ont façonnés du Moyen-Âge jusqu'à aujourd'hui. Valérie Perlez, directrice du musée, commissaire de l'exposition, sera avec nous, ça sera juste après 7h15. Et puis l'invité du week-end au micro d'Étienne Pépin sera Romain Lemire, auteur de Clément, publié au Cherche Midi, un livre dans lequel il brise le tabou de l'inceste qu'il a subi durant son enfance, un livre pour lequel il a reçu le prix Goncourt du premier roman. L'invité du week-end, ça sera juste après 8h. Le point sur l'actualité. Donald Trump a tenu une réunion à la Maison-Blanche hier, lors de laquelle il devait prendre une décision finale sur un possible accord avec Téhéran. Selon le New York Times, la réunion a duré 2 heures, mais Donald Trump n'a pas arrêté de décision dans l'immédiat. L'Iran doit accepter qu'ils n'auront jamais d'armes nucléaires, le détroit d'Ormuz doit être ouvert immédiatement et Téhéran doit s'engager à le déminer, a énuméré le dirigeant avant la réunion sur son réseau de Truth Social. Donald Trump a également demandé, tout en lettres capitales, à ce que le stock d'uranium hautement enrichi de l'Iran soit détruit. La diplomatie iranienne a affirmé qu'aucun accord final n'a encore été conclu avec les États-Unis, alors que Donald Trump a dit qu'il ne signera avec l'Iran que si ses lignes rouges sont satisfaites. La vague de chaleur exceptionnelle touche à sa fin, même si 10 départements de l'Ouest et de l'Île-de-France seront toujours en vigilance orange à la canicule aujourd'hui. La chute des températures est prévue pour dimanche. Météo France prévoit des températures moins extrêmes dans l'Hexagone d'ici la fin du week-end, à l'exception du quart sud-est. Standard & Poor's a décidé de faire preuve de mansuétude. L'agence de notation américaine a annoncé ce vendredi maintenir la note de la France à A+, dette de qualité moyenne supérieure avec perspective stable. Elle opte ainsi pour le statu quo après avoir dégradé d'un cran la note de la dette souveraine en octobre dernier. Cette position de Standard & Poor's était attendue par les économistes, même si la France affichait un déficit public de 5,1% du PIB en 2025, soit un niveau très supérieur à ceux des autres pays européens. Noté aussi A+, à part la Slovaquie. Visé par plusieurs plaintes pour agression et viol, Patrick Bruel annule sa tournée des festivals cet été, soit une quinzaine de concerts, indique ce vendredi sa société de production. Cela comprend notamment les concerts programmés dès le 16 juin au Cirque d'Hiver à Paris. Le milliardaire ultra-conservateur Pierre-Édouard Sterrin, fondateur de Smartbox et président du conseil d'administration du Fonds du bien commun, sera entendu en téléconférence le jeudi 4 juin par la commission d'enquête sénatoriale sur le financement privé des politiques publiques. La commission d'enquête sénatoriale cherche à faire la lumière sur les mécanismes de financement des politiques publiques par des organisations privées, ainsi que sur les risques d'influence, d'absence de transparence financière et d'entrave au fonctionnement de la démocratie. Afin de commémorer les 10 ans de l'attentat de Nice du 14 juillet 2016, la ville de Paris a décidé d'avancer son traditionnel feu d'artifice de la fête nationale au 13 juillet. Cela doit permettre de ne pas empiéter sur l'hommage national prévu le lendemain. Comme les précédentes éditions, le feu d'artifice sera tiré depuis la Tour Eiffel, précise la ville de Paris, assurant que le défilé militaire sera maintenu au 14 juillet. L'attentat de Nice du 14 juillet 2016 avait fait 86 morts et des centaines de blessés. Et puis c'est le moment que tous les supporters du Paris Saint-Germain attendent. À 18h, les joueurs de la capitale affrontent Arsenal en finale de la Ligue des Champions avec un rêve, un deuxième sacre européen consécutif.
2: Les prévisions du jour.
1: Le début du week-end est plutôt clément sur l'ensemble du territoire. Un soleil généreux sur la quasi-totalité du territoire avec des températures qui restent élevées. Ça va se dégrader sensiblement dans l'après-midi avec l'arrivée de pluie et même d'orages sur un quart nord-est. Du côté du Mercure, il fait déjà bien chaud ce matin. On relève de 19 à 29 degrés. 19 à Cherbourg, 20 à Brest, 23 à Montpellier, 25 à Lille et Nantes, 26 à Marseille et Strasbourg, 28 à Lyon et 29 à Paris. Cet après-midi, le mercure ira de 21 à Biarritz jusqu'à 34 à Paris et il fera 33 degrés à Lyon. Il est quasiment 6h35 sur RCF Notre-Dame. Nous sommes donc le samedi 30 mai. Que s'est-il passé les 30 mai à travers l'histoire? Bruno Fuma a la réponse.
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3: Aujourd'hui, nous sommes le 30 mai. Nouvel épisode dans les événements de mai 68. Après avoir disparu pendant 24 heures, le général de Gaulle est de retour à Paris le 30 mai Dans l'après-midi, il s'exprime à la radio.
4: Dans les circonstances présentes, je ne me retirerai pas. J'ai un mandat du peuple, je le remplirai. Je ne changerai pas le Premier ministre. Je dissous aujourd'hui l'Assemblée nationale.
3: Cette intervention radiophonique déclenche une manifestation de soutien au président de la République.
5: En un instant, le pouvoir, ce fruit mûr prêt à être cueilli, est devenu acide et hérissé de piquants. Il n'en faut pas plus pour que la manifestation silencieuse de soutien au régime ne prenne spontanément sur le chemin historique qui va de la Concorde à l'Étoile l'aspect et les accents d'une fête nationale.
3: Les élections législatives auront lieu les 23 et 30 juin, donnant une large majorité au gouvernement. Le 10 juillet, Maurice Coupe de Murville succède à Georges Pompidou au poste de Premier ministre. Une nouvelle chaîne de télévision va débuter ses programmes le 30 mai 1992 à 20h. Sa particularité, elle est franco-allemande. Son nom, Arte.
6: De part et d'autre du Rhin, à 20h précises, quelques 900 000 foyers en France et 10 millions de téléspectateurs en Allemagne pourront enfin voir les programmes de Arte, cette fameuse chaîne franco-allemande née de la volonté des gouvernements respectifs. La soirée débutera en fanfare avec en direct de l'Opéra du Rhin à Strasbourg un grand show culturel. Pendant ce temps, dans les locaux de FR3 Alsace, les studios de production Arte préparent leur programme. Car ce sont 5 heures d'émission qui seront diffusées tous les jours. Il faut apprendre l'art et la manière d'être à la fois biculturel et bilingue.
3: À partir de septembre 1992, Arte s'installera en France sur le 5e réseau hertzien, en remplacement de la 5 qui a fait faillite quelques mois plus tôt. Hanté par le souvenir du massacre de la Saint-Barthélemy du 24 août 1572, le roi de France, Charles IX, meurt le jour de la Pentecôte, le dimanche 30 mai 1574. Sans héritier mâle, la couronne passe à son frère, le duc d'Anjou. Ce dernier, parti à Cracovie suite à son élection comme roi de Pologne, délaisse son pays d'élection pour entrer en France où il devient le roi Henri III. Il sera le dernier des souverains valois.
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3: Culture, à présent, avec la disparition le 30 mai 1778 de Voltaire, écrivain, philosophe, encyclopédiste. C'est l'une des figures majeures des Lumières. Il s'installe en 1759 au château de Ferney, qu'il ne quittera que quelques mois avant sa mort pour rejoindre Paris. Il était né en 1694. Et puis à la frontière de la musique et de l'histoire, c'est le 30 mai 1943 que Joseph Kessel et son neveu Maurice Druon, accompagnés par la musicienne Anna Marley, composent dans un hôtel de la banlieue de Londres le chant des partisans, l'hymne de la résistance française.
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1: Merci Bruno Femma. Et voilà, une partie des 30 mai à travers les âges. C'est peut-être un 30 mai que vous êtes né, ça serait votre anniversaire. Recevez nos meilleurs voeux et dans moins de 5 minutes, un nouveau rendez-vous. Votre chronique interculturelle, une fois n'est pas coutume. L'agenda week-end à présent est le samedi 13 juin, la 9e édition de la Nuit du Handicap, des événements avec et pour les personnes en situation de handicap. On en parle avec Eve Rudolph, coordinatrice de l'événement. Bonjour.
2: Bonjour Simon.
1: Alors d'abord, présentons cet événement qui fêtera, signalons-le, l'an prochain, un anniversaire quand même important, ça sera la 10e édition. Mais d'abord, l'objectif, c'est de valoriser les personnes en situation de handicap, mais aussi de changer le regard, c'est bien ça?
2: Oui, tout à fait. L'ambition de la Nuit du Handicap, c'est de briser les barrières du handicap, d'inverser les codes, puisque ce sont les personnes en situation de handicap qui nous invitent à la fête le samedi 13 juin. Donc ça fait maintenant, vous l'avez dit, 9 ans que nous vivons cette incroyable rencontre humaine. Et en attendant l'année prochaine pour les 10 ans de la Nuit du Handicap, on vous invite à vivre cet événement donc inclusif, joyeux, pour révéler les talents des personnes en situation de handicap.
1: Vous l'avez dit, joyeux, parce que l'essence de cette Nuit du Handicap, et c'est important pour changer le regard, et bien c'est que c'est un événement festif.
2: Oui, absolument. On cherche à s'éloigner des forums, des associations ou des salons qui existent déjà. L'objectif de la Nuit du Handicap, c'est de faire de ce moment une grande fête, de redonner toute sa place, toute sa lumière aux talents incroyables qu'ont les personnes en situation de handicap. Et donc, quoi de mieux que de faire la fête tous ensemble, dehors, sur les places publiques, pour permettre ou pour provoquer la rencontre.
1: Alors, Eve Rudolph, on a donné un premier chiffre, 9e édition, l'an prochain 10e, mais d'autres chiffres pour la Nuit du Handicap?
2: Oui, alors cette année, ce sont plus de 40 villes qui préparent et organisent cette Nuit du Handicap. Vous pouvez retrouver évidemment toutes les informations sur notre site internet. On retrouve des petites villes comme Saubion, Bulle, Fécamp, mais aussi des plus grandes, Marseille, Paris, Amiens, Vichy, pour ne citer que celles-ci. Et en termes de chiffres, nous avons comptabilisé l'année dernière plus de 50 000 participants de visiteurs le jour J. Oui. Et pour faire vivre tout cela, plus de 2700 bénévoles sont mobilisés chaque année.
1: Alors, en conclusion, Eve Rudolph, on ne va pas pouvoir tout citer, mais est-ce qu'on peut donner un ou deux temps forts?
2: Oui, effectivement, c'est difficile de sélectionner quelques exemples, mais pour vous donner envie de venir le samedi 13 juin, retrouver par exemple dans le sud, dans le Var, une nuit du handicap avec une thématique gastronomie, avec la présence d'un chef étoilé par exemple, ou encore du côté de Vichy, de la nuit du handicap de Vichy, il y aura de la paravoltige à découvrir, c'est assez impressionnant.
1: Merci Eve Rudolph, vous êtes coordinatrice de la Nuit du Handicap dont la 9e édition aura donc lieu le samedi 13 juin. Et puis je renvoie au site internet, c'est nuitduhandicap.fr. Merci infiniment d'avoir été avec nous Eve Rudolph.
2: Merci à vous.
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1: Il est 6h43, votre rendez-vous une fois n'est pas coutume. Le sacrifice d'Abraham est un épisode biblique repris également dans le Coran. Cet élément fondateur de l'islam est célébré chaque année à l'occasion de l'Aïd el-Kébir qui a eu lieu cette semaine le 27 mai. C'est l'occasion pour Constance Grodner de s'interroger sur les différentes lectures de ce récit dans les trois traditions monothéistes.
6: Bonjour. C'est Constance Grodner pour votre pastille interculturelle « Une fois n'est pas coutume » en partenariat avec RCF Notre-Dame et RCJ. Ce mercredi 27 mai, des millions de musulmans dans le monde ont célébré l'Aïd al-Adha, la fête du sacrifice. plus connue en France sous le nom d'Aïd el-Kébir, la Grande Fête, par opposition au Petit Aïd qui clôt le Ramadan. Cette fête commémore le sacrifice d'Ibrahim, appelé Abraham dans la tradition biblique. Vous connaissez le récit, Dieu demande à Ibrahim Abraham de sacrifier son fils, il accepte cette épreuve de foi, puis au dernier moment, Dieu interrompt le geste et un bélier est sacrifié à la place de l'enfant. Mais ce que l'on oublie souvent, c'est que cette histoire est commune aux trois grandes religions monothéistes. Juifs, chrétiens et musulmans partagent la figure d'Abraham. Ils partagent aussi ce récit du sacrifice. Mais ils ne l'interprètent pas tout à fait de la même manière. Dans le judaïsme, cet épisode est appelé la ligature d'Isaac. Le texte est relu à Rosh Hashanah, le nouvel an juif. Il symbolise à la fois la confiance en Dieu et le refus du sacrifice humain, alors très répandu dans l'Antiquité. Isaac est l'enfant de la promesse, celui par qui doit se poursuivre l'alliance entre Dieu et le peuple hébreu. Dans le christianisme, le récit garde cette lecture biblique autour d'Isaac. Mais les chrétiens y voient aussi une préfiguration du sacrifice de Jésus-Christ sur la croix, avec l'image d'Isaac portant le bois de son propre sacrifice. Le fils qui accepte le sacrifice annonce le fils sacrifié pour sauver l'humanité. Et dans l'islam, le récit est également central. Mais le Coran ne nomme jamais explicitement le fils destiné au sacrifice. Avec le temps, la tradition musulmane a majoritairement identifié cet enfant comme étant Ismaël, le fils qu'Abraham a eu avec sa servante Agar et qui est l'ancêtre symbolique des Arabes. L'Aïd rappelle la confiance en Dieu, l'idée que l'attachement matériel ne doit pas supplanter la conscience spirituelle, mais aussi le partage, une partie de la viande sacrifiée est donnée aux plus pauvres. Même récit donc, même Abraham, même idée d'épreuve, de foi et de transmission. Et pourtant, une divergence demeure. De quel fils parle-t-on dans le Coran ? Isaac ou Ismaël ? Cette question semble parfois d'une importance considérable. Elle a nourri des siècles de commentaires, de débats théologiques, d'analyses historiques et une immense littérature religieuse et universitaire. Je comprends le besoin de savoir, mais finalement, est-ce vraiment le plus important ? Car historiquement, rien ne permet de trancher avec une certitude absolue. Ne sommes-nous pas ici davantage dans le domaine de la croyance que celui du savoir ? Or, croyance et savoir ne sont pas la même chose. Peut-être que le vrai sujet n'est pas de savoir s'il s'agissait d'Isaac ou d'Ismaël. Peut-être que le vrai sujet est notre capacité ou notre incapacité à accepter que des convictions et des interprétations différentes puissent coexister dans le domaine des croyances, être discutées ensemble, sans chercher à s'imposer à ceux qui ne pensent pas pareil.
1: Merci Constance Grodner. Une fois n'est pas coutume. Eh bien, c'est tous les samedis sur RCF Notre-Dame. Et dès maintenant, à retrouver en podcast rcf.fr. Allez, nous sommes le samedi 30 mai. Qui fêtons-nous le 30 mai ? Quel est le saint, l'honneur, le saint du jour ? C'est avec vous, Isabelle Delaunay. Bonjour Isabelle.
0: Bonjour et bonne fête au Ferdinand. Au XIIIe siècle, Saint Ferdinand III, cousin de Saint Louis, fut roi de Castille de Léon. Il libéra Cordoue et Séville, occupées par les Arabes pendant 5 siècles, et y planta la croix du Christ. C'est lui aussi qui fonda l'université de Salamanque et construisit la cathédrale de Burgos. Mais nous fêtons surtout aujourd'hui Jeanne, qui naquit en Lorraine, la patronne secondaire de la France, sainte Jeanne d'Arc. L'une des femmes les plus documentées de l'histoire grâce à ses 2 procès. C'est une jeune fille vive, d'une forte personnalité, courageuse, très fine d'esprit et d'une immense foi. Jeanne d'Arc ne cesse de fasciner, que l'on voit en elle une envoyée de Dieu ou une héroïne surgie du peuple pour le libérer. Fille d'humbles paysans du XVe siècle, en pleine guerre de 100 ans, qui faillit faire de la France une terre anglaise, Jeanne entendit des voix mystérieuses alors qu'elle n'avait que 13 ans. Saint Michel, Sainte Marguerite et Sainte Catherine d'Alexandrie lui donnèrent avec insistance l'ordre de libérer la France et de faire sacrer le roi à Reims. À Chinon, premier prodige, le dauphin donne une armée à la petite bergère de 16 ans, sans instruction, et qui plus est, à une femme. Chef de guerre sans armes, elle délivre Orléans assiégé en 8 jours, début mai 1429. Puis en juillet, Charles VII est sacré roi de France. Un an après, Jeanne est trahie et vendue aux Anglais. Après un procès unique, elle sera condamnée comme hérétique et brûlée vive le 30 mai 1431. Si vous souhaitez mieux connaître cette sainte hors du commun, je vous invite à lire les réponses de son procès, qui sont, comme l'écrivait Cocteau, de vrais chefs-d'œuvre. Alors bonne fête aux Jeanne et à ses dérivés, Johan, Johanna, Shona, Sohan, sans oublier les Ferdinand.
1: Merci Isabelle Delaunay. Eh oui, on en sait un peu plus sur le saint du jour, grâce à vous qui êtes fidèles au poste tous les week-ends pour ce petit point éphéméré de la bonne fête. Vous avez donné un certain nombre de noms, on va penser d'abord au Ferdinand et au Jeanne. Voilà, si vous nous écoutez, vous avez ces prénoms, eh bien bonne fête à vous. Et puis tiens d'ailleurs, en parlant de fête, n'oubliez pas, demain c'est la fête des mères. Donc ça, c'est un moment important pour toutes les familles. N'hésitez pas à penser à vos mamans. Restez à l'écoute, à venir dans 10 minutes, juste après les infos. Le béaba du christianisme, présenté par Pauline de Torsiac. La thématique du jour, que signifie se marier à l'église pour les catholiques? Voilà donc dans 10 minutes, juste après le point sur l'actualité qui arrive dans quelques instants.

En ce temps-là, Jésus et ses disciples revinrent à Jérusalem. Et comme Jésus allait et venait dans le temple, les grands prêtres, les scribes et les anciens vinrent le trouver. Ils lui demandaient « Par quelle autorité fais-tu cela ? Ou alors qui t'a donné cette autorité pour le faire ?» Jésus leur dit « Je vais vous poser une seule question. Répondez-moi et je vous dirai par quelle autorité je fais cela. Le baptême de Jean venait-il du ciel ou des hommes ? Répondez-moi. » Il se faisait entre eux ce raisonnement. Si nous disons « du ciel », il va dire « pourquoi donc n'avez-vous pas cru à sa parole ?» Mais allons-nous dire « des hommes » Ils avaient peur de la foule, car tout le monde estimait que Jean était réellement un prophète. Ils répondent donc à Jésus « nous ne savons pas ». Alors Jésus leur dit « moi, je ne vous dis pas non plus par quelle autorité je fais cela ».

Bonjour chers amis. Au cœur de l'enceinte du temple, Jésus enseigne sans permission. Les autorités religieuses et civiles, gardiennes des institutions, s'approchent alors pour lui demander des comptes. Par quelle autorité fais-tu cela ? Ce qui les dérange, c'est moins la force morale de son discours que l'origine de sa mission. Il cherche un mandat ou une étiquette à invoquer, un nom auquel attribuer cette parole. Mais au fond, la réponse ne les intéresse pas. Il cherche surtout un piège pour faire taire celui dont l'ascendant sur le peuple menace leur propre statut. Jésus, dans sa liberté souveraine, refuse de se laisser enfermer. Il sait que l'arrogance et la lâcheté

de ses interlocuteurs masque une peur profonde de perdre leur pouvoir. Sa réponse est une fin de non-recevoir qui dénonce leur mauvaise foi. Puisqu'ils n'ont pas su reconnaître l'appel de Dieu dans le message de Jean-Baptiste, ils ne sont pas prêts à entendre le secret de sa propre mission. Jésus ne donne pas d'explication intellectuelle, parce que la connaissance d'un être passe par la rencontre en vérité, bien plus que par un savoir qui serait abstrait, ou applicable à d'autres, ou à tous. Comment pourrait-il comprendre sa parole s'il refuse de marcher avec lui, de le rencontrer lui, de l'entendre lui ? L'autorité de Jésus est cette force qui libère et qui dérange. Elle ne ressemble jamais à une puissance qui écrase. Elle est l'autorité même du Père, celle qui appelle à la conversion et qui met l'homme debout. Aujourd'hui encore, cette question de l'autorité continue de courir dans le monde et dans l'Église. Le Christ a le droit de prêcher dans le temple de notre propre cœur, même si nos réflexes de fermeture ou les bruits du monde tentent parfois d'étouffer son message. Nous restons souvent impressionnés par ceux qui minimisent le Christ ou par les silences de Dieu dans nos angoisses. Pourtant, l'autorité du Christ se vit avant de se démontrer. Elle reste une question posée à chacun personnellement. Pour toi, qui suis-je ? Nous pouvons choisir la fuite piteuse des scribes en prétendant ne pas savoir ou oser l'aventure de la confiance. Reconnaître l'autorité de Jésus, c'est accepter qu'il nous parle avec la douceur et la puissance du Père pour créer en nous un cœur nouveau, débarrassé de ses duretés et prêt à accueillir le mystère inouï de sa présence.

Notre Père qui es aux cieux, que ton nom soit sanctifié, que ton règne vienne, que ta volonté soit faite sur la terre comme au ciel. Donne-nous aujourd'hui notre pain de ce jour. Pardonne-nous nos offenses, comme nous pardonnons aussi à ceux qui nous ont offensés. Et ne nous laisse pas entrer en tentation, mais délivre-nous du mal. Car c'est à toi qu'appartiennent le règne, la puissance et la gloire, pour les siècles des siècles. Amen.

0: L'ange du Seigneur apporta l'annonce à Marie.
1: Et elle conçut du Saint-Esprit. Je vous salue Marie, pleine de grâce. Le Seigneur est avec vous. Vous êtes bénie entre toutes les femmes, et Jésus, le fruit de vos entrailles, est béni. Sainte Marie, Mère de Dieu, priez pour nous, pauvres pécheurs, maintenant et à l'heure de notre mort.
0: Voici la servante du Seigneur.
1: Qu'il me soit fait selon votre parole. Je vous salue Marie, pleine de grâce. Le Seigneur est avec vous. Vous êtes bénie entre toutes les femmes, et Jésus, le fruit de vos entrailles, est béni. Sainte Marie, Mère de Dieu, priez pour nous pauvres pécheurs, maintenant et à l'heure de notre mort.
0: Et le Verbe s'est fait chair.
1: Et il a habité parmi nous. Je vous salue Marie, pleine de grâce. Le Seigneur est avec vous. Vous êtes bénie entre toutes les femmes, et Jésus, le fruit de vos entrailles, est béni. Sainte Marie,

0: Marie, Mère de Dieu, priez pour nous pauvres pécheurs, maintenant et à l'heure de notre mort.
1: Priez pour nous, Sainte Marie, Mère de Dieu,
0: afin que nous soyons rendus dignes des promesses du Christ.
1: Daignez, Seigneur, répandre votre grâce dans nos âmes, afin qu'ayant connu par la voix de l'ange l'incarnation de votre Fils Jésus-Christ, nous puissions parvenir par sa passion et par sa croix à la gloire de sa résurrection, par le même Jésus-Christ, votre Fils, notre Seigneur. Amen.

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4: Vous écoutez RCF Notre-Dame, il est 7h, le point sur l'actualité, la vague de chaleur exceptionnelle qui touche à sa fin, même si 10 départements de l'Ouest et de l'Île-de-France seront toujours en vigilance orange à la canicule aujourd'hui. La chute des températures est prévue pour dimanche. Météo France prévoit des températures moins extrêmes dans l'Hexagone d'ici la fin du week-end, à l'exception du quart sud-est. Standard & Poor's a décidé de faire preuve de mansuétude. L'agence de notation américaine a annoncé ce vendredi maintenir la note de la France à A+, dette de qualité moyenne supérieure avec perspective stable. Elle obtient ainsi pour le statu quo, après avoir dégradé d'un cran la note de la dette souveraine en octobre dernier. Cette position de Standard & Poor's était attendue par les économistes, même si la France affichait un déficit public de 5,1% du PIB en 2025, soit un niveau très supérieur à ceux des autres pays européens, notés aussi A+, à part la Slovaquie. Donald Trump a tenu une réunion à la Maison-Blanche hier, lors de laquelle il devait prendre une décision finale sur un possible accord avec Téhéran. Selon le New York Times, la réunion a duré 2 heures, mais Donald Trump n'a pas arrêté de décision. Dans l'immédiat, l'Iran doit accepter qu'ils n'auront jamais d'armes nucléaires. Le détroit d'Ormuz doit être ouvert immédiatement et Téhéran doit s'engager à le déminer, a énuméré le dirigeant avant la réunion sur son réseau Truth Social. Donald Trump a également demandé, tout en lettres capitales, à ce que le stock d'uranium hautement enrichi de l'Iran soit détruit. La diplomatie iranienne a affirmé qu'aucun accord final n'a encore été conclu avec les États-Unis, alors que Donald Trump a dit qu'il ne signera avec l'Iran que si ses lignes rouges sont satisfaites. Et puis, c'est le moment que tous les supporters du Paris Saint-Germain attendent. À 18h, les joueurs de la capitale affrontent Arsenal en finale de la Ligue des Champions, avec un rêve, un deuxième sacre européen consécutif.
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4: Le début du week-end est plutôt clément sur l'ensemble du territoire. Un soleil généreux sur la quasi-totalité du territoire avec des températures qui restent élevées. Ça va se dégrader sensiblement dans l'après-midi avec l'arrivée de pluie et même d'orages sur un quart nord-est du côté du Mercure. Il fait déjà bien chaud ce matin. On relève de 19 à 29 degrés. 19 à Cherbourg, 20 à Brest, 23 à Montpellier, 25 à Lille et Nantes, 26 à Marseille et Strasbourg, 28 à Lyon et 29 à Paris. Cet après-midi, le mercure ira de 21 à Biarritz jusqu'à 34 à Paris. Il fera 33 degrés à Lyon.
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4: À quasiment 7h03, il est temps de retrouver le béaba du christianisme qui vous est présenté par Pauline de Torsiac.
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0: avec Frédéric Poulet, docteur en théologie, professeur au Collège des Bernardins. Frédéric Poulet, bonjour.
1: Bonjour Pauline.
0: Alors pourquoi déjà le mariage est-il considéré comme un sacrement ?
1: Alors c'est quelque chose qui n'a pas été évident aux origines de l'Église, parce que le mariage c'est d'abord une réalité, je dirais, humaine, quasi naturelle, et on a mis beaucoup de temps à le considérer comme un sacrement. Il a fallu tout un cheminement dans l'Église. À l'origine, c'était le baptême qui faisait du mariage une réalité entre deux baptisés qui prenaient un chemin spécifique. Et puis, petit à petit, on a commencé à échanger les consentements en présence du prêtre. Et puis, on a, avec beaucoup plus tard, essayé de penser le mariage comme un sacrement. On a commencé à le dire sacrement au partir du 12e, 13e siècle. Saint Thomas en parle dans la liste des sept sacrements. Donc, ça intervient comme étant un sacrement. Et puis, le Concile de Trente va définir la forme, je dirais, de ce sacrement avec la présence des deux témoins. Hein, et cela, c'était à l'origine pour éviter les mariages clandestins. Parce qu'il suffisait qu'il y ait un échange d'un consentement entre une baptisée et un baptisé. Et le mariage était là. Et donc, à partir du moment où il n'y avait pas de témoins, on pouvait avoir des problèmes de ce qu'on appelait les mariages clandestins. Et c'est ainsi qu'au Concile de Trente, on a commencé à exiger d'avoir des témoins de mariage. Peu de gens savent, quand ils sont demandés comme témoins, que c'est un rôle important.
0: Et que ça vient du Concile de Trente.
1: Et que ça vient du Concile de Trente, et ce, pour éviter les mariages clandestins.
0: Alors, que promettent concrètement les époux lors d'un mariage à l'Église, Frédéric Poulet ?
1: Alors, je dirais, la promesse qui se fait, c'est dans l'échange des consentements qu'on va la retrouver, c'est d'abord un don de soi-même, et puis un accueil. Je me donne à toi et je te reçois, voilà, et puis un chemin qui s'ouvre pour t'aimer tout au long de notre vie, et puis on ajoute la question de la fidélité. Donc c'est se donner mutuellement, c'est se recevoir aussi de l'autre. J'aime bien définir le mariage comme la rencontre de quelqu'un qui est un cadeau que Dieu me fait pour cheminer dans la foi avec cette personne. Voilà, c'est l'autre est un don de Dieu qui va me permettre, dans la vocation commune qu'est le mariage, d'avancer ensemble dans le chemin de sainteté qui nous est offert à tous les deux. Et je trouve que c'est, à mon avis, le plus important dans le sacrement du mariage.
0: Et alors, que signifie l'engagement pour la vie ? C'est jusqu'à ce que l'on meure ?
1: Oui, alors c'est ce que dit le droit canonique, hein, c'est jusqu'à ce que l'on décède, l'un des deux époux décède. C'est-à-dire, c'est un engagement pour un chemin de vie. En même temps, la perspective eschatologique, c'est-à-dire le fait de penser à la vie éternelle, elle est là. C'est-à-dire que si on s'est aimé fidèlement toute une vie, on peut difficilement imaginer que dans l'au-delà, il n'y ait pas un lien spécifique privilégié avec la personne que l'on a choisie pour s'aimer et pour cheminer ensemble vers Dieu. Donc, évidemment, le contrat, si vous voulez, hein, de mariage va s'arrêter avec la mort d'un des deux époux. J'irais spirituellement, il y a un engagement qui va au-delà de la mort.
0: Et justement, c'est ma question suivante. Alors, quelle est la place de Dieu dans l'union des époux ?
1: Alors, je dirais que le mariage, c'est le don de Dieu, une consécration. C'est d'abord une consécration. C'est une façon de vivre la consécration baptismale. C'est la consécration d'un lien par l'Esprit Saint. D'ailleurs, dans le rituel du mariage, dans le nouveau rituel du mariage, il y a une épiclèse. C'est-à-dire qu'on appelle l'Esprit Saint sur les époux. On demande à l'Esprit de venir consacrer ce lien pour justement qu'il devienne un lieu où Dieu est rencontré, un lieu où Dieu est prié. Voilà. Et c'est un don de Dieu. Dieu va venir, si vous voulez, consacrer ce lien et donner sa grâce pour que, jour après jour, l'amour grandisse entre les époux, ce qui n'est pas toujours évident. Et donc, la difficulté, tout le monde la connaît, il

0: suffit de se tenir dans le métro et d'écouter les conversations de tel ou tel couple pour se dire « Oh mon Dieu, que c'est difficile de pouvoir vivre ensemble ce chemin du mariage. » Et la grâce de Dieu va venir, je dirais, informer, consacrer, donner la force pour vivre ce cheminement ensemble et va venir transformer ce lien.
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2: Et cette semaine sur RCF Notre-Dame, je reçois Frédéric Poulet, docteur en théologie, professeur au Collège des Bernardins, pour parler du sacrement du mariage. Justement, Frédéric Poulet, quels sont les piliers du mariage chrétien? On peut peut-être le rappeler.
0: Alors, les piliers du mariage chrétien, moi je dirais, c'est d'abord une vocation. C'est de regarder le chemin qui s'ouvre comme une vocation. Et ce chemin, il va prendre des aspects différents. C'est-à-dire qu'il va y avoir évidemment, j'ai parlé déjà de la fidélité. Ce chemin, il faut aussi qu'il y ait la communauté de vie, parce que c'est quand même ça qui va définir en particulier le mariage, de vivre dans la communauté de vie, et une communauté qui fait grandir les époux, et une communauté de vie qui est fructueuse, donc qui va s'ouvrir à la vie. Voilà. Et donc, c'est, je dirais, ainsi qu'on peut définir la vocation du mariage, qui n'est pas un exacte, hein, c'est... Enfin, vous voyez ce que je veux dire.

0: Voilà. Donc l'indissolubilité, moi j'ai été longtemps aumônier d'étudiants, je préparais des jeunes qui me disaient qu'ils allaient se marier. Je disais souvent, on ne se donne pas à l'essai. On ne se donne pas à l'essai et on ne se donne pas en pensant qu'on va se reprendre. Parce qu'autrement, le don n'est pas un véritable don. Et je pense que c'est comme ça qu'on peut expliquer l'indissolubilité. On se donne complètement, avec la grâce de Dieu, pour toute la vie. Et c'est vrai que ça peut être un engagement qui est lourd de sens, qui doit se penser, se préparer, parce que ce n'est pas rien que d'avancer ainsi.
1: Frédéric Poulet, est-ce que l'on peut se marier à l'Église sans être croyant ou pratiquant? Est-ce que c'est possible ça?
0: Alors, le seul droit au mariage, finalement, c'est d'être baptisé. Si on est baptisé, on peut tout à fait se marier à l'Église en ayant une foi imparfaite. C'est-à-dire qu'on ne va pas marier que des super-croyants. Certains sont en cheminement, certains découvrent, certains vont redécouvrir la foi, vont retrouver le chemin de l'Église avec le mariage, en particulier la préparation au mariage, qu'on a même parfois appelé nouveau catéchuménat, puisqu'il y a un texte qui s'appelle « Chemin catéchuménaux pour la vie conjugale ». Donc ça veut dire que l'Église a bien pensé qu'il n'y a pas forcément besoin d'être un croyant très pratiquant pour pouvoir se marier à l'Église. Donc c'est une réalité. Et puis l'Église, elle est aussi un hôpital de campagne. Et elle accueille en son sein des baptisés qui sont très convaincus, d'autres qui sont plus en recherche, d'autres qui sont sur le bord du chemin, mais tous font partie du corps du Christ. Et il est tout à fait possible de se marier avec des doutes, avec une foi hésitante. L'Église accueille, elle est une mère, et elle accueille en son sein les baptisés, quel que soit leur degré de foi.
1: Et alors justement, Frédéric Poulet, vous êtes docteur en théologie, professeur au Collège des Bernardins, en quoi finalement ce oui entre époux, entre l'homme et la femme qui choisissent de se marier, est un acte libre et responsable? Est-ce que c'est important aussi d'être libre dans ce choix?
0: Il est tout à fait important d'être libre et responsable. La liberté, je dirais, on l'acquiert aussi, parce que qui de nous peut dire qu'il a fait un choix de vie libre, en toute liberté? C'est quelque chose qui s'acquiert. Bien sûr, on ne se marie pas sous la pression, on ne se marie pas pour faire plaisir à quelqu'un, on se marie parce que Dieu nous appelle à vivre ce chemin de vie avec cette personne-là. Et à chaque Eucharistie vécue ensemble, on va renouveler ce don total de l'être à celui ou à celle qu'on a choisi lors du

0: Donc, ce voyage se fait aussi au sein de pratiques religieuses. Donc, on a mis en dialogue à la fois des religions monothéistes, des religions bouddhistes, mais aussi des religions animistes, voire aussi, de manière plus contemporaine, le bricolage un peu New Age, de prise en charge plus globale du corps humain et de la maladie. Et donc, voilà. Donc, cette exposition, en fait, invite le visiteur à questionner le monde qui l'entoure. Cette exposition n'apporte pas vraiment de réponse, mais est plutôt là pour nous questionner et nous amener à considérer d'autres réalités.
1: Valérie Perlès, vous venez de l'évoquer très brièvement, le lieu de cette exposition. Il n'est pas choisi de façon anodine, puisque le parcours, il se déploie dans un ancien monastère et une chapelle.
0: Oui, tout à fait, Simon. On a la chance d'avoir un musée installé dans un Carmel du XVIIe siècle, qui est un lieu vraiment magnifique et qui est une sorte de bulle de sérénité au sein de la ville. Et donc, ce Carmel a abrité une carmélite célèbre qui était Louise de France, la fille de Louis XV, qui a fait construire une magnifique chapelle construite par l'architecte du roi, donc de Louis XV, Richard Mick. Et donc, dans cette chapelle, on propose une installation avec des artistes contemporains autour de la question de l'industrie pharmaceutique et de la surconsommation du médicament. Donc, finalement, c'est encore une fois un déplacement de la pensée magique et de l'espoir un peu fou que peuvent mettre les hommes dans une science qui viendrait résoudre tous leurs problèmes. Donc, c'est traité de manière assez poétique et ironique. Et donc, voilà, on est vraiment très heureux aussi d'avoir ponctué cette exposition de différentes interventions artistiques avec des artistes qui nous ont permis de décaler, de poétiser le propos.
1: Ouais. Et d'ailleurs, nous recevrons deux de ces artistes prochainement sur RCF Notre-Dame dans l'émission Portrait. Merci Valérie Perlès, vous êtes directrice donc de ce musée d'art et d'histoire Paul-Éluard à Saint-Denis et commissaire de l'exposition Croire et guérir et délivrez-nous du mal. C'est à découvrir jusqu'au 15 novembre. Merci d'avoir été avec nous.
0: Merci à vous, au revoir.
1: Et voilà pour l'invité culture. Vous l'avez pris en cours. Vous avez manqué une partie séance de rattrapage possible dès maintenant grâce au podcast rcf.fr. Et puis cette exposition Croire et guérir et délivrez-nous du mal du côté du musée d'art et d'histoire Paul-Éluard à Saint-Denis. Bah, une idée de sortie, pourquoi pas pour ce week-end, en tout cas ce samedi où il va faire encore très très chaud en région parisienne malgré l'arrivée d'orages dans l'après-midi. Et puis on a évoqué ce portrait avec deux des artistes exposé lors de Croire et guérir et délivrez-nous du mal, Jeanne Suspluglas et Sophie Zénon. Bien, le portrait est d'ores et déjà disponible en podcast. N'hésitez pas là aussi à vous connecter sur le site rcf.fr. Samedi 30 mai, la matinale de ce début de week-end de ce samedi se poursuit avec dans moins de 5 minutes un nouveau point complet sur l'actualité du jour.

0: L'agenda local à présent, et allons buller à Antony pour la 22e édition du festival des Bulles dans la ville. Pour en parler avec nous, Antoine Rimbert, responsable de la section adulte de la médiathèque Anne Fontaine et programmateur du festival de bande dessinée en partenariat avec le service culturel de la ville. Bonjour monsieur.
1: Bonjour Simon.
0: Alors d'abord, eh bien, ce chiffre, il est très parlant, 22e édition, autant dire que c'est un événement qui est désormais bien installé et qui rencontre son public d'année en année, on peut dire ça?
1: Oui, effectivement, on peut le dire. Il est bien ancré dans la file avec l'ensemble des interventions qui sont faites en amont du festival et ce, depuis une vingtaine d'années.
0: Alors, durant toute cette journée de samedi, le programme, il va être riche. Il y en aura, on peut le dire, pour tous les publics.
1: Ah oui, il y en aura pour tous les goûts. Il y aura des mangas. On a deux mangakas français qui seront présents. On a pas mal de bandes dessinées pour la jeunesse, des séries, des romans graphiques. Et puis, comme à notre habitude maintenant depuis plusieurs années, nous proposons des concerts dessinés et puis aussi une fresque participative et bien évidemment notre concours BD avec la révélation du palmarès en fin de journée et l'ensemble des planches concurrentes qui sont exposées.
0: Et puis, qui dit salon de bande dessinée, eh bien, a dit plateau d'auteurs présents. On va pouvoir venir faire la queue pour les fameuses dédicaces.
1: Alors exactement, nous aurons une dizaine d'auteurs, un libraire sur place, la librairie Colibri BDNet, avec lequel nous sommes partenaires. Vous pourrez effectivement acheter des bandes dessinées, faire la queue pour les faire dédicacer. Vous pourrez aussi écouter les auteurs qui vont être interviewés tout au long de l'après-midi pour mieux découvrir leur parcours et leur œuvre, parce que c'est vraiment l'ADN de cette animation que nous proposons à Antony, hein, c'est de faire découvrir le travail et le parcours des auteurs que nous invitons.
0: Un mot de ce concert dessiné que vous avez annoncé. C'est formidable, les concerts dessinés. Est-ce que vous pouvez nous expliquer un peu ce qui va se passer?
1: Alors cette année, nous en avons deux. Nous avons un premier concert avec des régionales de l'étape. Hein. On va avoir deux jazzmen, Frédéric Loiseau et Gary Brunton, Frédéric Loiseau donc à la guitare et Gary Brunton à la contrebasse, hein, qui feront une improvisation musicale, hein, avec leur spécialité. Et nous aurons Emily Clisson qui a habité à Antony et qui improvisera elle aussi ses dessins, hein, tout au long du répertoire que les jazzmen vont composer.
0: Merci Antoine Rimbert. Des Bulles dans la ville, c'est ce samedi à l'espace Vasarely à Antony à partir de 14h. Merci d'avoir été avec nous.
1: Merci Simon.

0: Vous écoutez RCF Notre-Dame, il est 7h30, le point sur l'actualité. Donald Trump a tenu une réunion à la Maison-Blanche hier, lors de laquelle il devait prendre une décision finale sur un possible accord avec Téhéran. Selon le New York Times, la réunion a duré 2 heures, mais Donald Trump n'a pas arrêté de décision dans l'immédiat. L'Iran doit accepter qu'ils n'auront jamais d'armes nucléaires. Le détroit d'Ormuz doit être ouvert immédiatement et Téhéran doit s'engager à le déminer, a énuméré le dirigeant avant la réunion sur son réseau de social. Donald Trump a également demandé, tout en lettres capitales, à ce que le stock d'uranium hautement enrichi de l'Iran soit détruit. La diplomatie iranienne a affirmé qu'aucun accord final n'a encore été conclu avec les États-Unis, alors que Donald Trump a dit qu'il ne signera avec l'Iran que si ses lignes rouges sont satisfaites. La vague de chaleur exceptionnelle touche à sa fin, même si 10 départements de l'Ouest et de l'Île-de-France seront toujours en vigilance orange à la canicule. Aujourd'hui, la chute des températures est prévue pour dimanche. Météo France prévoit des températures moins extrêmes dans l'Hexagone d'ici la fin du week-end, à l'exception du quart sud-est. Standard & Poor's a décidé de faire preuve de mansuétude. L'agence de notation américaine a annoncé ce vendredi maintenir la note de la France à A+, dette de qualité moyenne supérieure avec perspective stable. Elle opte ainsi pour le statu quo après avoir dégradé d'un cran la note de la dette souveraine en octobre dernier. Cette position de Standard & Poor's était attendue par les économistes, même si la France affichait un déficit public de 5,1% du PIB en 2025, soit un niveau très supérieur à ceux des autres pays européens, notés aussi A+, à part la Slovaquie. Visé par plusieurs plaintes pour agression et viol, Patrick Bruel annule sa tournée des festivals cet été, soit une quinzaine de concerts, indique ce vendredi sa société de production. Cela comprend notamment les concerts programmés dès le 16 juin au Cirque d'Hiver à Paris. Le milliardaire ultra-conservateur Pierre-Édouard Sterrin, fondateur de Smartbox et président du conseil d'administration du Fonds du bien commun, sera entendu en téléconférence le jeudi 4 juin par la commission d'enquête sénatoriale sur le financement privé des politiques publiques. La commission d'enquête sénatoriale cherche à faire la lumière sur les mécanismes de financement des politiques publiques par des organisations privées, ainsi que sur les risques d'influence, d'absence de transparence financière et d'entrave au fonctionnement de la démocratie. Afin de commémorer les 10 ans de l'attentat de Nice du 14 juillet 2016, la ville de Paris a décidé d'avancer son traditionnel feu d'artifice de la fête nationale au 13 juillet. Cela doit permettre de ne pas empiéter sur l'hommage national prévu le lendemain. Comme les précédentes éditions, le feu d'artifice sera tiré depuis la Tour Eiffel, précise la ville de Paris, assurant que le défilé militaire sera maintenu au 14 juillet. L'attentat de Nice du 14 juillet 2016 avait fait 86 morts et des centaines de blessés.
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0: Bonjour Stéphane Zeremeta.
2: Bonjour Simon.
0: Vous êtes directeur éditorial des guides Petit Futé et aujourd'hui vous nous emmenez en Croatie.
2: Absolument, on va dans le comté de Dubrovnik-Neretva. C'est un coin de la Croatie bien connu des voyageurs, hein, puisqu'on y retrouve Dubrovnik, la ville médiévale avec ses grandes murailles. Autrement, c'était aussi une république maritime indépendante. Alors, on doit prendre le temps de la visiter quand on y va. C'est absolument incontournable en Croatie. Mais il ne faudrait pas que Dubrovnik occulte les beautés des alentours. Notamment, on a les îles de Korčula et Mlejet. Et c'est ce que je vous propose de découvrir aujourd'hui.
0: Eh ben très bien, commençons par l'île de Korčula.
2: Alors, on va la rejoindre assez facilement en ferry. Hein. C'est pas très haut, ça culmine à 568 mètres d'altitude. C'est une terre vallonnée, recouverte de vignes et d'oliviers. On va faire ça tranquillement, à vélo. Il y a d'ailleurs une vingtaine d'itinéraires cyclables. Ils sont balisés. Hein. Le tour de l'île, lui, il fait 131 kilomètres. Il y a des itinéraires qui traversent les vignobles, d'autres passent à travers des oliveraies. Alors, on va sans doute partir de la ville principale de Korčula. C'est un petit bourg fortifié. On s'est construit autour de la cathédrale Saint-Marc. C'est absolument mignon. En allant vers l'ouest, on longe de très belles plages. Là, c'est vrai que, bon, bien sûr, on va s'arrêter faire quelques plongeons. Mais ensuite, on ira vers Prigratica, qui est un des plus anciens villages de l'île, et Vela Luka, bien sûr, aussi. Une station balnéaire très agréable pour son grand port.
0: La deuxième partie du circuit longe le littoral sud vers l'est.
2: Ce qui est génial, c'est qu'on va continuer à pédaler dans une carte postale, véritablement. Les criques aux yeux bleutés, les eaux sont bleutées, les petits ports de pêche. On va s'accorder quelques plongeons. On va se diriger ensuite vers l'intérieur des terres. Alors là, on a Smokvica, qui est un petit village à flanc de colline. On va remplir nos sacoches de produits locaux, notamment le Posip, un vin blanc de l'île absolument délicieux. délicieux. Cara aussi, c'est un village qui a plein de caves. C'est vraiment, on peut faire des haltes, déguster, c'est très très sympathique. Et la dernière étape du circuit, c'est Lumbarda, à l'extrémité orientale de l'île, avec une plage de sable fin.
0: Alors, il y a aussi Miette, c'est dans les environs de Dubrovnik et on la surnomme l'île verte.
2: Alors, c'est vrai que c'est l'une des îles les plus boisées de la Croatie, 70% de forêt. C'est une sorte de ruban de terre dans l'Adriatique, elle est large que de 3 km. À son extrême ouest, il y a un parc naturel national magnifique entre deux lacs d'eau salée reliés par un petit canal. On va s'y baigner, c'est vraiment très sympathique. Il y a aussi au milieu l'île Sainte-Marée, surmontée d'un monastère bénédictin. On va y accéder en bateau, c'est l'une des cartes postales de Miljet.
0: L'île de Mjet se découvre principalement à pied d'ailleurs.
2: Oui, c'est un des sentiers les plus prisés, c'est 11 km. On va monter au sommet aussi, rejoindre la grotte d'Ulysse, là où le héros d'Homère y aurait trouvé refuge. On va faire ça tranquillement. Il y a d'autres choses à voir dans cet environ de Dubrovnik. En tout cas, voilà, Dubrovnik Neretva, c'est pas seulement Dubrovnik. Il y a plein de sites superbes à découvrir.
0: Merci Stéphane Zeremeta, directeur éditorial des guides Petit Futé. 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Voilà, ça change le quotidien. Justement, il est temps de changer le monde et ça commence ici et aujourd'hui. Alors que la loi sur l'aide à mourir poursuit son parcours législatif à l'Assemblée nationale, le texte sur les soins palliatifs a lui été adopté à une écrasante majorité le 11 mai dernier au Sénat. 325 votes sur 343 votants. Nous vous proposons de suivre une immersion dans une association qui forment des bénévoles en soins palliatifs, qui interviennent à l'hôpital, en EHPAD ou à domicile. Il s'agit de l'association Être Là et sa déclinaison normande Être Là Heure Ouest, créée en 2024 par le docteur Clémence Joly, chef du service de soins palliatifs, et d'un bénévole déjà formé, Jean-Jacques Maudet. Un reportage signé Catherine Manet.
3: Cette antenne heuroise a été créée en 2024 à l'initiative du docteur Clémence Joly, chef du service des soins palliatifs à l'hôpital de Pont-Audemer, et de Jean-Jacques, bénévole avec une expérience de plusieurs années d'accompagnement dans des hôpitaux parisiens. Ce matin-là, quatre nouveaux bénévoles s'apprêtent à vivre une journée de formation dans un parcours déjà bien avancé pour la majorité d'entre eux. Un parcours de formation long qui engage, comme nous l'explique Jean-Jacques.
4: Effectivement, la formation au bénévolat de soins palliatifs, c'est assez long, c'est très réglementé. On commence déjà par un premier entretien avec une psychologue qui valide le profil par rapport à ce type de bénévolat. Ensuite, on va commencer une formation théorique de 2 fois 2 jours. Puis ensuite, il y a aussi une formation à l'écoute qui est nécessaire. L'écoute et la posture du bénévole pour bien comprendre comment se positionner. Et puis, il y a la partie sur le terrain, donc où le candidat va accompagner des bénévoles expérimentés, comme moi par exemple, pendant plusieurs demi-journées. À la suite de cela, il y aura encore un entretien avec la psychologue de nouveau pour valider le parcours et l'engagement du bénévole. Et à ce moment-là, le bénévole il va être affecté dans un service ou un EHPAD après un parcours qui dure facilement 6 mois, parfois plus.
3: Les motivations peuvent être variées d'un bénévole à l'autre, l'accompagnement d'un proche malade ou alors le souhait d'apprivoiser ce moment du grand passage. Michel, à la fin de son parcours de formation, témoigne.
5: C'est quelque chose qui est répété tout le temps, c'est qu'on est là pour les autres et comme le disent les personnels soignants, les médecins, sages-femmes, infirmières, on sera avec vous.
6: Il y a des remaniements psychiques chez le malade, chez chaque personne de la famille et puis dans la systémie aussi.
3: Durant la formation dispensée ce matin-là par le docteur Clémence Joly, chef du service de soins palliatifs, il est question de l'accompagner, ce qu'il traverse à ce moment-là précis de sa fin de vie, mais aussi et surtout de la posture de l'accompagnant. Quels sont les outils à sa disposition? Le besoin d'accompagner les familles également, accepter d'être impuissant, être là tout simplement, comme nous disait Michel à l'instant. Face à ces inquiétudes bien légitimes, Annick répond, forte de ses années d'accompagnement en soins palliatifs.
7: Et c'est normal, moi aussi j'avais peur au début. Même quand j'ai repris ici, pourtant je savais ce que c'était, j'appréhendais un petit peu, oui.
3: Après avoir validé les différentes étapes de cette formation de base, quand et comment les bénévoles sont-ils présents au sein du service de soins palliatifs? La réponse d'Annick.
7: Je viens un après-midi par semaine, j'arrive dans le service, je vais voir les gens qui sont là, après je passe quand même par médecin ou infirmière pour savoir s'il y a des choses un petit peu particulières, si je dois y aller, je peux y aller, pas y aller et tout. Et après, ça dépend du nombre de personnes que je vois et du temps. La dame que j'ai vue la semaine dernière, 1 heure, hier 5 minutes, quoi. Donc je ne sais jamais à quelle heure je vais repartir, mais grosso modo, c'est entre 2 heures, 3 heures, 4 heures par semaine.
3: En conclusion, cette citation du docteur Clémence Joly, lancée ce matin-là à la réflexion des futurs bénévoles. « La souffrance est une altération, une brisure. L'accompagnement permet que l'écoute devienne le lieu de l'altérité. »
0: Et pour en savoir plus sur l'association Être Là, qui forme des bénévoles en soins palliatifs, rendez-vous sur le site de l'association être-là.org. Allez, les cow-boys fringants et la chanson testament de leur leader Carl Tremblay, la fin du show.
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0: Et la fin du show, les cow-boys fringants sur RCF Notre-Dame. Et à 7h45, c'est le début du show du père Bernard de Verre et sa tribune Habitat Humanisme.
1: Bonjour. L'apôtre des gentils, Paul, dans sa lettre aux Corinthiens, dit qu'il ne faut pas craindre d'ouvrir des chantiers. La création, pour nous être confiée, ne demande-t-elle pas, comme le rappelle notre pape dans sa dernière encyclique « Magnifique humanité », d'avoir à l'esprit, et je le cite, « la question de l'humain ». Nous sommes ici au cœur des engagements d'Habitat Humanisme, observant, tristement mais sans désespérer, que les idées de puissance, de productivité, du tout, tout de suite, l'emportent sur la solidarité, laquelle ne se construit que dans l'attention au cri de Dieu, à destination des bâtisseurs de Babel et des autres. Ce cri audible que par le cœur, nous ne l'entendons que lorsque nous nous approchons de ceux qui peinent. Il nous interroge et paradoxalement nous relève, donnant l'audace d'aller là où les fragilités sont souvent cachées par pudeur. L'une d'entre elles touche nos grands aînés. Les plus précaires, touchés par la dépendance, se demandent pourquoi sont-ils encore là. Écoutons-les. Nous ne comptons plus pour la société, n'avons plus d'utilité sociale, et qui plus est, d'aucuns nous font sentir que nous sommes qu'une charge. Le grand âge est un temps de la vie qui, comme tel, doit être absolument respecté, plus encore honoré. Il ne l'est que si nos aînés trouvent leur place. Assez de les situer dans des espaces de retrait, les assignant à une attente passive, la mort sociale anticipant alors la mort biologique. Notre civilisation, alors qu'elle est en danger, repose sur le postulat de la dignité de la personne, et ce, quelle que soit son histoire, son âge, sa culture. L'actualité dément quotidiennement cette valeur essentielle qui, bafouée, met en miettes toute cohésion sociale. Il ne faut pas être grand clair pour énoncer le risque qui se profile, le vieillissement massif de la population au point d'être présenté parfois comme un mur. Il ne sera pas lézardé en construisant seulement des maisons à destination de nos anciens, mais en leur redonnant leur place dans la cité, laquelle n'aurait jamais dû leur être enlevée. Nous éprouvons l'urgence de s'investir aux fins de redonner à notre société le sens des équilibres. À continuer ainsi, nous creusons des abîmes. Ne serait-il pas l'heure de se rappeler Peggy dans le mystère des saints innocents ? Soyez donc, dit-il, soyez comme un homme qui dans un bateau sur la rivière et qui ne rame pas tout le temps et qui quelquefois se laisse aller au fil de l'eau. Ce temps est celui d'une traversée vers l'autre. Ce fil de l'eau n'est pas une noyade et encore moins un temps perdu. Il est un moment de réflexion ô combien nécessaire pour prendre une autre voie à partir de laquelle les autres, les laissés pour compte, les oubliés de notre société, peuvent être rejoints. Là s'ouvre l'heure du partage. Il nous appartient d'arrêter de ramer dans ce bateau dont parle Peggy, nous éloignons des plus fragiles pour prendre le temps d'aller vers ceux qui, isolés, ont parfois perdu toute force pour lutter contre le désespoir, cette plongée sans bruit dans l'abîme. De cette rencontre, un étonnement s'ensuivrait, ouvrant la voie au bien commun qui ne l'est vraiment que dans l'attention à l'autre, aux autres. Que de bénévoles offrant de leur disponibilité se sont inscrits dans des relations nouvelles, soulignant que loin d'avoir perdu leur temps, ils avaient saisi l'importance et l'urgence de mettre le cap vers de nouvelles rives. Le bénévolat volait vers l'autre. L'oublié mérite que nous lui donnions dans nos agendas sa place pour que nos frères ou sœurs perdus trouvent enfin la leur.

RCF Notre-Dame, nous sommes le samedi 30 mai, il est 7h50, il est temps de retrouver la prière du matin. Elle vous est commentée aujourd'hui par le Père Sébastien Antony.

En ce temps-là, Jésus et ses disciples revinrent à Jérusalem. Et comme Jésus allait et venait dans le temple, les grands prêtres, les scribes et les anciens vinrent le trouver. Ils lui demandaient « Par quelle autorité fais-tu cela ? Ou alors qui t'a donné cette autorité pour le faire ?» Jésus leur dit « Je vais vous poser une seule question. Répondez-moi et je vous dirai par quelle autorité je fais cela. » Le baptême de Jean venait-il du ciel ou des hommes ? Répondez-moi. Il se faisait entre eux ce raisonnement. Si nous disons « du ciel », il va dire « pourquoi donc n'avez-vous pas cru à sa parole ?» Mais allons-nous dire « des hommes » Ils avaient peur de la foule, car tout le monde estimait que Jean était réellement un prophète. Ils répondent donc à Jésus « peur de la foule ». Car tout le monde estimait que Jean était réellement un prophète. Ils répondent donc à Jésus, « Nous ne savons pas. » Alors Jésus leur dit, « Moi, je ne vous dis pas non plus par quelle autorité je fais cela. »

Bonjour chers amis. Au cœur de l'enceinte du temple, Jésus enseigne sans permission. Les autorités religieuses et civiles, gardiennes des institutions, s'approchent alors pour lui demander des comptes. Par quelle autorité fais-tu cela ? Ce qui les dérange, c'est moins la force morale de son discours que l'origine de sa mission. Ils cherchent un mandat ou une étiquette à invoquer, un nom auquel attribuer cette parole. Mais au fond, la réponse ne les intéresse pas. Ils cherchent surtout un piège pour faire taire celui dont l'ascendant sur le peuple menace leur propre statut. Jésus, dans sa liberté souveraine, refuse de se laisser enfermer. Il sait que l'arrogance et la lâcheté de ses interlocuteurs masquent une peur profonde de perdre leur pouvoir. Sa réponse est une fin de non-recevoir qui dénonce leur mauvaise foi. Puisqu'ils n'ont pas su reconnaître l'appel de Dieu dans le message de Jean-Baptiste, ils ne sont pas prêts à entendre le secret de sa propre mission. Jésus ne donne pas d'explication intellectuelle, parce que la connaissance d'un être passe par la rencontre en vérité, bien plus que par un savoir qui serait abstrait, ou applicable à d'autres, ou à tous. Comment pourrait-il comprendre sa parole s'il refuse de marcher avec lui, de le rencontrer lui, de l'entendre lui ? L'autorité de Jésus est cette force qui libère et qui dérange. Elle ne ressemble jamais à une puissance qui écrase. Elle est l'autorité même du Père, celle qui appelle à la conversion et qui met l'homme debout. Aujourd'hui encore, cette question de l'autorité continue de courir dans le monde et dans l'Église. Le Christ a le droit de prêcher dans le temple de notre propre cœur, même si nos réflexes de fermeture ou les bruits du monde tentent parfois d'étouffer son message. Nous restons souvent impressionnés par ceux qui minimisent le Christ ou par les silences de Dieu dans nos angoisses. Pourtant, l'autorité du Christ se vit avant de se démontrer. Elle reste une question posée à chacun personnellement. Pour toi, qui suis-je ? Nous pouvons choisir la fuite piteuse des scribes en prétendant ne pas savoir ou oser l'aventure de la confiance. Reconnaître l'autorité de Jésus, c'est accepter qu'il nous parle avec la douceur et la puissance du Père pour créer en nous un cœur nouveau, débarrassé de ses duretés et prêt à accueillir le mystère inouï de sa présence.

Notre Père qui es aux cieux, que ton nom soit sanctifié, que ton règne vienne, que ta volonté soit faite sur la terre comme au ciel. Donne-nous aujourd'hui notre pain de ce jour. Pardonne-nous nos offenses, comme nous pardonnons aussi à ceux qui nous ont offensés. Et ne nous laisse pas entrer en tentation, mais délivre-nous du mal. Car c'est à toi qu'appartiennent le règne, la puissance et la gloire, pour les siècles des siècles. Amen.

0: La prière du matin vous était commentée aujourd'hui par le Père Sébastien Anthony. Allez, il est 7h56 et nous sommes le samedi 30 mai. Qui fêtons-nous le 30 mai? Le Saint à l'honneur, le Saint du jour, c'est avec vous Isabelle Delaunay. Bonjour Isabelle.
1: Bonjour et bonne fête au Ferdinand. Au XIIIe siècle, Saint Ferdinand III, cousin de Saint Louis, fut roi de Castille de Léon. Il libéra Cordoue et Séville, occupées par les Arabes pendant 5 siècles, et y planta la croix du Christ. C'est lui aussi qui fonda l'université de Salamanque et construisit la cathédrale de Burgos. Mais nous fêtons surtout aujourd'hui Jeanne, qui naquit en Lorraine la patronne secondaire de la France, Sainte Jeanne d'Arc. L'une des femmes les plus documentées de l'histoire grâce à ses 2 procès. C'est une jeune fille vive, d'une forte personnalité, courageuse, très fine d'esprit et d'une immense foi. Jeanne d'Arc ne cesse de fasciner, que l'on voit en elle une envoyée de Dieu ou une héroïne surgie du peuple pour le libérer. Fille d'humbles paysans du XVe siècle, en pleine guerre de 100 ans, qui faillit faire de la France une terre anglaise, Jeanne entendit des voix mystérieuses alors qu'elle n'avait que 13 ans. Saint Michel, Sainte Marguerite et Sainte Catherine d'Alexandrie lui donnèrent avec insistance l'ordre de libérer la France et de faire sacrer le roi à Reims. À Chinon, premier prodige, le dauphin donne une armée à la petite bergère de 16 ans, sans instruction, et qui plus est, à une femme. Chef de guerre sans armes, elle délivre Orléans assiégé en 8 jours, début mai 1429. Puis en juillet, Charles VII est sacré roi de France. 1 an après, Jeanne est trahie et vendue aux Anglais. Après un procès unique, elle sera condamnée comme hérétique et brûlée vive le 30 mai 1431. Si vous souhaitez mieux connaître cette sainte hors du commun, je vous invite à lire les réponses de son procès, qui sont, comme l'écrivait Cocteau, de vrais chefs-d'œuvre. Alors bonne fête aux Jeanne et à ses dérivés, Joanne, Johanna, Shona, Sohan, sans oublier les Ferdinand.
0: Merci Isabelle Delaunay pour ce petit point éphéméride. Allez, rester à l'écho dans quelques minutes, moins de 2 minutes même, le point sur l'actualité du jour.
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0: Vous écoutez RCF Notre-Dame, il est 8h, le point sur l'actualité. Donald Trump a tenu une réunion à la Maison-Blanche hier, lors de laquelle il devait prendre une décision finale sur un possible accord avec Téhéran. Selon le New York Times, la réunion a duré 9h. Mais Donald Trump n'a pas arrêté de décision dans l'immédiat. L'Iran doit accepter qu'ils n'auront jamais d'armes nucléaires, le détroit d'Ormuz doit être ouvert immédiatement et Téhéran doit s'engager à le déminer, a énuméré le dirigeant avant la réunion sur son réseau Truth Social. Donald Trump a également demandé, tout en lettres capitales, à ce que le stock d'uranium hautement enrichi de l'Iran soit détruit. La diplomatie iranienne a affirmé qu'aucun accord final n'a encore été conclu avec les États-Unis, alors que Donald Trump a dit qu'il ne signera avec l'Iran que si ses lignes rouges sont satisfaites. La vague de chaleur exceptionnelle touche à sa fin, même si 10 départements de l'Ouest et de l'Île-de-France seront toujours en vigilance orange à la canicule aujourd'hui. La chute des températures est prévue pour dimanche. Météo France prévoit des températures moins extrêmes dans l'Hexagone d'ici la fin du week-end, à l'exception du quart sud-est. Standard & Poor's a décidé de faire preuve de mansuétude. L'agence de notation américaine a annoncé ce vendredi maintenir la note de la France à A+, dette de qualité moyenne supérieure avec perspective stable. Elle opte ainsi pour le statu quo après avoir dégradé d'un cran la note de la dette souveraine en octobre dernier. Cette position de Standard & Poor's était attendue par les économistes, même si la France affichait un déficit public de 5,1% du PIB en 2025, soit un niveau très supérieur à ceux des autres pays européens, noté aussi A+, à part la Slovaquie. Visé par plusieurs plaintes pour agression et viol, Patrick Bruel annule sa tournée des festivals cet été, soit une quinzaine de concerts, indique ce vendredi sa société de production. Cela comprend notamment les concerts programmés dès le 16 juin au Cirque d'Hiver à Paris. Le milliardaire ultra-conservateur Pierre-Édouard Sterrin, fondateur de Smartbox et président du conseil d'administration du Fonds du bien commun, sera entendu en téléconférence le jeudi 4 juin par la commission d'enquête sénatoriale sur le financement privé des politiques publiques. La commission d'enquête sénatoriale cherche à faire la lumière sur les mécanismes de financement des politiques publiques par des organisations privées, ainsi que sur les risques d'influence, d'absence de transparence financière et d'entrave au fonctionnement de la démocratie. Afin de commémorer les 10 ans de l'attentat de Nice du 14 juillet 2016, la ville de Paris a décidé d'avancer son traditionnel feu d'artifice de la fête nationale du 13 juillet. Cela doit permettre de ne pas empiéter sur l'hommage national prévu le lendemain. Comme les précédentes éditions, le feu d'artifice sera tiré depuis la Tour Eiffel, précise la ville de Paris, assurant que le défilé militaire sera maintenu au 14 juillet. Et puis c'est le moment que tous les supporters du Paris Saint-Germain attendent. À 18h, les joueurs de la capitale affrontent Arsenal en finale de la Ligue des Champions. Un rêve, un deuxième sacre européen consécutif.
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0: Le début du week-end est plutôt clément sur l'ensemble du territoire. Un soleil généreux sur la quasi-totalité du pays avec des températures qui restent élevées. Ça va se dégrader sensiblement dans l'après-midi avec l'arrivée de pluie et même d'orages sur un quart nord-est. Du côté du Mercure, il fait déjà bien chaud ce matin. On relève de

0: Bonjour Étienne Pépin.
1: Merci d'avoir accepté de répondre aux questions de la rédaction de RCF Notre-Dame. Clément, c'est vous, un petit garçon qui vit une enfance heureuse avec ses deux frères et sa sœur au sein d'une famille bourgeoise, aimante, cultivée, jusqu'à ce jour de juillet 1983 où son père, qu'il admire tant, le réveille une nuit pour abuser de lui. Son père, un professeur de lettres brillant, un homme admiré, loin de l'image qu'on pourrait se faire d'un criminel. Ce livre traverse les époques de votre vie que vous racontez à hauteur d'enfant, que l'on voit grandir, découvrir la vie avec ses joies aussi, jusqu'à ce que l'innommable se produise. Un crime raconté avec l'innocence d'un garçon de 7 ans, Romain Lemire, comment avez-vous pris conscience du crime dont vous étiez victime ?
0: J'en ai pris conscience assez tardivement, peut-être en lisant un livre que m'avait offert une grand-tante, qui était un livre de Françoise Dolto qui s'adressait aux adolescents, qui s'appelait « Le complexe du homard ». Parce qu'il y a un moment, vous savez, où le homard est fragile, il doit changer de carapace. Et donc, dans ce moment transitoire, le homard est à la merci de tous les dangers, de tous les prédateurs. Et la métaphore fonctionne parfaitement avec l'adolescent, chez les humains, je trouve. Et ce livre, dans mon souvenir, c'est la première fois que j'entendais parler d'inceste. Voilà, que j'entendais, que je lisais le mot, et que je lisais noir sur blanc de quoi il s'agissait. Je me souviens même que j'avais du mal à m'y reconnaître, puisqu'elle disait que c'était une violence inouïe. Et moi, je me disais, mais avec papa, c'est très doux, donc peut-être que je suis... Enfin, je sais ça, mais c'est pas ça.
1: C'est étonnant que ce soit une tante qui vous adresse ce livre. Est-ce qu'il y avait comme une alerte, peut-être une conscience de sa part, qu'il se passait quelque chose de dramatique dans votre vie, pour vous alerter d'une certaine manière ?
0: Oh, je crois pas du tout. Dans ce livre, il y avait vraiment beaucoup de choses. Elle traitait tous les sujets toutes les questions que peuvent se poser un adolescent, et celle-là en faisait partie, mais c'était vraiment quelques pages dans tout le livre.
1: Vous écrivez à hauteur de l'âge qui est le vôtre au fur et à mesure de l'histoire que vous racontez, la vôtre. Pourquoi cela ? Pour faire peut-être entrer le lecteur dans l'innocence qui était la vôtre au moment où vous vivez ces événements que clairement vous ne comprenez pas.
0: Exactement. Pour bien parler de l'inceste, pour moi, il fallait en parler à hauteur d'enfant. C'est-à-dire, il fallait que le narrateur soit aussi ignorant que possible. Et le narrateur est ignorant, le père est sachant. Et le lecteur, ça met le lecteur dans une situation extrêmement troublante, puisque lui, il sait ce qui est en train de se produire, quelle est la portée de cet acte. Et il est impuissant, mais il est dans la pièce d'une certaine manière. Je voulais pas le raconter comme un souvenir, parce que le raconter comme un souvenir aurait été, pour moi, passer à côté du sujet.
1: Vous racontez, c'est sur une île bretonne, le 19 juillet 1983, que se passe le drame. Cette nuit-là, votre père vient se coucher dans votre lit, il est nu, et il vous propose de vous apprendre comment on fait les enfants. Les viols se répètent jusqu'à vos 14 ans, l'année du suicide donc d'André, après la révélation de l'inceste par un de vos frères aînés. Est-ce qu'il était essentiel de décrire les viols qui sont vraiment racontés très précisément ? Est-ce que pour vous, c'était un essentiel de ce livre ?
0: Oui, je crois que on parle souvent du tabou de l'inceste, et en réalité, les chiffres sont tellement massifs que on peut parler du tabou de nommer l'inceste, de le dire, d'en parler, mais pas de le faire en réalité. 160 000 enfants chaque année sont agressés sexuellement, et à peu près pour la moitié d'entre eux, il s'agit d'un inceste. Donc c'est considérable. Un enfant toutes les 3 minutes, 24 heures sur 24 dans ce pays. J'ai oublié là le fil, et quelle était votre question.
1: Mais la question de la description de ce que vous aviez vécu, ça me paraît assez, assez cru et en même temps essentiel.
0: Absolument, et je voulais sans agresser, c'est à ça que sert la littérature aussi, de pouvoir vraiment dire les choses, les nommer, sans rien épargner, mais avec une forme. Moi, j'ai vraiment voulu faire de la littérature. J'ai voulu le nommer. Je pense souvent à un verbe qui est cher à Christine Angot, qui a beaucoup écrit sur le sujet, évidemment, qui est le verbe dire, simplement dire, factuellement, de quoi on parle, de quoi il s'agit. Et on ne peut pas

0: En fait, le livre est presque plus un livre sur les effets de l'inceste, sur la bombe à retardement qu'est l'inceste, que sur l'inceste lui-même. L'inceste, c'est la situation initiale du livre, en fait. Et pour ça, il fallait vraiment avoir une description aussi précise que possible.
1: Est-ce que vous aviez conscience que c'était mal ? Dans les récits d'inceste, souvent les enfants devenus adultes racontent combien ils avaient le sentiment d'être le préféré de celui qui était en fait leur bourreau.
0: Ouais, je me posais pas la question, je savais pas si c'était mal ou bien, j'étais dans un état de confusion inouïe de ce point de vue-là. Je crois que c'était vraiment un impensé. En fait, il y avait les scènes de viol, qui évidemment, c'est pas du tout un mot qu'un enfant peut mettre là-dessus à l'époque.
1: Il est complètement inconscient de ce qu'est même la sexualité, d'ailleurs.
0: Oui, c'est ça. Et puis, il y a le reste. Et en fait, ces scènes étaient pour moi comme une bulle, comme une parenthèse. Et en dehors de ces scènes-là, c'était un impensé absolu parce que j'étais tout simplement incapable de traiter cette question.
1: Quelle était l'ambiance dans votre famille ? Vous le décrivez, hein, chez les Drelin, c'est le nom que vous prenez pour nommer votre famille. Chez les Drelin, on va au théâtre, on va au concert. La conversation, dites-vous, est la chose la plus importante. Elle est considérée comme un art autant qu'une science que papa et maman cultivent savamment et amoureusement. Vous qui étiez si proche de vos frères, il était impossible d'imaginer de pouvoir en parler. À la fois, on converse chez les Drelin, mais on ne peut pas parler des drames qui se passent juste à côté, quasiment en même temps.
0: Non, d'abord, mon père m'avait dit de ne pas en parler. Et puis, je sentais bien qu'il y avait quelque chose qui n'allait pas là-dedans, quand même. C'était très diffus, c'était pas clair, mais c'était flou. Mais bon, je sentais bien qu'il y avait quelque chose, qu'il y avait une anomalie, en tout cas. Et puis, je crois que j'étais persuadé d'être le seul. Et mes frères aussi, en fait. Pour moi, c'était absolument complètement inenvisageable d'en parler. D'ailleurs, dans le livre, Françoise Dolto dit « Si ça arrive, il faut en parler ». Moi, je me disais « Mais c'est absolument hors de question ».
1: Et comment est-ce que vous avez fait la jonction avec vos frères ? À quel moment vous vous êtes livrés les uns aux autres ?
0: Quand tout s'est su, en fait, c'est mon frère aîné qui, le premier, a parlé à ma mère. Et à ce moment-là, ma sœur a été mise au courant et elle m'a demandé si s'était passé quelque chose, etc. Et à ce moment-là, la parole a commencé à circuler dans cette famille. Mais ce qu'il faut bien comprendre là-dedans, c'est pour ça que c'est si difficile à déceler. Mmh. Et on peut être très proche de gens, enfin avoir des amis ou de la famille, plus ou moins éloignés, de gens dont on se sent très proche et dont on est très proche, des enfants dont on se sent très proche et dont on se dit, mais c'est... Enfin, il est même pas envisageable que ce soit le cas. Enfin, l'inceste n'est pas un sujet. En fait, c'est parfaitement indécelable. Vous imaginez, pour mes frères et moi, on ne soupçonnait pas que c'était le cas pour les autres. Donc imaginez pour l'extérieur à quel point c'est inenvisageable.
1: Comment votre mère a réagi ? Vous parlez d'elle comme une femme et mère trahie.
0: Oui, c'est une victime aussi. Elle a été trahie par son mari. Elle a cru tout de suite mon frère quand il le lui a dit. Elle a été dépassée et pas dépassée. Elle a été dépassée parce qu'elle a été incapable de traiter le sujet pour elle-même, et d'abord, et puis pour nous aussi. Incapable de faire circuler le sujet dans la famille. Il y avait quand même un sujet, quoi. Mmh. Et ce sujet n'a pas été traité. Mais elle a été pas dépassée aussi parce qu'elle a su prendre la situation matérielle à bras-le-corps et faire... comme elle me l'a dit, d'une vie sinistrée, une vie qui ne soit pas sinistre, et travailler deux fois plus, rapporter plus d'argent pour pouvoir conserver l'appartement, pour pouvoir continuer à faire en sorte que la vie soit malgré tout plaisante parfois, qu'elle puisse l'être en tout cas.
1: Sur la forme, vous parlez d'elle, en tout cas vous l'intégrez à votre récit d'une autre manière, avec une forme épistolaire. Est-ce que vous pourriez nous raconter ça ? Pourquoi est-ce que vous lui consacrez sur la forme une place particulière à votre maman ?
0: Elle a une place très particulière parce que c'est À un moment donné, dans le livre, Clément dit ma difficulté à vivre, enfin cet état de dissonance cognitive, de confusion et tout ça, est dû à 50% au viol et à 50% au silence qu'il y a autour, à parité, 50-50, pas plus, pas moins. Et ce silence, c'est beaucoup vers la mère que Clément se tourne. C'est elle qui est la clé de voûte, la pierre angulaire de la famille. C'est à elle d'interroger cette question-là. Et elle ne le fait pas, ce qui fait que tout est coincé, tout est bloqué. Et c'est pour ça que la mère devient, au fil du récit, un des personnages principaux du livre, par son absence, en fait, ouais. sur la question.
1: Et alors, elle apparaît à la toute fin. Est-ce que il y a eu comme une démarche de pardon ou de justement dans cette conclusion, un peu dans cet épilogue, il y a comme une relation restaurée peut-être avec elle?
0: Oui, tout à fait. En fait, pour écrire ce livre, j'ai mené un certain nombre d'entretiens avec la plupart des membres de ma famille, avec aussi des amis de mon père lorsqu'il était jeune, avec des anciens élèves de mon père, etc. Et les derniers entretiens que j'ai menés, le dernier entretien, c'est avec ma mère. On a fait deux longs entretiens de 4 heures. Et je les ai restitués à travers deux monologues, une adresse du fils à la mère et une adresse de la mère au fils. Et là, elle a vraiment fendu l'armure. Elle a dit tout ce qu'elle pouvait me dire, je crois. Et c'est vrai qu'il y a une forme là de résolution du personnage. Ça m'a fait. J'étais vers la fin de l'écriture du livre et en fait, ces deux entretiens m'ont fait modifier la fin du livre. Et j'en étais hyper heureux. C'était très inattendu pour moi, mais ça a pu emmener le livre vers plus de lumière encore que ce que je n'avais imaginé au départ.
1: Un mot sur votre sœur, Estelle. Elle est morte à 47 ans d'un cancer. Vous dites victime autrement que ses frères par ricochet, mais pas moins douloureusement. Ce qui m'a frappé dans la description de votre sœur, c'est qu'elle est morte. Elle est morte au même âge que votre père, à 47 ans. Comme si là, il y avait une résonance dans ses vies. Voilà, votre père s'est suicidé. Elle est décédée, elle, d'un cancer. Mais voilà, sa vie a été complètement bouleversée par ces révélations. Il y a un lien, il y a un avec ces âges et ces disparitions là au même âge.
0: Moi, j'ai du mal à pas y voir de lien. J'ai aussi un cousin, Benjamin, dans le livre, Benjamin Drelin, qui a été incesté par mon père, par son oncle, et qui s'est suicidé au même âge, à 47 ans. Il y a là comme un horizon indépassable. Et moi, je me souviens que je voyais arriver ces 47 ans. Enfin, j'y pensais beaucoup. Je comptais les années, puis les mois, puis les jours. Et j'ai eu l'impression, après avoir dépassé l'âge de mon père lorsqu'il est mort, d'accéder à un horizon, à un temps vierge, enfin, quelque chose que je pouvais m'approprier autrement. Mais pour en revenir à ma sœur, je pense qu'elle a cristallisé, en fait, tout ce qui était verrouillé dans cette famille. Et elle a payé le prix fort, alors que c'est la seule qui n'a pas été touchée dans la fratrie. C'est terrible.
1: Où est-ce qu'était votre consolation? Est-ce que votre foi de jeune, d'enfant, d'adolescent, a pu jouer un rôle positif dans ce moment absolument dramatique? Est-ce qu'il y avait là pour vous une source de joie?
0: Oui, moi j'ai grandi dans une famille catholique. J'ai été baptisé à quelques mois et je suis allé au catéchisme, à l'aumônerie. Et lorsque j'étais enfant, je me souviens que c'était une partie de ma vie qui était très importante pour moi. C'était un moment dans la semaine, l'aumônerie que j'attendais. C'était un groupe d'amis que j'ai encore d'ailleurs, qui était pour moi, qui a été déterminant et je pense qui m'a pas mal aidé à traverser ces épreuves-là.
1: Et aujourd'hui, la foi chrétienne, elle a pris une autre place, vous l'avez laissée de côté, vous êtes peut-être un peu moins concerné par cela, vous n'avez pas réussi à convertir, je dirais, votre foi d'enfant en foi d'adulte.
0: Oui, il y a quelque chose qui ne s'est effectivement pas fait dans cette transition qui est nécessaire entre une certaine naïveté de la foi juvénile et puis la foi plus mature. Je pense que je suis agnostique, en fait. Mais il y a un moment où je pense que j'ai été trop en colère à un moment donné dans ma vie. Ouais. Pour il y a eu quelque chose là d'irréversible qui s'est joué. Et puis aussi, Il y a peut-être quelque chose pour moi, alors, mais là c'est plus philosophiquement, mais c'est une question qui m'intéresse beaucoup et c'est une question, moi j'adore parler de ça avec des gens qui sont croyants justement, c'est cette question de l'espérance qui est centrale dans la foi. Et j'ai l'impression, pour moi, que l'espérance me dépossède de l'action. Que pendant qu'on espère, on n'agit pas. Mais c'est très personnel. Et c'est, je pense que c'est pour ça qu'à partir d'un certain moment, la notion de Dieu a cessé de m'aider, d'une certaine manière.
1: Et pourtant, il y a des pages spirituelles dans ce livre, Romain Lemire. Vous évoquez l'ombre et la lumière qui se mélangent, comme dans les outres noires qui vous sont chères du peintre Pierre Soulages, voilà Soulages que l'on connaît aussi par ses vitraux à Conques et qui donne un reflet tout particulier à la lumière qui entre dans l'église comme ça. Ça c'est presque une présence transcendante ça dans ce livre.
0: Ouais, c'est très important pour moi Pierre Soulages. Je trouve que c'est un peintre contemporain pour l'éternité Soulages parce que quand on déplace le regard devant un outre noir de Pierre Soulages, le noir s'illumine et c'est toujours la lumière contemporaine, la lumière de l'instant, de l'hyper présent qui nous parvient.
1: Et ça, c'est incroyable. C'est à lire dans ce livre Clément, votre livre consacré justement à ce tabou de l'inceste que vous avez vécu, Romain Lemire. C'est un livre aussi qui a reçu le prix Goncourt du premier roman. C'est à lire. Merci beaucoup d'avoir été notre invité ce matin sur RCF Notre-Dame.
0: Merci.
2: Et merci à vous, Étienne Pépin. Voilà donc pour cet invité du week-end. Cet entretien est à retrouver d'ores et déjà en podcast. N'hésitez pas à vous connecter dès maintenant sur le site rcf.fr. Restez à l'écoute dans quelques minutes. Vous retrouverez votre agenda local.
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2: La chronique Regard d'Asie avec Joseph Saunier. Bonjour Joseph.
7: Bonjour Simon.
2: Alors le procès de l'ancien président des Philippines, Rodrigo Duterte, jugé par la CPI pour crime contre l'humanité, débutera le 30 novembre.
7: Tout à fait, l'ancien président philippin Rodrigo Duterte comparaîtra devant la Cour pénale internationale pour crimes contre l'humanité liés à sa guerre contre la drogue. Les procureurs l'accusant d'être impliqué dans au moins 76 meurtres entre 2013 et 2018. Malgré le retrait des Philippines de la CPI en 2019, la Cour se déclare compétente pour les crimes présumés commis jusqu'à cette date et prévoit d'entendre 60 à 70 témoins. Lors de la confirmation des charges, l'accusation a affirmé que Duterte avait dirigé un escadron de la mort pendant plus de 20 ans et encouragé des milliers d'exécutions extrajudiciaires. La défense conteste ces accusations, invoquant notamment l'état de santé fragile de l'ex-chef d'État, apparu désorienté lors d'une visioconférence. Les avocats des victimes espèrent qu'un procès complet encouragera davantage de familles à témoigner, alors que le nombre réel de morts est estimé à plusieurs milliers. Duterte, lui, maintient son innocence, qualifiant les preuves de gravement infondées.
2: Au Laos, un sauvetage de 7 chercheurs d'or bloqués dans une grotte depuis une semaine impressionne.
7: 5 des 7 villageois piégés depuis une semaine dans une grotte au Laos ont été retrouvés vivants, ont annoncé des secouristes laotiens et thaïlandais. Surpris le 20 mai par une montée soudaine des eaux alors qu'ils cherchaient de l'or, ils n'avaient donné aucun signe de vie jusqu'à ce qu'une équipe spécialisée confirme garder bon espoir de les retrouver. Les sauveteurs ont localisé le groupe dans une chambre souterraine à environ 300 mètres de l'entrée, dans un environnement reculé et hostile, marqué par les inondations, le manque d'oxygène et les risques d'effondrement. Les mineurs disposaient de ressources suffisantes pour survivre plusieurs jours sous terre. L'opération de sauvetage se poursuit pour retrouver les deux autres disparus, tandis que les équipes doivent composer avec de nombreux obstacles de cette mine d'or abandonnée.
2: En Chine, un prêtre dénonce l'interdiction faite aux mineurs d'entrer dans les lieux de culte.
7: Oui, Simon, un prêtre vivant en Chine a publié anonymement un texte critiquant l'interdiction imposée aux mineurs de participer aux activités religieuses, une mesure administrative appliquée dans tout le pays. Il souligne le paradoxe d'une société où les enfants peuvent accéder librement aux centres commerciaux, aux plateformes numériques ou aux lieux de divertissement, mais se voir refuser l'entrée d'une église au nom d'une prétendue protection. Cette politique, qui concerne l'ensemble des religions, prive les jeunes d'un espace spirituel à un moment où la Chine est confrontée à une hausse de la dépression adolescente, du harcèlement scolaire et d'une perte généralisée de repères. Selon lui, la véritable menace réside dans une époque qui empêche les enfants d'approcher le vrai, le bien et le beau, en fermant la porte à toute quête spirituelle.
2: Merci Joseph Sonnier. La chronique Regard d'Asie, c'est tous les samedis sur RCF Notre-Dame. À la semaine prochaine Joseph.
7: À la semaine prochaine Simon.
2: Allez, nous sommes le samedi 30 mai, vous écoutez RCF Notre-Dame, 8h25, dernière ligne droite. Pour cette matinale du samedi, le soleil s'est levé, il va briller sur une bonne partie du territoire ce matin pour débuter un week-end plutôt clément, tout du moins ce matin, sur la France. Le soleil est généreux sur une quasi-totalité du territoire, des températures qui restent élevées, mais attention, ça va se dégrader sensiblement dans l'après-midi avec l'arrivée de pluie et même d'orages sur un quart nord-est. Pour ce qui est des températures, il fait déjà chaud ce matin, on relève de 19 à 29 degrés, 19 à Cherbourg, 20 à Brest, 23 à Montpellier, 25 à Lille et Nantes, 26 à Marseille et Strasbourg, 28 à Lyon, 29 à Paris. Cet après-midi, le mercure ira de 21 à Biarritz jusqu'à 34 à Paris. Il fera 33 à Lyon. Vous l'avez compris, météo ensoleillé ce matin, perturbé cet après-midi, mais il va faire chaud. S'il y a de la chaleur, s'il y a des orages, allez vous mettre à l'abri. Des expositions, on en a notamment parlé d'une ce matin lors de l'invité culture. Exposition « Croire et guérir et délivrez-nous du mal » du côté du musée d'art et d'histoire Paul Éluard à Saint-Denis, une plongée dans l'histoire des pratiques de guérison, de leur imaginaire et des savoirs qui les ont façonnés du Moyen-Âge jusqu'à aujourd'hui. Valérie Perlès, la directrice du musée et commissaire de cette exposition, était avec nous ce matin. Vous pouvez retrouver cet entretien en podcast en vous connectant sur le site rcf.fr. Podcast également pour retrouver l'invité du week-end au micro d'Étienne Pépin. C'était Romain Lemire, auteur de Clément, publié au Cherche Midi, un livre dans lequel il brise le tabou de l'inceste qu'il a subi durant son enfance. C'est un livre pour lequel il a reçu le prix Goncourt du premier roman. Allez, restez à l'écoute. 8h26 à venir dans moins de 3 minutes désormais. Un point complet sur l'actualité du jour.

0: L'agenda local à présent, et allons buller à Antony pour la 22e édition du festival des bulles dans la ville. Pour en parler avec nous, Antoine Rimbert, responsable de la section adulte de la médiathèque Anne Fontaine et programmateur du festival de bande dessinée en partenariat avec le service culturel de la ville. Bonjour monsieur.
1: Bonjour Simon.
0: Alors d'abord, eh bien, ce chiffre, il est très parlant, 22e édition, autant dire que c'est un événement qui est désormais bien installé, qui rencontre son public d'année en année, on peut dire ça?
1: Oui, effectivement, on peut le dire. Il est bien ancré dans la ville, avec l'ensemble des interventions qui sont faites en amont du festival et ce depuis une vingtaine d'années.
0: Alors durant toute cette journée de samedi, le programme il va être riche, il y en aura, on peut le dire, pour tous les publics?
1: Ah oui, il y en aura pour tous les goûts, il y aura des mangas, on a deux mangaka français qui seront présents, on a pas mal de bandes dessinées pour la jeunesse, des séries, des romans graphiques. Et puis, comme à notre habitude maintenant depuis plusieurs années, nous proposons des concerts dessinés et puis aussi une fresque participative et bien évidemment notre concours BD avec la révélation du palmarès en fin de journée et l'ensemble des planches concurrentes qui sont exposées.
0: Et puis, qui dit salon de bande dessinée, eh bien, a dit plateau d'auteurs présents. On va pouvoir venir faire la queue pour les fameuses dédicaces.
1: Alors exactement, nous aurons une dizaine d'auteurs, un libraire sur place, la librairie Colibri BDNet, avec lequel nous sommes partenaires. Vous pourrez effectivement acheter des bandes dessinées, faire la queue pour les faire dédicacer. Vous pourrez aussi écouter les auteurs qui vont être interviewés tout au long de l'après-midi pour mieux découvrir leur parcours et leur œuvre, parce que c'est vraiment l'ADN de cette animation que nous proposons à Antony, hein, c'est de faire découvrir le travail et le parcours des auteurs que nous invitons.
0: Un mot de ce concert dessiné que vous avez annoncé. C'est formidable, les concerts dessinés. Est-ce que vous pouvez nous expliquer un peu ce qui va se passer?
1: Alors cette année, nous en avons deux. Nous avons un premier concert avec des régionales de l'étape. Hein. On va avoir deux jazzmen, Frédéric Loiseau et Gary Brunton, Frédéric Loiseau donc à la guitare et Gary Brunton à la contrebasse, hein, qui feront une improvisation musicale, hein, avec leur spécialité. Et nous aurons Emily Clisson qui a habité à Antony et qui improvisera elle aussi ses dessins, hein, tout au long du répertoire que les jazzmen vont composer.
0: Merci Antoine Rimbert. Des bulles dans la ville, c'est ce samedi à l'espace Vasarely à Antony à partir de 14h. Merci d'avoir été avec nous.
1: Merci Simon.

0: Vous écoutez RCF Notre-Dame, il est 8h30, le point sur l'actualité. Donald Trump a tenu une réunion à la Maison-Blanche hier, lors de laquelle il devait prendre une décision finale sur un possible accord avec Téhéran. Selon le New York Times, la réunion a duré 2 heures, mais Donald Trump n'a pas arrêté de décision dans l'immédiat. L'Iran doit accepter qu'ils n'auront jamais d'armes nucléaires. Le détroit d'Ormuz doit être ouvert immédiatement et Téhéran doit s'engager à le déminer, a énuméré le dirigeant avant la réunion sur son réseau de Truth Social. Donald Trump a également demandé, tout en lettres capitales, à ce que le stock d'uranium hautement enrichi de l'Iran soit détruit. La diplomatie iranienne a affirmé qu'aucun accord final n'a encore été conclu avec les États-Unis, alors que Donald Trump a dit qu'il ne signera avec l'Iran que si ses lignes rouges sont satisfaites. La vague de chaleur exceptionnelle touche à sa fin, même si 10 départements de l'Ouest et de l'Île-de-France seront toujours en vigilance orange à la canicule aujourd'hui. La chute des températures est prévue pour dimanche. Météo France prévoit des températures moins extrêmes dans l'Hexagone d'ici la fin du week-end, à l'exception du quart sud-est. Standard & Poor's a décidé de faire preuve de mansuétude. L'agence de notation américaine a annoncé ce vendredi maintenir la note de la France à A+, dette de qualité moyenne supérieure avec perspective stable. Elle opte ainsi pour le statu quo après avoir dégradé d'un cran la note de la dette souveraine en octobre dernier. Cette position de Standard & Poor's était attendue par les économistes, même si la France affichait un déficit public de 5,1% du PIB en 2025, soit un niveau très supérieur à ceux des autres pays européens, notés aussi à plus à part la Slovaquie. Visé par plusieurs plaintes pour agression et viol, Patrick Bruel annule sa tournée des festivals cet été, soit une quinzaine de concerts, indique ce vendredi sa société de production. Cela comprend notamment les concerts programmés dès le 16 juin au Cirque d'Hiver à Paris. Le milliardaire ultra-conservateur Pierre-Édouard Sterrin, fondateur de Smartbox et président du conseil d'administration du Fonds du bien commun, sera entendu en téléconférence le 4 juin par la commission d'enquête sénatoriale sur le financement privé des politiques publiques. La commission d'enquête sénatoriale cherche à faire la lumière sur les mécanismes de financement des politiques publiques par des organisations privées, ainsi que sur les risques d'influence, d'absence de transparence financière et d'entrave au fonctionnement de la démocratie. Afin de commémorer les 10 ans de l'attentat de Nice du 14 juillet 2016, la ville de Paris a décidé d'avancer son traditionnel feu d'artifice de la fête nationale au 13 juillet. Cela permettra de ne pas empiéter sur l'hommage national prévu le lendemain. Comme les précédentes éditions, le feu d'artifice sera tiré depuis la Tour Eiffel, précise la ville de Paris, assurant que le défilé militaire sera maintenu au 14 juillet. L'attentat de Nice du 14 juillet 2016 avait fait 86 morts et des centaines de blessés. Et puis on vient de l'apprendre, la mort du sociologue Edgar Morin à l'âge de 104 ans.
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0: La chronique Notre Terre à tous avec le magazine Le Pèlerin et Véronique Badet. Bonjour Véronique.
2: Bonjour.
0: Alors cette semaine, à l'occasion de la sortie de l'encyclique du pape Léon sur l'intelligence artificielle, vous évoquez les risques écologiques des techniques associées.
2: Oui, ChatGPT, Gemini, Claude, Midjourney. Depuis 2023, ces outils d'intelligence artificielle dites génératives sont entrés massivement dans les foyers et les entreprises. Ils sont en effet capables de générer du texte, des images, du son, des vidéos, à partir de modèles statistiques appris sur d'immenses volumes d'exemples existants. Mais ces prouesses nécessitent une puissance de calcul bien supérieure à celle de l'intelligence artificielle dite prédictive ou traditionnelle, qui se contente d'analyser des données. De plus, depuis un an, une branche de l'IA générative est en plein essor, l'IA agentique.
0: De quoi s'agit-il exactement ?
2: Comme son nom l'indique, elle est capable d'agir à la place de l'humain. Par exemple, concevoir une opération marketing, trier une boîte mail qui déborde, organiser un voyage à Athènes de A à Z. Seulement, plus les opérations demandées aux serveurs informatiques sont complexes, plus leur coût énergétique est élevé, avec pour corollaire l'installation d'infrastructures numériques de taille industrielle. Leur puissance électrique est environ 10 fois plus importante qu'avant l'avènement de l'IA générative, selon Maxime Efouyès, un expert numérique que j'ai pu interroger. Si on se base sur les investissements déjà engagés à cette heure, d'ici 2035, les centres de données devraient représenter près de 8% de l'électricité consommée dans notre pays, soit 4 fois plus qu'aujourd'hui.
0: Et cela vous semble inquiétant ?
2: Oui, et pas seulement parce que cette pression sur la demande électrique va peser sur les ménages les plus modestes avec une hausse des factures. Cet énorme appétit énergétique pose aussi la question cruciale de sa compatibilité avec la lutte contre le changement climatique. L'IA tire en effet à la hausse les émissions de gaz à effet de serre du secteur du numérique. Mais elle percute aussi la transition écologique qui, elle aussi, et à bon droit, a besoin de plus d'électricité décarbonée pour remplacer les énergies fossiles. Disons-le tout net, sur une planète fragile et aux ressources limitées, le développement actuel de l'IA est insoutenable, rendu urgent et nécessaire.

0: On utilise donc des données météo et des images satellites pour voir où le risque est le plus élevé, mais aussi pour suivre un incendie en cours, et puis pour mesurer ensuite les dégâts et les surfaces qui ont été brûlées. Après un feu comme celui de l'Aude par exemple, cela aide à comprendre comment les flammes ont progressé et donc à mieux préparer la suite.
1: L'Europe intervient aussi quand un État est dépassé ?
0: Exactement. C'est là qu'intervient cette fois le mécanisme européen de protection civile. Un État demande de l'aide et l'Union européenne cherche les renforts disponibles. Et si ça ne suffit pas, elle dispose de sa propre réserve d'avions, d'hélicoptères et d'équipes. Des moyens qui sont hébergés par les États, mais financés par l'Union européenne pour être spécifiquement mobilisés à l'échelle du continent. Cette réserve, qu'on appelle RescEU, a été utilisée 19 fois l'année dernière pour des feux de forêt, par exemple pour aider l'Espagne avec des avions français et d'autres pays voisins.
1: Après l'incendie, enfin, il faut réparer.
0: Et oui, le Fonds de solidarité de l'Union européenne peut ici aider à financer certaines dépenses publiques. L'objectif, c'est de remettre ce que l'on peut en état pour permettre aux habitants de revivre normalement. Bref, l'Europe n'intervient pas seulement dans l'urgence, quand les flammes sont déjà là. Elle agit aussi en amont pour réduire les risques et après pour aider les territoires à se relever. Parce que malheureusement, et d'autant plus si les feux deviennent plus fréquents et plus intenses, aucun mécanisme d'urgence ne suffira sans prévention et sans adaptation au changement climatique.
1: Merci Vincent Lequeux. La chronique L'Europe c'est vous, c'est tous les samedis sur RCF Notre-Dame. À bientôt Vincent.
0: À bientôt.
1: L'agenda week-end à présent et le samedi 13 juin, la 9e édition de la Nuit du Handicap, des événements avec et pour les personnes en situation de handicap. On en parle avec Eve Rudolph, coordinatrice de l'événement. Bonjour.
2: Bonjour Simon.
1: Alors d'abord, présentons cet événement qui fêtera, signalons-le, l'an prochain, un anniversaire quand même important, ça sera la 10e édition. Mais d'abord, l'objectif c'est de valoriser les personnes en situation de handicap, mais aussi de changer le regard, c'est bien ça ?
2: Oui, tout à fait. L'ambition de la Nuit du Handicap, c'est de briser les barrières du handicap, d'inverser les codes, puisque les personnes en situation de handicap qui nous invitent le samedi 13 juin. Donc ça fait maintenant, vous l'avez dit, nous vivons cette incroyable rencontre humaine et en attendant la prochaine pour les 10 ans de la Nuit du Handicap, on vous invite à vivre cet événement donc inclusif, joyeux, pour révéler les talents des personnes en situation de handicap.
1: Vous l'avez dit, joyeux, parce que l'essence de cette Nuit du Handicap, et c'est important pour changer le regard, et bien c'est que c'est un événement festif.
2: Oui, absolument. À s'éloigner des forums, des associations,

0: d'avoir été avec nous, Ève Rudolph.
1: Merci à vous.
0: Allez, il est 8h48, dernière ligne droite de cette matinale.

Pourquoi donc tu as sa parole? 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Ils avaient peur de la foule, car tout

Ce qui les dérange, c'est moins la force morale de son discours que l'origine de sa mission. Il cherche un mandat ou une étiquette à invoquer, un nom auquel attribuer cette parole. Mais au fond, la réponse ne les intéresse pas. Il cherche surtout un piège pour faire taire celui dont l'ascendant sur le peuple menace leur propre statut. Jésus, dans sa liberté souveraine, refuse de se laisser enfermer. Il sait que l'arrogance et la lâcheté de ses interlocuteurs masquent une peur profonde de perdre leur pouvoir. Sa réponse est une fin de non-recevoir qui dénonce leur mauvaise foi. Puisqu'ils n'ont pas su reconnaître l'appel de Dieu dans le message de Jean-Baptiste, ils ne sont pas prêts à entendre le secret de sa propre mission. Jésus ne donne pas d'explication intellectuelle, parce que la connaissance d'un être passe par la rencontre en vérité, bien plus que par un savoir qui serait abstrait, ou applicable à d'autres, ou à tous. Comment pourrait-il comprendre sa parole s'il refuse de marcher avec lui, de le rencontrer lui, de l'entendre lui ? L'autorité de Jésus est cette force qui libère et qui dérange. Elle ne ressemble jamais à une puissance qui écrase. Elle est l'autorité même du Père, celle qui appelle à la conversion et qui met l'homme debout. Aujourd'hui encore, cette question de l'autorité continue de courir dans le monde et dans l'Église. Le Christ a le droit de prêcher dans le temple de notre propre cœur, même si nos réflexes de fermeture ou les bruits du monde tentent parfois d'étouffer son message. Nous restons souvent impressionnés par ceux qui minimisent le Christ ou par les silences de Dieu dans nos angoisses. Pourtant, l'autorité du Christ se vit avant de se démontrer. Elle reste une question posée à chacun personnellement. Pour toi, qui suis-je ? Nous pouvons choisir la fuite piteuse des scribes en prétendant ne pas savoir ou oser l'aventure de la confiance. Reconnaître l'autorité de Jésus, c'est accepter qu'il nous parle avec la douceur et la puissance du Père pour créer en nous un cœur nouveau, débarrassé de ses duretés et prêt à accueillir le mystère inouï de sa présence.

Notre Père qui es aux cieux, que ton nom soit sanctifié, que ton règne vienne, que ta volonté soit faite sur la terre comme au ciel. Donne-nous aujourd'hui notre pain de ce jour. Pardonne-nous nos offenses, comme nous pardonnons aussi à ceux qui nous ont offensés. Et ne nous laisse pas entrer en tentation, mais délivre-nous du mal. Car c'est à toi qu'appartiennent le règne, la puissance et la gloire, pour les siècles des siècles. Amen.

0: La prière du matin vous était commentée aujourd'hui par le Père Sébastien Anthony. Nous sommes le samedi 30 mai. Qui fêtons-nous le 30 mai? Quel est le saint, l'honneur, le saint du jour? C'est avec vous Isabelle Delaunay. Bonjour Isabelle.
1: Bonjour et bonne fête au Ferdinand. Au XIIIe siècle, Saint Ferdinand III, cousin de Saint Louis, fut roi de Castille de León. Il libéra Cordoue et Séville, occupées par les Arabes pendant 5 siècles, et y planta la croix du Christ. C'est lui aussi qui fonda l'université de Salamanque et construisit la cathédrale de Burgos. Mais nous fêtons surtout aujourd'hui Jeanne, qui naquit en Lorraine la patronne secondaire de la France, Sainte Jeanne d'Arc. L'une des femmes les plus documentées de l'histoire grâce à ses 2 procès. C'est une jeune fille vive, d'une forte personnalité, courageuse, très fine d'esprit et d'une immense foi. Jeanne d'Arc ne cesse de fasciner, que l'on voit en elle une envoyée de Dieu ou une héroïne surgie du peuple pour le libérer. Fille d'humbles paysans du XVe siècle, en pleine guerre de 100 ans, qui faillit faire de la France une terre anglaise, Jeanne entendit des voix mystérieuses alors qu'elle n'avait que 13 ans. Saint Michel, Sainte Marguerite et Sainte Catherine d'Alexandrie lui donnèrent avec insistance l'ordre de libérer la France et de faire sacrer le roi à Reims. À Chinon, premier prodige, le dauphin donne une armée à la petite bergère de 16 ans, sans instruction, et qui plus est, à une femme. Chef de guerre sans armes, elle délivre Orléans assiégé en 8 jours, début mai 1429. Puis en juillet, Charles VII est sacré roi de France. 1 an après, Jeanne est trahie et vendue aux Anglais. Après un procès unique, elle sera condamnée comme hérétique et brûlée vive le 30 mai 1431. Si vous souhaitez mieux connaître cette sainte hors du commun, je vous invite à lire les réponses de son procès, qui sont, comme l'écrivait Cocteau, de vrais chefs-d'œuvre. Alors bonne fête aux Jeanne et à ses dérivés, Joanne, Johanna, Shona, Sohan, sans oublier les Ferdinand.
0: Merci Isabelle Delaunay pour ce petit point éphéméride et bonne fête aux Jeanne et aux Ferdinand. Allez, restez à l'écoute, à venir 8h58 et bien dans moins de 2 minutes, un nouveau point complet sur l'actualité du jour.
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0: Vous écoutez RCF Notre-Dame, il est 9h, le point sur l'actualité. Tout d'abord, on l'a appris ce matin, la mort du sociologue Edgar Morin à l'âge de 104 ans. Il a quitté la vie cette nuit. Donald Trump a tenu une réunion à la Maison-Blanche hier, lors de laquelle il devait prendre une décision finale sur un possible accord avec Téhéran. Selon le New York Times, la réunion a duré 2 heures, mais Donald Trump n'a pas arrêté de décision dans l'immédiat. L'Iran doit accepter qu'ils n'auront jamais d'armes nucléaires. Le détroit d'Ormuz doit être ouvert immédiatement et Téhéran doit s'engager à le déminer, à énumérer le dirigeant avant la réunion sur son réseau social. Donald Trump a également demandé demandé tout en lettres capitales à ce que le stock d'uranium hautement enrichi de l'Iran soit détruit. La diplomatie iranienne a affirmé qu'aucun accord final n'a encore été conclu avec les États-Unis, alors que Donald Trump a dit qu'il ne signerait avec l'Iran que si les lignes rouges étaient satisfaites. La vague de chaleur exceptionnelle touche à sa fin, même si 10 départements de l'Ouest et de l'Île-de-France seront toujours en vigilance orange à la canicule aujourd'hui. La chute des températures est prévue pour dimanche. Météo France prévoit des températures moins extrêmes dans l'Hexagone d'ici la fin du week-end, à l'exception du quart sud-est. Standard & Poor's a décidé de faire preuve de mansuétude. L'agence de notation américaine a annoncé ce vendredi maintenir la note de la France à A+, dette de qualité moyenne supérieure avec perspective stable. Elle opte ainsi pour le statu quo après avoir dégradé d'un cran la note de la dette souveraine en octobre dernier. Cette position de Standard & Poor's était attendue par les économistes, même si la France affichait un déficit public de 5,1% du PIB en 2025, soit un niveau très supérieur à ceux des autres pays européens, noté aussi A+, à part la Slovaquie. Visé par plusieurs plaintes pour agression et viol, Patrick Bruel annule sa tournée des festivals cet été, soit une quinzaine de concerts, indique ce vendredi sa société de production. Et cela comprend notamment les concerts programmés dès le 16 juin au Cirque d'hiver à Paris. Le milliardaire ultra-conservateur Pierre-Édouard Sterrin, fondateur de Smartbox et président du conseil d'administration du Fonds du bien commun, sera entendu en téléconférence le jeudi 4 juin par la commission d'enquête sénatoriale sur le financement privé des politiques publiques. La commission d'enquête sénatoriale cherche à faire la lumière sur les mécanismes de financement des politiques publiques par des organisations privées, ainsi que sur les risques d'influence, d'absence de transparence financière et d'entrave au fonctionnement de la démocratie. Afin de commémorer les 10 ans de l'attentat de Nice du 14 juillet 2016, la ville de Paris a décidé d'avancer son traditionnel feu d'artifice de la fête nationale au 13 juillet. Cela doit permettre de ne pas empiéter sur l'hommage national prévu le lendemain. Et puis football, aujourd'hui à 18h, la finale de la Ligue des Champions Paris Saint-Germain Arsenal.
7: Nous avons passé de 3 minutes en ce samedi matin dans Vitamine C. Ralph Schmeder aborde le départ des Jésuites de Liège en compagnie du père André Moreau.
8: Ralph Schmeder au micro, bienvenue dans Vitamine C, l'émission qui, chaque semaine, vous donne un aperçu de l'actualité religieuse dans le diocèse de Liège. Aujourd'hui, au centre de l'émission, un sujet plutôt triste, le départ des Jésuites de Liège après plus de 450 ans de présence dans la cité ardente. Mais avant de l'aborder, quelques rendez-vous pour les jours et les semaines à venir. Une messe pour célébrer le 45e anniversaire des apparitions à Medjugorje.

0: Ces jours-ci commencent aussi les festivités autour de la fête Dieu à Liège. Il s'agit de la 780e édition de cette fête initiée à Liège. Notre évêque invite son diocèse à participer notamment aux célébrations, soit le jeudi 4 juin ou le dimanche 7 juin. Du 31 mai au 7 juin, il y aura aussi de nouveau une semaine de festivités. Pendant cette semaine, plus de 25 événements et célébrations seront proposées, expositions, concerts, eucharistie, conférences, rencontres, prières et bien d'autres. Le sommet sera certainement la traditionnelle messe en la basilique Saint-Martin, le jeudi 4 juin à 19h. L'eucharistie solennelle sera présidée par le cardinal Fernando Filoni, en présence de Mgr Jean-Pierre Delville. Elle sera suivie dès 20h15 par la procession des peuples du monde vers la cathédrale Saint-Paul au son des trompettes de chasse. Elle marquera dépose place Saint-Lambert, l'opéra La Vierge de Delcourt en Vinavdille, et à l'arrivée à la cathédrale Saint-Paul vers 21h15, une grande soirée aura lieu, la Night Fever avec 1000 bougies pour la paix. D'autres activités culturelles sont proposées, en particulier deux films en ouverture de la semaine, Sacré-Cœur ce dimanche 31 mai à 19h30 et Maximilien Kolb le lundi 1er juin à 19h30 également au Collège Saint-Louis. À l'église du Saint-Sacrement, vous pourrez voir une exposition sur la théologie de la fête Dieu par Benoît XVI, Joseph Ratzinger. Pour connaître le programme complet, allez sur le site liegefetedieu.be et comme chaque année, RCF Liège va aussi retransmettre en direct la messe depuis la basilique Saint-Martin, donc le jeudi 4 juin. Ce dimanche 31 mai aura lieu aussi la première célébration liégeoise d'institution des ministères laïcs. Ce sera à 16h30 à la cathédrale de Liège, une célébration qui sera également retransmise par RCF Liège. Mgr Delville présidera cette messe au cours de laquelle 5 baptisés vont devenir ministres institués. Pour le ministère de la Parole de Dieu, Marc Deltour. Pour le ministère de la prière communautaire, Fabien Delarbre et Françoise Vervier, et pour le ministère de l'évangélisation, Sabine Wistenberg et Marie de Lovinfos. Envie d'une petite retraite qui est en même temps une randonnée. Alors ceci devrait vous intéresser. Le foyer de charité de Spa-Nivezé organise un tel week-end randonnée du vendredi 26 au dimanche 28 juin sous le titre « Et si j'invitais la joie à ma table ?» L'animation sera assurée par l'abbé Pascal Lecoq. Pour plus d'infos, consultez le site internet www.foyerspa.be. Et terminons par un concert. L'ensemble vocal de la cathédrale de Liège vous propose 5 concerts de création avec des œuvres de Palestrina, Buxtehude, Jean-Sébastien Bach, Mendelssohn, Franck, Duruflé, etc. Le chef de chœur, Anthony Vigneron, propose une animation gratuite et portes ouvertes avec chanteurs et musiciens à la cathédrale Saint-Paul. 5 dates de concerts de musique spirituelles ont été proposées depuis le mois de février et la 4e, c'est donc prévu ce samedi 30 mai à 15h. Et nous arrivons à l'entretien de la semaine et aujourd'hui je suis très heureux d'avoir avec moi en studio le père André Moreau, le supérieur de la communauté Saint-Servais, la communauté de la Compagnie de Jésus ou des Jésuites. Et tout d'abord, bonjour.
1: Bonjour aussi.
0: Alors, je crois que nos auditeurs le savent déjà, l'ont déjà lu, notamment dans la presse. Après plus ou moins 450 ans de présence à Liège, les Jésuites vont quitter la cité ardente. Alors, on va

0: Un peu faire le bilan avec vous, Père Moreau. La première question qui se pose évidemment, c'est pourquoi quittez-vous Liège?
1: La raison principale, c'est la diminution très forte de jésuites. Il n'y a pratiquement que quelques entrées sur même pas une par an. Donc, on ne peut pas renouveler le staff des jésuites. Et donc, nous vieillissons. À part un membre de la communauté qui va être retraité justement du collège maintenant, au mois de juin, les autres sont des octogénaires. Ou même nonagénaire pour un. Donc, évidemment, le problème est insoluble. On ne peut pas faire fonctionner. De toute façon, nous ne pouvons pas travailler au collège à cet âge-là. Et il n'y a pas de remplacement possible. Enfin, c'est ça la raison principale. Il faut être réaliste.
0: Et concrètement, ça veut dire ceux qui restent vont à Bruxelles?
1: Non, il n'y a pas les destinations sont variées. Il y en a deux qui iront à Bruxelles, deux qui iront à Lille. Là où nous avons d'ailleurs aussi une maison de repos avec les jésuites et le diocèse de Lille. Mais, donc, et un va à la Diglette, pour ceux qui connaissent, la Diglette, c'est une maison dans la forêt de Saint-Hubert, mais qui est une grosse maison et qui est occupée tout le temps par des groupes, des retraites de classe éventuellement, ou des groupes pour toutes sortes de raisons. Et c'est une maison qui appartient toujours au Collège Saint-Michel de Bruxelles.
0: Alors jetons un coup d'œil en arrière. Donc je crois que la compagnie de Jésus a été fondée en 1540 et déjà plus ou moins 30 ans après, c'est-à-dire en 1569, les Jésuites débarquent à Liège.
1: C'est
0: Donc
1: ça.
0: c'est, je ne vais pas dire une
1: Tout
0: des
1: à fait.
0: premières fondations, mais quand même
1: Non,
0: assez rapidement après la création.
1: la première maison, le premier jésuite en Belgique, c'était en 1542, donc c'est vraiment tout de suite après la création, mais c'était à Leuven, enfin à Louvain, pour des raisons, pour faire des études théologiques, je
0: C'est ça.
1: crois, ou universitaires. Mais donc ici, à Liège, c'est vrai, c'est 1569, la première communauté elle n'est pas restée longtemps, tout près de l'église Saint-Servais, et puis en rue Souverain-Pont, enfin voilà. Et alors, le collège, donc les jésuites étant à Liège, le collège existait en île, le collège en île, dont certains bâtiments existent toujours d'ailleurs, enfin, non pas de cette époque-là, mais dans le périmètre de l'université à la place du Ventoux. Et c'était les hiéronymites, c'était une congrégation qui était responsable du collège. Mais l'évêque n'était pas très content, paraît-il, du fonctionnement, et il a demandé aux jésuites de leur succéder, quoi, pour la gestion du collège. Et donc ce collège a existé jusqu'à la suppression de la compagnie en 1773. Et voilà. Et puis alors après, au 19e siècle, le collège Saint-Servais, qui a été créé, je crois déjà dans les publications, créé par un prêtre du diocèse d'ailleurs, l'abbé Julliau.
0: Paraît clandestinement, c'est ça?
1: Oui, mais c'était clandestin parce que c'était le régime hollandais et ce n'était pas autorisé. Donc, mais c'était tout petit, avec quelques dizaines d'élèves, et je crois qu'ils ont même été à un moment donné ici dans Prémontré. Enfin bon, c'est un détail. Et donc, cet abbé Julliau est entré dans la compagnie quelques années après, avec le collège. C'est normal, enfin, je veux
0: C'est
1: dire.
0: ça.
1: Et c'est comme ça qu'on est. Et puis alors, à la fin du siècle, comme vous le savez, les jésuites, il n'y avait plus assez de place à Saint-Servais, on a créé le collège Saint-Louis. À la rue Grétry, enfin, pas l'adresse officielle, mais enfin, c'est là-bas, qui a été alors cédé au diocèse après la guerre de 40. Et où a été créée, d'ailleurs, la section d'art et métier au début du 20e siècle, et qui est devenue Gramme.
0: C'est ça. Donc un héritage assez
1: Oui.
0: considérable quand on regarde donc Collège Saint-Benoît, Saint-Servais, Collège Saint-Louis, l'Institut Gramme. Tout cela, évidemment, va continuer même
1: C'est
0: après
1: ça.
0: votre départ.
1: Toutes les sections de l'enseignement fonctionnent bien, enfin je veux dire, fonctionnent bien comme partout, sauf quand il y a des grèves. Mais donc, non, oui, c'est ça. Et il reste entre les. Saint-Louis est autonome maintenant, nous n'avons plus. Mais Gramme reste encore un petit peu dans la mouvance de la compagnie avec les autres institutions, comme les facultés de Namur ou des choses comme ça. Alors le collège Saint-Servais, Saint-Benoît-Saint-Servais, puisqu'on a fusionné en 92 avec les bénédictines, hein, donc c'est comme ça que ça s'appelle Saint-Benoît et Saint-Servais. c'est cette raison, c'est pour cette raison-là, au moment du passage à la mixité. Et donc, les collèges jésuites, en Belgique en tout cas, et même en France, mais enfin, le système n'est pas tout à fait identique, ont une coordination assez importante. Donc, il y a quelques jésuites et des laïcs qui travaillent pour la coordination.
0: Alors, il y a eu aussi un communiqué du diocèse de Liège qui est apparu notamment sur le site internet, oui, où l'évêque exprime en même temps sa tristesse, mais aussi sa profonde gratitude. Donc, ça veut dire qu'il y a eu quand même un lien assez fort entre le diocèse et la compagnie de Jésus.
1: Mais il faut dire que Monseigneur Delville est un ancien élève du collège. Donc, évidemment... Évidemment, ça ne veut pas dire qu'on garde de bons souvenirs, mais enfin, manifestement, il a gardé des bons souvenirs de son passage au collège, et on a continué à avoir des contacts avec le diocèse à tout moment, je pense.
0: Et vous avez rendu aussi des services, je crois, notamment.
1: Disons qu'en dehors de l'enseignement, il y a toujours eu des activités, qu'on va dire, directement apostoliques. Disons, il y avait une église, il y a encore une chapelle, où jusqu'au Covid... Et il y avait une messe le dimanche et en semaine. Maintenant, il n'y en a plus le dimanche parce qu'il y a eu des problèmes que je ne connais pas avec le Covid, etc. Et puis parce qu'on est moins nombreux. Mais donc, on a toujours une activité, je dirais, spirituelle, entre autres, et aussi sociale d'ailleurs, ça c'est autre chose, mais une activité spirituelle. Il ne faut pas oublier non plus qu'il y a eu une maison de retraite à Auvémont, entre 1900 et 1970 environ, où il y avait des retraites pour élèves, bien sûr, en partie, mais aussi pour les adultes, comme à la Pérelle.
0: C'est ça.
1: C'était l'équivalent de la Pérelle, mais à Liège. Et donc, cette maison, d'ailleurs, c'est une parenthèse, certains dans le diocèse l'ont connue, la maison a été cédée quand nous avons quitté à l'abbé Gerhardt, pour son qui était très connu dans le diocèse. Je crois que c'est lui, d'ailleurs, qui a fondé le Baloir. Ça, c'est pour dire qu'on a eu aussi, même explicitement, mais ça c'est vieux, au 19e siècle, pendant 50 ans, les jésuites avaient une communauté, petite communauté à la rue de la Cité, et ils étaient responsables de l'église Sainte-Catherine, en Neuvis. C'était donc vraiment la responsabilité, c'était pas une paroisse jésuite, quoi, disons, à ce moment-là.
0: Alors, j'ai lu notamment sur votre site internet cette phrase « La tradition pédagogique jésuite va continuer à irriguer la ville, même après le départ des jésuites ». Alors, c'est quoi exactement la tradition pédagogique jésuite? Qu'est-ce que les jésuites ont de particulier?
1: Ça, c'est difficile, c'est vraiment difficile à expliciter. Disons, je crois que ce qui était propre aux jésuites, c'était à la fois d'essayer de rechercher la performance, l'excellence, pour reprendre un grand mot, mais tout en essayant de s'occuper de ceux qui étaient en difficulté. Et par exemple, et j'ai connu ça quand j'étais professeur, on formait des groupes dans la classe en mettant des élèves forts avec des élèves plus faibles pour qu'ils s'entraident. Et donc, cet aspect-là... Et je vois ça dans l'esprit jésuite. J'ai été récemment au bicentenaire à Gramme, de l'invention de la dynamo. Et j'ai été frappé de l'esprit de Gramme, qui est explicité, attention aux plus faibles. Donc ça fait partie, bon, ce n'est pas propre aux jésuites, ce serait pas juste de dire que nous sommes les seuls, mais je pense qu'il y a cela. Alors, des aspects un peu plus particuliers, qui ont marqué quand même beaucoup, et c'est vrai dans tous les collèges, c'est que, par exemple, la place du théâtre, en réto, les réto, on faisait du théâtre, il fallait se préparer, donc ça faisait partie, c'est pour ça que dans la plupart de nos collèges en Belgique, entre autres, on a construit des salles de spectacle, c'est le 104 ici à Liège, c'est d'abord pour les élèves, bien sûr, voilà. Donc, il y a une volonté, je dirais, d'ouverture aussi sur le monde.
0: Et puis, je crois qu'il y a quand même aussi une exigence intellectuelle. Je crois que les collèges jésuites ont quand même une réputation d'être de très bonnes écoles.
1: Oui, bon, disons que C'est vrai, maintenant, je crois que c'est quelque chose qu'on pourrait critiquer en disant vous vous occupez des meilleurs, c'est plus facile.
0: Élitiste,
1: c'est ça. Et ça nous est reproché, ça nous était reproché. Je ne crois pas que c'est encore vrai maintenant. Ça a changé, les choses ont évolué, mais c'est vrai que c'était un peu le cas et c'est ce qu'on nous a souvent reproché.
0: Je vous propose une petite interruption musicale avant de continuer notre entretien.

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1: Et nous sommes de retour en studio avec le père André Moreau, qui est le supérieur de la communauté Saint-Servais, donc la communauté jésuite de Liège, qui va quitter les lieux bientôt. Alors, père Moreau, nous avons parlé évidemment des écoles, et je crois que les écoles sont très importantes dans la vie des jésuites, mais il y a aussi d'autres des fondations par les jésuites, je pense notamment au MEJ, le mouvement eucharistique des jeunes. Je pense à un mouvement qui s'appelle CVX, Communauté de vie chrétienne, et bien d'autres, non?
2: Oui, bien d'autres, c'est le principal. Enfin, il y a d'autres créations, pas tellement, je n'en vois pas récentes, enfin je dirais. Hein. Donc le MEJ, CVX, c'est vraiment très important. Mm. Nous espérons que ça va continuer, même ici. Donc,
1: oui, à Liège, le MEJ est assez présent.
2: Oui, hein. Oui. Et donc, ça c'est vrai, mais il y a aussi une présence des jésuites, comme je le disais tout à l'heure, dans des activités sociales, par exemple à ATD Carmonde, mm-hmm. ici à Liège, il y a une tradition depuis assez longtemps, où c'était le père Jean Lecuy, qui il y a plus de 50 ans, qui était ici dans une petite communauté à deux ou trois, avec Étienne de Guélinque à un moment donné, qui est toujours là d'ailleurs, ici, maintenant. Mm-hmm. Et qui est vraiment dans la volonté d'être proche des plus démunis. Mmh. Il y a eu plus récemment une présence jésuite à la rue Saint-Léonard, bon, un quartier qui n'est pas la rue Saint-Gilles, c'est pas le collège du tout. Mais des fondations. Enfin, il y en a peut-être d'autres, mais à part celles qu'on vient de citer.
1: Alors, malgré cette bonne réputation, malgré aussi cette fertilité, vous avez donc des problèmes de relève, on l'a dit au début, c'est ça la raison pourquoi vous allez quitter Liège. Comment expliquer ces problèmes? Évidemment, vous allez me dire, oui, c'est parce que toutes les congrégations souffrent d'un problème de relève, mais plus particulièrement les jésuites?
2: Mais je pense que la raison principale est la même, c'est-à-dire c'est la vie religieuse telle qu'elle était conçue et qu'elle est encore, ne correspond plus manifestement à l'esprit des jeunes d'aujourd'hui. Je suis le dernier à dire que les jeunes d'aujourd'hui ne seraient plus dévoués ou ne voudraient plus rendre service, etc. Je n'ai pas une vision du tout négative ou pessimiste sur les générations qui viennent, mais c'est les formes. Mmh. Je crois qu'on n'a pas été assez attentif de s'adapter à l'évolution de la société dans les modalités, mais parce qu'on le voit, c'est même dans les abbayes, enfin je dirais, il y a aussi une diminution, alors que c'est quand même un autre type de vie que nous qui étions surtout sur le terrain, en grande partie dans l'enseignement, ça c'est vrai. Je ne vois pas comment on va en sortir, si vous voulez, quelles sont les pistes pour en sortir, mais ça c'est pas nous, à mon âge, qu'allons le trouver.
1: Alors, père Moreau, vous n'êtes pas encore parti, je crois que vous allez partir à la fin de l'année scolaire,
2: oui,
1: c'est ça?
2: Oui. Donc, au début juillet. Oui.
1: C'est ça. Et justement, il y a encore l'occasion de vous rencontrer le samedi 13 juin, à 18h en l'église Saint-Christophe, donc oui. Une messe d'action de grâce avec Mgr Delville et je crois aussi Thierry Doppelstein, donc oui.
2: le
1: provincial d'Europe francophone, c'est ça?
2: C'est donc l'Europe occidentale francophone, le nom de la province pour être précis.
1: C'est ça. Donc une célébration qui sera suivie d'une séance académique sur l'éducation jésuite à Liège. Puis un temps de convivialité au collège Saint-Benoît-Saint-Servais, je suppose que tout ça est ouvert à tout le monde?
2: Oui, c'est ouvert à tout le monde, mais à condition, si possible, de s'inscrire.
1: Mmh. Et comment?
2: Mais dans les invitations qui sont parties, un peu tous azimuts, mais bon, il y a une possibilité de s'inscrire par Internet.
1: Mmh. Mais à la célébration, tout le monde est le bienvenu.
2: Oui, c'est difficile, on ne peut pas empêcher quelqu'un de venir à la messe. mais je ne sais pas s'il y aura assez de place, c'est ça le problème. Voilà. Non, mais enfin, disons que pour des raisons pratiques, on demande, mais on a envoyé des invitations dans tous les... Et puis, même dans la presse, il était indiqué, enfin, dans certaines presses, il était indiqué sur le papier qu'ils ont publié qu'il fallait, si possible, s'inscrire.
1: C'est ça. Alors, peut-être dernière question. Je crois que les jésuites ont eux-mêmes la réputation d'être de grands intellectuels. D'ailleurs, en général, on fait d'autres études à côté de la théologie et de la philosophie. Donc, certains ont fait peut-être 12 années d'études. Pourquoi ?
2: Je pense que c'est d'abord parce que pour pouvoir enseigner et diriger aussi des établissements scolaires, ben il faut avoir fait des études. Si on veut être professeur, même en sixième latine, mais enfin c'est vrai qu'avant on faisait avec même des gens qui n'avaient pas beaucoup de formation, mais on ne peut plus faire. Enfin bon, mais alors il y avait dès le départ il y a eu des études universitaires, enfin des jésuites qui avaient créé des universités comme à Namur et donc il est clair que jadis dans un collège presque tous les titulaires de classe, y compris de Réto, c'était des jésuites. Donc évidemment, il fallait qu'ils aient une formation, même si ça n'était pas encore exigé par en Belgique, en tout cas.
1: En mathématiques, en géographie, mais
2: c'était surtout
1: en histoire.
2: Dans les lettres, mais aussi en mathématiques, on en a eu, et en sciences, des jésuites. La majorité, c'était plutôt en lettres, mais enfin, ça, voilà. Et ça continue, il y a encore quelques professeurs jésuites à Namur, à l'université.
1: Eh bien, un grand merci, Père André Moreau, d'être venu. Donc, je crois que vous avez plus de 80 ans, c'est ça ?
2: Oui, 83.
1: Voilà, donc d'être venu jusque dans notre studio. Nous parler donc de ce départ des jésuites de Liège qui aura lieu donc à la fin de cette année scolaire avec cette célébration le samedi 13 juin à 18h à l'église Saint-Christophe de Liège. Un tout grand merci et ben voilà, bonne continuation à toute la communauté. Et donc, je me joins aussi au diocèse de Liège. Donc, c'est avec tristesse, mais aussi une grande gratitude que nous allons vous dire au revoir. Merci beaucoup.
2: Merci aussi.
1: Et c'est ainsi que se termine notre émission. J'espère que vous avez apprécié. Si vous le souhaitez, on se retrouvera la semaine prochaine pour une autre actualité, d'autres sujets à l'ordre du jour. Jusque-là, passez de bons moments à l'écoute de nos programmes. Au revoir.
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Vitamine C à l'instant sur RCF Liège en compagnie de Ralph Schmeder et voici l'hebdo liégeois. On y retrouve Marc Gérardi. Il y aborde une transformation importante à venir pour le quartier de Chesnay.

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1: Bonjour à toutes, bonjour à tous. Bienvenue dans notre émission L'hebdo sur RCF Liège. Une émission consacrée ce matin au réaménagement de la rive gauche de la Vesdre à Chennai après les dramatiques inondations de 2021. Un budget total de 60 millions d'euros y est consacré avec l'intervention du FEDER, de la région, de la ville de Liège, de l'OTOE et de la SPAC. Un grand parc public avec une passerelle cyclopiétonne et 75 logements, c'est ce qui attend Chennai d'ici 2029. Bienvenue donc dans notre émission L'Hebdo sur RCF Liège, une émission consacrée ce matin au réaménagement de la rive gauche de la Vesdre à Chennai après les dramatiques inondations de 2021. Un réaménagement que nous présente l'échevin des travaux de la ville de Liège, Roland Léonard.
2: C'est vraiment un projet fondamental pour le quartier. Ça va transformer complètement non seulement la rive gauche, mais également la connexion entre les deux rives de la Vesdre. Et ça va apporter des fonctions que le centre de Chennai ne connaissait pas, notamment un grand parc public.
3: Avec beaucoup d'aménagements dans ce parc.
2: Oui, c'est vraiment un parc public pour tous. Donc non seulement il va permettre de répondre à une nécessité d'élargir les espaces pour d'éventuels débordements de la Vesdre. Donc le parc sera résilient par rapport à cette problématique qui est importante, qui a touché durement le quartier. Mais le parc sera aussi un lieu de promenade avec des grandes promenades basses et hautes, puisque le parc descendra en pente douce vers la Vesdre. Tous les murs de quais que l'on voit aujourd'hui vont disparaître. On aura vraiment des berges renaturées avec de grands espaces verts, des parties boisées, c'est important aussi de développer le patrimoine arboré, et des grandes clairières qui permettront de développer des activités de jeux de ballon, simplement s'asseoir dans la pelouse au beau temps. Il y a aussi des aires de jeu spécifiques alors, qui épouseront même les reliefs de la pente. Donc un toboggan sera aménagé dans la pente de manière ludique et épouser le contour du parc.
3: Puis cette belle passerelle.
2: Alors la passerelle est évidemment un élément central du projet. Il va permettre de relier le centre de Chennai historique à cette nouvelle zone et de permettre également de rejoindre des points de mobilité donc dans le cadre d'un mobipôle autour de la gare de Chennai. Donc c'est très important aussi pour apaiser le centre de Chennai d'avoir cette connexion piétonne, cyclopiétonne. Depuis 10 ans, je vis à Chennai. Chaque citoyen me pose la question, quand reconstruit-on la passerelle? Eh bien, nous y sommes.
3: Car elle s'était effondrée il y a longtemps.
2: Il y a longtemps, effectivement, un 11 novembre 2016, on nous a informé que la passerelle, qui était une passerelle privée, hein, qui dépendait de la zone commerciale, s'est effondrée dans la Vesdre, heureusement sans victime, elle était fermée, mais très instable et ancienne. Donc aujourd'hui, nous la repositionnons de manière plus centrale sur la place du Gravier, mais avec vraiment un lien très fort qui va être créé.
3: Et de nouvelles circulations suite à ce projet?
2: Ce projet permettra aussi des circulations, par exemple, vers le quadrilatère des écoles, où nous avons énormément d'élèves qui cheminent tous les jours. Il y a 4 grandes écoles qui se trouvent dans le quartier. Et donc, il était important de donner cette opportunité de rejoindre autrement qu'en voiture, même si on ne chasse pas la voiture, il y aura encore des voitures dans le quartier, mais on permet de basculer vers une autre mobilité.
3: Et donc, une place du Gravier, par exemple, à sens unique?
2: La place du Gravier sera mise à sens unique, la rue du Gravier également. Ça va permettre de ménager des espaces piétons. La rue du Gravier a des petits trottoirs très étroits. On va, côté Vesdre, évidemment, démolir les quelques maisons qui viennent d'être acquises par la ville. Ça permettra aussi de renaturer cette partie et de créer des espaces vers justement cette passerelle. Et la place du Gravier en elle-même ne sera pas impactée par les travaux. Je crois que c'est important de dire aussi que le marché de Chennai sera évidemment maintenu pendant la durée des travaux.
1: Bonne nouvelle donc pour les habitants de Chennai. Le marché de Chennai sera maintenu pendant la durée des travaux. Ce projet est imaginé déjà depuis la fermeture de la société LBP en 2004, comme le confirme l'échevin de l'urbanisme et de l'environnement de la ville de Liège, Gilles Forêt.
4: Tout à fait. Donc, les autorités de la ville et les collèges qui se sont succédés sont sur le dossier depuis 2004. C'est clair qu'il y avait le volet pollution, puisqu'il fallait s'attaquer à la dépollution du site. Et puis, il y a eu en effet des changements, puisque 2021 était une année évidemment charnière, avec la catastrophe que le quartier, les citoyens de Chénier ont connue. Et donc, on a pris évidemment le pari de faire en sorte que ce quartier soit un quartier exemplaire, que l'on puisse adapter Chénier et le quartier concerné au changement climatique, tant au niveau des épisodes de sécheresse ou des épisodes de fortes précipitations. Et c'est pour ça qu'aujourd'hui, on vient avec des montants publics considérables pour faire en sorte que le pari soit réussi.
3: Oui, 60 millions au total.
4: Si on additionne en effet les différentes enveloppes européennes, régionales et communales, on arrive à un levier d'investissement public de plus ou moins 60 millions d'euros, ce qui n'est évidemment pas négligeable. C'est une opportunité et une chance exceptionnelle que l'on doit saisir et il faut qu'on le fasse évidemment avec exemplarité par rapport à la résilience, à l'adaptation du territoire par rapport aux épisodes catastrophiques qu'on a connus.
3: On avait déjà utilisé 22 millions pour dépolluer le site au tout début.
4: Oui, il y a eu des premières enveloppes où on a en effet une quinzaine de millions qui avaient déjà été concernés. Mais au total, la dépollution du site, on est quasi sur 20 millions d'euros en effet.
3: Et la ville apportera sa contribution à hauteur de 10% grâce au fonds FEDER, mais il faut respecter les délais.
4: Donc la ville de Liège, en effet, bénéficie d'enveloppes FEDER. Elle participe pour ses parts à 10%, mais il faut savoir qu'il y a aussi l'OTWE et la SPA qui participent aussi à une partie du financement. Et donc, on doit tenir les délais. C'est pour ça qu'aujourd'hui, on revient vers les citoyens pour leur expliquer l'état d'avancement de nos différentes démarches et montrer toute la plus-value que l'on souhaite et que l'on veut apporter au quartier de Chénier.
3: Et ici, on renforce la nature avec un grand parc. Le plan canopée de la ville est aussi étendu ici.
4: Donc, on a vraiment intégré notre vision du territoire, tant au niveau de la nature et du climat, et aussi au niveau de la gestion de l'eau et de la résilience du territoire. Et donc, on peut dire aujourd'hui que 50% de la zone aujourd'hui sera évidemment dédiée à la nature et à l'aspect végétal, déminéralisé. Et puis, il y a aussi, en effet, quasi 900 arbres qui seront plantés dans les parcs et dans les différents espaces de respiration que nous souhaitons créer.

0: La douce voix d'Olivia Dean à l'instant sur RCF Liège. Cette entrée des artistes que l'on va retrouver d'ici quelques instants en compagnie de Christiane de Meuffard. 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
1: Bonjour à tous les auditeurs. J'ai le plaisir d'accueillir l'artiste peintre liégeoise.

0: D'origine ukrainienne, elle est arrivée en Belgique il y a environ 3 ans. Elle s'appelle Anna Zaboun. Elle nous partagera une installation et des peintures au Théâtre de Liège du 4 au 14 juin. L'invitation au vernissage, c'est le jeudi 4 juin à 16h. Pour la première fois, j'ai l'occasion de mettre en lumière un travail de fin d'études qui sera sculpté. Un jardin intérieur, celui d'Anna. Bonjour Anna Zaboun.
1: Bonjour Christiane.
0: Merci. Je vous ai découverte en 2025 à la Châtaigneraie, musée d'art contemporain de Flémal, où vous avez obtenu le prix Georges Collignon.
1: Oui.
0: Vous m'avez parlé du thème qui vous est cher, le jardin, mais aussi de votre palette de couleurs. Vous êtes en Master 2 en arts plastiques et visuels, peinture à finalité spécialisée. Quel beau mot à rallonge, ouais. Quelle belle phrase, à l'École supérieure des arts de la ville de Liège. Alors, Master 2 en arts plastiques visuels et de l'espace, peinture à finalité spécialisée, qu'est-ce que ça veut dire?
1: Ben, ça veut dire que mon option principale, donc le thème de mon master, enfin ce que je fais au cours de toute l'année, c'est la peinture.
0: Oui.
1: Mais en master, en fait, on a l'occasion de choisir un cours de soutien à l'option, que ça s'appelle donc en abrégé CASO. Et là, chaque étudiant peut choisir entre dessin, sculpture, gravure, il y a aussi infographie, enfin il y a toutes sortes de choix.
0: Et vous avez choisi ?
1: Moi, en fait, l'année passée, j'avais choisi gravure et cette année, j'ai choisi sculpture et ça me plaît beaucoup. Donc,
0: on peut changer, mais il faut prendre une option.
1: Voilà, c'est ça.
0: Oui. Donc, cette fois-ci, vous avez choisi sculpture. Alors, nous allons parler de votre jardin, bien sûr, de vos couleurs, mais aussi de cette fameuse installation que vous préparez pour le Théâtre de Liège. Alors, à quoi pourrons-nous nous attendre à partir du 4 juin à 16h, date du vernissage? Et quel est le titre?
1: Donc le titre de l'exposition, c'est Paradise Garden.
0: Oui.
1: Et donc, c'est évidemment, le titre est en lien avec tout mon travail de peinture, mais aussi de sculpture, donc ce que je fais cette année. En fait, en général, mon thème et ce pourquoi j'aime peindre, ben, vous allez le découvrir maintenant au fil de l'émission.
0: Mais on peut décrire peut-être actuellement l'installation pour que les personnes qui nous écoutent aient l'occasion de visualiser déjà un peu votre installation.
1: Oui, donc voilà, en fait, d'habitude, je peins vraiment des jardins, tout type de jardins, sur, donc en 2D. Et là, j'avais vraiment envie de revisiter ces jardins, mais de manière 3D et comme une sorte de grosse maquette qui va faire 2 mètres sur 8 mètres. Donc, ça va être assez, enfin, ça va prendre assez de place dans la salle. Et ça va être posé par terre.
0: Oui.
1: Comme sur un grand tapis, ça va représenter un jardin.
0: Et donc chaque élément... Donc en fait, ce tapis, il est peint. Vous peignez le tapis.
1: C'est ça, le tapis est peint. Et en fait, il y aura tous des éléments en céramique que j'ai fait tout au long de cette année, donc depuis septembre jusqu'à maintenant, qui vont être disposés sur le tapis de sorte à former tout un mini-monde, on va dire un mini-jardin, recomposer ce jardin.
0: Tout à fait. Et ça vous a pris toute l'année.
1: Oui, voilà.
0: Parce que chaque sculpture en céramique a été un travail en lui-même.
1: Voilà, c'est ça. Et la céramique, ça prend quand même beaucoup de temps parce qu'il y a tout un... Enfin, il y a l'étape du séchage, il y a l'étape de la cuisson, puis de l'émaillage, encore une cuisson. Donc en fait, à chaque fois, ça prenait vraiment beaucoup de temps. Et c'est pour ça que ça m'a pris toute l'année.
0: Alors, nous allons évidemment parler de vos œuvres peintes puisque vous en exposerez à l'exposition au Théâtre de Liège. Pour le moment, nous allons lancer la première musique que vous avez choisie et qui vous représente très bien. Alors, c'est « What a Wonderful World » de Louis Armstrong. Pourquoi avez-vous choisi cette musique?
1: En fait, cette musique, j'ai toujours, depuis que je suis petite, cette musique m'a beaucoup interpellée. Et en grandissant, quand j'ai compris les paroles, bah, j'ai d'autant plus aimé cette musique parce que je trouve que ça représente vraiment fort mon univers de peinture et ça apporte une note positive au monde dans lequel on vit.
0: Eh bien, nous découvrirons ça lors de la seconde partie de l'émission. Nous écoutons Louis Armstrong.

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1: Je suis avec Anna Zaboun qui va présenter son travail de fin d'études au Théâtre de Liège du 4 au 14 juin. Le vernissage est le 4 juin à partir de 16h. Anna Zaboun exposera aussi en espace jeune artiste au musée Bovry du 20 août au 11 octobre de 10h à 18h. Le vernissage sera le 20 août à 18h. Anna vient de nous parler de son installation sculptée sur un tapis peint qu'elle présentera au Théâtre de Liège. Parlons maintenant, Anna, de vos couleurs joyeuses. Depuis quand aimez-vous peindre avec une palette vive?
2: J'ai toujours aimé... depuis que je suis petite, j'aime peindre. Et j'ai toujours aimé ce jeu de couleurs. Et mes peintures, même mes plus anciennes, qui remontent dans le temps, ça a toujours été avant tout un jeu de couleurs, avant le thème principal. Et là, d'autant avec le thème des jardins, j'arrive encore plus à jouer avec ces couleurs. Et j'aime beaucoup ça. C'est des couleurs très vives, même saturées. Et c'est vrai que dans le thème dans lequel je peins, donc les thèmes des jardins, parfois ça amène un côté un peu artificiel. Ça montre aussi le fait que ce ne soit pas vraiment des photos, mais c'est un peu comme des décors de théâtre, on va dire, en quelque sorte. J'aime peindre dans les grands formats et ça permet aussi aux spectateurs de s'immerger dans ces formats.
1: Et pour la couleur, vous peignez en acrylique et en aplat, en plusieurs couches, c'est
2: voilà,
1: ça ?
2: Voilà, c'est ça. En fait, quand je peins, c'est comme si je sculptais un petit peu ma peinture, parce que au début, j'ai une esquisse très, très rapide, mais c'est vraiment couche par couche que je commence à modeler les formes, les différentes formes de ma composition.
1: Et vous aimez les contrastes forts ?
2: Voilà, c'est ça. Donc en fait, j'aime bien jouer avec ces couleurs, contraster le jaune avec le bleu, le rose avec le vert.
1: Une œuvre qui m'a particulièrement frappée, vous parlez du rose avec le vert, c'est justement le flanc, qui est tout rose, au centre d'un labyrinthe végétal, qui est vert, bien entendu. Alors, c'est un fameux contraste. Parlez-nous de cette œuvre.
2: Cette œuvre, en fait, elle est un peu mystérieuse, parce qu'on ne comprend pas trop ce qu'elle représente. Et en plus, je l'ai appelée le flanc, donc on se perd encore un peu plus, parce que ça n'a rien à voir avec les jardins. Mais à la base, c'est une espèce de fontaine que j'aime beaucoup, en fait, les fontaines dans les jardins. Et c'est aussi quelque chose qui m'attire beaucoup. Et là, j'ai essayé de créer une espèce de fontaine sans eau, puisque les jardins, souvent, ils sont structurés par les chemins et à la croisée des chemins, souvent dans les jardins, il y a des fontaines et ça structure un peu le jardin. Et donc, j'avais envie de recréer cette fontaine qui restructure. Mais voilà, j'ai décidé de ne pas y ajouter de l'eau et au fur et à mesure de ma peinture, elle a pris cette forme comme de fleurs, comme d'un gros pot en forme de fleurs et il y a un dégradé de rose très flash qui prend place et on ne sait pas trop aussi de quelle matière. En tout cas, en regardant la peinture, on ne comprend pas trop si c'est plutôt en verre ou en béton peint ou... Enfin, elle apparaît un peu comme ça, mystérieusement.
1: Oui, et un petit côté artificiel.
2: Voilà, c'est ça, c'est un peu artificiel. Et c'est pour ça que, en fait, une fois que j'ai peint la peinture, je me suis demandé comment est-ce que j'allais l'appeler. Et ça m'a aussi fait penser à cette structure de flanc. Et c'est pour ça que je l'ai appelée comme ça. Et donc, ça, oui, c'est un peu artificiel.
1: Personnellement, elle m'a fait saliver, ça, je peux vous le dire.
2: Oui, oui, on dirait un gâteau un peu. Oui,
1: oui, ça attire.
2: Oui, oui.
1: Ça fait... Et puis, alors, on se dit, mais... Qu'est-ce que ça fait dans le jardin? Et comme vous venez très bien de l'expliquer, il y a toute une évolution dans votre travail.
2: Oui, oui. Donc
1: Et finalement, ça évoque cette fontaine.
2: Oui.
1: Quelque part.
2: Oui, oui.
1: Et chacun y met ce qu'il veut, bien entendu. Voilà. Mm-hmm. Alors, vous avez aussi exposé en cube, en gare de Namur, et je pense qu'il s'appelle Mirage.
2: Oui, c'est ça. En fait, c'était... On m'avait proposé, c'est Guy Malouez qui m'avait proposé à Namur d'exposer à la gare de Namur dans un grand cube en verre. Et du coup, moi, bah, comme je peins souvent des grands formats, bah, je me suis dit que j'allais mettre des grands formats. Mais en pensant un peu à l'espace et à comment est-ce que je pourrais agencer mes peintures, bah, j'ai pensé à cette... à faire cette installation en cube. Donc j'ai rassemblé quatre peintures collées côte à côte et ça a fait comme un cube mirage parce que à la gare c'est un espace un peu froid où les gens sont très pressés, ils font même pas vraiment attention à ce qui se passe autour et ça c'était un peu un élément comme s'il est là mais en même temps sans être là réellement.
1: Oui, il y a un petit côté irréel et à la fois ça attire et ça donne de la positivité oui. Grâce à vos couleurs très flashy. Et alors, voilà, un espace, ça représente aussi votre monde dans ce cube, votre monde jardin, votre jardin intérieur.
2: Oui, c'est ça.
1: Alors, pour vous, le jardin, c'est un espace de sécurité, c'est quoi ?
2: Ben, en fait, le jardin, j'ai pas tout de suite peint des jardins, mais là... Une fois que j'ai commencé il y a quelques années à peindre la végétation, ben, je me suis naturellement approchée de ce thème. Et en fait, je me rends compte que c'est comme si je créais un espace dans lequel je me sentais vraiment en sécurité. Et par rapport à chaque fois les actualités, les nouvelles dans le monde, que ce soit vraiment sur des thèmes différents, ben, souvent, je me rends compte que, en tout cas, moi, je suis confrontée à... beaucoup de choses négatives, en tout cas de nouvelles négatives. Et ça déjà, la peinture, à la base, ça me permet de m'évader un peu, de sortir de ces pensées négatives et de me concentrer sur quelque chose qui me fait plaisir et voilà, qui me fait vraiment partir dans mes pensées. Et là, le jardin, ça accentue cet effet puisque... C'est comme si je recréais un monde par moi-même, un monde idéal dans lequel je me sens bien. Et en fait, en recherchant plus sur les jardins, ben, je me rends compte que le jardin, à la base, c'était un jardin clos. Enfin, dans l'histoire des jardins, à la base, on mettait toujours des barrières aux alentours pour... le périmètre.
1: Des
2: barrières ou avec des buis, avec différentes manières, mais c'était aussi pour se séparer du monde extérieur et pour se sentir vraiment en sécurité. Et moi, c'est ça, en fait, c'est ce sentiment de sécurité qui me fait du bien.
1: Et c'est le titre de votre exposition au Théâtre de Liège qui s'appelle Paradise Garden.
2: Voilà, c'est ça.
1: Donc c'est tout à fait logique.
2: Parce que Paradise, justement, ça vient donc du paradis. Et le paradis, en recherchant, ça tombe vraiment bien parce que ça vient du perse ancien et ça veut aussi dire jardin entouré de clôture. Donc en fait, ça a la même étymologie. Mais oui, parce que jardin, ça vient du gallo-romain. Et paradis, ça vient du perse, mais ça se rejoint dans l'étymologie.
1: Impeccable. Alors, comme deuxième musique, vous avez choisi Over the Rainbow d'Israël, qu'on appelle Iz, et qui s'est inspiré du film Le Magicien d'Oz. Alors, il y a un rapport entre cette musique, la précédente, il y a une continuité ?
2: Oui. En fait, en recherchant un peu sur l'histoire de cette musique, j'ai vu que cet auteur, il s'était inspiré... des paroles de la chanson du Magicien d'Oz, mais aussi de justement la chanson de Louis Armstrong, What a Wonderful World. Et voilà, cette musique, elle me marque aussi beaucoup par ses paroles, parce que c'est. En fait, elle signifie. En tout cas, le contexte de la chanson, c'est de s'échapper d'un monde triste vers un monde plein de couleurs au-delà de l'arc-en-ciel. Et c'est ça que j'aime bien dans les paroles et dans

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1: Je suis avec Anna Zaboun. Nous avons parlé de ses couleurs, de son jardin idéal, de son jardin intérieur. Mais dans ces thèmes, autour du jardin se trouve aussi le labyrinthe. Anna va exposer une installation et des peintures du 4 au 14 juin au Théâtre de Liège. Elle exposera aussi en l'espace Jeune Artiste au Musée Bovary du 20 août au 11 octobre de 10h à 18h. Le vernissage aura lieu le 19 août à 18h au Musée Bovary. Deux expos très différentes à découvrir. Pour terminer, je vous propose, Anna, de nous parler du jardin labyrinthe que l'on retrouve particulièrement dans vos dernières œuvres. À quand remonte le labyrinthe dans l'histoire des jardins ?
2: En tout cas, d'après ce que je sais, ça remonte à la mythologie grecque dans l'histoire du labyrinthe du Minotaure. Ça, c'est une histoire qui m'a aussi beaucoup marquée depuis que je suis petite. Et du coup, ça m'intéresse vraiment de travailler sur ce thème parce que le labyrinthe a évolué au fil de l'histoire. Et donc, au Moyen-Âge, il y avait de nouveau des labyrinthes qui étaient créés autour des églises, si je ne me trompe pas, dans des monastères, etc. Et c'était déjà des labyrinthes en bouillie.
1: Effectivement, monastères, couvents, on retrouve beaucoup des labyrinthes, surtout dans les monastères.
2: Voilà, c'est ça. Et en fait, ça permettait aux gens de se perdre. Enfin, il y a toute une thématique autour de... du bon chemin enfin, chrétien, etc. Enfin, comment dire, une métamorphose, non, une, pas une métamorphose, une... enfin, ça a un sens aussi biblique, on va dire. En tout cas, au Moyen-Âge, ça prenait ce sens-là.
1: Oui.
2: Mais après, dans les jardins français, ça a été repris. Dans les jardins anglais aussi, même si ça a un côté plus sauvage, mais dans les jardins français, bah, ça a été repris de manière plus décorative. Et j'aime bien cette thématique aussi bien au niveau visuel que le sens que ça peut prendre. Vous allez voir au Théâtre de Liège, j'ai commencé un petit peu une nouvelle série sur les labyrinthes par lesquels je me base sur des gravures anciennes du XVIIe siècle ou du XVIIIe siècle, en tout cas dans la structure de ces labyrinthes qui prennent différentes formes. Parfois, c'est très décoratif, mais parfois, c'est vraiment comme des vrais labyrinthes. Et donc, voilà, un peu à découvrir.
1: Eh bien, tout respire dans votre œuvre la fraîcheur et l'envie d'être positive. Donc, c'est quelque chose de votre sourire, votre façon d'être, votre fraîcheur du visage, tout respire vraiment comme votre peinture, en fait.
2: Oui,
1: voilà. Alors, je vous remercie pour ce beau partage, Anna Zaboun.
2: Merci à vous.
1: Rappelons que vous avez deux petites filles, c'est bien ça ?
2: Non, j'ai deux garçons.
1: Deux garçons, oui. Vous avez deux garçons et vous avez envie aussi de leur partager toute cette positivité.
2: Ouais.
1: Que reflète votre être. Alors, je vous remercie pour ce beau partage et rendez-vous au Théâtre de Liège dès le 4 juin à 16h et en l'espace Jeune Artiste au Musée Bovary du 20 août au 11 octobre. Je vous remercie, ouais, chers auditeurs, pour votre intérêt et à bientôt pour un nouvel entrée des artistes.
2: Au revoir, bienvenue et au revoir.

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2: Bonjour à toutes, bonjour à tous, ravi de vous retrouver pour État des lieux, 30 minutes d'une émission qui se veut politique ou qui aborde des thématiques politiques. Bonjour Sandy.
3: Bonjour Denis, bonjour à toutes et à tous.
2: Et avec nous, comme c'est le cas une fois par mois, nous recevons Éric de Beuquelard, vicaire général du diocèse de Liège, mais aussi homme de médias. Bonjour Éric.
4: Rebonjour à tous.
2: Et bonjour également à Alain Gerlache, notre autre chroniqueur média habituel. Bonjour Alain.
5: Bonjour.
2: Alors aujourd'hui, deux thématiques vont nous occuper durant toute cette émission. La première, préavis de grève étendu jusqu'au 10 juillet. C'est un des titres des médias qui est revenu régulièrement depuis la semaine dernière. 3 à 4 000 enseignants, élèves, parents, retraités se sont rassemblés encore ce mercredi 27 mai à Liège pour faire entendre leur mécontentement face aux réformes annoncées par la Fédération Wallonie-Bruxelles et incarnées par sa ministre de l'Enseignement Valérie Glatini, Sandy.
3: Oui, effectivement. Alors on va peut-être commencer en se demandant, en se tournant vers les jeunes et en se demandant si c'est interpellant de voir autant de jeunes rejoindre leurs professeurs et autres personnels encadrants pendant ces grèves, notamment au regard des examens en balance de la fin d'année qui approche. Et puis on peut aussi peut-être se demander, comme l'ont déjà sous-entendu certaines personnes, si finalement il n'y a pas un peu un écho aux grèves, aux manifestations pour le climat qu'il y a eu il y a quelques années, avec peut-être un essoufflement qui pourrait arriver de la part des fameux étudiants. On vous écoute, messieurs. Alain.
5: Je crois que le grand succès du mouvement, c'est d'être en effet parvenu à dépasser des revendications strictement catégorielles des enseignants. Et je crois que ce à quoi les profs sont arrivés, c'est de placer finalement l'école et son avenir au centre du débat, et pas simplement leurs revendications par rapport à 2 heures de cours en plus qu'il faut donner dans le secondaire supérieur ou telle mesure les concernant. Mais ça n'empêche pas qu'il reste quand même un principe de réalité qui est que, dans l'état actuel des choses, la communauté française, comme on doit constitutionnellement l'appeler, est dos au mur financièrement. Et donc, plus que jamais, la situation me paraît bloquée entre, d'une part, le monde de l'école qui veut réfléchir à son avenir et qui est vrai, et qui, c'est vrai, a dû vivre beaucoup de réformes, et ce n'est pas fini depuis ces dernières années, et alors un gouvernement qui est quand même dans une logique budgétaire sur laquelle il n'a que très peu de prise. Et donc, le débat me paraît en effet particulièrement bloqué, et je pense que ce n'est pas une bonne chose.
3: On évoquera effectivement dans quelques instants les possibles issues de ce conflit. On va jeter un rapide coup d'œil dans le rétro. Certains parlent d'une grève, d'un mouvement, d'une manifestation historique. D'autres pointent déjà ce qui s'est passé. Alors, vous l'avez mieux connu que nous, a priori, mais la grève en 1996 qui touchait déjà l'enseignement et qui a fait pas mal de bruit. Est-ce qu'on peut y voir un certain écho là encore ?
2: Rappelons-leur qu'on est jeune, bien vu, Sandy.
3: Rappelons-leur qu'on est jeune. Éric, peut-être.
4: Mais le monde de l'enseignement est un monde de personnes quand même fort engagées. Ce sont des gens qui souvent ne deviennent pas enseignants pour des salaires mirobolants, parce que ça se saurait. Donc ils le font quand même tous avec un certain idéal. Et donc, quand à un moment donné, ils trouvent qu'ils sont maltraités, ça peut aller au finish. Les grèves de 96, il y en a eu quelques-unes qui ont duré quand même pas mal de temps. Il y a plus d'un ministre de l'éducation, toutes couleurs politiques confondues, qui s'est fait traiter de tous les noms à certains moments. Alors donc, c'est des longues grèves de l'enseignement, c'est pas inhabituel. Ce que dit Alain est malheureusement vrai. J'ai l'impression qu'on parle des langages différents, c'est-à-dire d'un côté, il y a le principe de réalité d'une communauté française ou Wallonie-Bruxelles en état de faillite virtuelle par rapport à son gros poste qui est l'enseignement. De l'autre, il y a des directions, des PO, des enseignants, des élèves qui disent « Oui, mais ça ne va pas, c'est du n'importe quoi. » Alors, peut-être qu'ils devraient se mettre ensemble et dire « Mais dans l'enveloppe budgétaire atteignable, que pouvons-nous faire de mieux ?» J'entends du côté des enseignants, c'est un domaine où je dois dire je ne suis pas assez compétent pour avoir un avis pointu, mais j'écoute les uns et les autres. Du côté de l'enseignement, on dit « Il y a du mépris ». On ne nous écoute pas. Et comme dit Alain, de l'autre côté, on dit, mais attendez, on n'a pas tellement le choix. On préférait ouvrir des enveloppes avec des billets et des cadeaux et des avantages. Et c'est sûr que c'est jamais assez pour l'enseignement. Je crois que ça, tout le monde en est convaincu. Mais on n'a pas, on n'a pas. Donc c'est dans ce cadre-là qu'il va falloir trouver... une solution, et j'ai l'impression qu'une des raisons pour lesquelles ça s'éternise, c'est qu'on ne parle pas le même langage, et que si des propositions peuvent être faites de la part des enseignants en disant « Écoutez, avec l'effort budgétaire que nous n'approuvons peut-être pas, mais on comprend, parce que voilà, quand il n'y a pas, il n'y a pas ». Voilà ce qu'on ferait plutôt, ben, qu'on discute. S'il y a des meilleures solutions que ce que propose le gouvernement, et c'est fort possible, parce qu'ils ont l'impression de ne pas avoir été assez consultés, et ben alors, qu'ils disent concrètement ce qu'ils proposent. Mais je ne sais pas si, de fait, je crois que oui, on est, en tout cas pour certaines parties, là comme c'est parti, on est parti jusqu'à la fin de l'année scolaire.
3: C'est effectivement ce qui est pointé de part et d'autre. On ne conteste pas tant l'idée du besoin de réforme pour l'enseignement. Énormément d'enseignants et encore une fois de corps éducatifs de manière générale s'accordent à dire qu'il fallait des réformes, qu'il faut des réformes. Ce qui pose davantage question, et vous l'avez sous-entendu avec ce langage, ce mode de communication, c'est la manière dont ça a été fait. On reproche à Valérie Glatini peu de concertation et finalement une volonté très forte d'aboutir à ce qu'elle voulait faire depuis le départ.
5: Mais vous reveniez à 1996 comme si c'était non pas au siècle dernier, mais carrément au 19e. Il faut savoir que lors de ces grèves, qui ont quand même été extrêmement importantes et qui ont sérieusement perturbé les années scolaires de cette époque, il y a des élèves qui n'ont pas eu cours pendant des semaines, Il y a quand même eu 2800 profs qui ont perdu leur emploi. On n'en est pas là aujourd'hui, même si je ne conteste pas qu'il y a évidemment des mesures. Et puis, ça a été suivi quelques années plus tard du fameux refinancement de l'enseignement qui était la revendication des organisations syndicales et du monde de l'école à l'époque où on a donné davantage de moyens à la communauté française pour financer l'enseignement puisque c'est son plus gros poste. Et je trouve que c'est justement là que c'est inquiétant. C'est que 30 ans après, on a l'impression qu'on se retrouve au même point. Et entre-temps aussi, on s'est lancé dans le pacte d'excellence, qui est une réforme profonde quand même de l'enseignement et qui a demandé beaucoup d'efforts quand même au monde de l'école et aux enseignants, de remise en question, de réadaptation. Et je pense que ces problèmes financiers, qui sont réels, hein, il ne faut pas le nier, il suffit de lire les budgets de la communauté française pour s'en rendre compte, ça c'est vraiment la goutte qui fait déborder le vase. Enfin, c'est plus qu'une goutte, mais en tout cas, c'est quelque chose qui vient percuter le monde de l'enseignement, qui a connu beaucoup de réformes et qui est un peu, à l'os maintenant, mentalement, intellectuellement. Il y a eu beaucoup de remises en question. Et ça, en plus, c'est trop. Et voilà pourquoi la situation aujourd'hui, assez paradoxalement, me paraît plus compliquée qu'à l'époque. Parce qu'à l'époque, on avait quand même pu trouver une sorte de compromis et de promesses d'amélioration. Aujourd'hui, on ne voit pas comment il pourrait y avoir de promesses d'amélioration. On ne voit pas comment la communauté française pourra être refinancée. On peut dire qu'il faut répartir les compétences de la communauté française et les donner aux régions, sauf que les régions n'ont plus d'argent. Et le fédéral non plus n'a plus d'argent. Donc on est vraiment dans une situation qui m'a l'air vraiment inextricable. Et en effet, je ne comprends pas, je ne vois pas pour l'instant comment on peut s'en sortir, sauf évidemment avec la défaite des enseignants, un gouvernement qui tiendrait bon en se disant après les vacances, ils ne vont pas reprendre les grèves, possible, mais ça laissera énormément de traces. Peut-être aussi est-il temps quand même de se demander comment on doit essayer de trouver d'autres formes de rationalisation, d'autres formes d'économie du côté des réseaux. Alors je ne parle pas des réseaux libres et officiels, ça je ne pense pas qu'on peut toucher à cela, mais il y a sûrement des rationalisations à faire du côté de l'organisation de l'enseignement officiel, manifestement.
3: Valérie Glatini, en sa qualité évidemment de ministre de l'enseignement, est un peu pris pour cible par les différents manifestants. Pourtant, il faut le rappeler, elle n'est pas seule à la manœuvre, elle représente une majorité. Est-ce que les autres membres du gouvernement wallon sont peut-être trop discrets sur la question ?
4: Je pense que c'est le propre des mouvements de contestation, c'est de prendre une tête de Turc. Laurette Onkeling, qu'est-ce qu'elle n'a pas pris à un certain moment ? D'autres aussi. Quand une réforme marche bien, il y a un ministre qui aime bien d'y mettre son nom, voilà. Et quand ça va mal, ben ceux qui contestent vont mettre un nom pour personnaliser. C'est sûr que c'est plus simple de... C'est quand même elle la ministre, donc mais c'est de mettre un nom et de personnaliser les choses plutôt que de s'attaquer à un collectif. Ceci étant dit, oui, c'est une décision plus large que Valérie Glatini, ça c'est clair.
5: Oui, mais ça c'est normal. Et en plus, forcément, quand il y a un mouvement social de cette ampleur, ben les autres ministres ne vont pas se précipiter pour dire, ben nous aussi, nous sommes tout à fait solidaires, etc. Bon, ils ont aussi leurs problèmes parce que globalement, et on le voit bien, tous les ministres francophones des entités communautaires régionales vont se trouver dans une difficulté et vont avoir aussi à leur échelle des mouvements dans les mois et les années qui viennent. Et voilà pourquoi chacun considère que il a son business et que finalement il vaut mieux ne pas trop se précipiter pour aller défendre quelqu'un d'autre. Je pense aussi que c'est très compliqué, manifestement, au-delà de Valérie Glatini du MR, c'est très compliqué pour les engagés. Les engagés ont gagné les élections en prenant des voix à gauche, chez les écolos, manifestement, un peu aux socialistes aussi. Ce sont des voix qui sont prêtes à repartir vers ces partis-là. Et donc, eux aussi jouent une partie difficile. Mais le plus inquiétant, je le redis, c'est que... À partir du moment où ça va se terminer par la victoire d'un camp contre un autre, et objectivement, je pense que ce seront plutôt les enseignants qui perdront, parce que le gouvernement paraît inflexible, eh bien, ça laissera beaucoup d'amertume. Et je pense qu'en effet, quand on fait un boulot par passion, eh bien, on a le droit de se sentir soutenu, apprécié, et il faudra longtemps pour renouer le fil, je pense.
2: Ce sera le mot de conclusion pour cette première thématique de l'émission État des lieux aujourd'hui. On marque une courte pause musicale avec une artiste bien de chez nous. Il s'agit de Olive et l'un de ses derniers titres, Dehors.

0: Vous êtes bien à l'écoute d'État des lieux sur RCF Liège, une émission politique avec pour thématique à présent un sujet plus mondial, puisque ce lundi 25 mai, le pape Léon XIV a publié sa première encyclique intitulée Magnifica Humanitas, une réflexion importante sur la protection de la personne humaine à l'ère de l'intelligence artificielle, avec en toile de fond bien sûr un profond changement d'époque, Sandy.
1: Oui, dans la lignée de Rerum Novarum écrit par Léon XIII en 1891, Léon XIV a approfondit ici la doctrine sociale de l'Église. Éric entend comme d'Église cette première encyclique, donc signée Léon XIV, on le rappelle, a déjà fait pas mal réagir en interne.
2: Ouh, mais pas qu'en interne, c'est ça qui est
1: on intéressant. On en parlera oui. Juste après.
2: Je veux dire, bon, évidemment, quand il a été élu, il a dit qu'il a choisi le nom de Léon, un peu en pensant au dernier Léon, Léon XIII, qui était l'homme de l'industrialisation, et que lui, c'était à l'aune de l'intelligence artificielle, il pensait qu'une nouvelle révolution viendrait et qu'il voulait vraiment s'y atteler, réfléchir à cela. Il l'a fait, sa première encyclique, c'est ça. Et on voit bien le style de Léon. C'est pas une encyclique avec quelques grosses formules choc, mais par contre, c'est très malin la façon dont il l'a fait, c'est très complet. C'est un long texte. Pas révolutionnaire, qui reprend plein de choses, mais qu'il a présenté avec un des patrons cofondateurs d'Anthropic, ce qui est déjà quand même impressionnant. Bon, cet homme, évidemment, est un Canadien catholique qui avait refusé un contrat avec l'armée américaine pour des raisons morales. Donc c'est quand même quelqu'un qui a dit, mais oui... Il a dit deux choses très intéressantes lors de la conférence de presse. Ça aussi, c'était intéressant. Un pape qui présente en direct une encyclique, c'est une première, pour montrer quand même l'importance. Il était là. Ils ont commencé par un petit film qui remontait un peu toutes les évolutions technologiques et l'Église au milieu de cela. C'était pas mal pour ceux qui ont vu les images. Et puis d'avoir comme ça ce jeune geek qui prend la parole au milieu de ses évêques et ses cardinaux, qui dit, écoutez, c'est vrai que nous qui travaillons avec ça, parfois on ne comprend pas les réactions de l'intelligence artificielle. Il y a des comportements de peur, de besoin de remerciement de la part de cette intelligence artificielle qui nous semble tellement humaine. Et on est très étonnés, on ne peut pas l'expliquer. Et qui dit, nous avons besoin d'une instance morale qui nous parle et qui, de temps en temps, nous challenge. C'était quand même... Donc, on ne peut pas dire l'Église parle de ce qu'elle ne connaît pas. Ben, pas vraiment. Et on a bien vu, même si ça ne va pas peut-être changer le goût des frites, mais très curieusement, il y a eu des réactions à cette encyclique bien au-delà du cercle des cardinaux, des évêques, voire des catholiques.
1: Oui, et vous aviez même évoqué, lorsqu'on en parlait hors antenne, aussi la manière dont le laïc a pu s'emparer du sujet. Tout d'un coup, on a l'impression qu'il y a peut-être une distance un peu moins grande entre ce que peut penser le pape et ce qu'on peut penser en dessous, entre guillemets, pour parler naïvement.
2: Oui, mais maintenant, on sort aussi d'un jeu de rôle. C'est-à-dire que j'ai quand même été porte-parole des évêques sous Jean-Paul II, sous Benoît XVI. Et là, dès qu'il y avait une encyclique, le jeu des médias, c'était de chercher la demi-virgule qui parlait soit de préservatifs, soit d'autres questions de morale sexuelle. Et ça faisait boum. Et tout le reste était passé comme s'il n'avait rien dit. François a changé... Il est parvenu à vraiment changer la façon de voir et on a commencé à se dire, tiens, peut-être que l'Église parle aussi d'autre chose. Et il y a eu la date aussi sur l'écologie et d'autres choses. Donc, on s'est rendu compte que l'Église ne parlait pas que de ça. J'ai fait quand même 5 ans d'études de théologie. La morale familiale et sexuelle, ça a pris, je ne sais pas moi, 3 à 4% de mon temps de théologie. Donc, l'Église parle quand même... Mais on avait l'impression que quand j'étais porte-parole des évêques, je passais mon temps à parler de ça, comme s'il n'y avait que ça. C'était un peu frustrant, parce que tout le reste, on n'en parlait pas. Ici, c'est un grand sujet d'actualité. Et donc, il y a des gens qui se sentent rejoints, qui se disent, mais oui, c'est pas idiot ce qu'ils disent. Des gens, parfois, très loin de l'Église, qui disent, mais enfin... ici à Liège, hein, Thierry Michel, qui n'est pas anti, hein, il est sympathisant, mais enfin, qui est un documentaliste, un journaliste de documentaire, qui n'est pas nécessairement calotin, mais qui a dit des choses très, très fortes. Samuel Cogliati, l'ancien cofondateur, co-président d'Écolo, qui a dit également, en disant, mais enfin... Alors, je termine, ce qui est très malin aussi, il y a des clins d'œil. On voit que ce pape est malin, ou il y a des gens autour de lui qui sont très malins. Il parle de Tolkien, donc il cite Gandalf, le gentil mage du Seigneur des Anneaux. Mais c'est très, très malin, parce que le grand pape, si vous me permettez l'expression, de l'intelligence artificielle, qui est Peter Thiel, qui est l'homme du transhumanisme et tout, qui, sans être chrétien, mais a une espèce de il est un peu fan de Tolkien, sans avoir compris, je crois, ce que Tolkien disait, mais toutes ces entreprises, Palantir et d'autres, ont reçu Mithril, des noms qui viennent de l'univers de Tolkien, en parlant de Tolkien, pour ramener les choses, en disant l'anneau du pouvoir, il ne peut être que détruit, ça veut dire, c'est ça le propre du message de Tolkien dans les compagnons de l'anneau, c'est l'anneau du pouvoir doit être détruit. Il prend à revers un peu, sans trop le dire, cette façon de faire. C'est très malin, on voit que, sans trop le dire, il a cette tactique du contre-pied avec un petit clin d'œil, on le voit bien dire. Hein ?
1: Et en parlant d'encyclique, vous venez de donner envie à tout le monde de relire ou de revoir Le Seigneur des Anneaux pour ce long week-end. Alain, on a eu l'avis de l'homme d'église. Je me tourne vers l'homme de médias à présent. Que penser de justement la présence de Chrysola, donc le cofondateur d'Anthropique, pour la présentation de cette encyclique ?
3: Mais je crois que ce qui est intéressant, en effet, c'est cette filiation avec Léon XIII et Rerum Novarum, qui était inscrite totalement dans son temps, c'est-à-dire la révolution industrielle et ses conséquences. Accessoirement aussi, il y avait quand même une dimension politique dans Rerum Novarum. Il s'agissait de ne pas laisser uniquement au mouvement socialiste et communiste qui était en train de naître le monopole de la lutte contre les excès de la révolution industrielle. Soyons clairs à ce sujet. Et c'est d'ailleurs significatif qu'en Flandre, où il y a une tradition ouvrière chrétienne quand même plus forte que chez nous, même si elle est en difficulté aujourd'hui, on continue le 15 mai à célébrer Rerum Novarum en écho au 1er mai de la gauche socialiste et communiste. Alors aujourd'hui, il y a aussi une dimension politique dans cette encyclique, mais je crois qu'elle vise plutôt l'autre bord politique, c'est-à-dire la manière dont la droite populiste, les illibéraux veulent se saisir de l'intelligence artificielle pour mettre un peu l'humanité en coupe réglée et asseoir son contrôle. Donc ça a toujours été politique. Je pense qu'aujourd'hui, ça l'est davantage. Et je pense qu'en effet, c'est intéressant de montrer qu'on peut en effet s'ouvrir à des gens qui sont au cœur de cette révolution de l'intelligence artificielle, comme le fondateur de cette intelligence artificielle qui est davantage connu sous son nom opérationnel, qui est Claude, qui est d'ailleurs une excellente intelligence artificielle que je recommande, c'est celle que j'utilise. Et voilà, pour bien montrer qu'il ne s'agit pas d'être contre, mais d'essayer de lui donner une dimension humaniste. Et en ce sens, je trouve que le principal apport de cette encyclique, c'est qu'elle ne s'adresse pas qu'aux chrétiens, elle s'adresse à l'humanité entière. Et là, je trouve que l'Église fait œuvre utile, et je suis d'accord avec Eric, sûrement bien davantage que lorsqu'elle s'occupe de ce que les gens font dans leur chambre à coucher ou ailleurs. D'ailleurs, c'est aussi la liberté entre adultes consentants.
1: Et c'est d'ailleurs avec ce point, alors pas ce qui se passe dans votre chambre à coucher, évidemment, Alain, mais avec ce point qu'on voulait clôturer cette émission, qu'il est important, et vous l'avez dit, de rappeler, de préciser qu'il ne s'agit pas d'un procès de l'intelligence industrielle artificielle, j'y arrivais, ou de toute autre forme d'évolution industrielle, mais plutôt d'une réflexion quant à la manière de l'utiliser. Et Léon 14 pointe carrément l'enjeu de pouvoir derrière l'intelligence artificielle. En une minute, Eric.
2: Oui, donc c'est si vous voulez la boutade, moi j'aime bien la boutade, de dire le problème de l'intelligence artificielle, c'est parfois notre bêtise naturelle de l'humain. Soyons intelligents dans l'utilisation de l'intelligence artificielle, sinon ça va se retourner, c'est comme la bête de Frankenstein, hein, ça va se retourner contre nous, c'est ce que le pape essaye de dire. Mais sinon, si on... C'est sûr que comme tous les progrès de l'humanité, ça peut être utilisé pour le bien, d'où l'importance.

0: 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Et nous retrouvons Bénédicte Minguet.
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2: Bonjour, bonjour et bienvenue dans notre émission d'éthique des soins de santé. Je suis ravie de vous retrouver pour poursuivre notre réflexion sur la multiculturalité dans les soins qui fait suite déjà à deux émissions que vous pouvez retrouver d'ailleurs en podcast sur la page de notre émission. Ceci dit, l'émission d'aujourd'hui est le thème... D'ailleurs, est porté par un de nos fidèles partenaires de Hors-Champ, il s'agit de César Meurice. Bonjour César.
3: Bonjour Bénédicte.
2: César, rappelons que vous êtes historien et philosophe des sciences, docteur en histoire et bien sûr responsable du Centre Ressort à la Haute École Robert Schumann. Et chaque année, vous venez maintenant nous présenter l'initiative

0: l'initiative des Printemps de l'éthique qui a lieu au mois de mai au Centre culturel de Libramont et qui réunit un public de soignants fidèles et friands de la réflexion éthique partagée. Cette 19e émission, déjà, est organisée par votre centre et les soignants du groupe Girafe. Son thème, c'est l'interculturalité dans les soins avec cette question fondamentale, comment faire vivre l'altérité. Alors, ensemble, nous allons déployer ce thème, montrer l'urgence, en quelque sorte, de penser l'interculturalité dans les soins, l'urgence d'apprendre, de désapprendre ensemble pour reconstituer de nouvelles approches du soin, tout en questionnant son contexte et ses valeurs. En effet, à l'heure de l'autonomie et des droits des patients, il est important d'envisager aussi le vivre ensemble dans le soin. Cela va nous demander un peu de nous décentrer en tant que soignants et c'est ce dont nous allons parler. Alors, reprenons le temps de vous représenter. César, quelques mots sur votre portrait.
1: Oui, ben écoutez, moi je suis historien et philosophe des sciences, comme vous l'avez mentionné. J'ai fait mes études à l'ULB, je suis également bioéthicien et spécialiste en ce qu'on appelle l'éthique clinique. J'ai eu la chance de succéder à Cécile Bolli à la Haute École Robert Schumann au Centre Ressort, donc, qui est à l'initiative des Printemps de l'éthique. Et donc là, on propose la 19e édition de ce rendez-vous annuel que beaucoup rateraient pour rien au monde. Donc j'en suis très content d'être invité. Merci beaucoup pour cela à nouveau.
0: César, c'est une aventure collective, les Printemps de l'éthique.
1: Ah oui, ça c'est le moins qu'on puisse dire. Ben bien sûr, on accueille des professionnels de la santé de différents horizons, mais aussi des membres de la société civile. Et puis à chaque fois, ben on invite des intervenants, voilà, philosophes, mais aussi anthropologues, médecins, parfois des juristes, des politiciens, des spirituels. Donc c'est tout un monde qui se retrouve à cette occasion et ça crée généralement une forme de fête, une fête scientifique, mais une fête tout de même.
0: Oui, parce que dans le soin aussi, finalement, il y a toute cette existence, toute cette pluridisciplinarité déjà qui existe. Hein. Et donc, dans les printemps, vous recroisez les champs disciplinaires, l'anthropologie, la philosophie, la psychologie, la médecine. Et c'est le reflet du soin actuel.
1: Oui, tout à fait. En réalité, de plus en plus, le secteur du soin est confronté à de la complexité, en contexte de restrictions budgétaires, en contexte d'interculturalité, en contexte de pluralité de ce que peut représenter le bien et le sens que les personnes mettent derrière leur vie. Et forcément, ce sens, il est pluriel. Il varie en fonction de nos sensibilités, en fonction de nos parcours, nos origines, nos cultures. Et on vit donc dans ces sociétés qui sont marquées par une diversité, de façon d'habiter le monde et d'y donner sens. Et cette pluralité, il faut qu'elle puisse être accueillie, reçue par nos systèmes de santé, par des professionnels. Et ceci n'est pas toujours appris dans les formations initiales, peut-être un peu davantage dans les formations continues, c'est apprendre à se décentrer aussi. Il faut apprendre et développer des expertises pour pouvoir accompagner les personnes dans le soin, dans le corps qui est à restaurer, à soigner. Mais on sait bien, au-delà du corps-objet, il y a des sujets à respecter dans leur façon d'être au monde et leur façon de comprendre et lire ce que pourrait être la santé, ce qui pourrait être une meilleure santé. Et à partir de là, il faut que ces diversités puissent être reçues. Et cette réception ne va pas de soi, parce qu'on vient toujours avec des prismes, avec des lectures, avec des repères qui parfois n'entrent pas nécessairement en résonance avec ceux des autres.
0: Voilà cette pluralité au sein des soignants et en même temps cette pluralité également au sein des patients. Enfin, au sein des patients. Voilà cette rencontre toujours plus complexe et chaque fois à affiner. Et vous allez nous proposer finalement hein, tous ces prismes au travers desquels on peut regarder davantage, comprendre et peut-être modifier nos façons de soigner. C'est une façon avec laquelle vous allez nous accueillir dans ces printemps de l'éthique. Alors peut-être aussi pour revenir, César, sur cette importance, cette urgence finalement d'en parler aujourd'hui. Qu'est-ce qui fait aujourd'hui ? Quelle est l'expérience que vous en avez pour mettre ce thème à l'honneur cette année-ci dans les 19e journées des printemps de l'éthique?
1: La question d'urgence, elle est présente et en même temps relative. Je crois que c'est vraiment des questions qui sont là depuis la nuit des temps, si vous voulez. Même au sein de l'Antiquité, on a des questionnements sur comment accueillir la différence dans la façon de soigner. Même chez Hippocrate, ceci est déjà présent. Donc, en termes d'actualité, pourquoi est-ce que ceci émerge maintenant pour nous? C'est simplement parce que dans le cadre de nos pratiques, au centre, on accompagne beaucoup de professionnels, que ce soit des professionnels dans le cadre de formation continue, mais aussi des futurs professionnels au sein de formations initiales, et que les problématiques que l'on rencontre en matière d'éthique, eh bien, elles touchent souvent à la question de l'interculturalité. Par ailleurs, ce que je constate aussi, c'est que la culture n'est pas toujours la culture dans une perspective d'exotisme ou l'interculturalité dans une perspective d'exotisme, mais elle est fondamentalement au cœur de notre lien à l'autre. On parle de culture infirmière, de culture médicale, de culture ergo. Donc déjà, entre les disciplines, on parle de culture entre les différents professionnels. Et puis chacun vient aussi, encore une fois, avec son histoire, ses valeurs, ses représentations. La culture n'est pas toujours celle des patients. Les cadres de l'altérité ne sont pas toujours ceux des patients. Évidemment, il y a une culture soignante et les prismes avec lesquels on propose de soigner, d'accompagner les personnes ne sont pas neutres. Ils sont colorés d'une certaine façon. Et aujourd'hui, je dirais que l'urgence, c'est non pas parce que ça, je crois que les personnes le vivent au quotidien de se décentrer pour accueillir l'autre. C'est surtout comment est-ce qu'on peut faire lien de soi à soi en accueillant l'autre. C'est-à-dire comment être tout de même à l'aise et comment pouvoir accueillir cette diversité sans se perdre non plus soi-même ou sans avoir l'impression de se mettre de côté.
0: César, vous approchez déjà cette notion d'interculturalité finalement en la définissant en première intention par la rencontre de la différence.
1: Oui,
0: Et
1: tout à fait.
0: peut-être que c'est notre premier préjugé, d'une certaine façon, quand on entend interculturalité, on se dit oh, bah, on va parler d'une autre culture qui n'est pas chez nous, qui n'est pas nécessairement dans notre pays. Et en fait, non, vous parlez de cette interculturalité déjà entre les personnes qui se côtoient et finalement, c'est l'autre. C'est déjà la rencontre avec la personne qui n'est pas nous-mêmes, qui est différente de nous-mêmes. Comment faire?
1: Tout à fait. Ben, si vous voulez, pour revenir un petit peu à la distinction, alors ceci c'est un peu théorique, mais je crois que c'est important pour la suite du propos. Interculturalité, c'est un terme qui comporte le préfixe inter, et donc ça indique au minimum une relation entre deux entités, et ici pour le coup de culture. Alors,
0: Culture professionnelle, culture de soins, culture d'appartenance diverse.
1: exactement. Et donc finalement, c'est bien sûr une rencontre entre deux individus, mais aussi entre deux systèmes de référencement, entre deux cadres. Et ces cadres eux-mêmes ne sont pas fixes. C'est-à-dire qu'on parle d'une culture. Si on prend par exemple, j'en sais rien, moi, la culture brésilienne, vous pouvez bien vous imaginer que cette culture, elle n'est pas une, elle est
0: Elle est
1: protéiforme,
0: multiple.
1: elle est multiple. Et donc, l'idée, c'est de bien comprendre que l'interculturalité est d'abord une histoire de mouvement, Ce n'est pas fixe, si vous voulez. C'est ça aussi qu'il faut, je pense, inculquer et diffuser comme message, c'est que la culture de l'autre n'est pas quelque chose de figé qu'on pourrait appréhender comme un objet immobile. C'est toujours quelque chose en construction et en mouvement. Et c'est ce qui fait d'ailleurs la richesse et la beauté de la diversité. Et en même temps, qui est parfois difficile à appréhender parce qu'on demande à la culture de l'autre d'être claire, stable, facilement qu'on puisse circonscrire de façon facile. Or non, l'autre est différent, est multiple, et c'est cette multiplicité-là, dans une posture d'appréhension qui est irréductiblement en mouvement, qu'il faut pouvoir accueillir. Et c'est ça qui est pas confortable, parce que dans l'esprit humain a peur de l'incertitude, a peur des choses qu'il ne peut pas appréhender de manière simple. Forcément, ça amène de l'inconfort, et c'est cette posture d'inconfort qu'il s'agit, à mon avis, de
0: D'étudier
1: travailler.
0: davantage.
1: Voilà,
0: Voilà.
1: exactement.
0: Et si nous revenions, par exemple, dans cette situation de soins, pour parler d'altérité, nous pourrions peut-être partir d'une illustration qui nous permettrait de penser déjà toutes ces notions que vous nous avez proposées.
1: Oui, alors, comme que je vous le disais, on accompagne beaucoup d'équipes de soins, et souvent, alors, on les accompagne dans des moments où c'est complexe, où ça ne va pas, où il y a la question du comment est-ce qu'on peut faire pour bien faire, lorsqu'il n'y a pas de réponse évidente à cela. Et ben, on en a
0: Qui est
1: eu
0: une
1: énormément.
0: approche éthique, d'ailleurs.
1: Oui, tout à fait. Et on a eu énormément de situations ces derniers temps qui touchaient à cela. Et donc, je ne sais pas si j'ai terminé mon propos tout à l'heure, mais c'est d'abord parce que ces questions-là émergent du terrain qu'on s'est dit, ben, même si c'est une thématique qui, a priori, on pourrait imaginer qu'elle a été beaucoup travaillée, et d'ailleurs elle l'a été, finalement, elle reste pleinement d'actualité sur le terrain. Et donc, une des situations qu'on a rencontrées, par exemple, récemment, c'est l'histoire d'une femme qui devait avoir une quarantaine d'années, originaire du Burkina Faso. Elle est réfugiée en Belgique depuis 2019, il me semble, et elle est arrivée avec ses deux filles. Et quand elle était enfant, elle a subi une excision, c'est-à-dire une mutilation génitale qui consiste à l'ablation ici partielle de ses organes génitaux externes, et elle a été pratiquée donc dans son pays d'origine, à savoir le Burkina Faso. Et alors elle arrive dans une structure médicale, un hôpital à Bruxelles, et elle consulte cette équipe qui est spécialisée pour demander une reconstruction chirurgicale de son clitoris. Et puis l'équipe qui la reçoit, qui est pluridisciplinaire, avec gynécologue, sexologue, psychologue, sage-femme, etc., et expérimentée, bienveillante, qui a l'habitude de ce type de prise en charge, lui propose un accompagnement qu'on appelle aujourd'hui holistique ou global, c'est-à-dire bien sûr une réflexion et une proposition médicale, mais aussi un accompagnement psychologique, sexologique, avec toute une procédure. Dure un processus qui dépasse la stricte demande chirurgicale. Et donc c'est un protocole habituel qui est reconnu et qui a fait ses preuves. Pour autant, la patiente refuse le suivi psychologique et l'accompagnement et les propositions de la sexologue. Et elle veut simplement être opérée. Elle n'a pas envie d'accueillir finalement tout ce qui lui est proposé par ailleurs. Et le discours, les arguments qu'elle donne pour cela n'utilisent pas les codes qui sont habituellement voilà, attendu d'une demande comme celle-là. Et dès lors se pose la question un petit peu de savoir est-ce que pour pouvoir accéder à ce type de demande, il faut rentrer dans un discours qui puisse être nécessairement appréhendable par toute une série de cadres qui légitimeraient, si vous voulez, la demande. Donc à cet endroit-là, elle doit quelque part amener un discours qui serait attendu par des professionnels pour pouvoir être connu. Et donc, ça double, si vous voulez, la vulnérabilité dans laquelle elle est susceptible de s'inscrire. Et en même temps, les professionnels doivent aussi s'assurer qu'il y a un consentement éclairé, qu'elles comprennent bien les implications et les enjeux en lien avec cette intervention. Donc, si vous voulez, ici, il n'y a pas de bonne ou de mauvaise façon de répondre à cette situation-là. C'est simplement un constat qui est comment est-ce que dans un contexte où il y a une demande, cette demande doit nécessairement rencontrer les cadres de pensée qui sont ceux des professionnels avec leur expertise, leur expérience, etc. Donc voilà, ce sont des questionnements qui nous ont interpellés et
0: Voilà.
1: encore une fois qui n'impliquent pas une réponse univoque ou simpliste, mais qui, voilà, qui nous mettent en mouvement.
0: Oui.
1: Et donc c'est
0: Et
1: notamment cela qui nous a donné envie de réfléchir à ces questions.
0: qui questionne donc la façon dont le soin est proposé et le soin, la façon aussi dont il est reçu. Alors nous allons poursuivre justement ce questionnement-là juste après le duo de Cinéara.

0: Vous avez écouté le duo Cineara qui chantait Folia de Jurem.
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0: Et nous revenons vers César Meurice pour parler des 19e journées des printemps de l'éthique à Libramont qui nous présente un thème qui est vraiment d'actualité, la réflexion sur l'interculturalité dans les soins, comment faire pour vivre l'altérité. Et peut-être justement en termes d'altérité, on vient d'écouter un choix musical de César qui vous est cher.
2: Oui, tout à fait. Écoutez, c'est une chanson qui parle, qui est un chant rituel en réalité, et qui est là pour convoquer les esprits dans les traditions afro-brésiliennes du Nordeste du Brésil. Et voilà, c'était je trouvais quelque chose qui faisait joliment écho à notre objet du jour.
0: Oui, qui fait sens, bien sûr, parce que dans ce cadre-là, on pourra se questionner à un moment donné pour savoir comment l'écoute des croyances peut refaire surface à un moment donné dans la prise en charge des patients. Là, nous étions justement en train de situer un cas particulier de compréhension de la demande d'une patiente par l'équipe pluridisciplinaire hein, autour d'une reconstruction chirurgicale autour des organes génitaux. Et peut-être que nous pourrions en dire quelques mots finalement des enjeux de cette situation-là pour comprendre en quoi elle interroge cette notion de différence et d'interculturalité.
2: Oui, bah écoutez, je pourrais élaborer la façon dont les équipes ont réfléchi et de manière très, très originale et j'ai trouvé très à propos, vraiment pour cette patiente, les choses se sont bien déroulées, ce n'est pas toujours le cas. J'avais envie de convoquer sur cette question de l'altérité le philosophe Paul Ricoeur qui parle de prudence et qui invite notamment les professionnels à entretenir un rapport réflexif avec leur propre certitude et se dire que le bien qu'ils promeuvent n'est peut-être pas toujours celui que désire le patient. Et donc l'invitation, c'est d'abord une invitation d'humilité, mais aussi, on l'a dit, de décentrement, pour permettre de faire apparaître les facettes de ce qui pourrait être le bien pour le patient. Alors ça nécessite forcément de parvenir à une forme de transparence pour essayer de ne pas faire obstacle à la vérité de l'autre, tout en veillant, c'est là tout l'art et l'équilibre des professionnels, tout en veillant tout de même à ce que l'autre ne se joue pas des mauvais tours ou tout du moins promouvoir des pratiques qui potentiellement pourraient faire plus de tort qu'autre chose. Donc c'est le principe de non-malfaisance. En même temps, vous voyez poindre derrière cela ben forcément des cas, des référents qui sont celui de ne pas nuire. Bon, ben donc la question de du fait de faire du tort à autrui est aussi parfois situé. Hein,
0: Quelle question se posait l'équipe clairement dans cette situation où il y avait une forme de résistance à la proposition? Donc l'équipe propose un accompagnement complet, des professionnels à disposition, etc. Et la patiente ose dire « Ah ben non, moi je n'ai envie que de l'approche chirurgicale ». Alors comment ce questionnement se posait finalement pour les équipes?
2: Ben pour cette situation spécifiquement, ce qui s'est passé, c'est qu'elle s'est demandé est-ce qu'il faut opérer la personne alors qu'on n'est pas certain que ses attentes et sa compréhension des enjeux étaient tout à fait éclairées. C'est-à-dire que elle rattachait sa demande à différentes raisons. Notamment se sentir plus femme, retirer un nodule, donc c'était un petit morceau de chair qui dépassait, qui était douloureux, éventuellement retrouver du plaisir ou en avoir davantage, sentir qu'il y avait quelque chose qu'on lui avait enlevé et qui pourrait à nouveau être présent. Donc si vous voulez, il y avait une variabilité dans son discours et je crois que c'est cette variabilité qui a mis inconfortable l'équipe en se disant mais elle nous demande quelque chose et finalement, ce qu'on va pouvoir lui apporter par cette chirurgie peut-être ne rencontrera pas ses attentes. Or, le suivi post-opératoire pour ces choses-là est particulièrement douloureux. Et donc, il se disait, mais finalement, elle se représente peut-être toute une série de choses que la médecine pourrait lui apporter. Et in fine, on va intervenir. Et derrière, probablement toutes ces attentes ne seront pas rencontrées. Et dès lors, est-ce qu'on ne doit pas la protéger d'un imaginaire qu'elle pourrait avoir au regard de notre possibilité technique? Et donc voilà, je crois que c'était ça, ces interrogations. C'était vraiment une tension entre est-ce qu'elle comprend bien les enjeux, même si on les lui explique, est-ce que finalement, qu'est-ce qu'on va faire aussi au moment où elle va se rendre compte que peut-être toutes ses attentes n'auront pas été rencontrées et qu'elle sera dans une grande souffrance et potentiellement aussi dans un reproche, une animosité envers la médecine qui l'aura mise dans une situation voilà, qui en réalité est particulièrement inconfortable. Donc voilà, je crois, les tensions dans lesquelles ils étaient et en même temps refuser d'intervenir. C'est aussi ne pas entendre une souffrance et ne pas entendre une demande.
0: C'est-à-dire...
2: Ben, c'est-à-dire que potentiellement à cet endroit-là, la patiente vient parce qu'elle a ses raisons. Peut-être que ces raisons ne peuvent pas être traduites dans des termes qui sont nécessairement compréhensibles ou appréhendables à partir de nos cadres de pensée, mais qui pour autant, par exemple dans sa collectivité, dans son lien avec son conjoint, dans différents aspects, elle risquerait d'être stigmatisée, d'être mise dans des postures qui potentiellement seraient une autre forme d'inconfort. Et donc on a l'inconfort du corps, mais après ça on a l'inconfort aussi
0: Social.
2: spirituel, de représentativité de ce que serait mon intégrité physique, etc. Donc, le bien médical, strictement médical et technique, ben forcément entre en concurrence avec d'autres formes de représentation de ce qui pourrait être le bien pour la personne. Et donc, à cet endroit-là, ça nécessite forcément, mais ces équipes-là sont hyper réflexives, critiques, attentives, mais en tout cas, c'est une invitation à dire que, notamment dans ces contextes-là, le décentrement avec mes propres certitudes est nécessaire pour accueillir ce qui est susceptible de faire sens pour l'autre, même si ça ne rencontre pas de façon systématique ce que moi je considère comme étant éventuellement son meilleur intérêt.
0: Alors, il y a plusieurs étages, entre guillemets, de réflexion sur cette situation. Dans un premier temps, vous venez d'en parler, il y a toute cette notion de consentement éclairé. Hein, est-ce que les enjeux du soin, voilà, sont compris au-delà de la chirurgie, parce qu'il va y avoir toutes ces suites qui peuvent ou non, selon la patiente, être accompagnées, mais en tout cas, ça peut être une proposition de l'équipe. Alors voilà, ça c'était la première question du consentement éclairé. La deuxième, comme celle que vous venez de définir aussi, c'est comment est-ce que le patient arrive à pouvoir définir quelles sont ses attentes, ses propres attentes, même si elles ne sont pas à la hauteur de ce que l'équipe imaginait. Voilà, elles sont différentes. Donc, est-ce qu'il a entre guillemets les mots pour le dire aussi, hein, un espace pour le dire? Et puis, troisième étape encore de ces réflexions, là, c'est vraiment ce que vous venez de définir. C'est, et puis, alors, si on a bien entendu justement la demande du patient, comment fait-on pour faire un pas de côté dans l'équipe et peut-être pour se donner le temps les uns et les autres, tant aux patients que l'équipe, de comprendre ce qui est en jeu pour ne pas venir avec ses craintes et ses préjugés peut-être directement dans le soin, de laisser l'espace à ce que les choses puissent évoluer de part et d'autre d'une certaine façon.
2: Mais c'est proprement le travail de l'éthique que vous connaissez bien, évidemment. C'est le travail de l'éthique à différents niveaux, notamment celui de l'éthique clinique, qui est une invitation à comprendre que le croisement des regards avec mes collègues, mais aussi avec des personnes avec lesquelles je suis éventuellement pas en accord, permet et participe à la construction et à l'évolution et à l'affinement de nos perspectives personnelles et collectives. J'aime bien cette phrase d'un philosophe qui s'appelle John McDowell qui dit: il y a quelque chose à apprendre de gens avec lesquels notre inclination première serait d'être en désaccord. Je crois qu'il faut bien se dire que il y a des vérités, des réalités, et que chacun vient avec ses compétences, ses histoires, ses expériences, et il n'y a pas une bonne façon de comprendre des situations. Elles sont par définition complexe, multiple, et si on veut appréhender et travailler cette complexité, on gagne à croiser les regards. Le travail du collectif est indispensable pour faire, pour reprendre une image que j'aime beaucoup aussi, qui est celle d'Amartya Sen, prix Nobel d'économie, et qui parle d'une montagne, et qui dit pour appréhender la montagne, il est nécessaire d'avoir la possibilité d'en faire le tour pour comprendre la diversité de ses versants. Et si je veux l'appréhender de façon la plus complète possible, eh ben, j'ai besoin du regard pluriel et potentiellement d'avoir des personnes qui ont la possibilité de regarder cette montagne d'un autre angle que le mien, afin de pouvoir la comprendre dans sa richesse, dans sa finesse, etc. Et donc ce croisement de regard, c'est le travail de l'éthique. Et c'est une, excusez-moi, et j'en termine juste sur ce point-là, c'est une perte de chance pour les patients que d'être appréhendé et compris qu'à partir d'un seul regard. Il faut qu'on puisse, afin qu'ils puissent être compris dans leur complexité et aussi tout ce qui les entoure, qu'on consolide nos regards individuels, éventuellement en les faisant évoluer, en les transformant, en les complétant par les regards du collectif.
0: Voilà, c'est vraiment un plaidoyer éthique hein, que l'on continuera à assurer dans le cadre de cette émission, mais aussi, voilà, chaque fois en l'écoutant et en venant vous écouter, par ailleurs, au Printemps de l'éthique, là, vraiment, où on croise ces différents regards pluridisciplinaires pour comprendre cette réalité. Alors, on a parlé d'interculturalité dans une situation particulière avec une personne d'origine africaine. L'interculturalité, elle est aussi, j'allais dire, à côté de nous, dans le cadre des soins. La vision que l'on a de ce qu'on attend du patient peut aussi rencontrer un patient lambda qui, peu importe son origine et son histoire, mais ne veut pas des soins. Là aussi, il y a à aller rencontrer la différence.
2: Oui, en effet, effectivement, l'interculturalité n'est pas une question de provenance, d'origine géographique différente ou même de religion différente. En réalité, on est toujours dans des contextes culturels et rencontrer l'autre et son écosystème, son environnement, ses référents, ben c'est aussi d'interculturalité, si vous voulez. Et donc on a dans nos systèmes de soins, on est confronté parfois à des personnes où cette question de l'interculturalité se pose autrement qu'avec les différences qu'on vient de nommer. Et donc il y a des patients qui parfois refusent ou au contraire demandent certaines choses qui ne rencontrent pas la rationalité, les narratifs prédominants au sein des systèmes de santé et qui à ce moment-là, ben, potentiellement peuvent soit être mis de côté, mis en marge du système d'accompagnement, ou au contraire, on va essayer de faire rentrer cette différence dans des cadres avec lesquels on est plus confortable, mais comme si on le faisait rentrer un peu au chausse-pied et de manière un peu artificielle. Donc, c'est comme si la différence, à partir du moment où elle dépasse, où elle ne rentre pas exactement dans certains cadres, eh bien, ne pouvait pas être réellement accueillie. Et ça en dit long, je trouve, tout de même sur une forme de penser nos systèmes de régulation, qui sont quand même vachement articulés autour des compréhensions néolibérales et capitalistes, c'est-à-dire que on fonctionne d'une façon sans penser la pluralité des manières d'être et la pluralité des systèmes qui pourraient répondre aux enjeux qui sont les nôtres. Et ça me fait penser, alors il faut faire attention de ne pas attention au parallèle, mais tout de même à la question de la robustesse, notamment telle qu'elle est défendue par Olivier Hammond. Bon, alors c'est évidemment appliquer des concepts biologiques au système d'organisation au sein de la vie humaine. Mais la question de la robustesse, c'est de dire comment est-ce qu'on fait pour s'adapter, pour encaisser des chocs, pour accepter la pluralité et la diversité des choses dans nos systèmes et qui puissent les intégrer et les appréhender. Et donc on voit bien que nos systèmes de santé sont aujourd'hui très très cloisonnés dans des compréhensions qui accueillent difficilement cette altérité.
0: Voilà, travaillons à cette robustesse et reparlons-en juste après ce portrait en noir et blanc de Bea Krieger.

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1: Et César Meurice pour parler du printemps de l'éthique, 19e édition de ces printemps à Libramont sur le thème de l'interculturalité dans les soins. Comment faire vivre l'altérité? Nous en avons parlé avec César Meurice et puis nous accueillons aussi Dan Lecoq. Dan Lecoq, vous êtes infirmier et docteur en santé publique. Vous avez travaillé sous la supervision du professeur et du docteur Laurence Bernard, que vous avez eu l'occasion d'effectuer un stage postdoctoral en sciences infirmières, voilà, à la faculté des sciences infirmières de l'Université de Montréal. Vous travaillez en tant qu'enseignant-chercheur à l'Université libre de Bruxelles et à l'Université du Luxembourg. Vous êtes présent également dans ces printemps de l'éthique et vous venez en parler d'ailleurs de cette notion d'interculturalité, parce que là où vous travaillez au Luxembourg, il a été mis en place un plan national justement de lutte contre, si je le dis bien, contre le racisme et et davantage pour l'interculturalité. Et vous avez mis en place un plan de formation pour les infirmières, justement, dont j'aimerais qu'on puisse entrer un peu davantage dans le contenu, pour que vous puissiez nous expliciter justement quels enjeux sont travaillés et comment on approche avec finesse ces notions dans le soin.
2: Bien, merci beaucoup pour l'invitation. Et effectivement, c'est dans le cadre de la formation initiale des futurs professionnels infirmiers au Grand-Duché de Luxembourg que nous avons eu l'occasion, mes collègues et moi, de mettre en place d'abord une réflexion à propos des biais et des stéréotypes dans les soins. Et de ce que ces biais et ces stéréotypes nombreux. On parle ici de biais et de stéréotypes sexistes, de biais et de stéréotypes liés aussi au profil cognitif des personnes, le fameux capacitisme ou validisme pour les personnes qui ont des façons de penser qui sont différentes, et aussi bien entendu des biais et des stéréotypes racistes. Tous ces biais, tous ces stéréotypes pouvant conduire à des discriminations et à des formes de violence dans le soin et dans les soins.
1: Les études l'ont montré aujourd'hui.
2: Très clairement, tous ces biais sont présents, comme ils sont présents dans chacune d'entre nous par ailleurs. Mais quand on est dans une relation de soins, on est aussi dans une relation empreinte de pouvoir sur l'autre. Et à partir du moment où on a une forme de pouvoir sur l'autre, on a aussi la responsabilité de réfléchir encore plus, peut-être, que dans la vie de tous les jours, à ce que ce pouvoir implique en termes de responsabilité au travers du soin. C'est pourquoi, puisque ces études au Luxembourg, à l'Université du Luxembourg, durent 3 ans, nous avons construit et pensé un programme qui s'étale sur l'ensemble de ces 3 années de formation et qui va progressivement équiper les étudiantes et les étudiants, tout d'abord avec des concepts. Parce que quand on parle de biais, de stéréotypes, ben, il faut pouvoir utiliser des mots et mettre des mots sur ce qui est vécu. Et donc on va commencer par là, leur donner le pouvoir d'un langage qui doit être maîtrisé. Et puis partant de ces premiers concepts qui sont très vite introduits dans la formation, dans le tronc initial scientifique, à travers des unités d'enseignement consacrées aux gender studies, à la diversité culturelle notamment, mais aussi à la collaboration interprofessionnelle, j'y reviendrai un petit peu plus loin. On va donc, après cet outillage conceptuel, progressivement mettre les étudiants dans des situations qui vont les amener à réfléchir sur leur façon de se représenter l'autre, les autres, les altérités qui sont présentes dans le soin.
1: Des mots pour le dire et des mots pour se dire.
2: Oui, d'abord des mots pour se penser, se situer aussi, et je saisis la perche que vous me tendez, hein. On parle aussi de leur position, leur positionnalité, comme on peut aussi la nommer. Qui sont-ils, qui sont-elles? Des hommes, des femmes, des personnes non binaires, des personnes de couleur, des personnes qui ont telle ou telle orientation sexuelle, qui appartiennent à telle ou telle classe sociale, ces étudiantes et ces étudiants, et donc qui ont chacun chacune des histoires et aussi des positions dans notre société. Et en réfléchissant aussi et avant tout à leur position, ils peuvent et elles peuvent aussi se représenter la position des patientes et des patients dont ils vont prendre soin dans leur stage d'abord et puis dans leur future profession ensuite.
1: Est-ce
2: Et
1: qu'ils
2: donc
1: peuvent
2: aussi
1: aussi,
2: réfléchir à ça.
1: dans ce cadre-là de réflexion sur la positionnalité, peut-être évoquer certaines expériences qu'eux-mêmes ont vécues, des expériences discriminatoires dans la prise en charge, dans les soins?
2: C'est effectivement le cas parce que même si le discours est avant tout centré sur le soin aux patients, la littérature montre aussi que les professionnels, hein, bien sûr, puisqu'on parle ici d'une profession, la profession infirmière qui est majoritairement dans nos régions, en tout cas, 87% hein, des professionnels de l'art infirmier sont des professionnels le. Donc, eh bien, ces étudiantes aussi, genre on l'est au féminin, hein, ces étudiantes, elles sont aussi souvent, elles appartiennent à des classes sociales qui ne sont pas nécessairement des classes sociales privilégiées, elles sont elles-mêmes issues de l'immigration à la deuxième ou troisième génération, et donc elles-mêmes peuvent avoir vécu, pour elles ou pour des proches, dans la vie privée, des situations de discrimination ou de racisme dans les soins. Elles peuvent aussi l'expérimenter en tant que soignantes, en tant que stagiaires d'abord, et puis en tant que futures professionnelles. Là aussi, malheureusement, la littérature montre que le racisme envers les professionnels de la santé, entre eux, entre elles, et de la part des patients, est une réalité à laquelle elles vont devoir faire face également et apprendre à faire face.
1: Une réalité dont on ne parle pas beaucoup, qui peut être parfois trop invisibilisée, dirons-nous.
2: C'est l'enjeu, effectivement, de l'ensemble de ce dispositif, c'est mettre de la lumière sur toute une série de choses qu'on sait par ailleurs exister depuis fort longtemps, mais pour lequel, pour de multiples raisons, eh bien, les dispositifs de formation préféraient sans doute de façon gérer ça de façon plus discrète quand une situation survenait. Je ne doute pas que les choses étaient discutées avec les étudiantes par le passé, mais elles ne l'étaient pas de façon structurelle
1: Et anticiper
2: et de façon anticipée.
1: dans le cadre de la
2: Oui.
1: formation initiale.
2: Ouais. En mettant aussi des mots qui peuvent être parfois, certes, des mots qui résonnent un peu fort. Hein. Le terme de racisme est un terme fort. Personne n'a envisagé cette question. Pourtant, c'est une réalité systémique et structurelle. Donc,
1: Et puis, une remise en question. On n'est plus seulement dans l'apprentissage de capacités professionnelles, de compétences professionnelles. Ici, on sent dans tout ce travail de positionnalité que vous démontriez qu'il y a vraiment une réflexion, un aspect très introspectif sur des positionnements dont on devrait pouvoir être conscient parce que d'une façon ou d'une autre, ils vont avoir un impact dans la relation de soins avec l'autre.
2: oui, vous le dites très bien, je ne leur dirais pas autrement, c'est exactement ça. C'est une des multiples influences qui vont s'exercer sur la relation de soins, qu'on veut horizontale, hein, mais qui est toujours empreinte d'une forme de verticalité de par les mécanismes et la dynamique des interactions à l'hôpital. Il y a toujours quelqu'un qui risque, dans la relation, de prendre le dessus
1: Oui,
2: sur l'autre.
1: et
2: Et c'est
1: c'est.
2: vrai aussi.
1: Et c'est fort
2: Pardon.
1: intéressant dans cette réflexion sur l'horizontalité, parce qu'on a parlé beaucoup de l'ascension des droits des patients, hein, avec une forme de capacitation justement de tout le rôle et l'expérience et le savoir des patients. Mais on voit que pour travailler cette horizontalité, il faut aussi travailler du côté des soignants. Et là, on ne l'avait peut-être pas anticipé à ce point-là de façon aussi fine, c'est de travailler sur cette introspection. Pas seulement sur le fait d'accepter les savoirs des patients, mais aussi cette forme, César proposait tout à l'heure le mot, cette forme d'humilité et de réflexivité sur ses propres, enfin sur sa positionnalité, donc tous ces référents culturels avec lesquels on vit.
2: Oui, absolument. L'humilité culturelle est un des concepts dont on discute avec les étudiantes et les étudiants. Aussi, en réfléchissant à leur position en tant que professionnelle dans le système de soins de santé. Parce que, je vous le disais tout à l'heure, ce sont des enseignements qui vont à la fois outiller les étudiants et les étudiantes avec des concepts, mais qui vont aussi les mettre en situation, et aussi dans des situations de collaboration interprofessionnelle. Parce que les jeux de pouvoir et les sous-cultures qui existent à l'hôpital entre les différentes professions sont aussi une réalité avec laquelle chacune de ces futurs professionnels va devoir composer.
1: Et comment les abordez-vous?
2: Alors, là aussi, on a la chance de pouvoir compter sur ben, toute une littérature scientifique sur le sujet. Il y a une pédagogie bien développée de la collaboration interprofessionnelle. Et donc, on part vraiment d'un référentiel de compétences spécifique, là en l'occurrence, un référentiel de compétences interprofessionnelles pour penser à des objectifs pédagogiques et mettre en œuvre des enseignements pour les équiper à collaborer de façon efficace
1: Est-ce qu'il y a
2: avec
1: là
2: les
1: aussi
2: autres.
1: une réflexion sur la conscience de ses propres positions?
2: C'est la première des compétences, en tout cas, qui est travaillée et développée aussi au début de leur parcours de formation, donc qui est en fait, de réfléchir à leur propre rôle et responsabilité au sein du système de soins de santé, tel qu'elles se le représentent, mais tel que aussi les autres professionnels peuvent se le représenter, et aussi de réfléchir à leur représentation des autres professions de santé, de leur rôle et de leur responsabilité.
1: On voit
2: Et
1: toute
2: puis,
1: l'approche systémique, hein, oui.
2: c'est ça. Ouais, c'est ça. Et après ce premier travail, notamment à l'Université du Luxembourg, en tout cas, il est présenté à des professionnels en exercice qui alors ont l'occasion d'échanger avec les étudiantes et les étudiants à propos de ces représentations, de les déconstruire et aussi, bien sûr, en partie, et d'apporter des éléments complémentaires.
1: Ah, c'est bien intéressant. César, vous vouliez rajouter quelque chose, César Meurice?
3: Oui, je voulais juste rajouter quelque chose qui va tout à fait dans le sens de ce que Dan propose. C'est une formule qui a été pensée par Cécile Boly, qu'on cite souvent et que vous avez déjà accueilli plusieurs fois dans cette
1: Plusieurs
3: émission,
1: fois.
3: mais qui est la phrase suivante, qui est l'écoute de soi est un préalable à l'écoute de l'autre. On ne peut pas proposer du bon soin à l'autre si on n'est pas en mesure de l'écouter, hein, parce qu'autrement, on va juste plaquer nos propres considérations sur ce qui lui importerait. Or, c'est la personne d'abord, elle, qui est en mesure de pouvoir faire sens pour elle-même. Et puis, pour pouvoir bien écouter l'autre, il faut d'abord s'assurer d'être dans une bonne écoute de soi pour justement être dans cette posture de réflexivité, d'attention, et pas venir de nouveau avec nos propres cadres et nos propres interrogations, nos propres façons d'être affectés par une situation. Je crois que sur cet aspect-là, et très rapidement, c'est essentiel aussi de se rendre compte que l'autre, l'altérité, provoque de l'incertitude. Et cette incertitude est inconfortable dans des métiers où on demande de gérer, où on demande d'être efficace. Cette altérité, cette différence n'aide pas les rouages, n'aide pas la fluidité. Et donc, on a souvent tendance à vouloir soit la mettre de côté, soit l'assimiler, l'aplatir. Et je crois que prendre le temps d'accueillir cette altérité est nécessaire, de nouveau, je le répète, pour pouvoir faire vivre cette diversité et que chacun puisse venir avec ce qui lui importe lui et pas simplement être uniformisé par des systèmes dans lesquels finalement on finirait un petit peu tous les mêmes, être des bons patients pour faire tourner un système. C'est le système qui est au service des patients et pas l'inverse.
1: Et pas l'inverse. Alors, sur ces beaux mots, nous pourrions prolonger encore cette réflexion, mais je vois le temps qui passe et j'aurais souhaité peut-être, César et Dan, que vous puissiez ensemble énumérer encore quelques noms qui sont à l'affiche de ces printemps et qui viendront alimenter et enrichir encore cette réflexion que vous nous avez présentée, autant sur le décentrement que sur le repositionnement, que sur la démarche introspective, hein, pour intégrer l'altérité. Alors, quels sont les professionnels que vous avez invités encore lors de ces printemps de l'éthique?
3: Dan, ok pour toi, je déplie. Merci.
2: Je t'en prie.
3: Donc, on a la chance d'accueillir Barbara Stiegler et Christophe Pébard. Barbara Stiegler, elle est philosophe spécialisée en philosophie politique. Elle est spécialiste des néolibéralismes. Et elle vient avec un monsieur qui s'appelle Christophe Pébard, qui est historien spécialiste de la démocratie athénienne. Et cela vous surprendra pas parce que la question de la démocratie est au centre de l'accueil de l'interculturalité. Il y a Jean-Michel Longuenot qui introduit chaque année
1: Philosophe.
3: ses printemps, qui est philosophe et bioéthicien. On a l'ethnopsychiatre Philippe Wojcik qui va apporter son regard sur les questions notamment de migration. Il y a également l'infirmière Serena Buchter qui elle viendra parler de la question de la spiritualité. Et puis il y a Dan Lecoq qui nous fait l'honneur et le plaisir d'être là à la fois au printemps et aujourd'hui. Et tu viendras également intervenir avec d'autres personnes que je te laisse peut-être présenter.
2: Oui, tout à fait, parce que nous travaillons avec les personnes de la communauté aussi luxembourgeoise et notamment une ASBL qui s'appelle l'ASBL Multilearn Institute, qui a réalisé une enquête pour le compte du ministère de la Santé au Grand-Duché de Luxembourg pour explorer ces questions de stéréotypes racistes dans les soins de santé. Et c'est à partir de leur travail avec eux que nous co-animons ces activités, en tout cas

0: écoute justement du récit que font de leur vie ces personnes et de nous apporter finalement tout le regard si important, non seulement sur l'autonomie durant la vieillesse, mais l'autonomie relationnelle, le contexte et l'ensemble de ce qui maintient la vie et tient le fil du soin. Un grand merci à tous les deux pour votre présentation, votre présence aujourd'hui. On rappelle qu'il reste 20 places pour les printemps de l'éthique. Si vous voulez nous y retrouver ces armuristes, Dan Lecoq et tous les autres professionnels, c'est sur le www.rshers.be/ressort et vous trouverez le programme des 19 printemps. Merci et à bientôt.
1: Et c'est le 29 mai.
0: Voilà, merci.
2: Merci pour l'invitation. Au revoir.
0: Au revoir.

0: 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Mélusine, le nouveau et troisième roman de Jean-Pierre Balfroy est sorti aux éditions Méo, un conte heureux qui fait rimer amour avec humanité, situation de handicap et famille en résilience. L'auteur est l'invité de Julien Moès et Régine Kersman.
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2: C'est une langue belle, avec des mots superbes, qui porte son histoire.

0: autrement.
1: Bienvenue dans Nos auteurs ont la parole ce lundi. La parole est à Jean-Pierre Balfroy qui vient nous présenter son troisième roman. Un roman teinté d'humour, d'amour, d'humanité, mais également de situation de handicap. Jean-Pierre Balfroy vient nous présenter Mélusine. Il est notre invité.

0: Bonjour, bienvenue dans Nos auteurs ont la parole. Bonjour Julien.
1: Bonjour Régine, quel plaisir de se retrouver autour d'un roman plein d'humanisme.
0: Tout à fait. Et au sortir des fêtes de Pâques, nous accueillons un nouveau roman en ce printemps qui commence. Mélusine, il est signé Jean-Pierre Balfroy, notre invité. Bonjour Jean-Pierre Balfroy.
2: Bonjour à vous deux.
0: Mélusine.

0: D'abord, j'adore la couverture.
1: C'est un roman qui est signé édition Méo.
2: En fait, je décris dans le livre, sans avoir eu connaissance de la couverture, je décris Mélusine comme, avec sa petite bouille, parsemée d'éphélites, c'est-à-dire un mot très poétique pour désigner de belles taches de rousseur. Et je la décris aussi avec les cheveux couleur de cassonade. Et lorsque l'éditeur m'a demandé de faire la couverture, j'ai simplement tapé sur Internet « jeune fille rousse avec tache de rousseur ». Et il m'en est arrivé des centaines. Et j'ai choisi celle-là parce qu'elle nous regarde comme ça avec ses yeux grands ouverts. Elle regarde le monde qu'elle veut comprendre et qu'elle ne comprend pas toujours. Voilà.
1: C'est ce dont aussi les questions dans cet ouvrage, dans ce roman dont on va parler aujourd'hui. Pour nos auditeurs, la couverture, c'est le gros plan et le regard d'une jeune fille rousse avec des taches de rousseur, de jolies taches de rousseur, des grands yeux bleus ouverts sur le monde. Julien.
3: Et oui, la première question est celle qui nous sensibilise le plus. Comment est né ce roman ?
2: J'ai toujours eu beaucoup d'intérêt pour les personnes en situation de handicap. Intérêt qui s'est mué dans une certaine tendresse, oui, aussi. Un besoin de les aider. Pourquoi ? Parce que, d'abord dans ma famille, moi j'avais un oncle qui était handicapé mental et qui était d'une extrême gentillesse, d'une extrême douceur. Et puis, mon premier boulot à 20 ans, c'était dans un home pour handicapés, comme on disait à l'époque. J'ai travaillé comme secrétaire, mais comme j'étais interne et que je logeais là-bas, donc je les voyais beaucoup. Parfois, il y en a qui venaient dans mon bureau, qui s'asseyaient, qui me regardaient travailler pendant très très longtemps. Et puis, ma compagne actuelle, depuis 20 ans, s'occupe de, est éducatrice et kiné dans un centre de jour pour handicapés. Et petit à petit, j'ai fait connaissance avec ce centre de jour et ses pensionnaires par des barbecues, puis des fêtes, et puis on a fait des balades ensemble, et puis finalement, il y en a qui sont venus chez moi, etc. Et voilà. Voilà comment.
3: Et c'est ce regard qui a suscité chez vous la volonté d'essayer d'écrire un roman sur le sujet.
2: Oui.
3: Mais c'est votre troisième roman déjà, donc vous avez attendu quand même pour écrire ce roman.
2: Disons qu'il y a eu un déclic parce que ma compagne me parlait de plus en plus souvent qu'il y avait des problèmes au niveau affectif et sexuel chez les personnes en situation de handicap. Et un jour, lors d'une réunion comme ça, avec les parents, il y a une dame très très âgée qui m'a parlé de son fils handicapé mental qui avait une cinquantaine d'années. Et je ne sais pas pourquoi elle s'est confiée à moi, elle m'a dit « voilà, je suis obligée de le conduire régulièrement chez une prostituée, alors on va dire aujourd'hui travailleuse du sexe hein. ». Et ceci dit, elle disait que tout se passait bien. Et puis je me suis dit, mais enfin, c'est incroyable que cette vieille dame qui fait ça, et qu'est-ce qui s'occupera de son fils quand elle ne sera plus là, etc. Et donc j'ai pensé à ce thème, donc les relations affectives et sexuelles des personnes en situation de handicap. Mais je le précise tout de suite, ce n'est pas le seul thème du livre. Hein. Donc, il vient à la fin.
1: Tout à fait. Et c'est vrai que Mélusine, je rappelle, c'est le titre de ce troisième roman, Jean-Pierre Balfroy, aux éditions Méo, aborde aussi cette réalité de la situation des personnes en situation de handicap et de leur vie affective et sexuelle, qui est un sujet important qui est souvent pris aussi en compte si on fait des études d'éducateurs ou d'assistants sociaux, parce qu'ils y sont confrontés. Et vous le signalez aussi un peu dans ce livre, que les personnes en situation de handicap adulte, c'est aussi parfois une vraie problématique pour les familles dont les parents deviennent âgés. On sait qu'en Belgique aussi, il manque chaque année des dizaines de places pour ces personnes dont les parents sont âgés et dont les enfants adultes ont besoin d'encadrement et d'accompagnement. C'est une réalité. Je crois aussi, Julien, que vous connaissez un peu, si je peux me permettre, sans entrer dans votre intimité. C'est aussi une réalité à laquelle vous avez été confronté.
3: Et je suis toujours confronté.
1: Et vous êtes toujours confronté, tout à fait. C'est aussi pour ça que c'est notamment aussi pour ça, je crois que ce roman qui nous parle à tous les deux d'un point de vue aussi personnel nous a beaucoup touchés, hein, Jean-Pierre Balfroy. Il faut entrer dans ce roman, on y entre facilement parce qu'il y a un rythme, il y a un style qu'on reconnaît bien chez vous. Il y a énormément d'humour aussi. Mmh. C'est vrai que ça, c'est tout de suite, on s'accroche à cet humour. Le personnage principal se moque beaucoup de sa vie, de lui-même, de son entourage. Il a les yeux grands ouverts sur un monde qu'il ne comprend pas toujours très très bien. Mmh. Et puis évidemment, c'est aussi un gros plan sur la société belge, son fonctionnement en tout cas.
2: Absolument.
1: Sur un certain regard que l'auteur porte et que le personnage porte sur cette société belge. Et je pense un regard qui est partagé, Julien.
3: Et ce roman est en même temps un roman de découverte. C'est-à-dire qu'en fait, on a tout l'intérêt de ce roman, c'est que deux êtres qui se rencontrent vont créer une famille. Ils sont, disons, comme nous. Voilà, c'est tout l'art de l'écrivain, c'est essayer de les faire vivre comme une famille traditionnelle, heureuse. Et puis, tout doucement, avec la naissance de deux enfants, fausses jumelles, et cette réalité, on voit cette famille tout doucement se faire face à une réalité du monde, sans toujours bien comprendre, mais... Et cette construction du livre, en fait, sensibilise très fort, en fait, parce qu'on se retrouve dans des situations que d'autres connaissent au fil du temps. Mais ce qui est bien quand même, c'est qu'il y a une profondeur dans les deux êtres. Parce qu'il y a en même temps beaucoup de courage, beaucoup de volonté d'essayer de comprendre les choses, tout en se rendant compte que... Pour les parents, ce n'est pas évident de se rendre compte de la situation, de l'état d'un enfant qui n'est pas, entre guillemets, comme tous les autres.
2: Oui. Ce ne sont pas des spécialistes, les parents.
3: Voilà.
2: Hein. En fait, j'ai lu beaucoup de romans sur des enfants autistes, parfois par des autistes eux-mêmes, mais là, ce sont des, comme on dit, des Asperger, mais ça ne m'intéressait pas dans le cadre du roman, hein, j'entends bien. Donc j'ai lu beaucoup de romans qui sont très bien, mais je trouvais que, un, ils étaient souvent catastrophistes. Dans 80% des cas, le couple éclatait. Quand le roman était écrit par la mère, ben, on ne sait pas où était le père. Quand il était écrit par le père, ben, la mère n'existe pas non plus. Et puis, c'était parfois aussi dans des sociétés très bourgeoises, très riches. Si on prend les romans américains, bon, bah, ça se passe en Californie ou à Miami, ou enfin, voilà. Et peu, très peu, pratiquement pas, ne parlaient de la problématique des relations affectives et sexuelles. Et là, je trouvais que c'était un manque. Donc j'ai pris un peu, et tout le monde, presque tous les romans, parlaient de garçons et pas de filles. Alors j'ai pris un peu le contre-pied de tout ça, enfin j'ai essayé. J'ai d'abord pris une fille, que le roman fait évoluer de sa naissance à ses 20 ans. Comme ça, je vois toutes les étapes, l'école maternelle, l'école primaire, la crèche avant, pardon. L'école maternelle, l'école primaire, le secondaire en spécialisé, puis la puberté, les premiers émois amoureux, etc., les premières relations. Voilà, et j'ai essayé de ne pas faire un roman catastrophiste. Les parents restent ensemble, ils ont des difficultés, bien sûr, des moments de découragement, ils ne sont pas toujours d'accord entre eux, mais ils se soutiennent dans l'intérêt de l'enfant. Voilà, c'est ce que j'ai voulu faire par rapport à ce qui existait dans la littérature actuelle.
3: Oui, mais ce qu'on ressent très fort, ce qui est bien analysé en tout cas, ou ce qui est mis dans les personnages, c'est ça qui est intéressant de ce livre, c'est l'évolution de chacun, du père et de la mère, leur confrontation, leur rapprochement, leurs questions, leur interrogation sur ce qu'il faut bien faire ou ne pas faire, ce qu'ils font bien les choses, qu'ils ne font pas les choses, leur remise en cause également. Même parfois, ils remettent en cause les spécialistes qu'ils rencontrent, hein, parce qu'ils sentent bien qu'il y a une tension qui ne se résout pas. Et puis, ce qui est bien aussi, c'est que je trouve aussi... Ce qui est intéressant sur ce roman, c'est le fait que vous vous êtes mis aussi dans la peau de l'autiste.
2: C'est ça.
3: Et aussi de la sœur de l'autiste, parce qu'elle aussi vit une évolution en parallèle. Oui. Cette évolution la démarque parfois. C'est-à-dire qu'elle se sent un peu, parfois, pas rejetée, mais mise à l'écart par rapport aux parents. Donc tout ça, c'est rendu. Il y a un travail là-dedans. C'est une sensibilité que vous avez peut-être... Dans cette recherche des personnages, vous avez dû sentir les choses très profondément.
2: Oui, j'ai beaucoup réfléchi à ce livre, je me suis beaucoup documenté. Et la sœur, j'ai mis une sœur pour que...
3: Qui s'appelle Alice, en fait.
2: Alice, Alice au Pays des Merveilles. Voilà. Il y a plein de références aux contes, voilà, etc.
3: Et... Mais l'usine, c'est un peu des feuilles aussi.
2: Oui,
3: hein,
2: tout à fait. Et le roman est bâti comme un conte, comme La Belle au Bois Dormant. Voilà. Donc la naissance, la blessure, donc l'autisme, le réveil, les enfants. Donc j'ai inventé une sœur à Mélusine. En plus, j'ai inventé une jumelle pour deux raisons. Pour dire que l'autisme n'est pas forcément génétique, comme beaucoup le prétendent. Et en tout cas, il ne faut pas le réduire à ça. Et puis, pour qu'il y ait une interaction avec deux enfants du même âge. Voilà. C'est pour ça que je l'ai fait. Parce que si j'avais pris une grande sœur ou un grand frère, ça n'aurait pas été la même chose. Vu que à cette époque-là, une différence de 3 ans ou 4 ans est parfois énorme dans la mentalité des enfants.
1: Ouais. Mélusine, c'est le titre de ce dernier roman, le troisième nouveau roman de Jean-Pierre Balfroy, avec lequel nous conversons aujourd'hui. On marque une première pause dans cette émission et on se retrouve tout de suite.
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0: Des éclats dans les nuages, c'était Barbara Pravi.
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0: Et nous sommes toujours dans Nos auteurs avec Julien Moès, mon comparse et partenaire dans cette émission. Et puis Jean-Pierre Balfroy, l'auteur de son troisième roman, Mélusine, aux éditions Méo. Nous étions justement, Jean-Pierre Balfroy, en train de discuter durant cet aparté. Ce qui ressort à la lecture de ce roman, c'était un roman heureux. Effectivement, c'est un roman où il y a plusieurs thèmes dont l'un des thèmes principaux, c'est aussi les personnes en situation de handicap et leur rapport à la vie affective et sexuelle, qui est un sujet important, dont on n'a pas toujours conscience si on n'est pas confronté à des personnes en situation de handicap grandissant. Et donc, effectivement, vous arrivez à aborder un sujet sérieux, je ne veux pas dire grave, mais sérieux, avec une forme de légèreté, tout en y apportant, une forme de joie, à la fois d'en apprendre davantage et puis à la fois de montrer que on peut vivre aussi avec une situation de handicap et vivre une vie sexuelle et affective heureuse.
2: Oui. Vous parliez d'un livre heureux, je crois que le bonheur, la joie fait partie de la thérapie. Et voilà, donc les parents, Laurent et Lison, au début du livre, ils sont éjectés brutalement de leur boulot, ils n'ont plus rien. D'où une scène assez brutale dans le tourniquet, qui est un pied de nez, en fait, à la société qui les vire comme ça.
0: Mais brutal,
2: qui
0: est en et même drôle. Temps, brutal et drôle aussi.
2: Brutal et drôle, mais qui est en même temps un acte de vie, un geste fort, un acte de vie, qui est fondateur, en fait. Et voilà, et c'est comme ça que le livre démarre. Parce que, bien qu'ils aient été rejetés comme ça, ils vont faire preuve d'un immense courage. Que va leur donner le handicap ? Parce qu'avant, entre le moment où ils sont jetés et le moment où ils ont cette fille et qu'ils constatent qu'elle est autiste, ils vont un peu zoner, ils ne savent pas très bien où ils sont dans la consommation, ils achètent tout en double exemplaire.
0: Oui,
2: d'ailleurs, ils auront
0: banale.
2: Deux enfants et pas un. Et voilà, et là, ils vont changer complètement et ils vont faire face avec ce handicap qui va les transformer.
0: Voilà. Et ils estiment aussi ces deux personnages principaux, ces deux premiers personnages principaux, puisque les personnages évoluent et arrivent au fur et à mesure de la lecture, qu'ils ont une vie banale. Et oui. Au final, ils vont être loin de vivre une vie ordinaire, singulière. Oui. Elle va être peut-être même plus riche que les autres, plus inattendue, en tout cas. Et c'est vrai, donc je rappelle Mélusine aux éditions Méo, signé Jean-Pierre Balfroy. C'est vraiment un roman que l'on vous recommande, si vous êtes curieux aussi, d'aborder, de toucher ces romans qui abordent des vies singulières. Julien.
3: Oui, et puis il y a les grands-parents aussi. Hein.
2: Oui.
3: qui ont un rôle particulier aussi et qui sont les grands-parents de deux mondes différents.
2: Tout à fait.
3: Qui ne se comprennent pas nécessairement au début.
2: Non.
3: Mais que la vie va faire en sorte de se rapprocher.
2: Hein. Oui.
3: Vous avez créé, en fait, ces grands-parents que vous avez mis en évidence, ou tout au moins que vous décrivez, il y avait une volonté de créer justement cette différence où vous avez trouvé que c'était peut-être une manière aussi de pouvoir régler les problèmes des enfants. Comment est-ce que vous avez perçu la nécessité de mettre en face ces deux couples de grands-parents ?
2: Tout d'abord, je pense que les grands-parents aujourd'hui font vraiment partie de la famille, plus qu'il y a très très longtemps où les grands-parents étaient mis sur la touche. Mmh. Ici, ils font vraiment partie de la famille, ils aident les enfants, leurs enfants qui doivent travailler. En plus, je les ai peut-être un peu caricaturés, mais je les ai surtout opposés pour essayer de montrer que, quelle que soit l'origine, puisqu'ils sont d'origines différentes, l'un est riche, l'autre est pauvre, etc. Quel que soit leur milieu, l'un est littéraire, il est prof de français, l'autre, il joue de la guitare et il fume des joints. Quelle que soit donc leur spécificité, ils sont là pour aider. Et chacun vient avec ce qu'il a. Et c'est très bien.
3: Voilà. Je pense même que les deux petites filles, en fait, y trouvent du bonheur, d'ailleurs, à rencontrer ces grands-parents-là.
2: Oui.
3: Il y a une sorte aussi de transmission, de filiation, en tout cas au niveau des sentiments. Il y a quelque chose qui passe de l'un à l'autre. Ce qui est important aussi par rapport à l'évolution des enfants.
2: Oui, bien sûr. Les grands-parents vont permettre de faire évoluer les enfants, notamment avec la musique pour Pierre, là, et qui leur apprend. Parce qu'on sait que les autistes, pour en revenir aux autistes, s'ils ont des problèmes de communication, ils n'ont pas vraiment de problèmes cognitifs. Ils savent, souvent, ils sont très forts dans un domaine technique ou l'autre, ou mathématique, etc. Ici, Mélusine, c'est dans la musique, dans la guitare, de façon très, très précise. Et voilà, et on parle beaucoup de musicothérapie, hein, c'est un peu la tarte à la crème. Mais ici, il me semble que je le présente de façon différente, justement dans sa liaison avec le grand-père. Voilà.
0: On est toujours avec Jean-Pierre Balfroy, l'auteur de Mélusine, son troisième roman, aux éditions Méo. Ce roman, Jean-Pierre Balfroy, il est construit en quatre chapitres, un peu comme des plans séquences, hein, et à chaque fois. On y retrouve également une partie du fruit de vos recherches. Hein, pour ceux qui n'y connaissent rien, il y a tous les liens, on peut aller plus loin encore que la lecture de votre roman. J'ai vu aussi... J'avais noté, vous avez mis une citation de Dostoïevski.
2: Oui.
0: Je suis seul tandis qu'ils sont tous, tiré de Carnet du sous-sol. Pourquoi ce choix ?
2: Parce que c'est exactement, ça résume en quelques mots, et c'est très bien dit, c'est d'une concision extrême, comment l'autiste voit la société. Il se sent seul, seul parmi un tas de gens, parmi le monde entier. Donc, lui, il est seul et les autres, ils sont tous, c'est-à-dire ils sont tous entre eux, ils sont tous pour eux, tous entre eux. Elle se sent complètement isolée. Et donc, cette phrase de Dostoïevski est répétée dans le livre à la fin, à la sauce Mélusine, bien sûr. Voilà, mais c'est vraiment ça, ça résume tout le livre, en fait.
0: On voit effectivement, vous avez évidemment, vous êtes entré en contact avec des jeunes en situation de handicap aussi, de par votre parcours de vie, mais la recherche, ça vous a pris beaucoup de temps.
2: Beaucoup, oui. J'ai été suivre des classes, enfin, pour enfants handicapés, parce qu'il n'y a pas de classe spécifique pour autistes, hein, mais j'ai été suivre des classes pour enfants en situation de handicap, parmi lesquels il y avait des autistes. J'ai interviewé des ergothérapeutes, des kinés, enfin, beaucoup de gens, etc. Un avocat en ce qui concerne la sexualité, etc. Parce qu'il y a quand même une partie un peu juridique aussi, mais pas trop lourde, me semble-t-il, dans le livre. Parce qu'il faut que l'entourage sache ce qu'il peut faire et ce qu'il ne peut pas faire. Donc oui, j'ai beaucoup cherché, à un point tel que c'est la première fois que ça m'arrive, en écrivant un roman, la documentation avait une répercussion sur l'histoire que je racontais. Voilà.
0: Oui, parce qu'en même temps, elle est mise à jour. Hein. On retrouve, il y a à la fois une bibliographie, il y a des éléments de droit que l'on peut également retrouver. Donc même pour les parents qui seraient intéressés ou qui seraient un peu perdus, on peut aussi retrouver toute une série de textes de droit et puis des sites qui permettent aussi d'aller se renseigner. C'est une législation qui souvent évolue. Il y a des sites web, notamment, évidemment, on retrouve celui de la VIC, d'envie-d'amour.vic.be, qui organise également un salon Envie d'amour chaque année depuis plusieurs années. Donc voilà, c'est aussi un bouquin qui permet d'aller plus loin, à la fois dans les recherches ou pour un mémoire ou pour aborder cette thématique de façon plus légère. Il y a aussi quand même énormément d'humour, d'amour, d'humanité. Oui. Bon, l'humanité, on en a déjà un peu parlé. Il y a aussi beaucoup d'humour. On connaît aussi votre style. Mais dans celui-ci, j'ai eu le sentiment que par rapport, par exemple, au choix de Mia, il y en avait beaucoup plus. Le choix de Mia, c'était votre premier roman.
2: C'est ça, oui.
0: Pourtant, le sujet est peut-être encore plus sérieux. C'est une volonté de rendre léger un sujet plus sérieux.
2: C'est venu tout seul. Je n'ai pas voulu écrire de l'humour pour faire de l'humour. J'étais tellement dans la peau du personnage de Laurent et de Lison aussi, hein, que non, ça venait vraiment tout seul. Mais c'est par rapport au choix de Mia, qui était quand même un humour déjanté, corrosif par moments. Ici, c'est un humour doux, tendre. Voilà,
0: quand je dis qu'il est corrosif, c'est-à-dire qu'il fait sourire si on pense comme l'auteur.
2: Sur la société, oui, il est certainement corrosif. Oui, bien sûr, il y a des passages quand même qui ne sont pas tendres.
0: Moi, j'étais d'accord avec vous, en plusieurs points. Julien.
3: Oui, C'est peut-être aussi l'un des charmes du livre, hein, c'est l'humour qui se retrouve à un certain moment dans le livre, parce que ça allège aussi, hein, l'humour permet d'alléger parfois des analyses. Le regard aussi, que chacun des personnages se tourne vers lui-même aussi, parce que par moments aussi, ils se rendent compte que soit ils se trompent, soit ils sont, comment dirais-je, ils découvrent une réalité qu'ils percevaient mal. Donc, ils font parfois de l'humour par rapport à eux-mêmes, pour essayer de survivre, de vivre, et de survivre, et de passer au-delà des problèmes. Je trouve aussi que les deux filles, en fait, aussi bien Mélusine qu'Alice, aussi ont de l'humour, hein.
2: Oui, oui.
3: Et on sent que c'est voulu dans les deux personnages. Vous donnez une importance à ces deux personnages également en leur donnant de l'humour par rapport à eux-mêmes. Même si parfois il y a des tensions violentes,
2: oui, bien sûr.
3: Il y a aussi une sorte de sentir en soi qu'il faut qu'elles évoluent, peut-être.
2: Oui, tout à fait. Hein? Alice, par exemple, la sœur qui est normale, entre guillemets, elle est tantôt... isolés par les parents parce qu'ils sont pris totalement par Mélusine, mais elle est tantôt parentifiée également. Donc voilà, et alors ça crée des tensions. Et moi j'ai toujours trouvé que c'était bien de mettre de l'humour entre les rapports, dans les rapports entre les deux filles et entre Alice surtout et les parents. Des petites disputes comme ça, des petites disputes de tous les jours.
3: Oui, parce qu'il y a l'adolescence aussi qui se forme.
2: Il y a l'adolescence, oui, voilà.
3: Et l'adolescence est une évolution dans la vie qui fait qu'il y a parfois des tensions dans la liberté des parents par rapport à la manière de vivre également. On évolue naturellement, mais ces tensions-là apparaissent également, ce qui fait aussi le charme du livre. On sent bien que ce n'est pas... On n'est pas dans un stéréotype des personnages. On sent qu'il y a... une sensibilité humaine qui fait que les personnages évoluent comme si c'était la vraie vie, oui. Voilà. Hein?
2: La période de l'adolescence est un des moments les plus difficiles du livre. On voit bien qu'il y a des soucis. On voit que Mélusine va se disputer avec sa sœur. Mmh. C'est pas l'amour, le grand amour tout le temps, tout au long du livre. Elles vont se disputer en garçon, en l'occurrence. Quoi.
3: Oui.
2: Oui.
3: Et ça crée aussi, ça fait une sorte de jalousie par rapport entre elles, justement, sur cet amour d'une personne et sur lequel toutes les deux portent leur dévolu. Hein.
2: Oui, bien sûr.
3: Et ça se réglera lentement.
2: Oui, lentement.
0: On ne dira pas comment ça se réglera, hein, Julien. Jean-Pierre Balfroy, vous avez souhaité écouter Poussière d'or, le dernier titre de Stéphane Escher. Pourquoi ?
2: Mais comme la chanson de Barbara Pravi, disons que c'est une chanson assez pessimiste qui parle de bombes, de ce qui se passe aujourd'hui, c'est très triste. Mais il y a quand même dans Stéphane Escher, à la fin, un très beau texte où il dit, je cite, « Demeurons côte à côte, avançons l'un contre l'autre, quelle joie de garder la foi. »
0: Alors voilà. On va écouter.
2: Merci.

0: Poussière d'or. Stéphane Escher, son dernier titre.
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0: Et en compagnie ce lundi de Jean-Pierre Balfroy et de son dernier roman, Mélusine. Je reviens à cette question, cette notion de roman heureux à laquelle m'a fait penser votre ouvrage, Jean-Pierre Balfroy. Y a-t-il une volonté, peut-être cachée, de vouloir apporter, sinon des réponses, une forme de réconfort aux parents d'enfants, comme Mélusine ou comme sa sœur? Y a-t-il eu une volonté peut-être d'apporter un peu de réconfort à travers une lecture qui aborde une problématique qui peut les toucher?
2: Absolument, oui. Oui.
0: Vous en avez rencontré des parents, beaucoup de parents aussi pour...
2: J'ai rencontré beaucoup de parents et beaucoup discuté avec eux. Et voilà, et ça leur fait du bien qu'on parle de leurs enfants. Voilà. Dans le temps, on les mettait de côté, on n'en parlait pas, etc. Aujourd'hui, je constate que les parents, ils sont très heureux. Enfin, heureux, c'est pas vraiment le mot, mais ça les soulage de parler de leur enfant et de pouvoir en parler normalement.
0: Ça les réconforte, quoi.
2: Voilà. Donc, je n'ai pas de message à donner, mais j'ai voulu aider les parents. C'est pour ça que, comme vous l'avez signalé, hein, il y a toute une documentation qui est à la fin du livre. Mm-hmm. Je ne l'ai pas mis à l'intérieur du roman parce que ça aurait alourdi l'écriture. Mais voilà.
0: Julien.
3: Oui, en tant qu'écrivain et par rapport à ce livre, est-ce que vous avez eu l'impression parfois d'être un grand-père ou un père dans cette histoire?
2: Oh, plutôt un père, malgré mon âge. Oui. Je ne me vois pas encore grand. J'ai des petits-enfants, mais j'ai une relation tellement bonne avec eux que je ne me vois pas comme un grand-père sur son socle, là, ou dans son fauteuil.
3: Non, parce qu'en fait, vous portez un regard autant sur les enfants, les deux petites filles, que sur les parents et sur les grands-parents. Donc, c'est un regard qui doit être le fait, si je puis dire, d'une expérience de la vie.
2: Oui.
3: Alors, l'expérience de la vie, il faut déjà avoir un certain âge pour une expérience de la vie. Je ne sais pas si vous êtes plus proche de qui, des grands-parents ou des parents dans le livre, vous vous sentez...
2: Des parents.
3: Des parents.
2: Oui, ah, oui. Bien sûr. Oui, d'ailleurs, le narrateur, c'est Lison.
3: Oui.
2: C'est Laurent.
3: C'est Laurent.
2: Le mari de Lison. Donc, le narrateur, c'est moi, finalement. Donc,
3: voilà. Ah, d'accord. Oui. Donc, en fait, vous êtes Laurent.
2: Oui, voilà, en quelque sorte.
3: En quelque sorte.
2: Oui, tout à fait. Je ne me prends pas trop au sérieux, dans le choix de Mia, je me prenais un peu trop au sérieux. C'était un peu condescendant, enfin, si on peut dire. Ici, c'est tout à fait différent.
3: Oui.
0: Alors, effectivement, vous tordez la perche. Je voulais revenir sur ces deux précédents romans, Le choix de Mia et Des étoiles dans la nuit, si je ne me trompe pas. Oui. Déjà aux éditions Méo, Bruxelles, donc l'un en 2020, l'autre en 2022. Il y a eu aussi une participation à un recueil de nouvelles dans Ardeur de tram. Julien aussi, d'ailleurs, en faisait partie. Julien Moès, un ouvrage collectif qui était sorti l'an dernier chez Murmure des Soirs. Celui-ci, ça veut dire que vous l'avez entamé il y a 2 ans ?
2: Oui, il y a bien 2 ans, parce que j'avais commencé le livre. Les premières scènes, je les ai eues assez vite et je savais ce que je voulais faire. Mais je manquais de pas mal de documentation et il fallait que j'aille vraiment le plus loin possible. Et donc j'ai arrêté l'écriture, je me suis documenté. Et puis voilà, et finalement le scénario est simple, l'histoire est linéaire, comme je l'ai dit. Le roman accompagne Mélusine de sa naissance à ses 20 ans environ, et donc on voit par étapes.
0: Donc il a été rédigé dans la manière dont il apparaît en lecture, puisque ces quatre chapitres, ils ont été écrits les uns à la suite des autres.
2: Absolument, oui, bien sûr. Je n'ai pas écrit des blocs comme ça, et puis les mettre ensemble.
0: Et avez-vous fait lire le manuscrit avant publication à des parents, par exemple, ou à des professionnels?
2: Oui, une maman d'enfant autiste, justement, d'un garçon de 14 ans, qui justement faisait partie du centre de ressources handicap et sexualité. Donc là, elle m'a beaucoup aidé, surtout encouragé, oui. Et il y avait un conseiller à la VIC également qui l'avait lu. Oui.
0: Donc c'est même un bouquin qui pourrait être recommandé dans les hautes sphères du milieu de la handicap.
2: Ils m'ont dit qu'ils le feraient. Et d'ailleurs, donc, j'étais au salon Envie d'amour. J'étais le seul écrivain, là, puisque c'était tous les stands de... sur autre chose. Voilà. Ça s'est bien passé.
3: Envie d'amour, oui. En fait, c'est ce qu'on ressent dans le livre. Il y a de l'amour qui est diffusé à différents étages, entre les différentes personnes, en fonction de leur état, de leur évolution, de leur vie, de ce qu'ils rencontrent comme difficulté ou comme joie. Vous avez le sentiment d'être d'un amour profond quand vous écrivez, Jean-Pierre Bellefroy ?
2: J'étais heureux en écrivant ce livre, oui. Ça me rendait heureux, oui, tout à fait.
3: C'est quoi, vous libériez de quelque chose ?
2: Non.
3: Non.
2: Non. Non, mais...
3: C'est à force d'avoir côtoyé autour de vous des personnes qui, dont votre femme, qui a vécu un peu dans ce genre de milieu.
2: Oui.
3: C'est peut-être au fil du temps, en se disant, il faut que j'écrive là-dessus.
2: Tout d'abord, moi je ne dramatise pas le handicap, je dédramatise, je démystifie l'autisme ici. Donc c'est pas quelque chose de malheureux pour moi, parce que j'ai fréquenté beaucoup de personnes comme ça. Et en fait, elles sont beaucoup plus heureuses que nous en général. Mais elles ont ce problème, oui, de désir sexuel qui n'est pas toujours écouté, ou elles ne comprennent pas ce que c'est la pudeur, etc. Donc je l'explique dans le livre, il y a une scène où Mélusine s'amène nue près de son père, etc. Et voilà, mais oui, c'est comme
0: vous,
2: ça.
0: Vous mettez des mots sur des mots, si je peux me permettre, des mots sur des mots.
2: Oui, bien sûr. Oui.
0: Et c'est vrai que c'est là aussi qu'il y a un apprentissage même du lecteur à la lecture de ce bouquin, enfin à la lecture de cette histoire, qui n'est pas une histoire vraie, mais inspirée finalement aussi de conversations et de lectures qui touchent la thématique. Et c'est vrai que du coup, il y a une histoire de une histoire de famille, une histoire... d'une problématique liée à un handicap, et puis une histoire aussi de solutions à apporter, des pistes de solutions en tout cas pour mieux vivre à la fois ces handicaps et ces familles qui se retrouvent en situation de handicap à travers un enfant qui comporte des différences. Je voulais revenir d'ailleurs sur ce salon Envie d'amour, parce que tout à l'heure j'ai dit une erreur. Je me suis trompée, c'est pas tous les ans, c'est tous les deux ans, j'avais un doute. Oui. Donc c'est Envie avec un grand V d'amour, c'est le plus grand salon wallon. Vous me permettrez cette parenthèse, voilà, je cherche mes mots, cette parenthèse Jean-Pierre Bellefroy. C'est le plus grand salon wallon entièrement dédié à la vie relationnelle, affective et sexuelle des personnes dont les capacités d'autonomie et d'indépendance sont entravées. À leurs proches et puis aux professionnels qui les accompagnent. C'est gratuit, c'est tous les deux ans, c'est organisé par la VIC et elle regroupe évidemment tous les partenaires actifs dans le domaine du soutien de la vie relationnelle affective et sexuelle qu'on appelle VRAS, ces fameuses leçons qui ont lieu à différents niveaux dans les écoles primaires et secondaires, mais qui, je le rappelle, pour celles et ceux qui s'y opposent souvent, ce sont des choses qui existent depuis toujours. C'est parce qu'on a mis un mot maintenant sur ces leçons de relations affectives et d'intimité qu'on apprend aux enfants, mais on a toujours eu quelques fois par an, à chaque cycle scolaire, des personnes professionnelles qui venaient parler en classe de ces choses-là. On va marquer une nouvelle pause, ce sera la dernière dans cette émission, et puis on se retrouve tout de suite avec notre invité Jean-Pierre Bellefroy.

0: Et voilà, c'était Francis Cabrel, La robe et l'échelle.
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0: Et en compagnie de Jean-Pierre Balfroy, aujourd'hui l'auteur de Mille Usines, c'est son troisième roman. Voilà encore un titre que vous avez choisi d'entendre, Jean-Pierre Balfroy.
2: Oui, parce que justement, La robe et l'échelle, c'est un texte qui est écrit avec un texte sur le désir physique pour l'autre, qui est écrit avec beaucoup de pudeur et beaucoup de subtilité aussi. On ne s'en rend pas compte à la première audition. Et donc, ça me parle pour les personnes en situation de handicap aussi. C'est une partie du sujet de mon livre. Et donc, Cabrel, il dit du sol où nous sommes, nous passons nos vies de mortels à chercher ces portes, CES, ces portes qui donnent vers le ciel. Voilà, c'est très beau.
0: C'est vrai que c'est un mot qu'on n'a pas beaucoup utilisé dans cette émission. C'est la pudeur. Parce que c'est vrai qu'on parle beaucoup, on a parlé, et on parle, le bouquin parle de la vie affective et sexuelle, notamment des personnes en situation de handicap. Et on en parle, on aborde la problématique, mais on le fait, c'est fait avec humour, on l'a dit, amour et beaucoup de pudeur. Hein. Il n'y a rien de mal dit et de mal fait. Et ça, c'est aussi, j'imagine, évidemment, bien votre volonté, mais c'est fait avec brio. C'est pas évident d'aborder ces thèmes-là de cette façon-là. Donc c'est une belle réussite qui, je pense, aussi bien Julien que moi, nous a beaucoup plu.
3: Oui, c'est pour ça, je suis tout à fait d'accord avec vous, Régine, de ce point de vue-là. C'est vrai, c'est une belle réussite sur ce livre, d'ailleurs pour ça que nous sommes très heureux que vous soyez là pour en parler, parce que c'est une porte-fenêtre sur un autre type de roman, je veux dire aussi. Oui. Vous ouvrez la porte sur un domaine, sur des personnes qui sont dans notre société, ça jette un regard et donc c'est un roman d'ouverture sur justement ce que je disais, une certaine sensibilité de certains êtres humains qu'on ne perçoit pas au jour le jour, mais qui existent et qui représentent une partie de notre société aussi. Oui. Et je pense que c'est aussi cet aspect-là qui fait de ce roman, au-delà de la fin du livre qui se complète par des renseignements, des compléments, le roman en tant que tel, je pense, c'est une ouverture sur ce monde-là, une ouverture positive. Et ce qui est assez intéressant, parce que Régine parle c'est un roman pudique, mais en fait, vous êtes aussi, dans votre personnalité, on a l'impression, quelqu'un de réservé d'ailleurs, et de très pudique, et c'est ça qui peut-être apporte un peu de richesse aussi à la découverte de ces personnages, parce que vous le faites avec une sorte de pudeur, ni dans l'exagération, ni dans la simplicité. Je pense que vous avez tracé une voie comme ça, une voie qui entraîne les autres dans un monde que l'on ne perçoit pas tous les jours, qui existe, qu'on craint parfois de découvrir, hein, et que vous n'avez pas eu la crainte de découvrir.
2: Non, j'ai eu un peu peur au départ, je ne savais pas comment le livre serait reçu, mais ce n'est pas une volonté délibérée d'avoir placé ce roman sous le signe de l'amour, de la tendresse, etc. En fait, la construction du roman, je l'ai dit tout à l'heure, je l'ai basé sur les contes, La Belle au bois dormant en fait, et de faire référence aux contes, aux fées, à Alice, il y a plein de petits clins d'œil, on dit des clins d'œil, oui, c'est ça, à des contes, etc. Ça me permettait une grande liberté au point de vue de l'écriture, et ça me permettait beaucoup d'imagination, et d'ailleurs il y a des scènes qui sont tout à fait... imaginer, rêver, par exemple, à Liège, devant l'église Saint-Folien, à un moment donné, il y a toute une scène qui pourrait se passer au Moyen-Âge, en fait. Ça dure 2-3 pages, et voilà. Mais ça se comprend très bien dans le livre. Mais d'ailleurs, le livre commence, il était une fois ma vie, comme ça. Donc je l'ai déjà placé d'emblée sous le conte, mais quand même avec beaucoup de réalisme, voilà. Oui. Je n'ai pas voulu... J'ai voulu vraiment dédramatiser ça, ne pas faire quelque chose de lourd, de catastrophique, avec du pathos, de faire pleurer tout le monde et tout ça.
3: Oui, voilà. C'est Mélusine au pays des hommes.
2: Voilà, on aurait pu titrer le livre comme ça, oui, intitulé comme ça.
0: Néanmoins, en n'étant pas, moi je me suis posé la question toute la lecture, en n'étant pas directement concerné, même bon, par le biais de votre compagne, mais au quotidien, je trouve qu'il faut aussi beaucoup d'une forme de courage et de force de se lancer dans un roman comme je disais, moi, un roman heureux, mais un roman aussi social, qui aborde une vraie, la vraie question aussi de l'inclusion. C'est aussi un roman inclusif qui nous propose plutôt de porter un autre regard sur cette réalité-là. Le lecteur lambda a l'occasion de porter un regard différent sur une réalité qui existe bel et bien. Et puis, vous, finalement, vous la connaissez de loin et vous avez eu envie vraiment de vous plonger dedans. Et je trouve ça, c'est une certaine forme de courage de vouloir s'y intéresser, de repartager ce que vous avez digéré à travers une magnifique histoire qui, effectivement, se lit comme un conte, qui est d'ailleurs aussi rédigé dans sa forme, par endroits, comme un conte. Oui. Et donc, il y a pas mal de poésie aussi dans ce roman. On a noté l'humour, mais quand je dis l'humour, c'est pas de la moquerie, hein, c'est de la finesse d'esprit qui donne envie de sourire à des tas de situations qui sont proposées par Laurent, par Lison ou par les enfants. Et donc ça, franchement, moi, je tire mon chapeau.
2: Merci, je ne sais pas.
0: Julien, je vais laisser d'ailleurs à Julien le mot de la fin, enfin, le mot de la fin ou les dernières questions. Jean-Pierre Balfroy, vous êtes l'auteur de Mélusine. C'est un troisième roman après Le choix de Mia et Ses étoiles dans la nuit. Je rappelle également le lancement du concours depuis un mois, le concours de nouvelles Sagacité dans le cadre du prix littéraire liégeois, le prix Saga. Donc le thème, c'est « Il faut qu'on parle ». On peut retrouver toutes les informations sur la page Facebook et sur le site internet des éditions Palmyre et sur la page Facebook du prix littéraire Saga. Julien.
3: Et oui, il faut qu'on parle, il faut qu'on en parle en fait aussi de l'autisme, c'est vrai. Hein.
2: Donc, belle transition.
3: Belle transition, merci Jean-Pierre Balfroy. Je pense aussi que au travers de ce roman et de ces... Vous savez, l'autisme fait peur au départ, hein, parce oui. qu'on soit parent ou qu'on ne le soit pas, quand on parle de l'autisme, on a chaque fois l'impression d'être en relation, de faire face à un enfant qui est renfermé sur lui-même, qui ne parle pas, ce qui est en partie la réalité d'ailleurs, mais un enfant qu'on ne sait pas découvrir, ne sait pas connaître et qu'on ne sait pas ressentir. Et ce qui est important dans ce livre, ce que j'ai ressenti, c'est que vous avez permis à un lecteur, entre guillemets, allez, le mot est exagéré, mais lambda, disons, par ce roman, et je pense que c'est ça que vous avez voulu, aller à la rencontre de l'autisme et de voir un peu, comment ça se passe, comment on peut réfléchir, comment on peut créer.
0: Vous donnez des clés. Vous donnez des clés.
3: Vous pouvez imaginer. Je pense que c'est ce que vous avez voulu faire. Mais, et un peu en conclusion, je pense que aussi, Jean-Pierre Balfroy, je souhaiterais savoir si au fond de vous-même, ce livre Mélusine, comme vous le disiez, qui est un peu écrit comme un conte de fées, en rappelle en tout cas à d'autres contes, si au bout, quand vous avez mis le mot fin au bas du livre et que vous avez écouté ce que le lecteur en disait, dit est-ce que d'une part, est-ce bien cela que j'ai voulu faire, premièrement? Et deuxièmement aussi, est-ce que j'ai réussi à faire passer un message?
2: Si je réponds oui, là, c'est un petit peu ambitieux de ma part. Ben oui, je suis quand même, je dois le dire, assez content du livre. Maintenant, je veux dire qu'il n'est pas terminé. Il faudrait qu'il soit continué par d'autres livres sur des thèmes connexes, quelque chose comme ça. Donc, vous avez parlé de message. Un message, on attend un retour, on attend quelque chose, ou il y a quelque chose qui doit suivre. Voilà. Oui, et d'ailleurs, le prochain roman auquel je pense déjà beaucoup, ce sera à nouveau. Je prendrai un garçon, mais ce sera le thème du syndrome de l'abandon. Donc, on va continuer un peu comme ça.
3: Oui. Je pense que ça ferait bien, au travers de ce roman, il pourrait être un bon scénario de série télévisée, Mélusine. Et il serait beaucoup plus positif parce que très souvent, on a une tendance à aller chercher des romans noirs pour faire des séries. Je pense que ceci serait une série de bonheur. N'est-ce pas, Régine?
0: Tout à fait, tout à fait. Mais cela dit, j'ai envie, du coup, vous m'avez donné l'eau à la bouche. Vous allez donc, il y a déjà un quatrième roman en route?
2: Oui, ben je ne sais pas si j'arriverai à bout. Hein. c'est un des thèmes, je ne vais pas tout dévoiler. Mais oui, bien sûr, ce sera le thème de l'abandon des enfants dits abandonnés, c'est-à-dire qu'ils ont beau être aimés, ils s'imaginent toujours qu'on ne les aime pas parce qu'ils veulent toujours plus. Voilà, c'est un peu ça.
3: Vous avez une citation d'ailleurs de Dostoïevski, dont vous avez parlé tout à l'heure.
2: Oui.
3: Vous aimez bien Dostoïevski ?
2: Oui, j'adore.
3: Pourquoi ?
2: Oui.
3: Parce qu'il il décortique une société, il décortique des
2: parce
3: airs.
2: Qu'il a une très grande franchise vis-à-vis de lui-même.
3: Oui.
2: Il décortique la société russe de l'époque. Et c'est presque de la psychanalyse. Oui, c'est fort, fort intéressant. Et moi, j'ai lu beaucoup de Dostoïevski. Parfois, ça confine à la folie. Hein. Mm-hmm. Il avait quand même des gros soucis. Oui. Mais je trouve que c'est tellement humain et réel, même si ce qu'il décrit ne l'est pas toujours.
0: Jean-Pierre Balfroy, vous étiez récemment à la Foire du Livre de Bruxelles.
2: Lisez-vous du belge, oui, bien sûr, le plus possible, oui.
0: Comme vous faites partie de ces auteurs francophones qu'on aime aussi recevoir.
2: Vous voulez que je vous cite des
0: auteurs belges ? Oui, allez-y, je vous en prie.
2: Antoine Wauters, Haute Folie, très très beau, magnifique. J'ai lu celui de Caroline Lamarche aussi, Le Bel Obscur. Voilà, donc c'est dans les derniers que j'ai lus. Oui.
0: Et maintenant que vous faites partie de ce milieu littéraire belge, francophone, même si j'imagine que vous allez dire oui, j'en fais partie modestement, parce que pour ce que je vous connais, je vois comment vous êtes, mais vous avez le sentiment que ça a évolué beaucoup ces dernières années, qu'ils sont davantage mis en lumière peut-être ?
2: Non, on n'a pas beaucoup de visibilité, non. Des médias... pouvoir public, je le rappelle, semi-public, il parle surtout des romans dont on parle, donc pour moi c'est pas très culturel, et il parle surtout de romans qui sont publiés en France ou à l'étranger. Si vous êtes auteur belge et publié à l'étranger, bah ça c'est bien, mais si vous êtes auteur belge publié en Belgique, c'est difficile.
0: Ouais, c'est voilà. Pour ça qu'il y a des émissions comme la nôtre.
2: Bien sûr. Je vais quand même rendre à César ce qu'il y a à César. Et il y a quand même eu 3 minutes sur Mélusine dans une émission Vivacité, mais où je n'étais pas interviewé, mais ça c'est très bien. Ça.
0: Espérons qu'on fasse des émules à l'avenir, Julien, n'est-ce pas ?
3: Oui, on espère.
0: Nous, on va se quitter pour aujourd'hui. Merci Jean-Pierre Balfroy d'être
2: merci
0: passé
2: à vous deux
0: par
2: également.
0: Nos studios.
2: Merci pour votre invitation.
3: Compte. Merci pour votre compte sur l'autisme.
0: Ouais. Effectivement, ce conte, ce roman heureux, social aussi, qui aborde la santé autrement, la famille autrement aussi. Mélusine aux éditions Méo, signé Jean-Pierre Balfroy, on vous le recommande vivement. On se quitte avec Elena et nous on se retrouve la semaine prochaine. Au revoir Jean-Pierre Balfroy.
2: Au revoir. Merci.

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1: Après avoir fait trembler toute la Chiraquie dans l'affaire des HLM de la ville de Paris avec ses épisodes rocambolesques, un président de la République refusant d'être auditionné par un juge d'instruction, après avoir été pointé du doigt comme un nouveau Javert et être entré en politique d'abord avec Philippe Séguin, puis en solo, puis ralliant la Macronie, Éric Alphen, dit le juge Alphen, une étiquette qui lui colle à la peau, a fait valoir ses droits à la retraite en 2025, définitivement. Il faut dire que le juge, l'homme de droit et de loi, est sans aucun doute une plume, un homme de lettres. Trois essais, trois récits, un recueil de nouvelles, et à présent un sixième roman, Un sort enviable, c'est le titre, publié aux éditions Rivage Noir. Bonjour Éric Alphen.
2: Bonjour.
1: Plus vous vous éloignez de votre carrière judiciaire, plus vous publiez de romans, plus vous rajeunissez.
2: C'est gentil, mais je crois pas, non.
1: Rentrant hier après-midi de Bretagne, je vous croisais dans le train et je me disais que vous étiez décidément un éternel jeune homme. Il est loin le temps quand vous faisiez trembler l'Élysée, car de roman en roman, vous dévoilez une œuvre littéraire singulière et fondamentalement honnête.
2: Merci, c'est un compliment. Oui, c'est vrai que j'essaye de traduire dans les écrits ce que j'ai ressenti comme homme et comme juge, oui.
1: Oui, mais là, je vois que plus on avance, plus c'est l'humanité qui est travaillée.
2: L'humanité, puis c'est vrai que fondamentalement, j'ai toujours eu un rejet de la tricherie, en fait.
1: Oui.
2: Et donc, j'écris ce que j'ai envie d'écrire sans me soucier de ce qu'ont envie de lire ou d'entendre les gens. Et pareillement, que ce soit dans ma vie de juge ou dans ma vie sociale et affective, j'essaye de ne pas tricher.
1: Votre narrateur héros, Julien Klein, est marié avec Mathilde. Ils ont deux enfants, Jonathan et Arthur. Tout va bien. Seulement voilà, Aragon disait que le roman est la science de l'anomalie. Il faut bien une anomalie pour que tout s'enclenche. Les enfants sont adultes, Mathilde en a marre.

0: vient d'une révélation du père de Julien lorsqu'il a 16 ans.
1: Ben, c'est vrai qu'il découvre tardivement qu'en fait, il est juif. Et
0: Or, il croit ni en Dieu ni en diable, il n'a pas été baptisé, il n'a pas fait de bar mitzvah, il est complètement irreligieux. Et son père lui dit, tu es juif.
1: Alors, il lui dit même pas, tu es juif, il lui dit, est-ce que tu souffres, toi, d'antisémitisme ?
0: Oui, c'est ça.
1: Du coup, effectivement, Julien, le narrateur, comprend qu'il est juif. Et il pose la question, comment ça se passe dans les autres familles juives ? Est-ce que, dès la plus tendre enfance, on dit, bah, mon fils, tu es juif ? Ou est-ce que... on l'apprend tous un peu par hasard, comme moi, Eric Helfen, je l'ai appris aussi par hasard d'ailleurs.
0: Ah oui ?
1: C'est bien pour ça que j'ai commencé le roman comme ça.
0: Vous avez été élevé dans la religion ?
1: Je ne suis pas du tout religieux.

0: tous horizons. Il constituait une mixité politique inédite, musulmans radicaux, extrémistes de droite de différentes obédiences, insoumis de gauche qui vomissaient la gauche. Ils ne se gênaient pas pour pointer tous unis leur dard infâme à déverser leur torrent de boue sur le bouc émissaire commun.
1: Ben c'est sûr que l'antisémitisme, c'est la chose la mieux partagée, si je puis dire. Ça réunit les gens qui viennent de partout. Et du coup, c'est vrai que Julien trouve que les Juifs se sentent complètement isolés. On parlait de la solitude tout à l'heure, mais c'est aussi la solitude face à tout le monde, en fait. Et du coup, il y a une espèce de gouffre. Et moi qui suis sur les réseaux sociaux, notamment X, Twitter, c'est vrai que je vois de plus en plus les Juifs qui, jusqu'à présent, n'étaient pas du tout marqués par leur judaïté, qui sont de plus en plus inquiets. Parce que, si je puis dire, le danger vient de partout.
0: Oui, parce que avant, c'était Marcel, l'antisémite, qui était dans son coin et on ne sait pas trop ce qu'il avait fait pendant la guerre, mais enfin bon. Alors que là, maintenant, c'est les ultra-gauches, c'est le LFI, c'est les musulmans, c'est tout le monde.
1: Et ben, c'est ça qui est inquiétant, c'est-à-dire que maintenant, le juif, ça devient le sioniste. Il est forcément partisan d'Israël. Au passage, moi, je suis allé une fois dans ma vie en Israël. Donc, ça devient le sioniste, ça devient le génocidaire maintenant.
0: Oui.
1: On est forcément complice de l'éventuel génocide qui a été commis en Israël et à Gaza. Et du coup, c'est vrai qu'on n'a personne ni rien à quoi se raccrocher.
0: Mmh. Oui, enfin, on pouvait très bien lire Goethe sans aimer Hitler.
1: Pardon ?
0: On pouvait très bien lire Goethe sans aimer Hitler.
1: J'espère.
0: Bon, et donc là, on peut très bien lire, toute proportion gardée, lire la Torah sans écouter Netanyahu.
1: Non, mais bien sûr. Mais moi, la majorité de mes copains qui sont juifs sont très hostiles à la politique de Netanyahu.
0: Bien sûr, bien sûr. Mais qu'on soit juif ou pas.
1: Absolument. Absolument. Et qu'on soit de gauche ou pas.
0: Absolument.
1: Aussi. Mais sauf qu'il y a une espèce de pensée obligée, en fait, qui les autres nous voient, juifs, en devinant qui on devrait être sans même nous connaître.
0: J'évoquais en début d'émission Aragon qui définit le roman comme la science de l'anomalie. L'anomalie n'est-elle pas cette révélation faite à Julien, tu es juif ? Mais dans l'histoire et dans le grand roman de l'humanité, l'anomalie romanesque n'est-elle pas justement qu'il existe Israël ? Et c'est ce qui en fait tout le sel.
1: Ben absolument, mais déjà aussi, alors je reviens un peu en arrière, mais j'ai aussi écrit ce livre, parce que dans le roman français en général, et en particulier dans le roman policier ou dans le roman noir, on parle des banlieues, on parle des racismes, etc., mais on parle quasiment jamais, voire jamais, de l'antisémitisme. Mmh. Et j'ai trouvé que c'était un manque qu'il fallait absolument combler, parce que certains n'en parlent pas, tout le monde s'en moquera, en fait.
0: Alors, notre Julien Klein, et je dis notre parce que, bien qu'il soit étranger comme Meursault, je le trouve fondamentalement sympathique.
1: Ben j'espère, c'était un de mes paris en tant qu'auteur, c'est de rendre sympathique un narrateur qui, au départ, ne l'est pas spécialement.
0: Ben oui, mais c'est toute la force de votre livre.
1: Et d'ailleurs, Meursault dans L'étranger n'est pas non plus particulièrement sympathique.
0: Absolument. Hein. Et on regrette sa condamnation. Alors notre Julien Klein, est suspect de quoi ? D'avoir voulu se venger de la mort de son fils Arthur, ou simplement d'être juif ?
1: Ben, en fait, lui, il ne sait plus trop, et il commence à tout mélanger. Et ouais. On parlait
0: et nous aussi, hein.
1: De personnages un peu décalés, mais j'ai voulu un peu apporter de la confusion, du doute, de l'incertitude, même la toute fin qu'on ne va pas dévoiler. Est-ce que c'est vraiment ça ou pas ? Est-ce que... Voilà, parce que finalement, on parlait de la réalité ou de la fausse réalité, des apparences de réalité, mais on se demande à la fin, en tout cas c'est ce que j'ai voulu à la fin de mon roman, plus demander qu'est-ce qui est vrai ? Qu'est-ce qui était la vérité ? Qu'est-ce qui s'est réellement passé ? Est-ce que même les protagonistes le savent ? Et quelque part... est-ce que tout ça, c'est vraiment du réel ou pas ? Et c'est l'incertitude que j'ai voulu apporter à très petite dose, mais que pour que le lecteur, en tout cas, se demande un tout petit peu ce qu'il en est.
0: Alors, Eric Alphen, vous réunissez donc deux personnages, celui de l'étranger, on a pas mal évoqué Meursault de Camus, et celui du juif errant, non plus celui qui voyage et qui se déplace, mais celui qui s'abstrait de la société parce qu'elle ne lui donne plus de place. C'est ça, le juif errant ?
1: Alors, c'est bien vu, j'ai pas forcément pensé à ça moi-même, mais c'est très, très exact, c'est-à-dire que quelque part, il peut symboliser le juif errant.
0: Ah oui, mais ça, on l'a.
1: Qui n'a plus de place nulle part.
0: Oui,
1: en fait.
0: Mais ça, vous l'écrivez dans votre livre.
1: Oui, mais un tout petit peu au début, mais pas tant que ça. Mais en fait, on parlait de la solitude tout à l'heure.
0: Oui.
1: Il y a ceux qui, finalement, volontairement se coupent de la société. Et puis, il y a ceux dont la société ne pas, veut pas. En fait.
0: Ou qui n'ont pas prise sur la société.
1: Qui n'ont pas de place dans la société. Et lui, c'est ça. C'est-à-dire que. Il a une vie professionnelle, on n'en a pas parlé, mais assez riche. Il était informaticien assez qualifié, etc. Mais pour autant, il n'a pas pris de place dans la société, peut-être parce que la société n'a pas voulu de lui, ou parce que lui-même ne s'est pas suffisamment considéré comme pouvant trouver une place dans la société.
0: Mais a-t-il pris des racines ?
1: Et comme étant déraciné, effectivement. Effectivement. Et alors, est-ce que c'est lié à l'enfance et à la façon dont ses parents se sont comportés ou pas ? Est-ce que c'est lié au regard que lui-même a porté sur la société ? Mais effectivement, à la fin du livre, on a l'impression qu'il se sent complètement déraciné et que ce qu'il a pu éventuellement commettre ou pas commettre, c'était rien d'autre qu'une émanation de cette absence d'enracinement.
0: Alors, je disais en introduction que vous êtes vraiment un écrivain et que votre œuvre est fondamentalement honnête. Mais il faut parler aussi de votre style, parce que vous avez un style qui est très clair, mais aussi vous avez des phrases qui sont merveilleuses par leur cadence et par leur rythme. Je vous en lis une, parce que l'ayant lu, j'ai posé le livre pour me la répéter. Je vous cite « J'ai passé la journée dans le jardin à contempler la vie ». Ça a l'air de rien, mais vous avez trois mouvements dans la phrase, un mouvement de six syllabes, puis quatre syllabes, puis six syllabes, et les deux qui encadrent dans le jardin. Et je trouvais ça très joli, j'ai passé la journée dans le jardin à contempler la vie. Vous n'avez même pas besoin de virgule et de ponctuation pour cette phrase, tellement elle est rythmée, j'ai passé la journée dans le jardin à contempler la vie.
1: Alors je suis très content que vous disiez ça, et très flatté et ravi, parce que la musique de la phrase est quelque chose à laquelle vraiment j'attache de l'importance.
0: Oui, et vous l'avez.
1: Et trop souvent, je trouve, dans la littérature actuelle, notamment française, je vais être un peu mauvais copain, je trouve qu'on n'attache pas assez d'importance à la musique, au rythme, au nombre de pieds d'une phrase. Et cette petite sonorité d'une phrase, c'est quelque chose qui m'importe énormément. Et je vais même dire que c'est quelque chose qui m'attire vers l'écriture.
0: Oui. Et alors là, on peut vraiment dire que ce n'est pas un roman écrit avec l'intelligence artificielle.
1: Oui, absolument.
0: Mais on sent que c'est écrit aussi au stylo ou au bic. Mais enfin, on sent le rapport charnel que vous avez à la phrase, aux mots et aussi au suspense.
1: Absolument.
0: Parce que chaque phrase, chaque chapitre, se termine par une phrase courte, ce qu'on appelait jadis la surprise, ou surtout chez Hergé, vous savez, à la fin de chaque page de Tintin, ça se termine toujours par un point d'interrogation ou un coup de matraque, ou je ne sais pas trop quoi, qui fait tourner la page. Eh bien là, vous nous faites tourner la page, parce qu'à chaque fin d'interrogatoire, il y a une phrase qui relance.
1: Ben merci. Alors je voulais revenir un peu sur la musique. Mon tout premier roman qui s'appelait Bouillotte, et qui finalement est sorti chez Gallimard dans La Noire, au départ je l'avais donné à POL, parce que j'adore un écrivain qui s'appelle René Belletto, qui tombe un peu dans l'oubli en ce moment, mais justement qui parle beaucoup de la musique et qui a des phrases qui sont extrêmement musicales. Et Belletto était édité chez POL.
0: Oui.
1: Donc je l'avais envoyé à POL, et POL m'a répondu en disant « Honnêtement, j'aime bien votre livre, il a quelque chose de bellétien dedans », donc j'étais très flatté là encore. Il m'a dit, mais reprenez chaque phrase en vous demandant si c'est la meilleure que vous puissiez faire. Et dans ce livre, qui n'est pas trop long, donc ça m'a permis de... j'ai vraiment appliqué son conseil, c'est-à-dire j'ai repris chaque phrase pour essayer de me demander si je ne pouvais pas faire mieux.
0: La dramatisation aussi, la dramatisation, elle est formidable. La porte s'ouvre à nouveau en se tenant un peu voûté entre Giovanni et Josefa, comme s'il s'excusait d'être là un homme, que j'identifie tout de suite, me regarde avec insistance et un brin de compassion. Le commandant Pérec. Absolument. Point, terminé.
1: Mais... Oui, qui va apporter la nouvelle, qui va peut-être tout changer. Mais alors Pérec, c'est aussi parce que Pérec...
0: Georges.
1: Georges, bien sûr.
0: Oui, oui. par admiration, par clin d'œil.
1: Bah, par admiration, par clin d'œil.
0: Ou parce que vous nous avez fait de l'Oulipo sans le savoir, sans nous le faire savoir.
1: Non, je ne sais pas si j'ai fait de l'Oulipo, mais c'est vrai que c'est quelque chose qui m'a toujours attiré. L'Oulipo, bon, par manque de temps, je ne me suis jamais vraiment engagé. Mais c'est vrai que j'aime bien... alors, on parle de cliffhanger assez facilement et tout le monde en parle. Mais j'aime bien terminer un chapitre par quelque chose qui, quand même, intrigue un tout petit peu et donne envie de continuer, quoi.
0: Mais oui, absolument. Et ça, c'est très réussi. De même que chaque ouverture de chapitre, comme une phrase paillasson, et on rentre tout de suite, au hasard, j'ouvre. La veille de mon interpellation, j'ai revu Mathilde. C'est juste parfait.
1: Merci.
0: Moi, je me suis régalé. Alors, il faut bien dire aux auditeurs que c'est un livre de 185 pages. Voilà. C'est-à-dire que c'est un livre court.
1: Absolument.
0: Et toutefois, on aime y traîner. On aime y traîner par le rythme, par les personnages. Alors, j'ai une question, je ne l'ai pas trouvée. C'est d'où vient le titre, Un sort enviable ?
1: Ah si, il est dans le...
0: Oh mon Dieu !
1: C'est-à-dire que c'est à un moment il dit qu'il a presque envie de la mort et il décrit un peu la mort, il y a un point virgule, il décrit la mort comme étant un sort enviable.
0: Eh bien, je suis passé à côté, pourtant vous voyez le livre.
1: Donc en fait, pour résumer, le sort enviable, est-ce que ce serait pas tout simplement la mort ?
0: Ben, on peut se poser la question. Il y a une scène incroyable, vous dites les yeux en toutes circonstances trahissent. Et là, on va avoir 15 lignes où il y a un jeu de regard entre Giovanni, sa collègue, M. Klein. Il ne faut surtout pas que les yeux trahissent. Et on voit, alors c'est archi-cinématographique et c'est d'une dramaturgie formidable, parce qu'on passe de l'un à l'autre en se disant « surtout ne pas se regarder ».
1: Parce que justement, on disait tout à l'heure que le suspect ou le gardé à vue, c'est celui qui a le droit de tricher.
0: Oui.
1: Et le bon tricheur, théoriquement, arrive à cacher sa tricherie, sauf peut-être, effectivement, dans son regard ou dans ses yeux, parce que les enquêteurs aguerris peuvent peut-être voir ceux qui mentent et ceux qui trichent. Et moi, j'ai souvent dit ça quand j'étais juge d'instruction. Je disais, on n'arrive pas toujours à avoir les preuves, les éléments, les indices qui manquent. Mais en revanche, quand on interroge quelqu'un et qu'on l'a en face de soi,
0: on sait.
1: Quasiment la conviction, on sait déceler quand il ment.
0: Et ça doit être un moment terrible.
1: D'autant plus quand on n'arrive pas à démontrer qu'il mente.
0: Mais oui.
1: On passe à côté.
0: C'est un grand moment de solitude. Cette année de solitude, je renvoie au livre que vous aviez écrit. Merci Eric Alphen. Merci pour votre roman Un sort enviable, publié chez Rivage Noir. Merci Cédric Cobat pour la réalisation de cette émission. Merci également à François Dieudonné, Philippe Alpeuch, Camille Meyer pour la réussite technique de notre entretien, que vous pouvez retrouver notamment sur la nouvelle application RCF Notre-Dame, que vous pouvez enregistrer tout de suite sur votre smartphone. Allez, nous nous retrouvons demain pour parler de cinéma. D'ici là, prenez soin de vous, des uns, des autres. Il fait chaud, très chaud, buvez. Mais soyez heureux, c'est urgent. Je vous embrasse.

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7: Très bon début d'après-midi à toutes et à tous. C'est l'écoute de RCF Notre-Dame. Il est 13h30. Direction Lyon, la fameuse place Bellecour, pour vivre en direct la marche pour Jésus. Et nous retrouvons Anaïs Sorg et Thierry Weber.
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8: Bonjour à toutes et à tous. Lyon va marcher pour Jésus cet après-midi, comme dans trois autres villes en France, Toulouse, Nice et Le Mans, et dans beaucoup d'autres dans le monde. RCF Notre-Dame vous fait vivre ce grand temps fort qui rassemble ici protestants, orthodoxes, catholiques, un moment d'unité chrétienne pour proclamer l'amour de Jésus à travers le monde, en défilant dans la joie de partager ce message de l'Évangile. Nous sommes ici à Lyon, en direct de la place Bellecour, en plein cœur du centre-ville, où dans moins d'une heure s'élancera le cortège de la Marche pour Jésus, une seconde édition à Lyon. Ici, l'an dernier, 6000 personnes avaient marché. Et cette année, les organisateurs en espèrent 10 000 personnes. Nous sommes ensemble jusqu'à 14h30 pour suivre cet événement joyeux et festif. Aujourd'hui, et plus qu'autre part, et que les autres jours, c'est vraiment la joie qui se partage. Et à mes côtés, pour animer cette émission, j'ai la joie d'avoir Anaïs Sorg. Bonjour Anaïs.
9: Bonjour Thierry, bonjour à tous et à toutes. Effectivement, on va être bien pendant 7 heures ensemble, Thierry.
8: Et pour vivre ce départ de la Marche pour Jésus, nous allons recevoir plusieurs invités.
9: Avec des organisateurs évidemment, des participants bien entendu, des missionnaires, des artistes, car qui dit événement joyeux dit forcément musique, des influenceurs, car il y a eu beaucoup de communication sur les réseaux sociaux pour faire vivre et pour appeler du monde à venir, à participer à cet événement. Et puis nous aurons aussi un reporter sur le terrain qui va nous faire vivre cette ambiance qui monte déjà, on commence à l'entendre. Avant le départ de la marche. Johan Fraisse, qu'on va retrouver dans quelques instants. Cette marche pour Jésus, un vrai temps festif qu'on va vivre ensemble, qu'on va vous faire partager un petit peu, Thierry Weber.
8: Et c'est maintenant, ça démarre tout de suite sur RCF Notre-Dame.
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9: Et pour entamer cette émission, eh bien nous recevons en plateau le président national de la Marche pour Jésus, le pasteur André Raoualizon. Bonjour.
10: Merci beaucoup de m'accueillir. Bonjour. Bonjour à toutes et à tous.
9: Et vous êtes en compagnie de votre épouse qui est avec vous également, Sylvia. Bonjour.
11: Oui, bonjour à tous.
9: Vous œuvrez vous dans l'organisation de ces marches pour Jésus et à nos côtés, eh bien Olivier Ponce, vous êtes diacre catholique lyonnais, délégué diocésain à l'unité des chrétiens et secrétaire de cette marche pour Jésus à Lyon. Bonjour Olivier.
12: Oui, bonjour Anaïs, bonjour à tous.
9: Et on sera accompagné aussi de pasteurs et de plein d'autres mondes pour vous montrer un peu cet œcuménisme aussi qu'on vit ici à cette marche pour Jésus. On va bientôt retrouver notre reporter aussi, Johan Fraisse, sur le terrain. Est-ce que vous m'entendez, Johan ?
12: On entend très bien, Anaïs, en effet, sur cette place Bellecour pour vivre la marche pour Jésus avec vous en reporter de terrain, on va dire ainsi, en Gaulle volant. Voilà, je vais essayer d'aller porter le micro un petit peu à toutes ces personnes qui s'amassent tout doucement autour de la place Bellecour en voie du monde. Là, ça commence à se remplir tout doucement, ça va être sympa.
8: Et merci beaucoup, Johan. On vous retrouve donc sur le terrain, sur la place Bellecour, tout tout au long de cette heure de direct sur RCF Notre-Dame. Et justement, on va en apprendre plus sur cette marche pour Jésus. Si vous qui nous écoutez aujourd'hui, c'est peut-être la première fois que vous entendez parler de cet événement. Anaïs, vous l'avez dit, nous avons la chance d'avoir le président de la marche pour Jésus France, André Raoualizon. Je le rappelle, donc, votre poste de président. La marche pour Jésus, alors aujourd'hui, on est en 2026, mais ça a commencé à une quarantaine d'années dans les années 80, c'est ça ?
10: Ça a commencé en 1987, donc en Angleterre, à Londres. La Marche pour Jésus était un événement rassembleur qui a réuni beaucoup de chrétiens. À l'origine, c'était seulement les évangéliques, mais moi, je dirais même plus loin que ça, c'est Jésus qui a initialisé la Marche pour Jésus. Il a beaucoup marché dans les évangiles. Il parcourait toute la Galilée. Il allait de ville en ville, de village en village, et il guérissait les gens, il restaurait les vies, il amenait l'espérance. Et ça, pour moi, c'était le modèle de la marche, c'est d'amener cette bénédiction dans les villes et dans les nations.
8: Et donc aujourd'hui, ça se décline dans plusieurs villes en France. Mais avant de parler de ce rayonnement ici en France, par rapport à l'Angleterre, vous avez une petite anecdote, parce qu'il n'y a pas longtemps, vous avez rencontré un personnage important de cette marche pour Jésus.
10: Absolument. Le chanteur, donc compositeur, Graham Kendricks, on m'a invité, les amis m'ont invité à aller en Angleterre. Et j'ai accepté comme ça, je sentais qu'il fallait que j'aille. C'était donc la semaine dernière, et je ne savais pas que j'allais rencontrer Graham Kendricks, donc, qui était un des fondateurs de la marche. C'était merveilleux parce que là, il a pris l'occasion d'encourager les Français pour cette marche pour Jésus en France.
8: Et donc cette unité qui se vit au-delà de nos frontières. On revient ici, on est à Lyon. Cette marche, elle a lieu dans 3 autres villes aujourd'hui, la semaine prochaine dans une dizaine de villes. C'est un moment vécu en simultané, en direct. On connaît bien ça à la radio, en unité aussi. C'est beau ce message qui est sur toute la carte de la France aujourd'hui.
10: Absolument. La Marche pour Jésus, c'est un événement qui rassemble tous les chrétiens, quelle que soit, je dirais, leur couleur confessionnelle, quelle que soit leur appartenance dénominationnelle. C'est un événement qui met le focus sur Jésus. Et c'est l'unité qui est mise en avant, et ça, c'est vraiment important. Et je crois que Dieu bénit l'unité. Jésus lui-même a prié pour l'unité dans les évangiles.
8: Sylvia Raoualizon, on l'a dit, vous êtes l'un des piliers de l'organisation de ces marches. Là, tout semble fonctionner. En plus, c'est fait beau, les gens commencent à arriver. Comment ça se passe quand on veut organiser une marche pour Jésus? On imagine qu'il y a l'unité, c'est beau, mais c'est une sacrée organisation derrière.
2: Oui, c'est une sacrée organisation, mais on a toute une équipe derrière nous. Et suivant les compétences de chacun, on exploite, c'est tout le peuple de Dieu au fait qui se met en marche. Et il faut savoir que nous appartenons au royaume le plus élevé. Donc nous sommes des ambassadeurs, et en tant qu'ambassadeurs, on se met debout, on se lève et on brille. Et voilà, et ça se passe très très bien. Donc il y a quand même des défis. Hein. Voilà.
8: Et donc tous les rôles sont répartis, ceux qui sont doués pour la musique vont à la musique, ceux qui sont doués pour aller parler de Jésus et de l'évangile vont aller parler aux personnes. On va bien sûr en parler pendant cette émission, mais revenons bien sûr ici, place Bellecour, à Lyon, où nous avons posé nos places, et nos micros, Anaïs.
9: Exactement, Thierry, effectivement à Lyon. Alors la marche pour Jésus, elle a déjà fait son grand retour ici à Lyon l'an dernier. On vous l'avait d'ailleurs déjà fait vivre sur cette antenne de RCF Notre-Dame. Et pour revenir justement sur ce caractère lyonnais, eh bien Olivier Ponce est avec nous, on vous a déjà présenté, vous êtes engagé dans l'œcuménisme lyonnais, c'est quelque chose qui vous fait vibrer, vous êtes évidemment engagé dans cette marche pour Jésus, et à vos côtés, Anne-Sophie Soleil, vous êtes pasteur au Mont-Carmel. Anne-Sophie, bonjour, prenez le temps de vous installer.
3: Bonjour, bien-aimée dans le Seigneur.
9: Merci d'être à nos côtés. Alors, la date officielle de la marche pour Jésus, on l'a entendu, Thierry l'a dit, c'est le 6 juin. Nous, à Lyon, c'est donc aujourd'hui, une semaine avant. Est-ce que vous pouvez nous expliquer un petit peu pourquoi, Olivier Ponce ?
11: En fait, la préfecture nous a demandé d'avancer d'une semaine parce qu'il y avait le G7 à Évian. Et donc, on est très content que notre marche a été comparée au G7 et qu'on a été obligé d'avancer d'une semaine, finalement. Jésus vaut un G7. Et qu'on avait besoin des policiers pour nous protéger. Voilà. Et donc on a avancé d'une semaine, ce qui a quelques avantages, c'est d'avoir le président aujourd'hui avec nous. Et puis on a pu heureusement remobiliser toutes les églises, puisqu'on a 9 chars aujourd'hui, ce qui est 4 de plus que l'an dernier, donc peut-être c'est pour ça qu'on dit 10 000 personnes cette année, et toujours dans l'unité, dans cette belle unité des chrétiens que nous vivons ici à Lyon depuis beaucoup d'années, grâce à la prière. Je crois qu'ici, il y a le sillon de la prière qui a ouvert cette possibilité de la mission ensemble. Si on n'avait pas ce sillon de la prière, peut-être qu'on ne serait pas, comme on est aujourd'hui, aussi unis dans cette marche. Et l'an dernier, on a eu des témoignages extraordinaires de personnes qui disaient « Mais je ne savais plus qui était catholique, évangélique, orthodoxe autour de moi, tellement on était ensemble en train de marcher, de chanter, de proclamer le nom de Jésus. » Ça a débordé au-delà de nos espérances. Je crois que c'est une marche qui... quelque chose du débordement de l'Esprit-Saint.
9: Et vous parliez effectivement de cette édition 2025. L'un des temps forts de l'an dernier, c'était ce temps de prière pris spontanément devant l'hôpital Saint-Luc-Saint-Joseph, les chars qui s'arrêtent et l'ensemble des participants présents devant l'hôpital ce jour-là qui se mettent à prier pour les patients, pour le personnel. Ça avait été une grande émotion. C'est ça aussi, la marche pour Jésus finalement, c'est des temps spontanés qui sont pris pour la ville.
11: Oui, je crois que vraiment c'est Jésus qui est devant. Et ça, depuis 2 ans qu'on prépare cette marche dans l'unité, on prie beaucoup et on sent que Jésus est devant. Et alors, l'histoire de cet hôpital, c'est qu'en fait, la foule a envahi le tram. La police m'a dit, il faut arrêter le cortège. J'ai arrêté le cortège. Un char est tombé devant l'hôpital et a commencé à bénir l'hôpital. Toutes les fenêtres se sont ouvertes et tous les malades se sont sentis bénis. Ce qui fait que cette année, on va s'arrêter volontairement devant l'hôpital, au milieu du cortège, pour chanter notre hymne et rebénir l'hôpital cette année. Parce qu'on a été sensible à cette motion de l'Esprit-Saint, en fait, cette espèce de cadeau qui est venu nous surprendre de s'arrêter devant l'hôpital pour bénir les malades.
9: D'ailleurs, quel bilan vous dressez un petit peu de cette année dernière ?
11: Je crois qu'il y a eu 2 bilans. D'abord, c'est qu'il y a eu une grande joie à se connaître, à se découvrir entre églises, qui a été très forte. Et la deuxième chose, c'est qu'on a convaincu, je pense, en tout cas, les Lyonnais chrétiens, de beaucoup d'églises de l'Est lyonnais, mais aussi de l'Ouest, qu'en fait, on pouvait marcher ensemble, c'était possible. On a fait tomber des barrières. On a fait tomber des barrières, peut-être aussi par cet Esprit-Saint, par ce Jésus qui nous rassemble. Donc la joie et les barrières qui sont tombées. Ce qui fait cette année, je crois qu'on va aller encore plus loin, sans doute dans la mission, dans l'évangélisation. On est mieux organisé cette année. On va plus aller à la rencontre des passants, pouvoir les bénir, prier pour eux. Je crois que c'est peut-être la troisième dimension, la charité qu'on voudrait aussi rajouter cette année.
9: Et on y reviendra effectivement tout au long de cette émission. Une question pour vous, Anne-Sophie Soleil, on a parlé de l'édition 2025. Qu'est-ce que vous attendez, vous, de cette édition 2026 ?
3: L'édition 2026, c'est vraiment que la mouvance du Saint-Esprit soit palpable. L'Évangile, c'est aussi dans les actes, dans la parole et dans les actes. Et ce sont ces actes que nous sommes en train de poser, être un, partager cet amour et déverser cet amour autour de nous. Le sel que nous sommes, donner du goût, la lumière que nous sommes, afin qu'elle jaillisse et qu'elle puisse dissiper les ténèbres. C'est de ça qu'il est question aussi aujourd'hui, que nous puissions impacter. Et ceux qui ne connaissent pas Jésus, qui ne connaissent pas l'amour, qui ne savent pas que quelqu'un s'est donné pour que nous ayons le salut, que nous soyons un canal de bénédiction pour ces personnes-là dans cette ville de Lyon et alentour.
8: On a un slogan, c'est la joie se partage. Est-ce que ce slogan, on peut le mettre là pour cette marche pour Jésus ici à Lyon, au Mans, à Nice et à Toulouse, cette joie peut-être avec un J majuscule?
3: Tout à fait. La joie y est déjà. On sent déjà une atmosphère de gloire. Et après la marche, il y a un concert à 17h place Blandin qui va réellement émerveiller. La musique fédère et même ceux qui viendront sans quoi pourront participer à la joie de l'Éternel qui est notre force à nous véritablement.
8: Et cette joie, on vous la fait vivre bien sûr à vous qui êtes là juste à côté de notre centre Place Bellecour, mais aussi sur l'antenne d'RCF Notre-Dame.
9: Merci beaucoup en tout cas Anne-Sophie Soleil d'avoir été avec nous. Merci Olivier Ponce. Merci à vous tous qui nous écoutez. Je vous rappelle qu'on est aussi en direct évidemment de cette Place Bellecour. Merci André Raoulisson d'avoir été avec nous. Et puis bonne marche partout en France ailleurs.
10: Merci Anaïs, merci Thierry pour cette invitation, c'est merveilleux, soyez bénis et bonne continuation pour
8: très belle journée, merci.
9: Merci. Et puis Thierry, on parlait de cette édition 2025 qui a été particulièrement importante, qui était en plus la première de retour à Lyon. On a trouvé quelqu'un qui avait participé à cette édition 2025, Thierry.
8: Oui, elle est avec nous en plateau, c'est Lisette Loriot, bonjour.
13: Bonjour.
8: Alors vous avez participé à cette première édition l'année dernière. Quel souvenir vous en gardez de cette émission? C'était il y a un an à peu près.
13: Quel souvenir? C'est le souvenir de la joie qu'on a eue en marchant et surtout la joie quand on s'est arrêté devant cet hôpital qu'on a vu tout le monde. s'approcher des fenêtres, ceux qui pouvaient, et qu'on a vraiment vu et senti la présence de Dieu qui marchait avec nous. C'est quelque chose de merveilleux. C'est quelque chose qu'on ne peut pas vraiment dire avec des mots, parce que c'est qu'avec le cœur, et quand on le vit vraiment, c'est là qu'on peut voir, et voir que tout Lyon s'est mobilisé et qu'il a pu vraiment dire présent à cet appel que Dieu a fait pour nous.
8: Et donc cette expérience vous a encore plus donné envie de venir aujourd'hui. Bon, en plus, il fait beau, on sort de la canicule, donc c'est idéal pour cette nouvelle journée, pour cette deuxième édition. Vous êtes venu peut-être accompagné aussi ?
13: Oui, tout à fait, tout à fait. C'est vraiment, j'invite tous ceux qui peuvent venir à venir, parce que c'est quelque chose qu'il faut le vivre pour savoir vraiment comment ça se passe.
9: Merci beaucoup d'avoir été avec nous, Lisette. Et puis bonne marche pour Jésus, bien évidemment.
13: Merci, que le Seigneur vous bénisse, vous aussi.
9: Merci. D'ailleurs, en parlant de participants, on a retrouvé Johan Fraisse qui a été se balader un petit peu dans la foule. Et je crois, Johan, que vous aussi, vous avez retrouvé un participant.
12: Alors oui, j'ai retrouvé un participant. En fait, pour tout vous dire, quand je suis arrivé sur la place Bellecour tout à l'heure pour préparer la mission, la première chose que j'ai vue, c'est une voiture un peu particulière, puisqu'elle a été floquée avec un certain nombre de messages. Et la personne qui est responsable de ce décor et de cette déco sur cette voiture, c'est toi, Daniel. Bonjour.
14: C'est ça. Bonjour, je me présente Daniel, j'ai 21 ans et je suis vraiment là pour ce rassemblement, la marche pour Jésus, où il y a toutes ces personnes qui ont le cœur enflammé de vouloir marcher dans l'amour, dans la charité. C'est vraiment ce qu'on veut refléter aujourd'hui, l'amour, un amour qui est au-dedans de nous. On a un corps, on a un squelette, on a des organes, on a des pourcentages d'eau qui circulent dans nos corps, et on a aussi un amour qui est sidéral et qui transperce toute notre être, et il s'appelle Jésus. On veut vraiment partager ça, refléter ça par nos regards, par nos manières de parler, de prendre soin des vieillards et des personnes les plus fragiles, de leur montrer que Jésus est l'amour parfait. Voilà.
12: Et pour ça, et pour porter ce message-là, tu as une voiture un peu particulière. Est-ce que tu peux quand même nous la décrire et nous en parler, parce qu'elle fait partie du décorum quand même.
14: En fait, on a essayé aussi de représenter par la voiture, en fait, cet amour, l'amour de Jésus. Il y a une phrase qui dit « Tu n'es pas assez loin pour Jésus ». Car il voit tout, il sonde les cœurs et les reins. Et même les fourmis sous la terre qui accouchent, il les connaît. Donc il connaît le cœur de tout être humain. Et il appelle seulement à une relation. On a voulu refléter ça par la décoration, les ballons. Et voilà.
12: Et on les voit là-bas avec les drapeaux. Et voilà, on les voit là-bas. Ils nous font signe. On leur fait coucou également, évidemment, avec cette voiture qui est magnifique, Daniel, pour le coup. Hein. Bon, on va peut-être te laisser continuer cette marche. Okay, allez, merci à toi.
8: Et merci beaucoup Johan, on vous retrouve bien sûr tout au long de cette heure de direct sur RCF et Radio Notre-Dame. Restez bien avec nous, on continue de vivre cet événement ensemble.
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9: Et je vous rappelle qu'on est ici jusqu'à 14h30 en direct de cette place Bellecour à Lyon qui s'anime petit à petit, commence à y avoir du monde, ça commence à faire du bruit, vous l'entendez peut-être un petit peu derrière nous, la marche pour Jésus. C'est évidemment 3,8 km de marche entre cette place Bellecour et le parc Sergent-Blandan où il y aura toute une soirée de concerts ce soir, un événement festif où on déambule, mais pas seulement, puisqu'en parallèle de ce parcours, 400 missionnaires marchent dans les rues à la rencontre du public. Et pour nous présenter cet aspect missionnaire de la marche, eh bien Géraldine Ayot-Pasquier est avec nous. Vous êtes pasteur de l'église Catch the Fire à Lyon. Bonjour Géraldine.
15: Bonjour à tous.
9: Et vous êtes en compagnie de Christophe. Bonjour Christophe.
16: Bonjour.
9: Alors vous, Christophe, vous êtes un de ces missionnaires. On va revenir là-dessus justement. Vous entendez quoi, Géraldine, par missionnaire ?
15: Missionnaires, c'est ceux qui vont parler de Jésus avec audace dans les rues et qui vont pouvoir parler, partager leur cœur, un témoignage et puis répondre aux questions également. Donc c'est un peu le terme qu'on pourrait dire évangélique, évangéliste en tout cas, des gens qui osent et puis prier pour les gens, les encourager. Et on voit vraiment un engouement dans les rues aussi où les gens s'ouvrent de plus en plus, ce qui n'était pas le cas il y a des années.
8: Les participants sont bien visibles, hein, il faut se le dire, pour imaginer des t-shirts jaunes, des t-shirts bleus, la musique qu'on entend, on est sur une des plus grandes places d'Europe, il y a quelques curieux, l'idée c'est d'aller voir ces curieux, essayer de leur proposer de parler, d'échanger.
15: Absolument, et c'est avec joie de pouvoir leur partager, parce qu'effectivement, ils sont curieux et ils posent des questions, et de dire, ça intrigue de voir toutes ces personnes avec un t-shirt, avec une casquette, avec de la musique, et qui parlent de Jésus, quelle que soit notre étiquette, que ce soit catholique, évangélique, protestant, orthodoxe. Et ça interpelle beaucoup, et les gens vraiment ça... sont dans leur pensée en disant ben, qu'est-ce qui se passe.
8: Christophe, qu'est-ce qui vous a donné envie peut-être de répondre à cet appel, si on peut appeler ça un appel, qu'est-ce qui vous motive à endosser ce rôle de missionnaire pour cette journée, pour cette marche pour Jésus?
16: Eh ben, je pense que c'est tout simple. En fait, en France, il y a des tonnes de cœurs qui n'attendent qu'une chose, c'est qu'on leur parle de Dieu. Ils cherchent la paix, ils ont un vide en eux en forme de Dieu, sauf qu'ils ne savent pas que c'est Dieu. Et moi, vraiment, ce qui me motive là, c'est dire aux gens, mais vous savez, là, en fait, ce que vous cherchez, c'est Jésus, en fait. Voilà, c'est vraiment ça le fond de ma motivation. C'est ce qui m'embrase, en fait, pour venir aujourd'hui à cette marche.
9: C'est naturel pour vous, comme ça, d'aller voir des patients, peut-être aussi, d'ailleurs, d'aller voir, en tout cas, des gens dans la rue, de leur partager votre foi. Comment on fait pour parler aujourd'hui de Jésus dans la rue?
16: Ah, pour moi, c'est pas du tout naturel. Je déteste aborder les gens. Et pourtant, voilà, je suis quand même là. Et c'est vrai que moi, j'ai du mal avec... j'ai toujours ce petit truc de « Ah, je vais me sentir jugé par la personne, etc. » Mais vous savez, il y a vraiment quelque chose au-dessus de tout ça. Je sais que vraiment, Jésus, vraiment, il prend ça dans ses mains. Il est au-dessus de mes peurs, vraiment. Et ma soif, vraiment, d'annoncer l'évangile, d'annoncer que Jésus est venu pour tout être humain, vraiment, ça dépasse toutes ses peurs. Vraiment, ça l'écrabouille.
9: Et Géraldine, vous avez aussi essayé de former un petit peu certains des missionnaires. Il y a eu des sessions de formation en amont de cette marche pour Jésus.
15: Absolument. Alors, il y a eu différents camps, que ce soit chez les évangéliques, protestants. Et on a pu, effectivement, un peu comme tu disais, enlever ses peurs et ses craintes pour pouvoir, comment j'aborde quelqu'un dans la rue, qu'est-ce qui peut se jouer en moi, et puis pour pouvoir être dans le naturel aussi, parce qu'on veut être authentique dans notre échange. On veut vraiment que ça parle aux gens et pas inventer quelque chose, parce que Jésus est réel et le partager nos témoignages d'une façon naturelle. Donc oui, c'était vraiment l'objectif de ces rencontres de formation.
9: Et dans la forme, quelle forme ça va prendre finalement? Vous allez déambuler dans les rues adjacentes, parallèles à la marche pour Jésus. Ça a déjà commencé ce matin, je crois, c'est ça?
16: Moi, je fais partie d'Annuncio. Donc, on a organisé, en plus de la marche pour Jésus, tout un week-end autour de ça. Et voilà, là, on vient vraiment dans le cadre de la marche pour Jésus. Alors, ça sera... Nous, on a déjà un peu l'habitude d'évangéliser avec Annuncio. Mais là, dans le cadre de la marche pour Jésus, ça sera un format un peu différent, en sachant qu'on ne pourra pas passer une demi-heure avec la personne, parce que les chars se déplacent, donc forcément. Donc voilà, en fait, le but, c'est vraiment d'aller au kérigme, à l'essentiel. Vraiment, on se donne à peu près 5 minutes par personne. Et voilà, notre but, c'est vraiment de pouvoir toucher les cœurs avec l'amour que Dieu veut leur porter. Donc voilà, prier simplement, rapidement pour les gens, et vraiment leur annoncer que Jésus est mort pour eux et qu'il est ressuscité pour eux.
8: Être visible. En plus d'écrire cette place, il y a des pancartes, il y a la musique aussi. Peut-être des personnes qui ne sont pas forcément sensibles à quelqu'un qui vient leur parler vont entendre parler de Jésus. C'est ça l'idée aussi, peut-être, Géraldine?
15: Oui, tout à fait. Avec les pancartes, avec la musique, ça interpelle beaucoup, parce que c'est quelque chose qui est visible, qui est entendu aussi, qui est entendu. Donc ça interpelle et se dire, mais ah bon, il y a autant de chrétiens dans la ville de Lyon, et bien plus qu'on ne peut voir aujourd'hui sur cette place Bellecour et au parc Blandon. Donc ça interpelle et ça questionne, et puis ça touche aussi les cœurs, je pense, vraiment.
9: Merci beaucoup à tous les deux d'avoir été nous. Bon courage pour cette évangélisation, pour cette marche. Il fait très chaud en plus. On va vous libérer, vous laisser vous préparer. Merci beaucoup à tous les deux. Et puis on va s'écouter un petit peu de musique, si vous voulez bien, avec un artiste qu'on va justement retrouver ce soir au parc Sergent Blandan à l'occasion de cette grande soirée de concert. C'est Samuel Olivier qui va nous chanter un titre de circonstance. On s'écoute Glorieux Jésus sur RCF Notre-Dame.

0: Marche pour Jésus, ici 13h57 sur RCF Notre-Dame, en direct de cette place Bellecour pour la Marche pour Jésus, deuxième édition. Une marche qui démarre dans un tout petit peu plus de 30 minutes à Lyon, bien sûr, mais également au Mans, à Nice et à Toulouse. Et si vous êtes avec nous depuis 13h30 dans d'autres villes en France, ça sera samedi prochain. On a entendu parler de l'histoire, de l'historique de la Marche pour Jésus avec les organisateurs, avec les missionnaires qui vont parler de Jésus dans les rues que vont traverser, que va traverser cette marche. On prend la direction maintenant eh bien, du public ou des participants qui viennent avec notre reporter du jour, Johan. Johan, je crois que vous avez trouvé un participant avec une pancarte assez spéciale, c'est ça ?
1: Exactement, là, dans mon petit tour de la place Bellecour sous 35 degrés. Bah, écoutez, moi, je marche au visuel. Hein. Vous avez vu tout à l'heure la voiture. Et puis ensuite, après, je me suis baladé un peu au d'art, à côté de l'œuvre d'art Place Bellecour, et j'ai trouvé en effet Mathias avec sa pancarte. Est-ce que tu peux nous expliquer un petit peu ta pancarte, nous la décrire quand même?
2: Ben écoutez, c'est un psaume, le psaume 23, qui est assez connu. C'est « L'Éternel est mon berger, je ne manquerai de rien ». Et c'est une vérité que j'ai eue pendant toute ma jeunesse, et je me suis basé sur ce verset, et donc c'est pour ça. Et puis le montrer, voilà, tout simplement, c'est un événement qui est joyeux. On va célébrer, je pense plus que l'année dernière, donc ça va être génial.
1: Oui, parce que toi en plus tu étais déjà là l'an dernier, et ça va nous permettre aussi peut-être de parler du concert, parce qu'en effet, Mathias est là sur la place Bellecour en ce moment, mais il y a aussi la partie concert hein, du côté du parc Saint-Jean-Blandan, et vous allez y aller. Le t-shirt également, le maillot peut-être, est-ce qu'il y a la pancarte, mais pas que.
2: Alors ça, le t-shirt, c'était parce que, bon, on aime faire des événements chrétiens, on aime montrer qu'on aime Jésus, et c'est un événement pour The Rencontre, la semaine dernière, donc...
1: Alors attends... Matt, face over fear, évidemment pour les plus anglais d'entre vous, peut-être.
0: Au-dessus de la peur, tout simplement. La foi au-dessus de la peur.
2: La foi au-dessus de la peur, et voilà, on est 23 à avoir fait ce t-shirt, donc c'était un super moment.
0: Et donc peut-être pour les fans de foot, c'est un maillot de foot, il y a écrit face, donc foi, une petite croix comme un sponsor, un petit logo aussi avec une colombe. Johan, en plus, vous aimez le foot,
3: évidemment.
0: Le foot et Jésus.
1: Vous aurez compris pourquoi je suis allé chercher Mathias sur la place Bellecour.
0: Exactement, voilà.
1: Merci Mathias, merci beaucoup.
2: Courage, hein.
1: Allez, merci.
4: Et des participants, il y en a de plus en plus hein, sur cette place Bellecour qui se remplit une demi-heure avant le départ officiel. On a parlé des organisateurs, vous entendez d'ailleurs peut-être ce bruit qui commence à monter autour de nous. On a parlé des organisateurs, on a parlé des missionnaires qui vont parcourir les rues lyonnaises. On va prendre à présent la direction de la tête du cortège qui se prépare avec deux bannieristes. On va peut-être vous faire découvrir un petit peu ce que c'est, un rôle primordial dans cette marche qu'on va découvrir avec vous, Jaïda Deli. Bonjour.
5: Bonjour.
4: Et vous êtes en compagnie de Jean-Marc. Bonjour Jean-Marc. On veut déjà peut-être comprendre un peu ce que c'est ces bannières, Thierry.
0: Effectivement, parce qu'avant on a appris à savoir ce que c'était un missionnaire, donc on continue dans cette pédagogie. C'est vrai qu'une bannière, on ne sait pas trop ce que c'est. Jaïda, peut-être pour nous dire qu'est-ce qu'une bannière?
5: Une bannière, c'est ni plus ni moins un drapeau. Et ce drapeau, pour le coup, quand vous voyez, donc, c'est une appartenance. Par exemple, le drapeau de la France, c'est un bleu, blanc, rouge. Donc, ça symbolise effectivement notre République française. Et bien, la bannière, voilà, pour Christ, elle est dans la Bible. Donc, on la voit déjà, la bannière, on en parle déjà dans l'Exode, donc Moïse. Il y a aussi le roi David qui dit « J'élève ma bannière ». Et puis surtout, c'est que la bannière, elle a aussi une signification aussi en Christ. Ça veut dire « J'élève Christ sur moi ».
6: Et sur ces bannières, il y en a une qui flotte actuellement. Ah.
4: Effectivement, sur ces bannières, il y en a une qui flotte. On a la bleu, blanc, rouge, effectivement, avec la colombe dans le rouge et le feu. Et vous en avez aussi une, vous, Jaïda, qui est jaune. Est-ce que vous pouvez nous la décrire un petit peu? Qu'est-ce qu'elle veut dire?
5: Alors, cette bannière, elle dit c'est Christ roi. Donc, on ouvre effectivement la marche pour proclamer notre Seigneur, un Dieu d'amour, un Dieu qui sauve, un Dieu qui nous rejoint, un Dieu aussi qui nous unifie dans notre identité, une appartenance. Et une bannière, c'est une manière d'être visible, de parler, en tout cas dans le visible, dans la créativité. C'est un message, voilà, adressé effectivement aussi bien sûr aux enfants de Dieu, mais aussi à toute créature. C'est ce que dit la parole de Dieu, voilà. Et puis cette bannière, surtout, ça nous montre aussi qu'on est dans l'unité des chrétiens. Alors moi personnellement, je suis protestante évangélique. Jean-Marc, il est catholique, et là on montre bien l'unité et l'amour du Christ quand effectivement il nous scinde avec l'Esprit Saint dans cette immunité et dans le même esprit.
4: Et c'est pour ça justement que les bannières, elles sont à l'avant du cortège.

0: pour ouvrir la voie, pour annoncer le message.
1: Oui, alors la bannière, elle est aussi une manière aussi de proclamer bien sûr Christ, mais elle est aussi une victoire sur le territoire. Ça veut dire que là, sur la capitale de la Gaule, la bannière, effectivement, c'est une façon de proclamer que Christ est roi, voilà, et qu'on prend du territoire. Et la bannière, pourquoi elle l'ouvre? Et c'est une manière, en tout cas, d'ouvrir, en tout cas, l'Esprit Saint, ce qu'on sait que c'est l'Esprit Saint qui agit en nous, sur nous, mais surtout sur le territoire, voilà, et qui fait autorité. Donc c'est une autorité aussi, la bannière, voilà. C'est ce qui fait qu'on la voit et qui prend place. Et
2: justement, on les voit parce qu'elles sont grandes, elles sont majestueuses. Comment est-ce qu'on fabrique ça? Comment est-ce que ça se passe?
1: Alors, la bannière, c'est Isabelle Seigneur. Donc je vous ai amené une carte qui est, alors, qui a été appelée donc 20 ans en arrière. Elle a fait ses études aux États-Unis, elle a fait les Beaux-Arts, et le Seigneur l'a appelée effectivement à créer les bannières, voilà, et de pouvoir effectivement aussi être formée. Donc elle forme aussi spirituellement, donc on est formé. C'est une obligation avant de s'engager en tant que bannieriste. Et puis donc la créativité, c'est-à-dire que ces bannières, c'est en général de la soie, elle prie, elle s'inspire du Saint-Esprit. Et ce que lui dit le Saint-Esprit, ben elle peint. Donc elle peint vraiment sous la conduite et l'onction du Saint-Esprit.
0: Et donc elle est du côté du Puy-en-Velay, c'est ça?
1: Voilà, c'est tout à fait ça.
0: Donc on reste assez proche. Et donc chaque couleur veut dire quelque chose? Chaque couleur a un sens?
1: Oui, alors par exemple le jaune, ben effectivement c'est la lumière. Christ est lumière. La couronne, c'est la royauté. La royauté, la suprématie, voilà. Et voilà. Et peut-être Jean-Marc qui dira peut-être.
3: Un groupe qui a été constitué pour louer Dieu, bénir. Et les bannières, c'est pour moi, un petit, en tant que catholique aussi, c'est aussi rendre visible quelque chose qui est totalement invisible aux yeux, à nos yeux, aux yeux du monde. Et quelque part révéler l'amour du Seigneur, l'amour de Jésus pour chacun de nous.
0: Vous serez combien à agiter des bannières?
1: On a à peu près une vingtaine.
0: Ah oui, donc il y aura quand même beaucoup de bannières à agiter.
1: Oui, oui, oui, tout à fait, tout à fait. Oui, oui, c'est tout à fait ça, voilà. Donc, et je voulais vous dire simplement que les bannières, elles sont toujours en lien avec, que ce soit les chars, que ce soit les chauffards, que ce soit l'évangélisation, voilà. On forme un corps, et le corps du Christ, c'est la tête, voilà. Donc on est bien, on n'est pas seul, mais on est bien dans l'unité et on se complète.
0: Donc le chauffard, c'est un instrument de musique qui fait un gros bruit, une espèce de trompette, on va dire, pour l'expliquer un petit peu, pour ceux qui n'ont pas forcément toujours ce vocabulaire.
2: Eh bien, merci à tous les deux d'être venus avec vos bannières qui sont là devant nous. Beaucoup de couleurs. Il y a beaucoup de couleurs hein, sur cette place. On revoit aussi ces t-shirts jaunes, bleus, le soleil aussi qui illumine cette place. Tout plein de casquettes aussi. Merci beaucoup à tous les deux. Et puis, bonne marche pour Jésus à vous.
1: Merci, vous également. Merci. Soyez bénis.
0: Merci à tous les deux. Au revoir.
2: Et on continue justement de vous faire vivre cette marche pour Jésus qui commence dans un peu plus de 20 minutes. Il est 14h06 sur RCF Notre-Dame. Et on retrouve justement notre envoyé spécial du jour, reporter sur le terrain, Johan Fraes. La musique commence à monter. On a du mal peut-être à s'entendre.
4: Oui.
2: Qu'est-ce qui se passe là actuellement sur la place Bellecour?
4: Eh bien, écoutez, l'ensemble des participants qui étaient un peu dispersés tout autour de la place Bellecour ont commencé à s'amasser à côté d'un camion, et puis vous l'entendez, voilà, la foule qui commence à crier. Il y a un concert, en fait, un premier concert qui se fait sur la place Bellecour depuis un camion. Bon, là, à vue de nez, je dirais qu'on est quoi? On est peut-être un premier millier de personnes hein, qui est peut-être à côté de ce camion-là. Et puis pour le coup, derrière, c'est l'ensemble de ces participants qui devront démarrer la marche ou aller du côté du parc Saint-Jean-Blandan également pour le concert.
0: Et les chars sont en train d'arriver.
4: Puisque le concert également se déroule tout à l'heure en fin d'après-midi. Vous l'entendez vraiment, l'ambiance qui commence à monter tout doucement derrière nous, avec les chars également qui commencent, je crois, derrière. J'aimerais bien y aller, mais je crois qu'on n'a pas la connexion pour aller jusque devant la marche des chars. Mais vraiment, l'événement commence à se déporter derrière nous. Pour celles et ceux qui connaissent la place Bellecour, nous sommes vraiment au sud-ouest hein, de la place, du côté de la place Saint-Antoine, vraiment sur cette rue, juste derrière la place Bellecour en carré. Et donc voilà, les chars qui commencent à arriver, la parade qui va pouvoir commencer, la marche également. voilà, l'événement qui commence à prendre vraiment de l'énergie et de l'ampleur à 14h, un peu plus de 14h maintenant, on l'avait dit, la marche qui devait démarrer aux alentours de 14h, Thierry.
2: Et ben merci Johan de nous faire vivre cette marche avec ce monde qui commence à arriver. On imagine vous derrière votre poste aussi qui vivez cet événement, un événement bien sûr vécu aussi, on l'a dit, ce samedi à Nice, au Mans et à Toulouse. Et la semaine prochaine, on a expliqué à cause de grands événements la semaine prochaine à Lyon, la date est un peu modifiée. La semaine prochaine, ça sera dans plusieurs autres villes en France pour cette édition de la Marche pour Jésus. On continue de vous la faire vivre sur RCF Notre-Dame et un nouveau participant nous a rejoint sur ce plateau, un éminent participant de cette Marche pour Jésus. C'est vous, le père Xavier Bizard. Bonjour.
5: Bonjour.
2: Vous êtes coprésident de cette Marche pour Jésus de Lyon. Je me rappelle l'année dernière, vous étiez à ce plateau avec nous. Alors on était quelques mètres plus loin. C'était un peu une première édition découverte l'année dernière. On ne savait pas trop, peut-être vous le premier, à quoi s'attendre. Petit récap de 2025 pour arriver sur cette année 2026. On se remet un an en arrière. Quel souvenir vous gardez de cette première, ou en tout cas il n'y en avait plus depuis longtemps, Marche pour Jésus à Lyon?
5: Eh bien, on a fait l'expérience qu'être ensemble autour du nom de Jésus-Christ, eh bien, ça nous permet de rendre visible son corps qui est l'Église. On était de dénominations très différentes, je dirais aussi de cultures, de nations très différentes ici rassemblées à Lyon. Et en fait, ça nous a fait faire une expérience d'amour fraternel. C'est un petit peu cette belle phrase du Christ qui a pris un relief très déterminant dans le cœur de beaucoup. C'est à l'amour que vous avez les uns pour les autres que l'on reconnaîtra que vous êtes mes disciples. Et quelque part, eh bien, on était vraiment disciples de Jésus-Christ du fait même d'être unis ensemble dans la paix et la joie.
2: Dans la paix et dans la joie, ces disciples qui a voulu, qui commence d'ailleurs à marcher, peut-être même un peu à s'entraîner, on imagine, et je le vois à travers votre regard aussi, c'est une joie de voir ces hommes et ces femmes, ces jeunes et ces moins jeunes, ces familles, ces personnes qui sont venues seules ou en groupe, défiler.
5: C'est vraiment une joie communicative, une paix communicative. On peut se souvenir de cette phrase du Christ ressuscité, la première phrase qu'il dit, il dit « la paix soit avec vous ». Eh bien, c'est une expérience à vivre. Que de vivre cette paix, recevoir cette paix du corps du Christ ici, des gens qui sont ici rassemblés et qui sont heureux de communiquer cette paix autour d'eux. Et c'est donc une espèce de paix et joie communicative qui témoigne, hein, bien que c'est l'Esprit de Dieu qui a suscité dans le cœur de pas mal de Lyonnais. Et ici, à Lyon, c'est la particularité, c'est qu'il y a eu en même temps des catholiques, des évangéliques qui ont eu ce désir au fond de leur cœur de démarrer une marche pour Jésus l'an dernier.
2: Et justement, on l'a dit avant, cet événement, c'est une marche, mais il y aura aussi un concert après. C'est un sacré événement d'organiser deux événements qui certes vont ensemble, plusieurs participants de cette marche vont aller au concert, mais c'est deux événements distincts à deux endroits de Lyon en fait.
5: Oui, c'est vrai. Alors le cœur de la marche pour Jésus, c'est vraiment témoigner ensemble et publiquement de l'amour de Jésus-Christ. Et donc c'est d'abord ce marcher ensemble sur la voie publique en plein cœur d'une ville et, pour témoigner. Et donc c'est ça, c'est, on est réunis autour de Jésus-Christ pour être témoin de sa présence vivante et aimante, agissante, je dirais aussi, dans son corps qui est l'Église, et pour communiquer cette paix et cette joie. Et c'est ça le cœur. Ensuite, je dirais, le concert, c'est un peu la cerise sur le gâteau. C'est bien sûr ce qu'on voit, ce qu'on aime bien, ce qu'on veut pas rater. Mais c'est comme une action de grâce, une louange, musique chrétienne, quelque chose d'un peu culturel et aussi de priant qui nous permet de terminer la marche avec ce grand concert dans le parc Blandan.
2: Et cette marche, on l'a dit plusieurs fois depuis 13h30, se déroule dans l'unité. Et c'est pour ça aussi que vous êtes deux coprésidents. Il n'y a pas qu'un seul président ou qu'une seule présidente. Et justement, à côté de moi, vient de s'asseoir l'autre coprésident, Angelo Pace. Bonjour, Angelo.
6: Bonjour à tous les auditeurs.
2: On vient de parler avec le père Xavier Bizard de ces deux événements en un. On a beaucoup parlé de cette marche pour Jésus, ce concert qui arrive. On va entendre dans quelques instants aussi Samuel Olivier qui a un petit message pour les participants. L'idée, c'est de commencer la louange sur les chars et de la poursuivre à Sergent Blandan, à Blandan, comme on dit ici quand on est lyonnais.
6: Voilà, Luther disait que chanter, c'est prier deux fois. Eh bien, nous proposons à tous les chrétiens de Lyon, grâce à la Marche pour Jésus, d'être ensemble pour simplement proclamer, élever et glorifier le nom de Jésus par les chants qui ont été choisis de manière à ce qu'ils soient bien connus par l'ensemble de nos fidèles. Et c'est important de les chanter en dehors de nos temples et de nos églises. Ça fait du bien et ça fait du chaud au cœur, même s'il fait très chaud physiquement, de pouvoir librement, dans notre pays, eh bien, proclamer notre foi sans chercher à l'imposer à qui que ce soit.
0: Alors là, vous l'entendez peut-être un petit peu autour de nous, le brouhaha est en train de grandir, la place est en train de se vider et d'aller dans les rues. Qu'est-ce qui se passe, Angelo? Ça y est, la marche est en train de se mettre en marche?
6: Voilà, on a lancé le top départ grâce à ce plein air ici à Bellecour. Et non seulement les chrétiens se sont mis en route, mais ils sont là aussi encouragés à deux par deux, pour ceux qui veulent, à aller à la rencontre des passants et de leur partager leur espérance, puisque nous sommes dans une société sans repères, mais qui est en quête de sens. Donc c'est bien qu'ils entendent une proposition pour les aider à cheminer dans leur recherche spirituelle. Et l'offre chrétienne est toujours aussi pertinente au XXIe siècle.
0: Merci beaucoup Angelo Patti. On parlait à l'instant du concert donc, qui aura lieu au parc Sergent Blandan. Merci aussi Père Xavier Bizarre. Et justement, on a un petit message pour vous. Et plus que nous, c'est même Samuel Olivier qui a un petit message à vous faire passer.
7: Quand j'étais jeune adulte, j'habitais en région parisienne et avec mon église, tous les ans, nous participions à la Marche pour Jésus. Alors je garde de très bons souvenirs de ces moments. Déjà, c'était souvent très roots. On était sur des camions, la sonorisation était souvent de pas très bonne qualité. C'était instable dès que le camion commençait à avancer, même si c'était au pas. Du coup, les musiciens et les chanteurs sur le camion devaient se raccrocher ou attraper leur instrument pour éviter qu'il tombe. Mais c'était des moments très forts aussi, parce que depuis le camion, on voyait bien la joie et la bienveillance des chrétiens de tous horizons qui venaient pour célébrer Jésus dans les rues, en chantant. En tant que conducteur de louanges, c'est quelque chose qui me touche particulièrement, de sortir de nos églises pour louer Jésus dans nos villes, dans nos cités. C'est aussi un moment où on efface un peu les barrières dénominationnelles, ce qui nous sépare le reste du temps, et puis on vient se rassembler autour du Christ. Et c'est aussi un moment où on peut témoigner à la société dans laquelle on vit pour dire « Dieu vous aime, Jésus vous aime, et vous pouvez le rencontrer encore aujourd'hui ».
2: Et voilà, on vient d'entendre un message de Samuel Olivier que vous pourrez retrouver si vous nous écoutez aux alentours de Lyon aujourd'hui au parc Sergent Blandan sur les coups de 17h pour un grand concert. Il y aura également Glorious pour bien finir cette journée après cette marche pour Jésus qui est en train de s'élancer ici de la place Bellecour à Lyon. On l'a dit quelques fois Anaïs, cette marche est rythmée aussi par des chars. Alors concrètement, c'est des semi-remorques où vous allez retrouver des personnes qui font de la musique, qui annonce justement Jésus aujourd'hui à Lyon. Et un des chars est géré par la paroisse de Sainte-Famille à Mézieux. Et on a une de ses représentantes aujourd'hui, Laetitia Gégeau. Bonjour Laetitia.
8: Bonjour.
2: Donc vous participez à cette marche pour Jésus sur ce char. C'est la première fois que votre paroisse participe avec un rôle peut-être entre guillemets supérieur à un participant qui est venu aujourd'hui, c'est ça?
8: Oui, c'est ça. En effet, étant donné que c'est la deuxième édition de la marche pour Jésus à Lyon, l'an dernier, il n'y avait que 4 chars, donc on n'a pas pu avoir un char. Cette année, on a pu en avoir un, donc on est très heureux de pouvoir participer ou du moins rendre service en participant à la marche pour Jésus avec un char.
2: Et du coup, comment on rend service? Qu'est-ce qu'on peut retrouver sur votre char aujourd'hui?
8: Alors, le but de la marche pour Jésus, c'est de parler de Jésus. On n'est pas du tout là pour faire la promotion de notre paroisse ou quoi. Donc on a décoré notre char de façon à ce qu'il y ait vraiment le nom de Jésus. Voilà, nous avons des musiciens sur notre char et on encourage tout le monde, tous les jeunes à venir pour écouter les chansons et la parole de Dieu pendant ces 3 heures de marche.
2: On imagine qu'au quotidien, le dimanche, quand on est dans votre paroisse, ça paraît simple d'être sur scène avec de la musique. Sur un char, c'est quand même une sacrée organisation de jouer sur un char qui bouge aussi. Il y a tous les éléments techniques qu'on connaît bien ici en radio et qu'on a bien connus juste avant cette émission. Mais pour la musique, c'est un peu la même chose?
8: Oui, c'est un petit peu la même chose. En effet, ça a été beaucoup d'organisation, beaucoup de répétitions durant des mois, des semaines et des mois pour cette marche pour Jésus. On a préféré prendre la chorale de la paroisse directement afin que... étant donné qu'elle s'est travaillée. Ouais, voilà, c'est ça, ils sont travaillés ensemble, donc c'est beaucoup plus pratique. Mais ça a été une organisation, puis sous cette chaleur, je pense que c'est un peu plus compliqué, mais ça devrait le faire, ouais.
2: On est ici au centre de Lyon, mais vous, votre paroisse, paroisse Sainte-Famille, elle est à Mézieux. Alors peut-être pour ceux qui ne sont pas ici, Mézieux, c'est dans la banlieue est lyonnaise.
8: C'est ça.
2: On a parlé de l'unité des chrétiens en France, il y a aussi une unité de la métropole. C'est vrai, quand on est à Mézieux, on ne vient pas forcément sur Lyon, et inversement, il y a aussi ce message d'unité de tous les chrétiens lyonnais qui sont ensemble. Ça vous touche particulièrement?
8: Oh ben, en effet, ça me touche énormément. Le but, ce n'est pas qu'on soit divisés, c'est qu'on soit tous rassemblés. L'idée de faire une édition pour la Marche pour Jésus, c'est une bonne idée pour que tous les chrétiens de Lyon soient rassemblés pour marcher pour une seule et même personne, soit Jésus. Donc oui, oui, bien sûr que ça me touche.
2: Eh bien, merci beaucoup Laetitia Gégeau. Justement, on vous libère pour rejoindre votre char qui est peut-être même déjà
8: oui,
2: un peu parti.
8: Là, ouais.
2: Voilà, ça ne sera plus la Marche pour Jésus. Là, vous allez un peu courir
8: ouais,
2: pour Jésus. Merci beaucoup d'être venu aujourd'hui. Et puis, bonne marche
8: merci
2: à
8: beaucoup.
2: Vous et peut-être à l'année prochaine
8: à
2: si
8: l'année
2: on se retrouve.
8: Merci
2: beaucoup à vous.
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0: Et vous nous écoutez donc ici en direct de cette place Bellecour à Lyon où la Marche pour Jésus est en train de s'élancer. Les chars arrivent, ils sont en train de se garer tout autour en fait de cette place Bellecour avant de pouvoir démarrer, de pouvoir aller marcher ces 3,8 km jusqu'au parc Sergent Blandan avant cette grande soirée de concert. Et donc cette Marche pour Jésus, c'est évidemment des missionnaires, de la louange, de la prière, on l'a entendu. Mais l'autre élément qui s'est imposé ces dernières années, notamment pour communiquer, notamment pour évangéliser, ce sont les réseaux sociaux, à la fois pour annoncer l'évangile et pour communiquer sur cet événement aussi pour les chrétiens. Et pour ça, donc, on reçoit aujourd'hui Richard, c'est vous qui gérez les réseaux sociaux et notamment TikTok pour la Marche pour Jésus. Bonjour Richard.
10: Bonjour, enchanté.
0: Merci d'être avec nous. Question simple en apparence, à quoi ça sert les réseaux sociaux pour un événement comme la Marche pour Jésus?
10: Alors tout simplement, déjà, ça va servir à pouvoir annoncer l'événement et bien évidemment après pouvoir aussi témoigner de l'amour de Dieu, de l'amour de Jésus. On voulait vraiment cette année que tout le monde puisse être au courant de la marche, que personne ne puisse dire « Ah, je ne savais pas qu'il y avait la marche ». Donc du coup, on a pris l'initiative de créer les réseaux sociaux de la Marche pour Jésus, dont le TikTok.
0: Comment on communique sur un événement comme ça, sur les réseaux? Qu'est-ce qu'on y dit? Qu'est-ce qu'on y fait?
10: Et bah, déjà, je pense que c'est important d'y mettre de la joie, d'y mettre de l'amour. Et voilà, transmettre le message, transmettre aux gens pourquoi est-ce qu'il faut venir, pourquoi nous on est là. Vraiment, vraiment transmettre l'amour et que les gens puissent ressentir qu'on est là avec toute la joie. Voilà.
2: Impactant. Moi, j'ai un peu suivi vos réseaux. Alors, pour ceux qui sont communs des réseaux, il y a des trends. Donc, ça veut dire c'est des petits formats qui marchent bien.
0: Des tendances en
2: des
0: français.
2: Des tendances. Voilà, merci Anaïs pour que ce soit accessible pour tout le monde. Est-ce que justement, vous inspirez un peu d'autres personnes et vous dites, tiens, ça peut accrocher peut-être quelqu'un qui n'aurait pas forcément envie de venir ou qui n'en a jamais entendu parler?
10: Ouais, justement, on s'est inspiré de quelques petites trends, justement, parce que à travers ça, forcément, ça peut impacter un peu plus de monde, surtout avec le message que nous, on veut transmettre. Et oui, forcément, on essaie vraiment de proposer un contenu qui soit pas spécialement long, mais vraiment plus dans le divertissement et que les gens puissent avoir l'information directement sous les yeux assez rapidement et simplement.
2: Peut-être avant de vous libérer, on avait les missionnaires qui étaient avant avec nous, avec la pasteure Géraldine Ayopas, qui est Christophe, qui était l'un des missionnaires. Les réseaux sociaux, c'est peut-être aussi là pour les personnes qui, alors soit n'ont pas pu venir aujourd'hui, ou soit qui sont chez eux, ceux qui nous écoutent aujourd'hui, et comme ça, ils peuvent entendre parler du message. C'est ça aussi
10: Oui, c'est ça. Exactement, on va aussi retranscrire les vidéos d'aujourd'hui, comme ça les gens qui justement n'ont pas pu être présents aujourd'hui pourront voir les images et pourront eux aussi à travers le téléphone témoigner de l'amour de Jésus. Voilà.
0: Vous allez suivre un peu le cortège, faire
10: exactement.
0: Des petites vidéos, des photos de ce qui se passe.
10: C'est ça, moi je vais suivre le cortège, suivre chaque char aussi de chaque paroisse pour pouvoir avoir une vue différente et un angle différent sur la marche.
2: Et donc cette marche, on peut la suivre ici, Place Bellecour à Lyon, à la radio avec RCF Notre-Dame, sur les réseaux sociaux, peut-être l'année prochaine à la télé en direct, bon, on verra ça. Merci beaucoup Richard d'être venu nous voir ici en plateau. Et puis justement, on vous laisse rejoindre cette marche
0: qui a
2: bien débuté ici à Lyon, Anaïs.
0: Exactement, ça débute, on entend des chants, on entend plein de choses. Et pour nous retranscrire un petit peu cette ambiance et mieux vous faire entendre ce qui se passe, on retrouve évidemment Johan, notre reporter. Alors comment ça se passe? L'ambiance monte d'un cran, Johan?
4: Alors oui, l'ambiance monte d'un cran et c'est pas peu de le dire. En fait, tout à l'heure, il y avait peut-être, c'est ce qu'on se disait, il y a à peu près une dizaine de minutes, un millier de personnes sur la place Bellecour. Tout le monde est parti pour aller rejoindre les chars qui se sont présentés derrière nous, évidemment. Il y a du monde, ça s'amasse, hein, évidemment, à côté de ces chars. Il y a de l'ambiance, évidemment, énormément d'ambiance. Je pense que ça doit faire du bien également aux gens parce qu'ils peuvent se mettre sous les arbres de la place Bellecour. Il y en a peu, hein, mais bon, sur les côtés, à côté des chars, et donc avec la chaleur, c'est vrai que je pense que ça soulage un peu du monde, et ils sont je pense dans de bonnes conditions pour profiter de ce début de la marche. C'est vrai qu'il fait très chaud aujourd'hui, mais ça n'atteint en aucun cas la joie qui se dégage de cette manifestation aujourd'hui. Je pense que c'est vraiment le maître mot de ce qu'on pourrait se dire aujourd'hui. C'est le premier des enseignements, c'est que il y a une manifestation en place Bellecour avec de la joie. Et pour le coup, ça fait vraiment du bien à voir, évidemment. Et j'espère évidemment qu'on a réussi à vous la faire vivre du mieux qu'on a pu, évidemment, aujourd'hui.
0: Et vous parliez de soleil à l'instant, ça nous permet aussi de dire qu'on a parlé des t-shirts, il y a beaucoup de casquettes, la marche pour Jésus aussi, les gens sont floqués, la marche pour Jésus, un peu partout, Johan.
4: Oui, c'est ça, visuellement en fait, quand on arrive sur la place, c'est très visuel, hein, finalement. Il y a des drapeaux, il y a des t-shirts, il y a des maillots, hein, comme on a vu tout. Avec Mathias, hein, des maillots floqués. Vraiment, il y a un code couleur également pour les bénévoles. Les t-shirts Marche pour Jésus jaune, des casquettes bleues, des drapeaux rouges. Pour le coup, c'est vrai que c'est plein de couleurs, avec plein de petites pancartes également qu'on a pu voir tout le long de cette marche, avec des slogans très drôles. J'aurais pu m'en souvenir d'un, mais là, pour le coup, c'est vrai que je vais peut-être pas y aller comme ça, et je vais peut-être pas faire ça au hasard. Il y en a eu des vraiment très, très drôles, et on a pu en voir également des très jolis, avec notamment Mathias tout à l'heure, et puis sans oublier également Daniel avec la voiture, évidemment. Qui est parti avec ses ballons et ses messages pour Jésus dans les rues de Lyon. Voilà.
2: Eh bien, merci beaucoup, Johan, de nous avoir fait vivre aussi cette marche pour Jésus qui est désormais bien partie ici, Place Bellecour. Merci de nous avoir fait vivre cet événement en direct, cet événement qu'on vous fait vivre depuis 13h30 ici, Place Bellecour à Lyon et sur RCF Notre-Dame. On va se retrouver dans quelques instants, le temps d'écouter L'amour de notre Père du collectif Cieux Ouverts, bien sûr, présidé, géré par le chanteur et louangeur Samuel Olivier, qu'on va retrouver bien sûr, Paris Blandan, ça sera sur les coups de 17h.

0: L'amour de notre père du collectif Cieux Ouverts avec Samuel Olivier qu'on retrouvera à Parc Blandan dans un peu plus de 3 heures et qui sera aussi avec quelques membres du collectif Cieux Ouverts et quelques chanteurs lyonnais pour finir cette marche pour Jésus, la marche qui s'était lancée il y a quelques minutes, place Bellecour à Lyon, ici Anaïs.
1: Effectivement, les chars sont en train de partir et puis au parc Sergent Blandan il y aura aussi du témoignage, il y aura des moments de prière œcuménique, bref plein de belles choses aussi à vivre. On vous rappelle que cette émission est bien sûr à retrouver en podcast sur notre site. Pour tous ceux qui en auraient peut-être loupé un petit bout, vous retrouverez plein de très jolies photos aussi sur les réseaux sociaux. On parlait de jolies pancartes tout à l'heure avec Johan. Eh bien, ce sera évidemment à découvrir sur nos réseaux. Et on pourra donc eh bien revivre ça encore une fois, Thierry.
0: Effectivement, avec ces très belles photos que vous avez peut-être l'habitude de voir sur nos réseaux sociaux, prises par notre photographe en chef.
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4: Bonjour à tous, bienvenue dans le studio de RCF Notre-Dame pour cette nouvelle édition des Racines du présent, comme chaque semaine en partenariat avec le quotidien La Croix. À son corps défendant, l'Iran est devenu le centre du monde. La population est ballottée entre les foucades du président Trump, la main de fer des gardiens de la Révolution, le pouvoir religieux des mollahs. Et si personne ne peut prédire l'avenir, du moins est-il possible aujourd'hui de se tourner vers le passé pour tenter d'éclairer ce qu'on appelle avec pudeur le brouillard de la guerre. Alors d'où vient l'Iran? Quelle est son histoire au XXe siècle? Qui étaient les Pahlavis, cette dynastie régnante qui a été chassée par Khomeini? Jusqu'à quand ce régime théocratique pourra-t-il tenir le pays? Avec nos invités, nous allons tenter d'y voir plus clair. Yves Bomati, bonjour.
5: Bonjour.
4: Merci beaucoup d'être avec nous. Vous êtes historien, spécialiste de l'islam. Et avec votre co-auteur que je vais présenter dans un instant, vous publiez aux éditions Armand Collin un livre tout à fait éclairant sur l'histoire de l'Iran. Il s'intitule « L'Iran face à ses défis ». 1925-2025, un siècle d'histoire sous tension. Et avec vous, nous allons revisiter toutes ces tensions. Votre co-auteur, je le disais, est concerné de près par l'histoire de l'Iran, puisqu'il s'agit de Davood Pahlavi. Il est rien de moins que le petit-neveu du dernier Shah. Il a vécu en Iran jusqu'en 1982. Il contribue aujourd'hui à l'opposition monarchiste pour une restauration démocratique. Il nous expliquera tout ça dans un instant. Voilà, avec Yves Bomati, donc, nous allons essayer de mieux comprendre l'histoire de l'Iran pour comprendre aujourd'hui la crise iranienne.
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4: Alors votre livre, Yves Bomati, dont je rappelle le titre « L'Iran face à ses défis, 1925-2025, un siècle d'histoire sous tension », c'est chez Armand Collin. Votre livre ambitionne de retracer rien de moins que 100 ans de la vie politique et de la vie quotidienne en Iran. Alors avec vous, nous allons parcourir à nouveau ce chemin pour nous éclairer, pour mieux comprendre. Alors, votre livre part en 1925, puisque c'est le début de la dynastie des Pahlavis, celle qui fut celle du dernier Shah d'Iran. Rappelez-nous, pour commencer, où en était l'Iran avant 1925, Yves Bomati?
5: Bien, l'Iran était en crise politique, en crise sociale.
4: Déjà,
5: voilà. Un mouvement constitutionnaliste s'était esquissé dès la fin du 19e siècle, qui a débouché par une constitution en 1906 sur le mode de la constitution belge, et réalisée par deux frères, écrite par deux frères, les frères Pirnia, des éminents membres de l'aristocratie aussi iranienne. Et tout ceci instauré, disons, un des principes était de supprimer la monarchie absolue.
6: Laquelle monarchie existait depuis
5: la monarchie des Hadjars, qui va exister jusqu'en 1925, qui va donc.
6: Et qui était au pouvoir depuis quand?
5: Alors la dynastie des Hadjars était au pouvoir depuis 1797.
6: Donc une dynastie très ancienne.
5: Très ancienne, qui pactisait beaucoup avec les religieux, et mais aussi progressivement par des manques d'argent, mais aussi par des lobbying étrangers, avec les Russes d'un côté et les Anglais de l'autre.
6: Alors, qu'on va retrouver tout au long de l'histoire.
5: Voilà.
6: Puisqu'on comprend bien, en vous lisant Yves Beaumati, que l'Iran a toujours été, en quelque sorte, écartelé entre des grandes puissances étrangères. Ce que je retiens de votre rappel historique, c'est que l'Iran était une monarchie absolue depuis le XVIIIe siècle, avec une importance très grande du chiisme, déjà.
5: Voilà. Le chiisme, depuis 1501, est la religion d'État de l'Iran. Alors, vous le savez, le chiisme ne s'oppose pas, mais en tout cas est différent du sunnisme, surtout par rapport à un problème de succession. Les sunnites élisent les gens qui vont les diriger, sans une hiérarchie aussi forte que chez les chiites. En revanche, les chiites ont choisi pour les diriger des imams qui étaient les successeurs de Mahomet, de Mohammed. Et le 12e imam, c'est, comme on dit, occulté au 9e siècle, 8e, 9e siècle, et on attend son retour. En attendant ce retour, les plus éclairés des doctes religieux servent de transmission entre cet imam qu'on dit caché et le peuple. Voilà, c'est voilà. Un peu...
6: Peut rappeler que l'une des grandes différences entre le chiisme et le sunnisme, c'est que le chiisme bénéficie, si l'on peut dire, d'une structure institutionnelle.
5: Oui.
6: C'est-à-dire qu'il existe un clergé, ce qui n'existe pas dans le sunnisme, et par ailleurs une véritable théologie avec de véritables universités de théologie.
5: Oui.
6: Le chiisme est très structuré à tout point de vue.
5: Voilà, le chiisme est très structuré avec des villes phares comme la ville de Rome avec Q-O-M,
6: voilà.
5: Et d'autres villes comme celle de Bachad où sont enterrés à des très grands imams du chiisme. Oui, il est important de voir que c'est une structure pyramidale aussi, avec à son sommet le grand ayatollah, et puis des ayatollahs plus mineurs. En dessous, vous avez ce qu'on appelle des ayatollahs slab qui enseignent. Khomeini sera un enseignant de Rome au départ. Voilà. Et puis en dessous, vous avez d'autres castes de clercs.
6: Donc cette structuration a participé à la construction politique de l'Iran depuis plusieurs siècles.
5: Absolument. Et s'est enrichi par des doctrines religieuses extrêmement complexes parfois, mais en tout cas toujours liées à une lecture, une interprétation aussi, mais ça je veux faire matraquer si je dis ça, une interprétation de la charia.
6: Voilà. Alors nous sommes en 1925, et en 1925, donc Reza Shah Pahlavi fonde sa dynastie, une nouvelle dynastie. Dans quelles circonstances est-il arrivé au pouvoir, Yves Beaumati?
5: Alors en fait, Reza Khan, puisqu'avant c'était un Khan, un général, est un homme sorti du rang. Il n'avait pas une grande instruction, mais il avait surtout une grande détermination et le sens de la direction du commandement. Et lorsque la révolution russe en 1917 a fait que les Russes blancs qui dirigeaient la seule unité militaire encore valide à l'époque en Iran, à savoir la division cosaque, eh bien il a fallu trouver un chef, et Reza Khan a été choisi pour diriger cette unité d'élite qui était faite au départ par des Cosaques, c'est-à-dire des Russes, et ça a été le premier commandant de cette division. Et c'est cette division Cosaque qui va lui permettre, en 1921, de susciter un coup d'État, tellement le pays était dans un état terrible. On ne mangeait plus à sa faim. La Constitution 1906 a été combattue par les chats eux-mêmes. Bref, on était dans une véritable anarchie. Mmh. Et il a pensé que les Iraniens méritaient plus mieux que cela.
6: Et donc, il a pris le pouvoir.
5: Il a pris le pouvoir.
6: Il a pris le pouvoir, et vous l'expliquez dans votre livre, Yves Beaumaty, l'Iran face à ses défis, chez Armand Collin. Il a pris le pouvoir en 1925, poussé par les ayatollahs de Rome.
5: Alors oui, il a été... En fait, les Russes présentaient une menace pour l'Iran, déjà à cette époque, on avait peur que le communisme envahisse l'Iran, et c'est surtout les religieux qui en avaient peur, en tout cas qui le formulaient. Si bien qu'ils ont poussé Reza Khan à prendre le pouvoir en 1925, en décembre 25, à se faire couronner en 1926, en avril, alors que Reza Khan aurait préféré instaurer une république sur le modèle de
6: la Turquie. Il faut se rappeler qu'à cette époque-là, Mustafa Kemal prend le pouvoir en Turquie avec ce qu'on appelle les jeunes Turcs et met en œuvre en Turquie une sécularisation à marche forcée. Et donc, vous nous expliquez dans votre livre, Yves Beaumaty, que Reza Khan Pahlavi, qui va devenir le Shah, construit une sorte d'alliance entre le trône et le chiisme, alors même qu'il avait pour objectif une sorte de sécularisation de son pays.
5: Oui, il s'est un peu servi de cet appui des religieux chiites, mais son objectif était véritablement donc une sécularisation du pays, et qu'il va réaliser et qui va aussi engendrer des troubles très importants, car les religieux, de même que les Anglais d'ailleurs, vont voir qu'ils se sont fait berner lors de l'arrivée de cette nouvelle dynastie. Et il va y avoir des massacres, on peut le dire, contre les partisans d'un retour à un schisme, disons.
6: Voilà donc une histoire déjà très agitée. Vous rappelez qu'en 1936, le nouveau régime, donc Pahlavi, interdit le hijab, crée une école normale pour les filles, et tout cela a suscité des troubles. Alors, venons-en aussi à un autre aspect de cette nouvelle dynastie qui se met en place dans les années 30, disons, en Iran, c'est la nature des liens avec l'étranger. Vous avez évoqué les craintes par rapport à la Russie, vous avez évoqué la volonté de se dégager de la Grande-Bretagne, peut-être de s'ouvrir vers la France, Yves Beaumaty.
5: Alors, on veut se dégager de la Grande-Bretagne, surtout parce que les grandes banques sont anglaises, et également parce que les ressources pétrolières qui commencent à être importantes à partir de 1910, disons, et que les Anglais dominent en grande majorité, ne laissent pas aux Iraniens des ressources suffisantes, puisque c'est quand même leurs ressources à eux, qui sont en quelque sorte spoliées par les Anglais, pensera Reza Shah. Donc, l'Anglais étant véritablement l'homme à abattre, le Russe est un peu hors circuit à cause de cette révolution, eh bien, on va favoriser la langue française et un rapprochement avec la France, qui avait été initiée à partir du XVIIIe siècle, mais a pas venu. Donc, ce rapprochement va se concrétiser dans la culture, surtout, dans le choix de la langue française comme langue étrangère première, plutôt que l'anglais ou le russe, et donc par une sorte disons, d'appel du pied, d'une sorte d'alliance assez profonde, d'ailleurs, qu'on va voir aussi dans toute la dynastie, avec la France, pour ce qu'elle représente, pour cette liberté aussi que les Iraniens, en tout cas par le truchement du Shah, souhaitaient voir advenir.
6: Et puis alors, nous avançons dans le temps, nous arrivons aux années précédant la Deuxième Guerre mondiale, et là, peut-être que la dynastie Pahlavi a fait un choix qui a été évidemment discuté, qui était discutable, puisque à ses yeux, tout valait mieux, écrivez-vous, Yves Beaumaty, tout valait mieux que les Anglais, voire les Russes. Et donc, Téhéran s'est tourné vers Berlin.
5: Alors, Téhéran s'est tourné vers Berlin surtout à partir des années 30, car il voulait rénover ou créer des infrastructures, des superstructures. Ils avaient besoin d'ingénieurs. Et les plus capés, c'était à cette époque-là, les ingénieurs allemands. Si bien qu'on va avoir jusqu'à, je crois, 5000 ingénieurs allemands au seuil de la Seconde Guerre mondiale et que l'on va... dans la mesure où Reza Shah était un gouvernant autoritaire, il trouvera tout de même que le gouvernement allemand était, en tout cas par rapport à son autoritarisme, compatible avec lui. Et surtout, Hitler trouvait qu'il était très, très important stratégiquement d'avoir cette alliance avec l'Iran, puisque c'est entre l'Asie et l'Europe que se trouve ce pays charnière.
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6: Au micro, Frédéric Mounier, vous êtes bien sur RCF Notre-Dame et vous avez bien raison. Nous sommes aujourd'hui en conversation avec l'historien Yves Beaumaty, spécialiste de l'Iran, qui publie chez Armand Collin un livre tout à fait intéressant intitulé « L'Iran face à ses défis, 1925-2025, un siècle d'histoire sous tension ». Et nous reparcourons avec lui les différentes étapes de l'histoire de l'Iran au XXe siècle, ce qui est tout à fait éclairant. Ce pays charnière, comme vous dites très justement, Yves Beaumaty, s'est trouvé, au moment de la Deuxième Guerre mondiale, prisonnier en quelque sorte de l'alliance, peut-être par défaut, qu'il avait construit avec l'Allemagne nazie, puisque, je le répétais tout à l'heure, tout valait mieux aux yeux de la dynastie Pahlavi que les Anglais, voire les Russes. Et donc, l'Iran, écrivez-vous, Yves Beaumaty, a été décapité dans la tourmente de la guerre, dans une impossible neutralité.
5: Alors, en fait, l'Iran voulait être neutre, simplement les Alliés pensaient qu'il était trop favorable aux puissances de l'Axe. Et bien que, il faut bien le souligner, jamais Reza Shah n'aurait autorisé les persécutions contre les Juifs qui avaient lieu. Je pense qu'il n'en était même pas, il n'était même pas au courant de ce qui se passait. Et il aimait bien l'autoritarisme d'un gouvernant, mais ça ne veut pas dire qu'il était le grand ami de Hitler. Il va d'ailleurs recueillir des Juifs lors des persécutions, et on n'en parle pas assez. Bon, cela dit, c'est vrai que les Alliés vont se saisir de ce prétexte en dénonçant cette fausse neutralité pour mettre un pied stratégique en Iran, afin de garantir aussi l'approvisionnement des armées alliées, puisque l'Iran est en quelque sorte entre le golfe Persique, là tout le monde le sait, et la mer Caspienne.
6: Voilà, et donc ce pays charnière a toujours été l'objet de convoitises, et vous expliquez, Yves Beaumaty, dans votre livre, que à l'occasion de la Deuxième Guerre mondiale et de cette impossible neutralité, eh bien, la Grande-Bretagne a pris le contrôle du Sud, l'URSS a pris le contrôle du Nord, le Shah a dû partir en exil parce que ce pays charnière était en quelque sorte ce que vous appelez le corridor persique, clé de la fluidité des approvisionnements des Alliés. Oui. Alors à ce moment-là, il y a eu une polémique autour de la succession du Shah.
5: Oui.
6: Expliquez-nous en deux mots, mais de façon simple, parce que ces histoires de famille au sein des Pahlavi sont très complexes.
5: Les Anglais n'auraient pas forcément voulu que ce soit un nouveau Pahlavi qui l'emporterait. Et manifestement, il y a eu une sorte de coup de force d'un des ministres du Shah, un grand ministre appelé Foroughi, qui a poussé sur le trône un jeune homme de 22 ans, je crois, en 1941, pour qu'il
6: qui avait été éduqué en Europe.
5: Pardon.
6: Qui avait été éduqué en Europe.
5: Oui, qui avait été éduqué, entre autres, en Suisse, au Rosay, qui était le lieu où, en véritablement, les têtes couronnées allaient, et les puissants. Et donc, ce jeune homme, pas vraiment formé à l'exercice du pouvoir, a préservé, en quelque sorte, l'Iran de l'invasion et de la colonisation, si j'ose dire, des Anglais, qui voulaient tout de même avoir ce passage vers la perle de leur empire, à savoir avoir les aides, et puis les Russes qui se disaient que ce serait très bien qu'une partie de l'Iran devienne communiste.
6: Voilà, et on retrouve toujours ces tensions en quelque sorte récurrentes dans l'histoire du monde, et il faut bien prendre conscience du fait que l'Iran est coincé entre ces plaques tectoniques en quelque sorte de ses grands voisins. Alors, on arrive aux années 1950, ce qu'on appelle les années Mossadegh, du nom du Premier ministre, avec l'irruption du pétrole et de la rente pétrolière dans l'économie iranienne, qui a joué un rôle structurant, et peut-être avec toujours cette malédiction de la rente pétrolière qu'on retrouve dans tous les pays producteurs. Mossadegh décide de nationaliser le pétrole, et donc les pays occidentaux forment un blocus contre les exportations de pétrole iranien, déjà. Déjà dans les années 50, on voit que l'histoire bégaye si elle ne se répète pas. Mossadegh doit tomber. Déjà à l'époque, écrivez-vous, Yves Bomati, dans votre livre « L'Iran face à ses défis » chez Armand Collin, la corruption, le trafic de drogue, le trafic d'armes gangrènent l'économie iranienne. Qui prend le pouvoir ensuite?
5: Ben en fait, Mossadegh était le premier ministre du Shah. Le Shah ne s'entendait pas vraiment avec lui. Là, il faisait partie de des Hadjars, de la grande aristocratie Hadjar. Et Mohamed Reza Pahlavi était le fils de son père, c'est-à-dire quelqu'un sorti du rang. Donc il y avait une sorte déjà de...
6: Une tension fondamentale.
5: Une tension entre les deux. Oui. Mais bon, il s'accommodait sur certains points. Mais à un moment, Mossadegh a voulu prendre vraiment le pouvoir en passant par-dessus le Parlement qui existait. Et là, les Américains avec les Anglais et les monarchistes ont fait une sorte de coup d'État pour expulser Mossadegh. En fait, le coup d'État qu'on appelle l'opération Ajax n'a pas vraiment réussi du côté américain. On le sait maintenant par la déclassification des documents. Ouais. Et c'est le général Zahedi, qui va devenir premier ministre du Shah, qui va finir par expulser Mossadegh avec bien sûr l'appui des étrangers. Et le Shah, qui était parti à Rome avec son épouse Soraya, sa seconde épouse, eh bien, va pouvoir rentrer et va commencer à penser qu'il peut prendre vraiment un pouvoir de plus en plus autoritaire.
6: Voilà, et là s'ouvre une nouvelle période, c'est la période du Shah d'Iran que beaucoup d'entre nous ont connue historiquement à travers les actualités. C'est une période de 1950 aux années 60, une période de crise permanente, écrivez-vous. Autoritarisme, contrôle impérial, choix pro-américain, mais le pays en même temps devient un gigantesque chantier. L'Iran se modernise, et c'est ça le paradoxe de cette époque-là.
5: Oui, l'Iran va se moderniser surtout à partir des années 60 et des prêts américains qui vont lui être concédés. Mais il ne faut pas oublier que cette modernisation va s'accompagner aussi du durcissement du régime, avec entre autres la création de la SAVAK, qui
6: les
5: est
6: services secrets.
5: En 1957, les services secrets iraniens, et une répression contre les gens qui avaient soutenu Mossadegh, et qui va justement être très importante parce que les intellectuels occidentaux vont commencer à critiquer le Shah, dont Jean-Paul Sartre, dont Merleau-Ponty, dont Yankelevitch, etc. Donc là, on commence à avoir un Occident qui n'est pas clair par rapport à l'Iran.

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1: Au micro Frédéric Mounier, nous sommes toujours en conversation avec l'historien Yves Beaumaty, spécialiste de l'Iran, qui publie chez Armand Collin « L'Iran face à ses défis, 1925-2025, un siècle d'histoire sous tension ». Avec vous Yves Beaumaty, donc, nous retraçons l'histoire de cet Iran que nous connaissons pour la plupart d'entre nous très très mal. Nous en sommes arrivés aux années 60, que vous évoquez comme une sorte d'âge d'or, avec une modernisation du pays, un gigantesque chantier, mais en même temps, une sorte de richesse en trompe-l'œil, écrivez-vous, un colosse au pied d'argile. Je voudrais vous faire écouter une archive sonore. Charles de Gaulle s'est rendu en voyage officiel en Iran, c'était le 17 octobre 1963. Écoutez dans quels termes le général évoquait l'Iran.
2: Voilà deux pays, la France et l'Iran, que rien ne divise, qui n'ont l'un par rapport à l'autre aucun grief, qui ne se sont jamais fait la guerre et qui se trouvent aussi rapprochés que possible par l'esprit et par le cœur. Deux pays qui croient l'un et l'autre à l'indépendance des peuples, à la liberté dans le monde, et qui croit, je dois le dire aussi, à l'homme et à la culture qui permet de bien le comprendre et de bien le servir. C'est pourquoi, je le répète, l'aspect de votre assemblée ce soir est pour moi, président de la République française, aussi émouvante et réconfortante que possible. Je vous en remercie toutes et tous.
1: Voilà, nous étions le 17 octobre 1963. Charles de Gaulle, président de la République, était en voyage officiel à Téhéran. Il s'est exprimé dans des termes très très chaleureux. Yves Beaumaty, comment vous écoutez aujourd'hui ces termes-là ?
3: Oui, Charles de Gaulle avait rendu visite déjà à Mohamed Reza Pahlavi après la Seconde Guerre mondiale, dans les années 47, je crois. Et il avait vu une sorte de connivence entre lui et une sorte d'héritier que pourrait être Mohamed Reza Pahlavi. En plus, Mohamed Reza Pahlavi venait d'épouser sa troisième épouse. Enfin, il n'était pas polygame, hein, c'était successif. Et qui est Faradiba, qui avait fait des études d'architecture aussi en France, et c'est là qu'il avait d'ailleurs rencontré
1: voilà. Mais son épouse. Nous sommes bien au-delà de la francophonie, puisqu'il faut se rappeler qu'il y a eu un transfert de technologie très important entre la France et l'Iran, en ce qui concerne l'énergie nucléaire, dont on parle beaucoup aujourd'hui.
3: Oui.
1: La France a été à l'origine de l'énergie nucléaire iranienne.
3: À partir des années 1974, moyennant un milliard, les Français et puis les gens qui participaient autour d'eux à une sorte de coordination,
1: oui,
3: ont fait rentrer les Iraniens dans le capital d'Eurodif. Mm-hmm. Et contre ce milliard, les Iraniens auraient pu avoir 10% de l'uranium enrichi pour un usage domestique.
1: Mm-hmm. Voilà.
3: Mais en coulisses, on disait déjà que de toute façon l'Iran aurait la bombe atomique,
1: voilà,
3: tôt ou tard.
1: Voilà. On le disait déjà. Voilà. Et cette fameuse dette Eurodif de 1 milliard d'euros, oui, sera ensuite contestée par les ayatollahs, on va en reparler dans,
3: voilà,
1: un instant,
3: oui,
1: et sera peut-être à l'origine de la vague d'attentats que a connue la France,
3: oui,
1: ensuite. Je voudrais vous faire écouter une autre archive sonore, Yves Beaumaty, si vous le voulez bien. On va écouter le Shah d'Iran, c'était le 12 octobre 1971. Il a fait un grand discours où il se pose en héritier de Cyrus le Grand. On va écouter, c'est un reportage de nos confrères de la radio-télévision suisse, et j'aimerais avoir votre réaction ensuite, Yves Beaumaty.
4: En 71 à Persépolis, pour le 2500e anniversaire de l'empire fondé par Cyrus, le Shah manifestait face au monde entier que la renaissance de l'Iran était en cours sous sa direction. Il s'affirmait en filiation directe du Cyrus qui avait fait la grandeur de la Perse.
5: Kourash, Mohamrouz,
6: Cyrus, aujourd'hui nous sommes réunis autour de ta dernière demeure pour te dire « Repose en paix, car nous veillons. » Aujourd'hui encore, comme durant ton ère, au milieu d'un monde tumultueux, l'Iran se veut le messager de la liberté, de l'altruisme, et le gardien des valeurs suprêmes de l'humanité.
1: Voilà, nous étions le 12 octobre 1971, le Shah d'Iran se positionne, explique qu'il se situe dans la filiation directe de Cyrus le Grand. Est-ce abusif ou est-ce légitime, Yves Beaumaty ?
3: Alors, c'est surtout très important. Car Cyrus le Grand, le grand roi Achéménide, donc 6e siècle,

0: lequel, après, bien entendu, le fait de se vanter de tout ce qu'il avait fait sur cette terre, il est lancé ce que l'on a pu appeler la première charte des droits de l'homme, en disant que les peuples avaient le droit d'avoir leur religion, de pouvoir posséder. Donc, c'était une sorte de garantie de l'Empire achéménide sur la liberté des gens. Et c'est un petit peu ça qui est revendiqué aujourd'hui encore par les Iraniens, un retour à Cyrus le Grand.
1: Et, oui.
0: et ça, c'est très, très important, ce siège de Cyrus.
1: La profondeur de la tradition historique dans laquelle s'inscrit l'Iran.
0: Absolument. Et à l'époque où Cyrus le Grand écrit ceci, c'est quelque chose d'incroyable, parce que jamais un conquérant ne va se préoccuper du bien-être des gens qu'il conquiert et leur reconnaître des droits. Donc là, on a vraiment quelque chose, une sorte d'apax de choses rares.
1: Et c'est de cela que se réclame le Shah d'Iran.
0: Voilà. Et d'ailleurs, ce cylindre va être exposé lors des fêtes de Persépolis. Alors, juste, je voudrais revenir sur un point qui est très important. C'est qu'à une époque, dans les années 60, on a dit que Mohamed Reza Pahlavi, c'était Xerxès, un descendant de Cyrus le Grand, et Fidel Castro. Les deux à la fois, parce qu'il a développé une énorme réforme qu'on appelle la Révolution blanche, qui donnait l'égalité des droits aux hommes et aux femmes, le droit de pouvoir jurer sur le volume sacré que l'on voulait, non plus seulement sur le Coran.
1: C'était absolument révolutionnaire.
0: C'est complètement révolutionnaire. Et d'ailleurs, les religieux vont protester, et c'est là que Khomeini a commencé à exister, en traitant le Shah d'un occidentaux crypté, d'un sale juif même, puisque une des idéologies de Khomeini, c'est la chute d'Israël. Et voilà.
1: Donc on voit ce mélange assez paradoxal de du pahlavisme entre un fondement sur des valeurs profondément libérales, de droits de l'homme, de multireligion, et puis cette modernisation du pays à tout craint, et en même temps cette corruption et cet autoritarisme, et avec l'effet assez dévastateur de la SAVAK, des services secrets. Est-ce que c'est tout ce cocktail un peu toxique qui va amener le régime à sa chute? Pourquoi et comment le régime a-t-il pu être aveugle à ce point, Yves Bomati?
0: L'autoritarisme du Shah est allé grandissant. En fait, le Shah pensait qu'il n'avait plus trop le temps. Il fallait aller vite pour faire entrer son peuple dans le concert des nations. Ce qu'il va réussir à faire. Mais le problème, le revers de la médaille, ça a été une répression contre les opposants. Hassan II disait du Shah, tu aimais plus l'Iran que les Iraniens. Bon, c'est excessif, certes, comme formule, parce que je pense qu'il aimait les deux, mais c'est vrai qu'il avait une image de l'Iran pré-islamique et islamique, une sorte de cocktail, là aussi, qu'il assumait. Et qu'il assumait avec cet autoritarisme qui passait par-dessus les parlements. Et ça n'était pas forcément de bon augure pour la suite.
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1: Vous êtes toujours sur RCF Notre-Dame et vous avez bien raison. Nous sommes aujourd'hui en conversation avec l'historien spécialiste de l'Iran, Yves Bomati, qui publie avec Davoud Pahlavi chez Armand Collin un livre tout à fait éclairant intitulé « L'Iran face à ses défis, 1925-2025, un siècle d'histoire sous tension ». Et avec vous, Yves Bomati, nous remontons l'histoire de l'Iran tout au long du XXe et du XXIe siècle pour essayer de mieux comprendre les tensions qui parcourent ce pays aujourd'hui. On voit bien à quel point les grandes puissances qui l'entourent ont toujours été attentives à son évolution, ont toujours voulu mettre la main à la fois sur le pétrole et puis à la fois sur les voies de communication, voire sur le nucléaire. Alors, nous sommes arrivés à ce moment tragique, 1979, le retour de Khomeini. On va écouter dans quelques instants une archive sonore à ce sujet. Comment le régime est-il tombé? Quelle était la convergence des oppositions au régime impérial, Yves Bomati?
0: Alors, les intellectuels iraniens, mais surtout occidentaux, critiquaient beaucoup le Shah pour les répressions dues à la Savak. Et voilà. Donc,

0: Il y avait cela. Également, une autre convergence, c'est par rapport au pétrole. Il y a eu deux grands chocs pétroliers en 73 et 75 qui ont, en quelque sorte, mis à genoux, quelque peu, les économies occidentales. Bon, il y a eu ça. Sur le plan des religieux, on accusait le chat de cette maladie qui a été formulée par des théoriciens à partir des années 40 qu'on appelle l'occidentalite. C'est-à-dire quelqu'un qui est atteint par, par une maladie qui est d'aimer l'Occident. Et de vouloir faire en sorte que les Iraniens deviennent vraiment semblables à des Occidentaux, des Américains entre autres, ou des Français, et ceci en opposition avec l'iranité et la culture des Iraniens eux-mêmes. Donc là, vous allez avoir des religieux qui vont profiter, dont Khomeini, de ce malaise. Également, le fait que le Shah avait promis beaucoup lors de la Révolution blanche, le partage des terres avait été parmi ses mesures phares. Tout ceci aurait nécessité 10 à 15 ans de plus pour aboutir. Le problème, c'est que beaucoup de paysans à qui on avait donné un lopin de terre ne pouvaient pas se nourrir sur ce lopin. Ils n'avaient pas les connaissances agronomiques ni les outils. Si bien qu'ils vont renforcer cette opposition ayant dû migrer vers les villes. Téhéran est devenue une ville très, très tentaculaire. Mmh. Et puis, il y avait aussi les gens de gauche, les Moudjahidis du peuple, qui avait été créé en 1965, qui voulait allier l'islam, les valeurs de la charia, de l'islam, au marxisme, en tout cas à des théories socialisantes. Et c'est un certain Ali Shariati, très aimé d'ailleurs de Jean-Paul Sartre, qui avait théorisé cela. Donc tous ces mécontentements vont se trouver récupérés par les religieux, dans lequel on aura mis un peu tout ce qu'on imaginait qui pourrait être, car Khomeini avait promis une sorte de socialisation de la société, les pauvres et les riches allaient se réconcilier, enfin bref, le paradis.
1: Et alors, nous en arrivons donc à ce jour assez, assez incroyable du 1er février 1979, c'est le retour de l'ayatollah Khomeini à Téhéran. Nous allons écouter comment le journal de 20h de TF1 et Roger Jiquel, qui à l'époque était une véritable icône française, a rendu compte de cette arrivée de l'ayatollah Khomeini à Téhéran.
2: Khomeini descend d'avion, fragile, s'appuyant au bras d'un steward d'Air France. Une limousine du comité d'accueil Khomeini vient le chercher. Au loin, sur la terrasse de l'aéroport, des journalistes iraniens crient « Khomeini, Khomeini, Allah Akbar, Dieu est grand » et certains pleurent. Après quelques mots de Khomeini, disant son bonheur d'être de retour, sa foi en Allah qui protège l'Iran, on part en ville. Jusqu'à la grande place Shayad, rebaptisée aujourd'hui Place de la Liberté, les choses sont presque calmes. Le service d'ordre des religieux avait empêché la population d'aller vers l'aéroport. Mais Place Shayad, la cohue commence. Elle durera 25 km, des centaines de milliers de gens, 3 ou 4 millions peut-être, tous enthousiastes, et ce que l'on avait peu vu depuis des mois à Téhéran, des visages souriants, inondés de joie. De la rage aussi pour approcher de l'ayatollah Khomeini. Sur la place Shayad, nous voyons des dizaines d'Iraniens risquer l'écrasement, se précipiter sur le capot de la voiture où se trouve l'ayatollah. Des millions de portraits, certains immenses, ondulent sur la foule. Des grappes humaines s'accrochent aux ambulances ou aux véhicules du cortège pour rester plus longtemps, le plus près possible du prélat chiite. L'enthousiasme qui conduit à crier aux journalistes étrangers « N'oubliez jamais ce que vous voyez et rapportez-le ». Des poignées d'hommes dans les arbres, sur les grues des chantiers. Tout à l'heure, aux abords du cimetière de Belzara, où Khomeini se pose finalement en hélicoptère, la foule étant trop dense pour laisser passer une voiture, un Iranien mal rasé, venu probablement très tôt en ville pour participer à cette débauche de plaisir populaire, m'a tendu une poignée de narcisses pour faire partager son bonheur. Au cimetière de Belzara, Khomeini se recueille là où ont été enterrées les victimes des fusillades de ces derniers.
1: Voilà, nous sommes le 1er février 1979. Ça n'était pas Roger Jiquel, mais Jean-Loup Demigneux de TF1 qui était envoyé spécial à Téhéran et qui nous raconte cette foule immense de 4 millions de personnes. À l'époque, certains ont cru que, notamment parmi un certain nombre d'intellectuels français, que l'ayatollah Khomeini pouvait être une sorte de Gandhi iranien. Comment avons-nous pu nous méprendre à ce point ? Yves Beaumaty.
0: Bien, l'arrivée de Romédy a été préfacée par tout un ensemble de lobbying, hein, et on l'a même appelé l'Ibab. L'imam Khomeini. Or, dans la religion chiite, il n'y a que 12 imams. Le dernier, donc 8e siècle, donc il ne pouvait être que ayatollah, ce qu'il a été à partir de 1964. Voilà. Donc, une sorte de méprise. Et puis, les discours de Khomeini, les gens ne les avaient pas vraiment écoutés. Et son livre vert qu'il avait écrit, où tout a été dit de ce qu'il allait faire, les gens ne l'avaient pas lu. En clair. Bon, on me dit qu'il était très difficile à trouver. Bon, enfin, bref, on aurait pu quand même se renseigner sur ce qu'il voulait faire ensuite. Donc, il y a une sorte d'aveuglement des puissances occidentales. Carter, en premier, qui a eu un rôle extrêmement flou, en assurant le Shah de son soutien indéfectible quelques semaines avant de le lâcher. Notre président français lui-même n'a pas été terrible, il faut quand même le dire.
1: C'était à l'époque.
0: Eh bien, en 78 et 79, donc, c'est lui qui a réuni la conférence dite de Guadeloupe du 4
1: C'était
0: au 7
1: janvier. Valéry Giscard d'Estaing.
0: Pardon, Valéry Giscard d'Estaing, oui, qui a acté le départ du Shah, qui va s'en aller le 16 janvier, et la promotion, en quelque sorte, de Romédy.
1: Qui voilà. Lui-même a été hébergé par la République à Naufle-le-Château,
0: voilà.
1: En banlieue parisienne.
0: Alors, ce qu'on peut reprocher aux Français, à ce moment-là, pendant les 3 mois ou 4 mois où Romédy est resté à Naufle-le-Château, c'est qu'on lui a donné tous les moyens de communication possibles. Mmh. Alors ça, télévision, journalistes, etc., c'est devenu une sorte de gourou ou de Gandhi. Et les Anglais également ont aidé à la diffusion de ces cassettes de propagande, si bien que nous l'avons aidé véritablement, sans doute en pensant qu'on en aurait des bénéfices par rapport au pétrole.

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1: Au micro, Frédéric Mounier, nous sommes aujourd'hui en conversation avec l'historien spécialiste de l'Iran, Yves Beaumaty, qui publie avec son co-auteur Davoud Pahlavi un livre tout à fait instructif et passionnant sur l'histoire de l'Iran, l'Iran face à ses défis, 1925-2025, un siècle d'histoire sous tension, c'est chez Armand Collin. Avec vous, Yves Beaumaty, nous avons parcouru l'histoire de l'Iran. Nous sommes arrivés à ce fameux 1er février 1979 et vous nous avez expliqué à quel point une sorte de complicité objective de l'Occident, que ce soit la France ou les États-Unis, a permis à l'ayatollah Khomeini de prendre le pouvoir. Alors, on a pu croire pendant les premières semaines de sa présence à Téhéran que une partie de l'opposition pouvait penser compatible l'islam et la démocratie. C'était notamment le point de vue du Premier ministre Mehdi Bazargan, mais ça n'a pas duré longtemps, Yves Beaumaty.
2: Oui, et avant lui, de Bazargan, hein, qui tous deux vont finir par être limogés, car il y a une constitution qui était en écriture et qui va donner le grand pouvoir à l'ayatollah, selon le principe de velayat et faqih, qui est le gouvernement du docte et du juriste. C'est-à-dire qu'en haut de la pyramide constitutionnelle qui va être votée, avec l'assentiment d'ailleurs, avec un référendum quasiment digne d'un régime africain, 97 ou 99% des votants ont dit oui, à la tête du gouvernement, il va y avoir le guide suprême, c'est d'ailleurs toujours le cas, et ensuite un ensemble de conseils qui sont plus ou moins indépendants les uns des autres. Ça va être d'ailleurs la force de l'Iran dans ce qui se passe en ce moment, qui vont préserver les uns la constitution, les autres la sûreté de l'État, enfin bref, tout un ensemble de fonctions qui toutes vont être gérées par le guide suprême, c'est-à-dire l'ayatollah Khomeini jusqu'à 89, puis après son successeur Khamenei.
1: Alors comment la population a-t-elle réagi pendant ces premières années ?
2: Ah ben ça a été l'euphorie. Oui. Tout le monde a cru à cette socialisation du régime. Et les Occidentaux, d'ailleurs, y ont cru aussi quelque temps, pas longtemps, puisqu'il y a eu ce problème de l'ambassade américaine qui va être...
1: Avec la prise d'otage, voilà.
2: Prise d'otage, et là, on va voir quand même qu'on ne riait pas tant que ça, on n'allait pas tant rire que ça, en Occident, d'autant plus que Khomeini a décrété la nationalisation du pétrole. Ce qu'avait voulu faire Mossadegh 45
1: ans. Et là, l'Occident en a-t-il été étonné ?
2: Bien sûr qu'il en a été étonné, car il a vu que la proie lui échappait et qu'au fond, il s'était fait berder par cet ayatollah qui n'était pas le plus brillant des ayatollahs, mais en tout cas, qui a été le plus écouté. Mmh. Et les femmes elles-mêmes ont été berdées. Il y a cette anecdote, je dirais savoureuse, mais surtout dramatique et triste, autour de Simone de Beauvoir, qui, elle, n'est pas allée en Iran, mais qui a envoyé toute une délégation de journalistes et de féministes pour rencontrer Khomeini au mois de mars 79. Elles se sont assises, après avoir attendu 8 heures dans les salons, elles se sont assises en face de Khomeini. Elles ont dit qu'il fallait libérer les femmes, etc. Mais quand même,
1: elles se sont heurtées à un mur.
2: Voilà, il n'a même pas répondu.
1: Oui.
2: Elles se sont levées, elles sont revenues et elles ont dit « les femmes iraniennes ne nous attendaient pas ». Ce qui est quand même assez incroyable parce qu'il y a eu une adhésion du peuple iranien. Mmh. Et cette adhésion a été très très vite fissurée par la réalité, car le principe de réalité s'impose toujours un jour en Iran.
1: Et puis ensuite, à partir de 1980, l'Iran a été matraqué en quelque sorte par sa guerre avec l'Irak, qu'on a peut-être oublié ici, mais là, le nombre de morts a été absolument colossal pendant cette guerre, Yves Beaumaty.
2: Oui, on dit, je crois que c'est 1 million de morts.
1: Voilà.
2: Et il est vrai qu'aussi, les Iraniens ont le sens du sacrifice. C'est dans le schisme.
1: C'est dans les racines religieuses.
2: Religieuses, oui. Du schisme. Le sacrifice du fils de Mahomet, Hussein, à Karbala, est un des grands fondements du schisme. Donc, se sacrifier pour le pays est un honneur. et on arrive directement au paradis. Donc, et ça, ils y croient dur comme fer encore aujourd'hui.
1: Hein. Encore pendant... aujourd'hui.
2: Encore aujourd'hui. Oui. Oui. En tout cas pour les fanatiques. Je crois que les autres ont dépassé ce genre de choses plutôt contestables. Mais il n'empêche qu'à l'époque de la guerre Iran-Irak, on avait donné à. Il fallait traverser des marais et on mettait une personne l'une sur l'autre, ce qui est assez incroyable. Et. Celle qui était en dessous allait être submergée tôt ou tard par les eaux du marais et donc risquait de mourir. Mais on lui avait donné une petite amulette en
1: l'assurance
2: plastique.
1: L'assurance du paradis.
2: C'était l'assurance du paradis. Mmh. Donc vous voyez, le peuple était tout de même endoctriné sur ces points-là et surtout adhérer à la moralité, à la morale du sacrifice, du martyr.
1: Et alors, si je vous ai bien lu, Yves Bomati, à l'occasion de cette guerre Iran-Irak, on a vu prospérer les Pasdaran, les gardiens de la Révolution, qui sont devenus en quelque sorte les moteurs et les remparts du pouvoir.
2: Voilà. Ils ont en effet été essentiels pour cette guerre, alors les Pasdaran, donc gardiens de la Révolution, qui, à partir de la mort de Khomeini, même en 89, donc juste après la fin de la guerre, sont devenus vraiment le bras droit du successeur de Khomeini, qui s'appelait Khamenei, et qui a été tué il n'y a pas très longtemps, il y a quelques mois, et qui ont commencé à devenir la puissance militaire, mais aussi financière de l'Iran, en détournant une grande partie des richesses du pétrole et en prenant les postes les plus intéressants.
1: Jusqu'à aujourd'hui.
2: Jusqu'à aujourd'hui, et pas simplement les postes militaires. Mmh. Ils possèdent 30% de l'économie en direct et 30% par des sociétés offshore réparties dans le monde entier. Donc, une puissance financière énorme qui a débouché aussi sur l'abat d'un butin. Mmh. On parle de 200 milliards qu'une société non contrôlable par le Parlement est dirigée par les Pasdaran et le guide suprême ont constitué. Mmh. Et voilà.
1: Donc, jusqu'à quel point peut-on dire que l'Iran est aujourd'hui le fruit non seulement d'une théocratie, une théocratie militarisée, mais également une théocratie de type mafieux?
2: C'est une théocratie de type prédateur, mafieux, théocratique, je pense, en façade. Parce que derrière, il y a des intérêts économiques gigantesques. Mmh. Et on a dit que des avions entiers remplis d'or étaient partis juste avant la guerre au Venezuela. On a dit aussi.
1: C'est un mauvais choix.
2: Oui.
1: C'est un mauvais choix.
2: Très, très mauvais choix.
1: Compte tenu de l'évolution du Venezuela.
2: Voilà. Mais on a dit aussi que beaucoup des Pasdaran avaient des intérêts énormes dans les Émirats Arabes Unis. Et là aussi, très mauvais choix, puisqu'ils sont en train de les bombarder aussi. Donc, mais il n'empêche que les richesses de ces Pasdaran et des proches religieux du gouvernement sont gigantesques. Alors que la population ne peut pas se nourrir complètement et c'est quand même d'évoluer parce qu'il y a quelques compensations. Les universités sont ouvertes aux femmes. Les femmes peuvent voter toujours alors que Khomeini s'était offusqué que Mohamed Reza Pahlavi leur ait donné le droit de vote dans les années 60. C'était une de ses grandes revendications, qu'elle ne participe pas à la vie publique. Voilà. Donc, il y a un changement de régime, mais de toute façon, toujours au détriment de la population.
1: Alors, il nous faut faire un détour, Yves Bomati, par la question du programme nucléaire. On sait à quel point elle est au cœur des tensions aujourd'hui entre les États-Unis et l'Iran. Il y a là toute une histoire que vous retracez de façon assez précise dans votre livre, toute une histoire qui fut, on l'a dit il y a un instant, en quelque sorte une histoire française à travers le programme Eurodif. C'est la France qui a ouvert les portes du programme nucléaire à l'Iran et c'est aussi ce programme nucléaire et ce fameux milliard de dollars à rembourser qui était à l'origine de bon nombre d'attentats en France. Expliquez-nous,
2: oui,
1: Yves Bomati.
2: De nombreux attentats en France, dans les années, je crois que c'est 85, et des journalistes ont été aussi pris en otage.
1: Au Liban.
2: au Liban, parce que déjà les forces du Hezbollah existaient et elles sont financées toujours par l'Iran, le Hamas l'étant aussi, Hezbollah étant chiite, hein, mm-hmm. le Hamas étant plutôt sunnite. Mais enfin, tout cela, ce sont des concordances d'intérêts qui vont faire que nous avons été obligés, et c'était un peu normal, puisque le service n'avait pas été rendu à l'Iran, de rendre ce milliard. C'est M. Pasqua qui mm-hmm. s'était occupé de cette histoire, mais il y a eu beaucoup de morts dans les galeries des Champs-Élysées, à la FNAC, de Montparnasse, etc., avant qu'on cède sous la pression iranienne, qui est, comme d'habitude, jusqu'au boutiste.
1: Oui, comme d'habitude, dites-vous, Yves Bobatti.
2: Oui, ils ne lâchent rien, mm-hmm. dans la mesure où, comme on le disait tout à l'heure, ils ont ce sens du sacrifice, ils pensent qu'ils ont raison, et de toute façon, peu importe les pertes.
1: Donc, un dernier point, Yves Bomati, avant de nous quitter et de mettre un terme à cette passionnante conversation, vous nous éclairez sur l'histoire de l'Iran. Nous sommes sur RCF Notre-Dame, et vous avez bien raison de nous écouter. Quel est le sort des chrétiens aujourd'hui en Iran ?
2: Alors, les chrétiens sont entre 80 000 et 100 000 en Iran.
1: Ce qui est très peu par rapport à une population de 90 millions, c'est ça ?
2: 90 millions, oui. 0,5% à peu près. Mais il n'empêche qu'ils font partie des gens du livre, donc ils sont protégés par la Constitution, ils ont même un siège au Parlement. Bon, comme les autres religions du livre. Il n'empêche que la politique de Khomeini n'étant pas du tout favorable, ne leur étant pas favorable, beaucoup sont partis. On compte, je crois, maintenant entre 25 et 35 000 les Arméniens qui sont...
1: De l'Église apostolique arménienne.
2: Absolument. Qui sont là depuis le 16e siècle, 17e siècle, pardon, et qui font partie de la richesse économique de l'Iran. Il y a aussi les Assyro-Chaldéens, c'est l'Église d'Orient, qui eux-mêmes sont dans les 30 000 là. Mmh. Et puis les catholiques romains qui sont à peu près 20 000 avec un évêque qui est toujours à Téhéran.
1: Absolument.
2: Et puis on a aussi les Mandéens qui dans le sud-ouest de l'Iran sont, disons, suivent des rites de Saint-Jean-Baptiste avec l'eau.
1: On voit la grande diversité.
2: Voilà.
1: La grande diversité des chrétiens d'Orient. Quelles sont les conditions d'exercice des cultes aujourd'hui, Yves Bomati ?
2: Bien, elles sont extrêmement possibles, mais restreintes. Les religions révélées ne posent pas problème dans la mesure où elles ne s'opposent pas à l'islam chiite et dominant. Mais on peut leur faire, on peut les accuser de tous les maux, puisque de toute façon, d'un jour à l'autre, on peut vous accuser d'être un suppôt de l'Occident, ou d'être un espion, ou d'avoir transmis des choses.
1: Un mot avant de nous quitter, Yves Bomati. Quel regard portez-vous aujourd'hui sur la société civile iranienne ? On sait qu'elle a été mise sous pression par des milliers de morts il y a quelques mois, sous pression de la répression. Aujourd'hui, quels sont les ressorts qui animent cette société civile ? Quelle est sa diversité ? Quels espoirs peut-on fonder sur cette société civile iranienne dont vous nous avez rappelé l'histoire, Yves Bomati ?
2: Alors, la société civile, je parlerai surtout des jeunes, et les derniers sondages, enfin pas sondages, les derniers retours qui m'ont été rapportés, c'est une lassitude d'un gouvernement qui a perdu son sens. On pouvait imaginer qu'un gouvernement religieux pouvait se maintenir s'il donnait aux gens une liberté, bon, mais il n'est plus religieux. Et la plupart des Iraniens, en tout cas, dont on m'a rapporté les paroles, pour eux, la religion n'est pas la chose la plus importante. Ils veulent être libres à nouveau, libres d'étudier, libres de prospérer,
1: de voyager,
2: de gagner de l'argent, de voyager, de se promener avec la personne qu'ils veulent. Mmh. Vous savez qu'on se fait matraquer si on n'est pas avec son épouse ou sa mère ou sa sœur. Les femmes veulent être dévoilées. En ce moment, elles le sont à Téhéran. Mais les retours de bâton risquent d'être là aussi. Donc, la société civile est étouffée par l'inflation, qui est terrible. 1,5 million rials pour un dollar, alors qu'en 1979, c'était 70 dollars. Et elle continue. Ils ont du mal à se nourrir, à être... Les hôpitaux manquent de médicaments. Bref, la société est à bout. Elle n'ose pas sortir dans la rue pour protester, car ça a coûté dans les 30 à 40 000 morts la dernière fois qu'ils sont sortis dans la rue en janvier. Donc, elle attend sans doute la fin de ces hostilités pour se rebâtir une idéologie, mais ce malaise croissant, pour ne pas dire pire, ressurgira de toute façon dans le futur.
1: Donc pour vous, il sera probablement question à l'avenir de nouveaux soulèvements populaires.
2: J'en suis absolument sûr, dans la mesure où ces soulèvements se sont rapprochés dans l'histoire de cet islam, de ce gouvernement islamique, et il est sûr que les conditions de vie n'ayant pas changé, eh bien, les conséquences seront de toute façon très très voisines de celles qu'on a connues avant la guerre.
1: Un grand merci à vous, Yves Beaumaty. Je rappelle que vous êtes historien, spécialiste de l'Iran, pardon, sur lequel vous travaillez depuis de nombreuses années. Votre dernier livre s'intitule « L'Iran face à ses défis ». 1925-2025, un siècle d'histoire sous tension. Vous l'avez publié avec votre co-auteur Davoud Pahlavi chez Armand Collin. Merci, un grand merci à vous de nous avoir éclairé sur l'histoire de ce pays tout à fait méconnu. À travers vous, on a compris que la France a joué un rôle important dans un certain nombre de domaines de l'histoire iranienne. Nous avons appris à mieux connaître ces spécificités de l'islam chiite, dont on rappelle qu'il est religion d'État dans ce pays depuis plusieurs siècles. Un grand merci à vous, un grand merci également à notre réalisateur Cédric Koba, qui a mené à bien cette émission. Vous pouvez retrouver cette édition des Racines du Présent, ainsi que les références des livres de Yves Beaumaty sur les sites de RCF Notre-Dame, sur l'application de RCF Notre-Dame. Et vous pouvez évidemment nous écouter et nous réécouter à votre gré, quelles que soient les situations, en voiture, en train, chez vous, en faisant la vaisselle, en faisant votre jogging. Les Racines du Présent sont là pour ça, pour vous cultiver à travers vos loisirs. Un grand merci à vous tous pour votre fidélité et à la semaine prochaine.

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4: Retour à Liège avec l'actualité africaine de la semaine, décalée d'une demi-heure aujourd'hui en raison d'un programme spécial. On y retrouve tout de même comme Belle Lawson.
5: Je vais écouter les radios, même les journaux là. Faites les comptes rendus, je vais passer à la télé d'abord, et puis après vous venez, je vais vous remettre le transport. 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
8: Rendez-vous bien pris, rendez-vous bien noté, mesdames, mesdemoiselles, messieurs, et on se retrouve toujours sur RCF, la radio chrétienne francophone. Ceci dans votre émission Popourri africain, votre rendez-vous avec l'Afrique et sa diaspora. Au sommaire de cette émission, quelques informations en provenance du continent africain. Suivra notre éphéméride RCF Mémo Afrique, le passage en revue de quelques grandes dates africaines, semaine du 25 au 31 mai, et finir d'ici une demi-heure avec la sagesse africaine de la semaine, un proverbe, un adage africain à méditer tout au long de ce week-end, et le tout bien agrémenté, le tout bien assaisonné de la chaleureuse et bien dansante musique afro-africaine. Popourri africain, une émission que vous présente Campbell Lawson. Et on démarre musicalement depuis le Nigeria avec Wizboy, One Plus One.

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1: 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Burkina Faso, une association étudiante suspendue, certains de ses membres interpellés. Au Burkina Faso, l'Union Générale des étudiants du Burkina Faso, UGEB, la plus importante association d'étudiants du pays, a été suspendue pour 3 mois et des leaders dont le nombre n'a pas été communiqué ont été interpellés et conduits vers une destination inconnue. En cause, une déclaration du 19 mai dans laquelle l'association dénonçait le manque de résultats dans le pays sur le plan de la lutte contre le terrorisme, malgré l'acquisition d'importants équipements militaires. Des déclarations qui n'ont pas été du goût des autorités, qui n'ont pas tardé à le faire savoir. C'est en pleine commémoration du 36e anniversaire de l'assassinat sous le régime de Blaise Compaoré de l'étudiant Dabo Boukari que l'Union Générale des étudiants burkinabés, UGEB, a dénoncé l'incapacité du régime militaire à rétablir la sécurité malgré les promesses du capitaine Ibrahim Traoré au moment de sa prise de pouvoir par un coup d'État. Et quelques jours après cette déclaration, des individus non identifiés, habillés en civil et armés, ont interpellé de manière musclée et illégale des étudiants, dont le président de l'UGEB, selon une publication de cette association d'étudiants. Des interpellations suivies d'une accusation d'apologie du terrorisme, puis de la suspension de l'UGEB pour 3 mois renouvelables par le ministère de l'administration territoriale. Durant cette période, l'association estudiantine ne pourra mener aucune activité. Dans la foulée, le procureur du Faso, près du tribunal de grande instance Ouaga 2, a annoncé l'ouverture d'une enquête judiciaire face à la gravité des faits. Et selon le communiqué du procureur, les faits incriminés seraient susceptibles de constituer des infractions prévues et réprimées par le code pénal burkinabé et pourraient révéler d'une entreprise de démoralisation des forces de défense et de sécurité. Et le procureur de souligner que l'apologie publique d'actes de terrorisme est passible d'une peine d'un à 10 ans d'emprisonnement. Et pause musicale depuis le Togo avec Afia Mala, Désir.

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1: Information provenance du continent Info Africa News. Le Ghana salue les excuses du pape sur le rôle de l'Église dans l'esclavage. Le Ghana a salué les excuses présentées par le pape Léon XIV concernant le rôle historique de l'Église catholique dans l'esclavage. Dans un communiqué, le gouvernement ghanéen a qualifié cette déclaration d'acte de courage moral et d'étape importante dans la reconnaissance des injustices du passé. Le souverain pontife a formulé ses excuses dans sa première grande lettre doctrinale publiée lundi. Il y reconnaît que l'Église a, durant plusieurs siècles, contribué à légitimer certaines formes d'esclavage et tardé à les condamner. Le pape a exprimé sa profonde tristesse face aux souffrances infligées à des millions d'Africains durant la traite transatlantique. Il a également évoqué une blessure dans la mémoire chrétienne. Entre le 16e et le 19e siècle, des millions d'Africains ont été déportés vers les Amériques dans le cadre de la traite négrière. Le Ghana figurait parmi les principaux centres de départ des esclaves vers les Caraïbes et les Amériques. Le gouvernement ghanéen estime que cette reconnaissance contribue aux efforts internationaux en faveur de la vérité, de la justice et de la réconciliation. Depuis plusieurs années, le Ghana milite pour des excuses officielles et des réparations liées à l'esclavage. En mars dernier, le pays a notamment soutenu une résolution de l'ONU qualifiant l'esclavage des Africains de crime le plus grave contre l'humanité. Le texte appelle également à réfléchir aux conséquences durables de l'esclavage et du colonialisme, notamment les inégalités et les discriminations raciales persistantes. Des organisations de défense des droits humains ont salué les propos du pape tout en estimant que les excuses symboliques doivent désormais s'accompagner d'actions concrètes en matière de réparation et de reconnaissance historique. Et pause musicale justement en provenance du Ghana. C'est avec VIP Maninko.

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1: Et de retrouver à présent, mesdames, mesdemoiselles, messieurs, notre éphéméride RCF Mémo Afrique, le passage en revue de quelques grandes dates africaines. Et semaine du 25 au 31 mai, c'est quelques dates de retrouver pour vous. On commence par celle-ci, 25 mai 1963. Naissance de l'OUA, Organisation de l'Unité Africaine, aujourd'hui appelée plutôt UA, Union Africaine. C'était donc le 25 mai 1963, sa naissance à Addis Abeba, la capitale éthiopienne. Deuxième date, 30 mai 1967, Nigeria, proclamation de la République de Biafra, à sa tête le colonel Odu Mengu Omeka Ojukwu. Et cette proclamation de la République du Biafra va déclencher la guerre civile du Nigeria de 1967 à 1970, connue sous le nom de la guerre du Biafra qui avait affamé une partie de la population nigériane à l'époque. Troisième date, 28 mai 1975, Afrique de l'Ouest, création de la CEDEAO, Communauté économique des États de l'Afrique de l'Ouest, à Lagos, au Nigeria. Autre date, 24 mai 1993, indépendance de l'Érythrée. Et cette dernière date, 25 mai 1997, coup d'État en Sierra Leone. Ahmed Tedja Cabane est renversé par Johnny Paul Koroma. Voilà là tout pour notre éphéméride de cette semaine. Et de retrouver à présent notre rétro musical, une vieillerie musicale africaine ou afro-africaine à retrouver, retaper, dépoussiérer pour vous. Histoire de vous rappeler quelques souvenirs, mais aussi, pourquoi pas, histoire de vous faire bouger, de vous faire danser. Mais d'abord et toujours, la roue musicale à faire tourner de manière aléatoire. Ça va partir, c'est parti, ça tourne, et ça s'arrête du côté du Cameroun sur Ngale Jojo, le titre Nanga Bongo. Souvenir, souvenir, c'est parti.

0: en provenance du Cameroun, Nangale Jojo, le titre Namboa Bongo, à vos souvenirs, 1983. Un peu partout sur le continent, quel boucan et carton plein dès la sortie de ce disque, ce tube en 1983. Oh là là là là, quelle époque toujours à revivre sur RCF, la radio chrétienne francophone, et ceci dans votre émission Popourri africain avec Campbellos. Et c'est donc presque terminé pour Popourri africain de ce jour, mais encore, mesdames, mesdemoiselles, messieurs, la sagesse africaine de la semaine, un proverbe, un adage africain à méditer tout au long de ce week-end et qui nous dit ceci. Une parole est comme un fil de raffia, si vous le tirez de la natte, vous ne pourrez le remettre à sa place. Je reprends, une parole est comme un fil de raffia, si vous le tirez de la natte, vous ne pourrez le remettre à sa place. C'est un proverbe tchadien à méditer à bon entendeur. Salut, terminé donc pour Popourri africain de ce jour. Merci de nous avoir suivis. Merci d'avoir été de notre... On se retrouve la prochaine fois si Dieu le veut. Mais Dieu toujours le veut quand c'est beau, quand c'est chouette. Popourri africain vous a été présenté par Campbell Lawson. On se quitte depuis le Congo avec Dindo Yongo, le titre Papi Luntala. Au revoir.
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ces émissions, et ce sont des émissions sur les voix à travers les décennies. C'est pour la 10e fois. Cette voix que vous venez d'entendre, c'est la chanteuse capverdienne adulée dans son île, que j'ai visitée d'ailleurs. Elle est née à Mindelo en 1941. Une voix grave et douce popularise la morna et la solade. On l'a écouté dans Petit Pays, c'est le morceau qui l'a fait connaître ici en Europe. On l'écoute maintenant dans Solade.

toujours en compagnie de Césarien Évora, surnommée la diva aux pieds nus. Alors cette chanteuse-là, il y en a qui l'ont découverte évidemment au Cap-Vert, et puis ils l'ont amenée en Europe, surtout en France. Elle est même allée jusqu'à l'Olympia, donc un succès terrible. Heureusement qu'à 16 ans, donc, elle rencontre Eduardo, un guitariste terrible de son pays. Et elle commence à chanter dans les cafés, et puis dans une radio. Et puis, elle travaille avec le réalisateur Emir Kusturica et aussi la chanteuse Linda Ronstadt. On écoute encore dans Tudo Tem Se Limite.

Eh oui, nous sommes en bonne compagnie. J'espère que vous aimez. C'est Césaria Évora. Quelle jolie voix. Quelle jolie chanson aussi. Ce beau rythme qui nous emporte ailleurs comme ça. On écoute maintenant Celtic Woman avec The Sky and the Dow.

Un tout beau groupe, Celtic Woman, qui en fait un regroupement de très très bonnes chanteuses pour nous proposer ces morceaux. C'est un album qui s'appelle A New Journey, c'était en 2007, on l'écoute encore dans Lazio Pionga.

Groupe Celtic Woman avec Spanish Lady. Et maintenant, passons à autre chose. Pop rock music avec Sonny and Cher. Vous vous souvenez aussi hein, de ce duo. Ils ont fait de terribles succès qu'on n'oublie pas. On va commencer par The Beat Goes On.

Baby Don't Go, des mélodies qu'on aimait bien entendre. Sonny and Cher, ils ont commencé ensemble leur duo en 1963. Un très gros succès en 1965. The Beat Goes On, succès en décembre 66. Voilà, le duo va présenter une émission d'ailleurs pendant 4 ans, une émission de radio. Et ça va leur donner un coup à leur succès. Mais ils vont se séparer un peu après. On les écoute dans Little Man et I Got You Baby.

Nous étions en compagnie de Sonny and Cher, I got you baby. Et voici maintenant Charlie Whitson. C'est un Britannique, auteur, compositeur, interprète et guitariste. Il commence en 1978, mais il se fait connaître surtout en France. Et son site officiel s'appelle Obo en 2009, et sur un label qui s'appelle Atmosphérique, et de notre ami Marc Tonon, qui est liégeois. C'est lui qui avait créé ce label-là. Il était un ancien scout ici à Saint-Walburge-en-Liège. Charlie Whitson a reçu le soutien de Peter Gabriel et on l'écoute avec Ignorance et puis

Charlie Wilson avec Like Hobo. C'est un plaisir de réécouter ces chansons. Je vous retrouve la semaine prochaine pour notre émission Il suffira d'un chant. Merci à Christophe à la technique et bon soleil à tout le monde.

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1: Bibi, tu vas me chercher de l'eau, s'il te plaît. Oui, maman.
2: Bibi s'arrête d'observer les oiseaux qui s'en vont vers le sud et s'empare de la calebasse en thé cuite pour aller puiser l'eau. Bibi habite un petit village à la lisière de la forêt équatoriale. Elle n'est pas à l'école aujourd'hui, car c'est un jour de congé. Comme nous sommes encore en saison sèche, il n'y a pas de pluie. La corvée d'eau doit donc se faire plusieurs fois par jour. Bibi aime se rendre à la source près de la rivière. Bibi marche, la calebasse sur la tête, à travers un petit chemin tracé dans la forêt. Lorsque tout à coup, elle aperçoit un canard revêtu de plumes grise et brune qu'elle ne connaissait pas.
1: Bonjour, canard.
3: Bonjour, mademoiselle. Excusez-moi d'avoir interrompu votre chemin, mais vous êtes la première personne qui nous saluait depuis que nous avons atterri.
2: Un second canard apparaît de derrière un buisson.
3: Permettez-moi de vous présenter ma femme. Nous venions du nord et descendions vers le sud. Mais ma femme a pris froid. Nous avons dû nous arrêter et nos congénères ont continué sans nous. Et comme vous nous voyez là, nous ne savons pas où aller dormir.
1: Ne vous en faites pas. Je connais tout le monde, et dans la forêt et dans la savane. Il y a sûrement quelqu'un qui pourra vous loger. Venez avec moi.
2: Après avoir déposé sa calebasse derrière un tronc d'arbre, Bibi se met en marche et les deux canards lui emboîtent le pas. Le soleil brille fort, mais il ne fait pas trop chaud. Au bout d'un moment, ils arrivent chez le porc épic. À l'entrée du terrier, Bibi frappe trois fois sur le sol. De longues aiguilles apparaissent aussitôt.
4: Bonjour, bébé.
1: Bonjour, porc épic. Deux canards venus du nord m'accompagnent. Ils ne savent pas où aller dormir.
4: Nous pourrions nous pelotonner tous ensemble à l'intérieur de mon terrier, mais je crains que cela ne soit inconfortable.
2: Monsieur et madame canard se regardent ennuyés.
5: Venir de si loin pour échapper aux piqûres du froid de l'hiver et se faire piquer par une famille de porcs épics, ce n'est pas raisonnable.
1: Merci tout de même, porc épic. Pourquoi avez-vous quitté le nord?
6: Eh bien, c'est bientôt l'hiver chez nous. Les feuilles des arbres vont tomber et il va faire très très froid.
3: Et avant cela, s'ouvre la saison de la chasse. Ceux qui ne peuvent pas partir comme les lièvres

0: chèvres et les perdrix, par exemple, vont mourir en grand nombre. C'est difficile de supporter ça. C'est pourquoi nous sommes venus chercher un peu d'espoir dans le sud.
1: Un peu plus loin, nos amis croisent une autruche. Les canards ouvrent de grands yeux en la voyant.
2: L'autruche n'habite pas ce petit trou dans la terre, vous savez. Elle est sotte. C'est comme ça qu'elle croit se cacher. Je peux demander au singe de vous loger, mais il risque de vous déranger plus qu'autre chose. Sans compter qu'il déménage tous les jours.
0: Vos amis ont l'air sympathiques, mais ils sont vraiment très bruyants.
1: Bibi et les canards poursuivent leur chemin et arrivent dans une clairière où se dresse une haute construction en terre rouge. C'est une termitière où habite maintenant la famille Mangouste. Madame Mangouste, son mari et leur ami, le toucan, discutent tout en croquant des sauterelles.
2: Bonjour Madame Mangouste. Excusez-moi, voici mes nouveaux amis, les canards. Ils viennent du nord et cherchent un endroit pour dormir et...
3: Bonjour, Bibi. Notre maison n'est pas du tout confortable. Nous venons de l'acheter aux termites en bien mauvais état. Et nous avons encore un tas de travaux à faire avant la saison des pluies. Je suis désolée, Bibi. Allez voir les canards à tête bleue. Ils viennent de s'installer, eux.
2: Bonjour, monsieur le canard à tête bleue. Pouvez-vous nous aider ? Mes amis, les canards venus du nord, cherchent un endroit où ils pourraient dormir.
4: Oui, nous sommes bien des canards. Mais ne voyez-vous pas que nous avons la tête bleue? Les canards à tête bleue ne partagent pas leur habitation avec n'importe qui. Ces individus viennent du nord, dites-vous. Nous sommes d'une autre race, mademoiselle.
1: Bibi et ses amis s'en vont un peu tristes, mais pas du tout découragés. Ils atteignent un champ de manioc et de maïs. Ils se reposent un instant. Les canards mangent des graines de maïs. Bibi croque une racine de manioc bien sucrée.
0: Chez nous, dans le nord, il n'y a plus rien à manger en ce moment. C'est l'hiver. La sève des plantes et des arbres retourne dans la terre et attend le printemps. Pour les animaux, c'est très pénible. Le héron ne peut plus pêcher. L'ours et la taupe hibernent.
2: Venez, les jours commencent à tomber. Retournons sur nos pas.
1: Ils reprennent le chemin vers la source. Madame Lacan ferme la marche en se dandinant, comme toutes les dames canards.
2: Parlez-moi encore de votre pays. Parlez-moi du printemps. C'est comment le printemps?
0: Le printemps, c'est la vie qui revient. Tous les arbres sont en fleurs. Des poiriers, des cerisiers, des pruniers. Et le paysage, quand on a de la chance comme nous de le voir de haut, c'est le plus beau paysage du monde, puisque c'est là que nous sommes nés.
1: De retour à la source, Bibi récupère sa calebasse et la remplit d'eau. Puis, toujours suivie par les deux canards, elle entre au village.
5: Bibi a de nouveaux amis.
6: Bibi a de nouveaux amis.
4: Et alors, tout le monde veut les héberger.
7: Mais chez moi, c'est bon, il fait bon, ma maman est d'accord, venez chez moi.
8: Non, chez moi.
7: Mon papa a dit oui, venez chez moi.
2: Et si on leur faisait une maison qui soit bien à eux, avec des calebasses qu'on posera les unes à côté des autres, ça fera une belle maison.
1: Ce soir-là, les deux canards ont dormi à point fermé. Ils étaient si fatigués qu'ils n'ont pas entendu les chants et les tam-tams qui annonçaient les lendemains plus heureux.

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Avec des Florent Apollinaire Djouhomou, le narrateur, et les voix de Sylvina Wasadio, Césarine Bolia et William Capone. Le chant Nkole Engo a été enregistré au Gabon. Décor sonore de Violaine de Villers. Prise de son réalisée par Eric D'Agostino. Montage, mixage et production de Gregor Beck. 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Générique du groupe Expression 2000 et de Violaine de Villers. Production Acrosticos, octobre 2003.

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1: Laissez-moi vous raconter une histoire qui va vous rappeler quelque chose. Parce que c'est une histoire qui n'en finit pas. C'est l'histoire du roi lion. En ce temps-là, le lion s'était proclamé le roi des animaux. Quand il rugissait, il terrorisait toute la savane. Chaque matin, à l'heure de la douche royale, la population animale devait venir présenter ses respects à Sa Majesté. Et de mémoire d'animal, nul n'aurait osé manquer à l'appel. La mangouste, la garde royale, était chargée de veiller à la bonne marche des choses. Mais elle devait surtout protéger, nuit et jour, le palais contre les serpents, car elle était la seule à ne pas en avoir peur. Sa Majesté, le roi, ne craignait rien, ni personne. Mais, c'est bien connu, un serpent est un serpent. Le roi avait réglé la vie de ses sujets. La girafe était chargée d'élaguer les arbres. Et comme la savane tout entière était le jardin du roi, la girafe n'avait pas de répit. Les hyènes devaient nettoyer les cuisines. Et comme le lion roi était très gourmand et même très vorace, les hyènes n'avaient jamais de vacances. Les pauvres hippopotames n'avaient droit qu'à une heure de baignade par jour. L'eau restait ainsi limpide pour que Sa Majesté puisse s'y baigner. Un jour, le roi lion dit
2: « Zèbre, couchez-vous à mes pieds, que je vous mange. C'est un honneur que d'être mangé par moi. » Demain, eh bien, demain, je change le menu et je mangerai de la gazelle.
1: Bref, le lion était puissant, très puissant.

0: Ce matin-là, on ne saura jamais pourquoi, la mangouste se réveilla très en retard.
1: Ma déco.
0: Le soleil éclatant, le murmure du ruisseau tout proche, une certaine douceur de l'air, tout cela fit que la mangouste décida de rester au lit et de prendre un repos bien mérité.
1: Léonore, aujourd'hui, je me repose. Je n'irai pas à l'appel. Si le roi n'est pas content, qu'il aille se faire pendre, qu'il aille se plaindre à qui il veut. Après tout, je suis un tueur de serpents et je ne vois pas pourquoi un lion me ferait peur. Qu'il est bon de se reposer un peu. Le roi est une terreur.
0: Tandis que la mangouste réfléchissait, le crocodile vint frapper à sa porte. Il avait l'habitude de passer chercher la mangouste pour aller avec elle au domaine du roi où ils étaient obligés de travailler. Ce matin-là, la gaieté de la mangouste gagna le crocodile et tous deux oublièrent de se rendre à l'appel. Ils profitèrent de la belle journée et jouèrent tout simplement. Ils étaient bien les seuls à jouer. Tous les autres animaux s'étaient précipités chez le roi et attendaient ses ordres. Ils étaient sagement rassemblés par groupes. La famille des singes était là, les gazelles de toute taille, les phacochères, les buffles, les oiseaux. Tous se mettaient en rang. Chacun essayait de prendre bonne contenance devant le roi. Le soleil s'élevait haut dans le ciel et la savane s'étendait à l'infini. Ce jour-là, comme chaque jour, le lion jeta un regard sévère sur son royaume et se sentit satisfait. Un mouvement dans l'herbe attira son attention. Brusquement, un serpent apparut à côté du trône.
2: « Garde !»
0: Toute l'assemblée se figea de terreur.
2: Un serpent ! Qui a laissé passer un serpent jusqu'à mes royales pattes ? Ceci est un outrage impardonnable ! Mangouste ! Comment ? Où est donc la mangouste ?
0: La colère du roi fut si terrible que les animaux prirent leurs pattes à leur cou. Et ce fut la débandade générale. Quand le roi se fut enfin calmé, tous les animaux avaient disparu. Tous, sauf deux oiseaux haut perchés sur un arbre, un buffle racorni et têtu, et la sage tortue qui attendait que l'orage passe à l'abri de sa carapace.
2: Cette maudite mangouste doit être châtiée. Oiseau, allez lui dire de se présenter ici, sur le champ. Buffle, toi qui es fort, ramène-la-moi, pieds et poings liés. Et toi, sage tortue, découvre pourquoi la mangouste a agi ainsi.
0: Tandis que le roi ruminait sa vengeance, la mangouste, qui était fine, organisait sa défense.
1: Le roi ne me laissera pas tranquille. Il m'enverra chercher, c'est sûr. Je ne serai jamais libre. Nous devrons tous continuer à le servir. Cela ne peut plus durer.
0: La mangouste, qui était fine, était aussi rusée.
1: Tout le monde sait que je suis capable de tuer les serpents. Il faudrait que le roi puisse croire que je suis aussi capable de tuer des lions. Peut-être pourrais-je ainsi sauver tous les habitants de la savane de ce tyran.
0: La mangouste n'était pas seulement fine et rusée, elle était aussi très habile. Elle se mit à tisser des fibres de noix de coco. Un peu plus tard, Les oiseaux se posèrent chez la mangouste.
1: Le voyage vous a fatigué, ami volatile. Mangez donc un fruit et dites au roi que je suis fort occupé à chasser les lions des territoires voisins. Voyez les belles peaux de lion que j'ai là.
0: Les oiseaux, effrayés, oublièrent les fruits et s'envolèrent répondre à tue-tête l'incroyable nouvelle.
3: La mangouste a vaincu des lions! La mangouste a vaincu des lions! La mangouste a vaincu des lions!
0: Plus tard, le buffle arriva chez la mangouste.
1: Le voyage a dû te fatiguer, frère buffle. Désaltère-toi donc de ces cannes à sucre. Tu diras à sa majesté que je suis fort occupé à tanner ces belles peaux de lion.
0: Le buffle, étonné, négligea les juteux morceaux de canne à sucre. En retournant au palais, il raconta à tous les animaux qu'il rencontrait sur son chemin quel grand chasseur était la mangouste. La tortue avait, elle aussi, appris la nouvelle et se précipita aussi vite qu'elle pouvait chez la mangouste.
4: « Est-ce bien vrai que tu as vaincu des lions de territoire voisin ?»«
1: Mais non, tu sais bien que je suis trop petite pour vaincre un lion. En vérité, c'est moi qui ai tissé les peaux de lion accrochées sur les murs. Je compte sur toi pour ne pas dévoiler la supercherie. Va dire à sa majesté que je ne passerai plus mon temps à faire ses caprices et à tuer des serpents. J'ai repris ma liberté. Tu devrais en faire autant. Imagine, quel bonheur ce serait de jouer, de se baigner quand bon nous semble, de partager des repas, sous le soleil, à l'ombre, en écoutant le murmure du ruisseau.
0: Oh. Après s'être rassasié de mangue, la tortue se dit que la mangouste avait tout à fait raison. Comme elle cheminait à petits pas, la rumeur du courage et de l'invincibilité de la mangouste avait eu le temps de gagner le palais. La tortue ne put que confirmer ce que les oiseaux et le buffle avaient déjà rapporté.
4: Sire, la mangouste est entrée en rébellion. Elle vous défie comme elle a défié le défunt lion des territoires voisins.
2: Jamais ! Cela est impossible ! Gare à vous si vos propos hantent ma nuit de cauchemar. Hors de ma vue ! Vous êtes tous complices ! Tous !
0: Et la nuit du lion fut peuplée de cauchemars. Il dormit si mal qu'il n'eut même pas la force de lancer son rugissement matinal. Le palais était désert. Il n'y avait que la sage tortue qui ne craignait pas pour sa vie, tant elle se sentait petite et immangeable.
4: Sire, allez plutôt du côté de chez la mangouste. Vous y apprendrez des choses intéressantes.
0: Le lion traversa en quelques bonds la savane déserte. Caché derrière un jeune baobab, il vit tous les animaux qui entouraient et portaient la mangouste en triomphe avec des cris de joie.
1: Zèbre et antilope, vous ne serez plus le dessert du roi. Buffle et hippopotame, allez, jouez dans l'eau. Girafe, les feuilles des arbres sont à vous. La savane est notre jardin à tous.
0: La mangouste parla de tous les animaux avec bonté. Et depuis ce jour-là, la vie dans la savane ne fut plus la même. Le lion n'était plus le roi, et dorénavant, il fut obligé de chasser pour se nourrir, comme tous les autres animaux.

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Une fable d'Incoli Jean Boffan. Adaptation et mise en onde réalisée par Violaine de Villers. Avec William Capoy, le narrateur, et les voix de Césarine Bollia et Sylvie Nawazadio. Les chansons Simba Mokonzi et Simba Azambui ont été composées et interprétées par Incoli Jean Boffan. Décor sonore de Violaine de Villers. Montage, mixage et production de Grégor Beck. 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Générique du groupe Expression 2000 et de Violaine de Villers. 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

0: Jacques. Jacques.
1: Oui, oui.
0: Jacques.
1: C'est moi qu'on appelle.
0: Jacques. Jacques.
1: Oui, oui, je suis là, oui.
0: Jacques. Jacques.
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1: Bonjour à tous. Dans l'émission Curiosité Science, nous avons reçu par deux fois le professeur Pirard de l'Université de Liège, spécialiste des ressources minérales et de l'économie circulaire, pour nous parler de matériaux critiques. Il s'agit de ces matériaux qui combinent une importance économique stratégique et un risque élevé d'approvisionnement, soit parce qu'ils sont peu abondants sur Terre, soit parce que leurs gisements sont inégalement répartis dans le monde, soit surtout parce qu'ils se trouvent principalement dans des pays au régime politique instable. 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Alors nous avons discuté avec le professeur Pirard des solutions et notamment de la manière de diversifier les approvisionnements. Une des pistes est d'exploiter de nouvelles ressources, notamment des gisements toujours plus difficiles d'accès. Nous avons évoqué les nodules océaniques. Il s'agit de boules polymétalliques, c'est-à-dire comprenant plusieurs métaux, de 5 à 10 cm le plus souvent, et qui tapissent certains fonds marins à très grande profondeur, généralement entre 4000 et 6000 mètres. Des techniques entièrement robotisées ont été mises au point pour leur exploitation, mais le frein principal à cette exploitation est lié à des considérations écologiques. Les scientifiques s'interrogent sur l'impact de la modification du plancher marin sur l'écosystème très spécifique présent aux grandes profondeurs.
2: L'équivalent terrestre de l'exploitation des fonds océaniques, le deep sea mining, est ce qu'on a appelé l'exploitation minière ultra profonde. Cette expression désigne l'exploitation de ressources minérales souterraines réalisées à des profondeurs extrêmes, généralement supérieures à 2500 ou 4000 mètres sous la surface terrestre. Comme on l'a dit, cette pratique est principalement motivée par l'épuisement des gisements de surface et la demande continue de métaux précieux comme l'or et critiques comme le cuivre et le nickel. Cette technique constitue aujourd'hui l'une des frontières technologiques les plus complexes de l'industrie extractive. Exploiter les ressources minières profondes impose de relever des défis techniques, humains et économiques extrêmes. Pression géologique colossale, température élevée, risque sismique, ventilation complexe et sécurité des travailleurs. Voyons donc d'abord plus en détail les principaux défis de l'exploitation minière ultra profonde. L'extraction à ces profondeurs est un défi technique, humain et économique majeur. Tout d'abord, la chaleur extrême. Le gradient géothermique moyen est d'environ 25 à 30 degrés par kilomètre. À 4 km de profondeur, la température naturelle avoisine les 60 degrés. La température ressentie, liée à l'humidité, est encore plus élevée et sans refroidissement, l'environnement est incompatible avec la présence humaine. Des systèmes de réfrigération et de ventilation gigantesques, utilisant parfois des coulées de glace, sont nécessaires pour maintenir des conditions de travail vivables. Le refroidissement peut d'ailleurs représenter jusqu'à 30% des coûts énergétiques.
1: Deuxième défi, les contraintes géomécaniques. À grande profondeur, les roches sont sous très fortes contraintes. La pression verticale peut dépasser 100 mégapascales, soit 1000 kg par centimètre carré. Les excavations perturbent l'équilibre géologique, provoquant des déformations et ce qu'on a appelé des coups de terrain, les rock bursts en anglais. Il s'agit de ruptures soudaines et violentes de la roche, projetant des débris dans les excavations, de petits séismes causés par la libération brutale d'énergie dans des couches fortement contraintes. C'est dangereux pour les mineurs comme pour les équipements et infrastructures. Troisième problème, on en a déjà parlé, ventilation et transport. Faire descendre l'air frais nécessite une énergie et des infrastructures considérables. Les puits d'aération peuvent atteindre plusieurs kilomètres et nécessitent des ventilateurs industriels de très grande puissance. Il faut évacuer la chaleur, éliminer les poussières et également extraire les gaz toxiques comme le CO ou les NOx. Remonter le minerai vers la surface demande aussi des installations pour le moins robustes et une énergie énorme. Et enfin, les coûts. Les investissements en infrastructures en sécurité sont très lourds, rendant ces opérations rentables seulement si les cours des métaux sont élevés. Alors voici quelques exemples de mines ultra profondes actuelles. Poneng, en Afrique du Sud. Cette mine d'or est l'exemple le plus emblématique, opérant à plus de 4 km de profondeur. On y extrait 18,5 tonnes d'or par an. On peut citer d'autres mines d'or sud-africaines historiques opérant également à des profondeurs extrêmes comme Tautona, qui représente 15 tonnes par an, Savuka, 4 tonnes par an. Toutes deux exploitées par AngloGold Ashanti, exploitant majeur impliqué dans le développement de technologies pour l'ultra-profond. L'Afrique du Sud est historiquement un leader mondial dans ce domaine, mais il y a d'autres acteurs, notamment au Canada avec Kidmine, l'une des mines les plus profondes du monde en dehors de l'Afrique du Sud, dépasse les 2,5 km. Ces exploitations démontrent la faisabilité technique, mais aussi l'intensité énergétique de ces opérations. Par ailleurs, on vient d'identifier à Wangguo, en Chine, un gisement d'or énorme, le plus grand au monde, qui contiendrait plus de 1000 tonnes d'or, qui est situé à 3000 mètres de profondeur. L'extraction de l'or à grande échelle devrait se faire entre 2030 et 2035.
2: Alors, au niveau des technologies et de l'avenir, pour surmonter ces obstacles, l'exploitation minière ultra-profonde nécessite des innovations majeures. D'abord, le soutènement avancé des terrains pour anticiper l'obstruction des tunnels et mettre en œuvre des techniques de béton projeté à haute vitesse, assurant compactage et une adhérence immédiate, des boulons d'ancrage à haute résistance, des arches en acier renforcé, des câbles précontraints. Les modèles numériques 3D permettent aujourd'hui d'optimiser tout ça et d'anticiper les zones critiques. Ensuite, les techniques d'excavation. Les méthodes les plus employées sont le forage et le dynamitage contrôlé. La précision du dynamitage est cruciale pour limiter les vibrations et réduire les risques sismiques. Troisième champ d'innovation, on en a parlé, c'est le refroidissement artificiel avec des systèmes de réfrigération industrielle, de circulation d'eau glacée, des tours de refroidissement en surface. Enfin, la robotisation et l'automatisation, l'objectif de ces techniques étant de réduire la présence humaine, de diminuer les accidents et d'améliorer la précision des opérations. D'où le développement du forage automatisé avec des foreuses télécommandées, l'utilisation de véhicules autonomes et la mise en place de la surveillance géotechnique par capteurs intelligents. L'intelligence artificielle est utilisée pour prédire les instabilités, optimiser la ventilation, analyser les contraintes rocheuses, faire de la maintenance prédictive, etc. À terme, les mines pourraient être entièrement automatisées en exploitant par des robots à partir de centres de contrôle en surface. L'objectif à long terme est de réduire drastiquement la présence humaine en zone extrême.
1: Des recherches sont en cours pour mieux comprendre le comportement de la roche sous haute pression. Des réseaux de capteurs sismiques surveillent en permanence les microfractures, les variations de contraintes et les différents signaux précurseurs des rockbursts. En ce qui concerne le futur, on pense qu'on n'ira pas au-delà de l'exploitation minière à 4-5 000 mètres. Les contraintes thermiques deviennent extrêmes, les coûts explosent, les risques sismiques augmentent. Mais la limite actuelle est davantage économique que purement technique. L'exploitation minière ultra-profonde est extrêmement coûteuse, sa rentabilité est fortement dépendante du prix des matières premières. Les coûts majeurs sont liés à l'énergie, refroidissement plus ventilation, à l'infrastructure verticale, puits de plusieurs kilomètres, et à la sécurité. Les points positifs, les gisements profonds sont souvent très riches en concentration et stratégiques pour l'industrie mondiale. On peut citer l'or, le platine, le cuivre, cuivre qui est indispensable notamment pour les véhicules électriques. Par ailleurs, ils sont anciens géologiquement et sont situés dans des formations stables et bien sûr fortement contraintes.
2: Disons aussi un mot des enjeux environnementaux. Contrairement aux mines à ciel ouvert, l'exploitation minière ultra-profonde a un impact paysager réduit et ne nécessite pas de déforestation massive, mais consomme beaucoup d'énergie, produit des émissions indirectes de CO2, présente des risques de pollution des nappes profondes et génère des déchets miniers. La question centrale, peut-on concilier extraction profonde et transition écologique? Certaines compagnies de deep mining explorent les énergies renouvelables pour l'alimentation électrique, la récupération de chaleur géothermique, l'optimisation énergétique par intelligence artificielle et d'autres points pour tenter d'améliorer le bilan environnemental global de leurs activités. L'hybridation avec la géothermie semble une voie intéressante. À grande profondeur, la chaleur naturelle pourrait être exploitée pour produire et alimenter partiellement les systèmes de refroidissement ou produire de l'électricité locale.
1: Conclusion, l'exploitation minière ultra profonde constitue une prouesse technologique remarquable. Elle permet l'accès à des ressources stratégiques indispensables à la transition énergétique et aux technologies modernes.

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1: Bonjour à toutes, bonjour à tous, très heureux de vous retrouver pour ce libretto. Aujourd'hui, à quelques semaines de la première d'Othello, nous avons pris le temps d'aller en coulisses, découvrir un métier technique de l'opéra, et cela va vous étonner, nous allons parler de l'ingénieur du son, un ingénieur du son dont la particularité est de ne pas se faire entendre. Voilà. On en saura un petit peu plus dans quelques instants quand nous découvrirons le travail de Jalonne Fabrice, l'ingénieur du son, un des ingénieurs du son de l'Opéra Royal de Wallonie. Nous prendrons également le temps d'écouter quelques enregistrements célèbres. Évidemment, quand on parle d'enregistrement, il y a souvent des ingénieurs du son derrière les consoles. Voilà, bonne émission libretto et vive l'opéra! Et en matière d'enregistrement célèbre, nous allons commencer avec La Callas. 1955, au théâtre de la Scala, elle interprète la Sonnambula de Bellini.

0: Certes, la qualité technique n'est peut-être pas là, mais toutes les émotions que nous donne la voix de la Calas sont bien présentes.
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0: Nous sommes en 1990, un concert exceptionnel à Rome avec Carreras, Domingo, Pavarotti et le chef d'orchestre Metta. Nous voici au cœur des enregistrements célèbres et incontournables. C'était Nessun Dorma, extrait de Turandot. Des enregistrements, il en a fait beaucoup, hein, on en parlera tout à l'heure. C'est l'ingénieur du son de l'Opéra Royal de Wallonie, Jolan Fabrice. Il fait partie de ce personnel technique ô combien compétent qui permet toutes ces productions, il y en a beaucoup, hein, à l'Opéra Royal de Wallonie. Alors Jolan Fabrice, en quoi consiste le travail d'un ingénieur du son dans une maison d'opéra ?
1: Alors la tâche, en tout cas de l'ingénieur du son à l'Opéra Royal de Wallonie, principalement ici, c'est de gérer les retours son sur scène. Parce que pour un opéra, ici en tout cas dans notre salle, côté public, on n'amplifie pas. La salle est prévue, construite pour que naturellement l'orchestre, les chœurs et les solistes sur scène passe naturellement, acoustiquement, donc il y a zéro amplification à ce niveau-là. C'est vraiment la salle qui est faite, qui est prévue pour ça. Après, ça, c'est au travail du chef d'orchestre de trouver l'équilibre entre tout le monde. Et du coup, de ce côté-là, on n'a pas trop à faire, sauf exception, j'en reparlerai tout à l'heure. Et donc, les retours scènes, par contre, là, on installe tous des retours sons à gauche, à droite, un peu selon les décors. Parce qu'en fait, l'idée, c'est qu'on va amplifier l'orchestre sur scène, dans les retours, pour que tous les solistes, les choristes, mais aussi les techniciens, les régisseuses, régisseurs, puissent entendre la musique à tout moment, de façon confortable, au plus confortable possible, on essaye. Mmh. Et donc pour ça, comme je disais, on installe des retours sons à différents endroits dans le décor. Plus on met toute une série de microphones dans la fosse d'orchestre, donc un peu sur chaque section d'instrument plus ou moins, et alors une fois que l'orchestre arrive, voilà, on va mixer tous ces micros sur scène pour avoir un équilibre, voilà, un peu comme si que les gens sur scène puissent entendre le son comme si les gens l'entendent en salle, parce que voilà, les artistes sur scène ont besoin de choses, c'est d'entendre l'orchestre tout le temps et aussi en plus de voir le chef d'orchestre. Donc en plus de tous ces retours sons qu'on installe un peu partout pour que le son couvre toute la scène, on va installer aussi des moniteurs vidéo, qu'on a des vieux écrans cathodiques analogiques, et une caméra qui filme le chef d'orchestre. Et donc aussi, comme les retours sons, on va équiper à différents endroits stratégiques dans le décor ces retours vidéo. Comme ça, les chanteurs, parfois, ils ne regardent pas forcément directement le chef d'orchestre dans la fosse, donc ils peuvent le voir dans ces écrans qui sont un peu partout. Donc voilà, c'est vraiment ce qui doit être ce qui doit être installé, c'est le visuel, donc voir le chef et les retours pour que ce soit plus confort.
0: Alors, vous parlez des retours. Est-ce qu'il y a quelqu'un sur la scène qui vous indique le son, le volume adéquat pour les choristes, par exemple, ou les interprètes ?
1: Alors, on utilise du coup parce que la console son principale, elle est dans une, on va dire, dans la régie technique. Parfois, elle est en salle. Mais effectivement, à distance, c'est un peu compliqué de savoir est-ce que ça va assez fort, surtout que parfois, on a une quinzaine de micros dans la fosse, si pas plus. Pour savoir sa balance sans être devant les haut-parleurs, c'est un peu compliqué. Donc, on utilise une tablette. Et là, ça nous permet de contrôler et piloter la console son à distance. Donc, on se met, alors là, on a la tablette en main, on se met sur scène. Et là, on est, entre guillemets, à la place du soliste. Donc, on sait ce qu'il va entendre. On peut faire le mix et entendre ce qu'on fait, tout simplement, réaliser le niveau, voir s'il y a quelque chose qui ne va pas, être sûr qu'il y a un équilibre entre tous les instruments. Et là, on fait avec la tablette le tour un peu du plateau, de tous les retours. Et voilà, on fait pour que ce soit que le niveau sonore soit suffisant. Quoi.
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0: Et aujourd'hui, nous sommes en compagnie de l'ingénieur du son, un des ingénieurs du son de l'Opéra Royal de Wallonie. Il est également directeur adjoint technique pour toutes les prestations extérieures que l'Opéra Royal de Wallonie nous propose. Nous allons continuer à découvrir des enregistrements célèbres. Nous voici avec Roussalka, le 10 avril 1987, Quartet au Wiener Statoper, Rusalka donc, d'Anton Dvorak. C'est le final du premier acte.

0: Extrait de Rusalka avec le prince Peter Dvorsky et l'orchestre était sous la direction de Vlakaf Neumann. Ce sont les chœurs et l'orchestre du Statoper de Vienne.
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0: Aujourd'hui, nous sommes en compagnie de Jolaine Fabrice, ingénieur du son, et nous avons découvert que son travail essentiel était de s'occuper des retours, donc de la sonorisation sur scène pour les artistes, mais pas que.
2: Maintenant, parfois, on amplifie aussi des choses pour le public. Exemple, ici sur Bartleby, on a un chœur de coulisses. Ils sont 40 à chanter dans le magasin Jardin, mais avec le décor, les murs qui sont très hauts, acoustiquement, là par contre, ça ne passe pas. Parce qu'en plus, il y a l'orchestre qui joue par-dessus, donc les chœurs qui sont, on va dire, loin sur la scène, entre guillemets, avec un mur devant et tout, mais là, acoustiquement, ça ne va pas. Donc, qu'est-ce qu'on fait? On met des micros devant le chœur. Et là, on l'amplifie dans le système son de l'opéra, donc vers le public. Et là, le tout, c'est de trouver un équilibre qui soit le plus naturel possible, parce qu'on n'a pas envie que ça sente, qu'on sente les micros, qu'on sente que c'est amplifié. L'idée, c'est en fait, on doit entendre le chœur, mais se dire, on ne doit pas avoir l'impression que c'est amplifié. Ça doit être le plus naturel possible, parce que voilà, pour être aussi en cohérence avec le son acoustique qu'on entend naturellement dans la salle. Donc voilà, c'est de trouver un équilibre pour bien entendre ce chœur.
0: Oui, Jolaine, le mieux pour vous, c'est qu'on ne vous entende pas finalement.
2: Oui, c'est ça, et que ce soit au plus... En fait, je crois qu'il faut essayer que les chefs d'orchestre n'attendent pas. Donc, s'il faut faire un chœur de coulisses ou amplifier certaines choses, ben voilà, ça doit être le plus rapide. Ça doit fonctionner quasi directement, entre guillemets. Donc, essayer d'être le plus rapide possible et que tout se passe bien. Ouais.
0: Jolaine, un autre aspect de votre travail, c'est que le multimédia à l'opéra prend de plus en plus de place. On a par exemple la vidéo.
2: Ici, dernièrement, on a de plus en plus de vidéos ces dernières saisons, comme ici encore. Donc là, effectivement, je m'occupe entre autres aussi de faire l'installation de la vidéo, la projection, de m'assurer que tout fonctionne et de faire aussi le lien entre le technicien qui va venir travailler sur la vidéo plus le maître d'œuvre. Voilà, faire l'accueil un peu global, on va dire. Et donc, oui, ça, la vidéo, effectivement, c'est quelque chose qu'on a de plus en plus d'ampleur. Donc, ça, c'est... effectivement, quand j'ai commencé il y a 11 ans, on n'avait pas autant. C'était beaucoup, beaucoup plus simple.
0: Jolaine, le travail à l'opéra, c'est aussi un travail en équipe, avec le chef d'orchestre, le chef des chœurs.
2: Sur ce genre de particularité où il y a le chœur de coulisses, là, c'est vraiment avec le chef d'orchestre et où souvent avec ses assistants qui sont en salle, qui sont un peu plus reculés, donc qui ont un meilleur recul sur le son global. Mais oui, là, c'est eux qui vont trancher. Moi, je propose, j'essaye que ce soit qu'on puisse entendre, par exemple, le chœur ici au bon niveau, au plus vite possible, parce que tout va très vite à l'opéra, il faut essayer que ce soit prêt très vite. Et après, c'est le chef d'orchestre qui va trancher si c'est suffisamment fort, pas assez fort, qui voudrait que le son... Enfin, voilà, qu'elles semblent plus lointains ou donnent un effet particulier. Mais là, c'est eux qui vont trancher. Parfois aussi, c'est la mise en scène qui aura une idée précise d'un effet ou pour un effet son. Parce que parfois aussi, comme souvent, il y a des gens qui meurent à l'opéra, donc il y a toujours bien, de temps en temps, un petit son de coup de feu amplifié qu'on doit faire. Donc ça, c'est trouver le niveau aussi avec le metteur en scène, le chef d'orchestre. Donc ouais, il y a des fois où c'est un travail avec toutes ces personnes-là.
0: Alors il y a un mythe qui s'effondre là, un mythe des romans policiers. Il n'y a pas de pistolet en coulisses pour faire le coup de feu?
2: Alors parfois, il y a déjà eu des... on fait avec deux planches de bois qui sont clapées ensemble. Maintenant, c'est pas exactement le même son. Maintenant aussi, depuis quelques années, c'est interdit de faire des faux coups de feu, genre balablant sur scène, parce que pour éviter que les gens, parce qu'il y a déjà eu des cas où les gens, il y avait une détonation et quelqu'un avait un problème, ça endommageait les oreilles de quelqu'un, ce qu'on ne souhaite absolument pas. Donc maintenant, la plupart des cas, c'est des des sons amplifiés de coups de fusil.
0: Nous sommes en compagnie de Jolan Fabrice, ingénieur du son à l'Opéra Royal de Wallonie. Nous allons à la découverte des grands enregistrements de l'opéra. Et ici, nous sommes avec un enregistrement de référence sur la damnation de Faust avec Nicolas Guéda, Joséphine Visset, mais aussi Jules Bastin, ce liégeois qui interprète ici Méphistophélès. C'était en 1973 sous la direction de Sir Colin Davis à la tête du London Symphony Orchestra.
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0: La damnation de Faust de Berlioz, ici avec Jules Bastin qui interprétait le rôle de Méphistophélès dans un enregistrement de 1973.
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0: Jolane Fabrice, ingénieur du son, est notre invité aujourd'hui dans Libretto. Nous allons un petit peu découvrir son parcours. Jolane Fabrice, votre parcours commence par l'IAD, l'Institut des arts de diffusion, à Louvain.
2: Exactement. Il y a quelques années maintenant, on a vécu 15 ans. Et donc j'ai fait les 3 années, plus de base, plus le master en sonorisation. Ensuite, j'ai été freelance pendant quelques années, plutôt dans les concerts, un peu au théâtre de Namur à l'époque, mais voilà, un peu à gauche, à droite, en tant que freelance. Et voilà, j'ai intégré l'opéra en décembre 2014.
0: Jolane, est-ce que vous aviez pensé un jour travailler dans un opéra ?
2: Absolument pas. Je suis arrivé complètement par hasard ici. Parce qu'à un moment, après quelques années en freelance, je recherchais quelque chose d'un peu plus fixe. Et vu que j'habitais à Liège depuis quelques années, je me dis, je vais contacter un peu le théâtre de Liège, l'opéra et je ne sais plus, je crois le forum quoi, pour dire que j'étais dans le coin dispo si jamais. Et puis j'ai vu l'offre d'emploi sur le site en cherchant le contact. J'ai postulé et puis c'est parti. Donc c'est par hasard.
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2: À l'époque, j'étais ingénieur du son et électro, donc plus pour les lumières, etc. Maintenant, je suis passé ingénieur du son et assistant à la direction technique. Donc, je m'occupe aussi de tout ce qui est événements externes. Par exemple, dans 2 opéras, on peut avoir des gens qui louent la salle pour faire une conférence, un événement avec un concert dedans, enfin, voilà, etc. Donc, à l'époque, j'étais ingénieur du son et électro. J'ai fait un peu de console lumière aussi, très brièvement. Et donc voilà, depuis le métier, quand même, j'ai quand même appris beaucoup de choses. Je me suis développé aussi dans la vidéo, dans d'autres domaines. Et donc voilà, depuis ces 11 dernières années, j'ai quand même pas mal appris ici, parce qu'il y a quand même pas mal de choses à apprendre.
0: Jolane Fabrice, est-ce qu'il vous reste encore des défis, des challenges ?
2: Ici, peut-être, entre guillemets, moins, parce que maintenant, ça fait déjà 11 ans que je suis là, donc je peux habituer à ce genre de... Enfin voilà, maintenant, au setup, aux différents opéras, il y a des choses qui se répètent quand même. Donc, à ce niveau-là, peut-être pas. C'est pour ça que parfois, même pour le plaisir, on se fait un petit enregistrement multipiste pour après aller remixer l'opéra. Ça se fait généralement sur des spectacles où j'aime beaucoup la musique. Et d'adore mixer l'opéra. Mais ici, en challenge niveau son, peut-être pas. Je ne peux pas dire que c'est la routine, hein, loin de là, mais on a quand même ces habitudes qui arrivent. Quoi.
0: Avec la maîtrise technique que vous avez maintenant, Jolane, est-ce qu'il y a quelque chose que vous aimeriez bien faire ?
2: Peut-être sonoriser là, un opéra, je veux pas dire en plein air, mais quasi, oui, ça serait le plus gros des challenges. On l'a déjà un petit peu fait à Charleroi avant d'aller au Palais des Beaux-Arts jouer quelques opéras de temps en temps. Et là, c'est pas une salle comme chez nous, qui est une salle ici à l'italienne. Là, il faut un appoint sonore. Donc, il fallait déjà mixer un petit peu l'orchestre et les solistes pour le public. Donc, c'est un appoint sonore. Donc, c'est repousser un petit peu l'orchestre pour que ça sonne bien. Donc ça, c'était déjà un aperçu de ce travail-là. Alors là, le plus gros challenge, ce serait encore un truc dans une autre, avec un système son qui est vraiment prévu pour ça, et un opéra en plein air. Quoi.
0: Un opéra en plein air pour Jalonne, eh bien, en voici un. Nous sommes aux Arènes de Vérone, en compagnie de Roberto Alagna.

0: Enregistrement en public aux arènes de Vérone, Roberto Alagna dans un extrait de Payas.
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0: Jalon Fabrice, ingénieur du son à l'Opéra Royal de Wallonie, est notre invité aujourd'hui dans Libretto. Nous savons qu'il travaille sur scène pour les retours, mais aussi pour le public, de façon plus discrète encore. Au-delà de ces deux aspects, Jalon Fabrice, est-ce que vous faites par exemple des enregistrements ?
2: Niveau enregistrement, nous, c'est plutôt, grosso modo, c'est pour les archives, mais ça m'est déjà arrivé de faire un enregistrement multipiste. C'est plus rare, donc un multipiste, donc on enregistre chaque micro afin de remixer ça par après. Mais ce qu'on accueille par contre beaucoup, c'est des équipes de captation. Par exemple ici Musique 3, on a déjà eu Oxymore aussi pour quand il y a de la vidéo aussi, quand c'est capté à la vidéo. Ici en l'occurrence, c'est juste le son. Alors on accueille l'équipe externe et on s'organise avec eux. Donc ici on leur partage des micros, donc en fait le micro rentre dans notre console et puis on peut leur dire ok, dans le réseau vous pouvez les récupérer. Donc ça leur évite de réinstaller tous des micros pour capter le même instrument. Donc voilà, ils utilisent une base de nos micros du coup via ce partage et en plus ils équipent à eux des micros en plus. Et voilà, là, c'est les accueillir et faire le lien avec notre salle pour leur dire, écoutez, il y a tel effet son à tel endroit, il y a un cœur de coulisses là-bas, il y a les particularités du spectacle. Et puis voilà, s'organiser pour que tout roule dès qu'ils arrivent.
0: Jalon, vous nous disiez à l'instant que vous enregistriez tous les opéras pour les archives ?
2: Ouais. Tous les opérateurs, chaque production, maintenant généralement on enregistre la générale, aussi avec un plan large, donc on filme la scène et il y a deux micros d'ambiance et on envoie le son dans cette vidéo. Plus on enregistre l'audio aussi, et donc ça, chaque production est enregistrée pour les archives et ouais.
0: Jalon, deux petites questions techniques. D'abord, concernant les micros, pour les enregistrements ou la sonorisation, vous employez des micros bien spécifiques pour chaque instrument ?
2: Oui, maintenant on a des micros de très bonne qualité. Et voilà, c'est un peu les goûts et les couleurs. Certains micros pour aller sur d'autres instrus, voilà, c'est en fonction un peu des préférences de chacun, mais aussi effectivement de la situation et de la... Par exemple, si on veut cibler un instrument, mais qu'il y a beaucoup de trucs très bruyants à côté, on va mettre des micros plus directifs sur cet instrument. Donc il y a quand même une sélection, une réflexion à la base, mais vu que maintenant on a beaucoup de très bons micros, certains pourraient aller...
0: Quand on voit les artistes sur scène, on les voit avec des oreillettes, ça s'appelle en anglais des in-ear dans l'oreille. À l'opéra, on utilise ?
2: On l'utilise parfois pour le chef des chœurs, quand il y a par exemple un chœur de coulisses, et généralement on met des retours sons, donc des haut-parleurs qui sont à certains endroits, mais il y a des fois où il y a du bruit autour, où il a besoin vraiment d'entendre très précisément dans son oreille l'orchestre et des chanteurs sur scène par exemple, et là on lui met un in-ear, donc une oreillette, parce que là il doit vraiment pouvoir l'entendre directement, il peut régler le volume lui-même, donc il est, c'est beaucoup plus précis pour lui, et comme c'est pas vraiment se concentrer sur la direction de ses chœurs.
0: Un enregistrement d'une mise en scène de référence au Metropolitan pour le Haïda de Verdi.

0: Aïda de Verdi, et si vous voulez découvrir une mise en scène pharaonique, je vous invite à vous rendre sur Internet. Vous tapez Aïda Métropolitane en direct, vous allez voir, c'est canon.
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0: Après cet enregistrement épique, nous allons retrouver une dernière fois notre invité. C'est Jalon Fabrice, il est ingénieur du son à l'Opéra Royal de Wallonie. Et nous terminons notre entretien en lui demandant qu'est-ce qui le passionne dans ce travail à l'Opéra.
2: C'est très varié, notamment, voilà, nouvelles, on fait souvent des nouvelles productions, donc c'est nouveaux décors, nouveaux setups. Depuis quelques années, des nouveaux setups vidéo, donc des, comment dire, il y a d'autres aspects qui se greffent juste au métier d'ingé son, c'est la vidéo, de découvrir des nouveaux décors, parce que c'est quand même des sacrés parfois setups sur scène et des immenses décors qu'on construit en plus dans nos ateliers pour quasi tous les cas. Donc c'est assez chouette d'avoir une espèce de globalité où voilà, on fait dans la maison, on fait les costumes, les décors, un peu tout en fait, de A à Z d'un opéra. Donc c'est assez chouette et varié.
0: La prochaine production de l'Opéra Royal de Wallonie, Jalon, c'est Othello. Vous êtes prêt?
2: Je sais qu'il y aura une banda, donc des instruments en coulisses, plus 5 heures de coulisses. J'ai regardé un petit peu les plans et les maquettes d'Othello, justement pour voir où mettre mes retours son, parce qu'il y a des choses qu'on doit équiper assez vite, parce que sinon après ça devient un peu compliqué d'aller les ajouter par après. Donc voilà, petite préparation de voir où mettre mes retours son, et puis discuter un peu avec les régisseurs pour voir un peu ce qui se passe un peu, s'il y a des effets son, s'il y a des... Donc voilà, prépare. Rien pour l'instant, rien qui m'inquiète. Donc, on prépare.
0: Voilà, donc, comme d'habitude, on espère ne pas vous entendre. Ce sera la qualité de votre travail. Merci beaucoup, Jalon, d'être venu à notre micro.
2: Merci beaucoup.

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1: Un extrait d'Othello que nous vous retrouverons à partir du 19 juin à l'Opéra Royal de Wallonie. Nous allons terminer notre émission avec encore un enregistrement live en direct et nous allons retrouver les trois ténors. Ah oui, ça c'était des grands moments de l'opéra. Nous les retrouvons en 1990 à Rome.

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1: Les trois ténors à Rome en 1990, un enregistrement exceptionnel pour une prestation qui l'était tout autant. Nous avons aujourd'hui eu le plaisir de rencontrer Jalon Fabrice, ingénieur du son à l'Opéra Royal de Wallonie. Il nous a fait découvrir un petit peu les facettes de ce métier. Les prochains rendez-vous à l'Opéra Royal de Wallonie, eh bien, ce sera la dernière production qui nous sera présentée. C'est Othello à partir du 19 juin. Nous y reviendrons en long et en large lors de nos prochaines émissions. D'ici là, moi, je n'ai plus qu'une chose à vous dire. Bien des choses chez vous.

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2: Madame, Monsieur, bonjour, bienvenue dans Touche d'orgue sur RCF Liège. Bon, l'émission où on écoute de l'orgue, bien sûr, de l'orgue et d'autres instruments, ce sera le cas aujourd'hui. Des pièces d'orgue moins connues, ce sera le cas aujourd'hui aussi. Et puis, Touche d'orgue, c'est les actualités de l'orgue, c'est

0: Allegro, le premier mouvement de la sixième sonate de Carl Philipp Emanuel Bach, le deuxième fils du grand Johann Sebastian, s'était joué en live à Ferrières par Angèle Diano-Casser, qui est aussi avec nous aujourd'hui pour en parler. Bonjour.
1: Bonjour Marc.
0: Merci beaucoup d'être avec nous aujourd'hui pour parler de
1: ce... Merci à vous.
0: Et on va parler de ce printemps de l'orgue à Ferrières, mais pas seulement, parce que vous avez, il y a beaucoup de choses dans votre CV dont on aura l'occasion de parler, puisque vous avez étudié notamment en Allemagne, vous avez participé à des concours, vous avez été directrice adjointe de conservatoire, vous créez des pièces contemporaines, donc beaucoup de sujets à discuter, mais comme toujours dans tout

0: Donc, on aime bien commencer par le début et donc entendre un petit peu quels ont été vos premiers contacts avec l'orgue, vos premiers souvenirs.
1: Oui, eh bien, alors j'ai peut-être un début un petit peu atypique, à savoir j'ai vécu enfant au Pays Basque, de parents non musiciens, d'une famille non musicienne, et j'ai été tout à fait attirée au premier abord, non pas par les timbres, par un instrument qui m'aurait complètement subjuguée, je dirais, mais par la position d'un instrument dans le village dans lequel on habitait, à Cambo-les-Bains. Donc, les églises basques sont des églises avec des tribunes, et il s'agissait d'un tout petit instrument qui se trouvait donc dans le chœur. Et en étant donc paroissienne, jeune enfant, je trouvais tout à fait incroyable de pouvoir jouer d'un instrument déjà devant finalement un public. Voilà, j'avais trouvé ça assez incroyable. Donc je voyais à la fois le côté culturel et le côté, comment dire, très scénique, je dirais, quand voilà, j'avais 9 ans. Et donc finalement, j'ai commencé l'orgue comme ça, l'orgue liturgique. Donc j'avais 9 ans, avec des accompagnements de messe en langue basque, langue que je ne connaissais pas du tout. Donc j'avais deux petites grand-mères qui me traduisaient les textes en basque. Et donc j'ai commencé l'orgue comme ça. Et assez vite, je me suis prise de passion. Je déchiffrais beaucoup, beaucoup de partitions qui se trouvaient à l'orgue. Donc un petit peu en autodidacte, je dirais. Et assez vite, j'ai rejoint le CRR, alors en France, donc le Conservatoire Rayonnement Régional de la ville de Bayonne, où j'ai étudié avec Marie-Bernadette Caro, qui était une élève de Xavier Darras. Voilà, et puis j'ai fait la rencontre quelques années plus tard de Lisbeth Schlumberger, qui est toujours l'assistante actuellement de François Espinasse au CNSM de Lyon. Donc j'ai travaillé 3 années avec elle avant d'intégrer le CNSM avec notre cher professeur Jean Boyer, qui est décédé bien trop jeune. Et puis ensuite, j'ai eu la chance de travailler avec Louis Robillard avant, en effet, de partir, comme vous le disiez, en Allemagne en échange Erasmus à Hambourg, où j'ai travaillé avec Wolfgang Zerrer, mais aussi Peter van Dijk, qui était également professeur à Amsterdam. Voilà un petit peu mon parcours. Et puis, je n'oublie pas aussi Éric Lebrun, avec qui j'ai travaillé une année à Saint-Maur, au CRR de Saint-Maur, et que j'ai retrouvé après au CNSM de Paris, dans la classe de pédagogie. Donc, en France, on a les classes dans les CNSM instrumentales, et puis, quand on souhaite se diriger vers une carrière d'enseignant, on a un diplôme qu'on appelle le certificat d'aptitude qu'on obtient donc au CNSM également. Voilà un petit peu mon parcours dans les grandes lignes.
0: Et donc, quand on se dirige vers le métier d'enseignement, c'est tout un cursus spécifique, alors qu'on doit faire en plus, tout à fait à part d'un autre cursus qu'on fait quand on veut devenir, par exemple, soliste ou quelque chose comme ça.
1: Voilà, c'est ça. Donc en France, il y a deux diplômes, je dirais. Il y a le diplôme d'État, le DE, et puis le CA, le certificat d'aptitude, pour des professeurs qui sont, je dirais, avec un diplôme un peu plus important, qui nous permettent d'enseigner en conservatoire régional. Et en effet, on a d'abord cette formation supérieure. Donc dans les CNSM, et puis ensuite on peut aborder la formation diplômante, même s'il existe quelques passerelles pour les personnes qui ne seraient pas passées par les CNSM. Et c'est super parce que ça fait des professeurs tout à fait qui viennent d'horizons différents, et c'est ce qui fait aussi la richesse de l'enseignement, je pense, dans les conservatoires.
0: Alors, avant d'écouter un autre extrait, un extrait avec un autre instrument, justement, parce que le concert que vous avez donné à Ferrières, on va en parler, c'était avec un autre instrument. Peut-être encore une question, parce que comme vous êtes allé en Allemagne, bah, c'est toujours intéressant un petit peu de demander quelles sont les différences que vous avez perçues dans l'enseignement, dans la manière de fonctionner, peut-être, ou dans les étudiants même qui étaient vos collègues là-bas en Allemagne.
1: Oui. Alors, je dirais que c'est, comme j'ai étudié donc l'orgue au CNSM de Lyon, c'est assez semblable finalement. J'aurais peut-être pas dit la même chose si j'avais étudié l'orgue au CNSM de Paris. Par contre, une petite particularité en Allemagne, c'est le cursus de Kirchenmusik qui n'existe pas chez nous. On étudie, mais c'est un petit peu à la marge dans certains conservatoires. Vous voyez, par exemple, Éric Lebrun à Saint-Maur, au CRR de Saint-Maur, fait vraiment travailler ses élèves, non pas que comme de futurs solistes, mais aussi comme des musiciens d'église. Il leur fait travailler l'accompagnement, la transposition, la réduction, vous voyez. Mais c'est un petit peu à la marge et c'est pas quelque chose qui est vraiment institutionnalisé dans les conservatoires. Et donc, finalement, ça fait qu'on a un mélange d'élèves très différents en Allemagne. Et ce que je trouve formidable, c'est que finalement, ils étudient avec les mêmes professeurs. Ils ont une grande qualité aussi d'interprète. Ce n'est pas du tout quelque chose qui est mis à la marge, mais ils sont aussi dans quelque chose de tout de suite plus, je dirais, un peu les mains dans le cambouis, comme on dit en France, où ils sont tout de suite dans quelque chose de concret, de professionnalisant en allant voilà étudier l'accompagnement et en ayant ce cursus-là, chose qu'on n'a pas voilà complètement en France. Et puis voilà, je dirais que c'est ce qui m'a le plus marqué parce que, comme je vous disais, vraiment la manière d'enseigner, bah, évidemment, elle est propre à chaque professeur. Mais j'ai pas été déboussolée en venant de Lyon quand je suis arrivée à Hambourg.
0: Oui, ben en Belgique, c'est un peu comme en France, c'est aussi un peu à la marge ce système de Kirchenmusik. On en vit ça parfois un peu aussi à l'Allemagne. Alors, on va
1: Oui.
0: écouter un extrait de ce concert, un autre extrait que vous avez joué en compagnie de la violoniste Suzanne Marie. On va écouter d'abord, et puis on va en parler ensuite. C'est Jean-Marie Leclerc. On va écouter deux mouvements, un Allegro et une Sarabande.

0: Jean-Marie Leclerc, Allegro et Sarah Band. C'est un enregistrement live tout frais. C'était donc Angèle Dionocasser qui est avec nous aujourd'hui à l'orgue et Suzanne-Marie au violon. Donc c'était un concert orgue et violon à Ferrières. Alors Suzanne-Marie, peut-être que vous pouvez nous la présenter en quelques mots pour qu'on sache quand même qui c'est.
1: Oui, alors ben, j'ai beaucoup de chance de pouvoir travailler et jouer avec Suzanne, qui est une violoniste très, très fine et puis très, très musicienne. J'ai beaucoup de plaisir à faire ces concerts avec elle. Alors Suzanne est passée par le Conservatoire supérieur de Paris. Elle est rentrée toute jeune, à 15 ans, me semble-t-il, 15 ans, 15-16 ans. Et elle est passée par chez vous, au Conservatoire royal de Bruxelles. Elle a travaillé auprès d'Igor Oestreich. Et puis, donc, nous étions collègues au CRR de Saint-Maur. Finalement, c'est là que je l'ai rencontrée lorsque j'étais directrice adjointe du Conservatoire. Voilà. Et puis donc, on a décidé il y a quelques années, on a commencé finalement notre duo en travaillant ensemble à Saint-Maur au conservatoire. Et puis voilà, on a développé ce projet de duo toutes les deux.
0: Et alors, vous êtes donc venu à Ferrières. Pour rappel, à Ferrières, c'est un orgue qui a été installé là il y a peu de temps, je pense environ 2 ans, puisque l'orgue ancien, on va dire, était difficile à réparer. Donc une association s'est formée là-bas sur place pour trouver un orgue. Et finalement, ils en ont trouvé un qu'ils ont déplacé, installé. Et donc c'est un orgue de taille modeste, qui est joli, vous allez un petit peu nous en parler. Mais il fallait quand même trouver un programme qui convenait bien là-bas. Alors comment est-ce que vous l'avez élaboré? Qu'est-ce qui a été le fil rouge?
1: Oui, alors je dirais plusieurs choses évidemment. La première, c'est cette disposition tout à fait particulière et très intéressante pour nous lorsqu'on joue en musique de chambre, d'être parmi le public. Donc l'orgue, l'église de Ferrières est de dimension tout à fait modeste. Et donc l'orgue se trouve non pas en tribune, mais donc de plein pied. Et puis l'association fait ça très bien. Elle dispose donc tout autour de l'orgue finalement le public, comme vraiment son nom l'indique, pour faire de la musique de chambre, on se trouverait dans un salon, vous voyez. Donc les musiciens sont vraiment très proches du public. Et je dirais que ça permet, outre la composition même de l'orgue, mais cette disposition-là permet peut-être un répertoire avec quelque chose comme des formes un petit peu plus longues qui peuvent paraître peut-être un peu compliqué à l'écoute pour des personnes qui ne sont pas complètement habituées à écouter de la musique classique, c'est-à-dire par exemple jouer des sonates avec les trois mouvements de la sonate. Et donc nous on met un point d'honneur avec Suzanne à essayer de jouer au maximum des pièces écrites vraiment pour cette formation, à savoir violon et orgue. Et je crois qu'on écoutera par la suite d'autres pièces donc de musique plus proche de nous, justement écrite pour ce duo-là. Donc, on a essayé de trouver des pièces écrites vraiment pour violon et orgue, avec donc des formes peut-être un peu plus longues, avec trois mouvements, avec par exemple la sonate de Bach ou le Leclerc. Et puis, comme vous disiez, donc l'orgue Pinchy est de facture tout à fait très intéressante et de composition tout à fait modeste. Mais nous avons des jeux de détails, des flûtes qui sont tout à fait charmantes et je trouvais évidemment essentiel de les mettre en avant. Et on avait vraiment ce dialogue finalement flûte et violon par ce répertoire. Ce qu'il est important aussi, je trouve, c'est évidemment d'alterner le caractère de pièce pour, entre guillemets, ne pas lasser notre public. Donc on a cherché à la fois à proposer des pièces écrites pour le duo, des pièces somme toute assez longues avec des sonates, non pas des mouvements épars, mais vraiment des sonates entières. Et puis, alors moi, j'ai donc programmé la sonate de Carl Philipp. Alors, elles sont rarement jouées, me semble-t-il, ces sonates, parce que je pense qu'on n'a pas souvent ni l'acoustique ni l'orgue pour. Et alors là, je trouvais ça tout à fait exquis de les jouer là-bas, notamment le deuxième mouvement qui met tout à fait en valeur les jeux de 8 pieds, voilà, qui parlent finalement très près du public. Et voilà, je trouvais ça tout à fait intéressant.
0: Alors c'est dommage que le festival du Printemps de Ferrières se termine déjà. Donc pour rappel, il y a 3 concerts en général en mars, en avril et en mai. Et en général, donc comme vous le disiez, orgue plus un autre instrument et avec vraiment un public qui est un peu immergé avec les instrumentistes vraiment très très visibles devant eux. Donc voilà, pour tous ceux que ça a donné l'eau à la bouche, eh bien il faudra se donner rendez-vous l'année prochaine pour y retourner encore et pour augmenter encore le public là à Ferrières pour soutenir aussi cette association qui fait vivre cet orgue. Alors vous avez voulu nous faire entendre aussi des musiques un peu moins connues, écrites pour violon et orgue, et on va écouter un extrait de cette pièce de Joseph Bonal, Après la tourmente. Ça, c'est un autre enregistrement, pas très ancien non plus. Vous allez nous en parler après, c'est à Paris. Donc Joseph Bonal, Après la tourmente.

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1: Et Angèle Dionneau-Casser qui est avec nous pour parler du printemps de l'orgue de Ferrières, mais aussi de musique d'orgue et violon ici. Une pièce du français Joseph Herman Bonal. C'était enregistré sur un orgue un peu plus important qu'à Ferrières, ici un mutin cave à école du temple des Étoiles à Paris. Oui, dans Touche d'orgue, on aime bien aussi écouter des musiques un peu moins connues, pas toujours les tubes de l'orgue. Alors, parlez-nous un petit peu de ces pièces que vous avez voulu nous faire entendre.
2: Oui, alors en effet, donc la pièce de Joseph Herman Bonal, ce que je vous disais précédemment, donc c'est une pièce écrite vraiment pour le duo violon. Et avec Suzanne Marie, il nous paraît tout à fait important de faire découvrir des pièces écrites vraiment pour cette formation et non pas que des transcriptions, je dirais. Voilà. Et donc là, nous sommes avec Joseph Herman Bonal. Il a été le successeur de Charles Tournemire à l'église donc Sainte-Clotilde à Paris, et c'était un élève de Guillemant, Tournemire. Il est, je dirais, dans un post-romantisme bien affirmé, avec des couleurs tout à fait intéressantes, notamment harmoniques évidemment, mais aussi avec le violon. On n'est pas du tout dans ce qu'on pourrait appeler une mélodie accompagnée. L'orgue a vraiment une place importante, en tout cas plus que peut-être dans certaines pièces du 19e. Voilà. Donc l'orgue a toute sa part dans cette pièce, avec des couleurs très intéressantes et puis un jeu comme ça de je dirais, qui se font avec la sonorité du violon. Et donc, nous avons eu le plaisir de donner cette pièce-là donc à l'orgue de Mutin Cavaille École de l'Étoile. Et on l'a aussi redonné sur l'orgue des 15-20, aussi un magnifique instrument de cavaillier, très récemment, là, le mois dernier. Et c'est une musique qui sonne, me semble-t-il, admirablement bien sur ces instruments.
1: Et oui, c'est vrai qu'en général, en tant qu'organiste, c'est plus plaisant aussi de jouer des pièces qui sont vraiment écrites plutôt que des transcriptions. Enfin, ça, c'est mon avis personnel. Donc, quand on arrive à trouver voilà, des pièces vraiment écrites, c'est plus plaisant aussi.
2: Après, on peut avoir des pièces écrites pour orgue, pas forcément par des organistes. Et alors là, c'est presque parfois, pardon, un peu presque pire. C'est-à-dire que... Bon, c'est vraiment pas des parties très intéressantes à jouer à l'orgue, voilà. Mais là, en effet, c'est vraiment c'est très très bien écrit et fourni à l'orgue.
1: Alors, il y a une deuxième pièce dont vous voulez aussi qu'on écoute un extrait, c'est la pièce de Naji Hakim. Bon, il est quand même connu, d'ailleurs il est même déjà venu ici dans l'émission, donc on a déjà écouté l'une ou l'autre de ses pièces, mais il en a écrit pas mal et il y en a une que vous vouliez nous faire entendre. Vous nous dites peut-être un petit mot de la pièce d'abord et puis on l'écoute ensuite.
2: Oui, alors j'ai choisi, me semble-t-il, le Regina Shelley. Voilà, donc c'est une pièce qu'il a écrite en 2011. Alors là, c'est une pièce où, je dirais, le violon et l'orgue ne font qu'un. Donc c'est une mélodie, bah, évidemment, donc grégorienne, avec un violon... je dirais très très horizontal et l'orgue qui se fond dans ce timbre. Nous jouons aussi en concert une pièce originale de Naji Hakim pour le duo qui est le Capriccio. Alors une pièce, je ne sais pas si vous connaissez cette pièce, si vos auditeurs la connaissent, d'un tout autre registre. Alors c'est une pièce magnifique pour terminer notamment un concert, une pièce très dansante. Voilà, et c'est aussi des pièces finalement qu'on a peu l'habitude de jouer à l'orgue, sur des tonalités beaucoup plus, je dirais, profanes. Voilà, donc deux pièces qui s'opposeraient, je dirais, entre le Capriccio et puis la pièce que là, nous allons entendre de Naji Hakim.
1: Ben je note le Capriccio pour peut-être une prochaine émission, mais maintenant on écoute donc ce Salve Regina de Naji Hakim. C'est enregistré au même endroit sur l'orgue mutin cave à école du Temple de l'Étoile à Paris.

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1: Nagi Hakim, Salve Regina, c'était Angèle Dionocasser à l'orgue et Suzanne Mario Vélon aussi ici.
2: Oui.
1: Alors donc on a entendu ces deux pièces, une de Joseph Bonal et une de Nagi Hakim. Voilà des pièces pour violon et orgue écrites spécialement. On a enrichi. Moi je les connaissais pas aucune des deux, donc on a enrichi un petit peu nos connaissances en termes de musique d'orgue. Alors, on est dans la toute dernière partie de l'émission. Alors, je crois que quelques petites questions comme ça, comme votre carrière est assez riche, vous avez fait plein de choses. Il y a encore deux, trois choses que j'aimerais bien vous demander. D'abord, peut-être si on revient plus au début de votre carrière, vous avez participé à l'un ou l'autre concours. Alors, voilà, en France, je sais bien qu'on aime assez bien les concours. Peut-être en Belgique, un tout petit peu moins. Alors, ça nous intéresse toujours un peu en Belgique de savoir voilà, ce que ça apporte vraiment, la participation à un concours en tant que, voilà, que participant que vous avez été donc, à l'époque.
2: Oui. Alors, il est vrai que ça nous apporte en tant que... à l'époque qu'étudiant, que musicien, je dirais musicien plus globalement. En effet, on a cette préparation-là tout à fait spécifique sur le concours. Je dirais que en tant qu'étudiant, de grands progrès sont faits à ce moment-là parce qu'on est jusque boutiste. On va essayer d'aller au maximum de ce qu'on peut trouver et dans les pièces, dans l'interprétation, mais aussi de nous-mêmes, de cette préparation-là qui est tout à fait intense. Ça nous permet aussi, lors de ces préparations de concours, éventuellement d'aller rencontrer d'autres professeurs. Donc en fait, c'est aussi source d'enrichissement par rapport à ces préparations. Et puis, il y a le jour J et les quelques jours de préparation qui précèdent sur place. Ou alors là, évidemment, on rencontre des organistes de notre génération qui viennent un petit peu des quatre coins du monde. Alors quand bien même quand on étudie en conservatoire supérieur, on est très habitué à avoir des étudiants qui viennent des quatre coins du monde, mais là c'est encore un petit peu différent, et donc je dirais que c'est très très enrichissant. Et puis après, évidemment, on a le retour avec le jury, des professeurs qu'on n'a pas forcément eu l'occasion de rencontrer auparavant, et c'est toujours très très enrichissant.
1: Et donc vous avez, à l'âge de 22 ans, vous avez remporté le premier prix du concours international d'orgue de la ville de Biarritz, je lis ça dans votre biographie. Le fait de remporter un prix, est-ce que ça ouvre des portes? Est-ce que ça donne accès à certaines choses?
2: Oui, ça donne accès à certains concerts, je dirais, à une plus grande visibilité. Après, à l'époque, j'étais encore, je dirais, très étudiante. J'étais au début de mes études au CNSM de Lyon. Donc j'ai peut-être pas eu forcément les mêmes portes ouvertes que si j'avais fait ou remporté un concours sur la fin de mes études. Aussi dans ma tête, j'étais encore peut-être très étudiante, ça m'a beaucoup enrichi, mais ça m'a peut-être pas donné la même visibilité que si j'avais fait d'autres concours après mes études. C'est vrai qu'après mes études, je suis partie assez vite dans l'enseignement, ce que je disais donc au début de l'émission, et voilà, donc j'ai choisi un petit peu une autre voie.
1: Alors vous parliez de l'enseignement, c'est toujours intéressant aussi de voir un petit peu l'œil des enseignants qui ont déjà un certain nombre d'années derrière eux, pour voir si on voit une évolution, ou si on voit une évolution dans la manière justement d'enseigner, ou dans le public, dans les élèves qu'on rencontrait il y a des années et qu'on rencontre maintenant. Est-ce que vous voyez une différence, et comment est-ce que vous voyez un peu l'évolution de tout cela?
2: Oui, je dirais qu'il y a un petit peu des deux. Alors, je ne sais pas si... J'imagine que je n'enseigne pas comme j'enseignais il y a une vingtaine d'années, mais il y a aussi quelque chose qui change, c'est quand on a des enfants nous-mêmes. Et du coup, on a un autre regard sur l'enfant ou l'élève qu'on a, parce que nous-mêmes, on a cet autre regard sur cet âge-là. Oui, les publics changent. Mais je dirais qu'au-delà des élèves que nous avons, ça dépend aussi un petit peu des lieux où nous enseignons. Je ne parle pas uniquement des structures, mais vraiment du lieu. Quand on enseigne dans une grande ville, ou quand on enseigne plus, je dirais, à la campagne, les activités extrascolaires, les habitudes des élèves ne sont pas du tout les mêmes. Je dirais qu'on fait avec le public qu'on a. Et ce que je dis souvent, ce que je disais souvent quand j'étais au conservatoire à Saint-Maur en tant que directrice adjointe, je disais souvent aux professeurs, attention, on ne forme pas des musiciens professionnels, on forme notre futur public. Et moi, j'ai toujours trouvé ça important quand on enseigne la musique, il faut envisager le fait que ces enfants-là, on espère que ils seront notre futur public. Parce que c'est vrai, en tant qu'organiste, on se rend compte quand même que notre public est plutôt un petit peu vieillissant, je dirais. Et même les associations qui font un travail mais incroyable sont des associations tenues par des personnes retraitées. Et voilà. Et on a besoin de cette relève-là parce que dans 10, 20 ans, qui seront ces personnes-là? Eh bien, voilà, c'est les élèves, je pense, qu'on a, nous, dans nos classes. Et donc, c'est quelque chose de très important, à la fois d'être exigeant, de leur apporter vraiment l'essence même de la musique, de cette écoute-là, mais ce sens du partage, de l'écoute et de la joie de faire de la musique finalement. Voilà.
1: Avec votre réponse, vous avez anticipé
2: Ah.
1: la question suivante que j'avais envisagée, mais c'est très bien, parce que, comme vous le disiez, vous avez été directrice adjointe. Et justement, voilà, je me demandais un petit peu quel était le travail, le rôle qu'on pouvait avoir. Vous avez un peu répondu. C'est vrai que je vais retenir cette réflexion que vous avez faite par rapport au futur public, finalement, qu'on forme aussi. Alors, voilà, on est à la toute fin de l'émission. Peut-être que c'est le moment encore de rappeler ce printemps de l'orgue à Ferrières qui a lieu toujours au printemps et de saluer encore une fois les organisateurs, Jean Guichère, Isabelle Pâques, qui s'occupent de faire vivre cet orgue. C'est encore le début, donc on encourage nos auditeurs évidemment à y retourner l'année prochaine. On en fera de nouveau évidemment la promotion.
2: Bien, oui.
1: Et vous, est-ce que vous avez encore des dates dont vous voudriez parler, des dates de concert intéressantes à nous partager?
2: Oui. Alors, si vos auditeurs belges souhaitent découvrir la magnifique région qui est le Pays Basque en France, n'est-ce pas? Alors, je les invite le vendredi 28 août à 20h30 à l'église Saint-Laurent de Cambo-les-Bains. Sur un orgue tout récent de Christian Wechsheider, un orgue qui a été construit donc en 2024, me semble-t-il, voilà, il y a 2 ans. Voilà. Et puis sinon, au Touquet, qui est également une très belle ville au bord de l'océan Atlantique. Donc le dimanche 2 août à 18h, nous donnerons un concert également avec Suzanne Marie à l'église Sainte-Jeanne d'Arc. Voilà, 2 dates pour cet été.
1: On le mettra dans le descriptif de l'émission et voilà, comme c'est les vacances, bien, certains auditeurs seront peut-être dans la région à ce moment-là. Ben, on est arrivé à la fin de l'émission. Je vous remercie beaucoup pour
2: Merci à vous.
1: toutes ces explications sur toutes les facettes de votre métier. Et puis on a parlé de l'orgue de Ferrières, je pense. On a donné envie à pas mal d'auditeurs de le découvrir.
2: Oui, allez-y. C'est magnifique. Et l'association fait un travail incroyable avec tout le village qui participe. C'est tout à fait formidable.
1: Donc voilà, si ça continue, je suis sûr que ça rencontrera de plus en plus de succès. On va se quitter en musique avec un autre extrait du concert. C'est la Folia de Corelli. Donc de nouveau ici avec cette association violon, Suzanne-Marie et orgue, avec vous Angèle Dionocasser. Merci Patrick Chuta à la technique et merci aux auditeurs de nous être fidèles depuis 170 éditions. On se retrouve bientôt pour d'autres touches d'orgue. Merci à tous et au revoir.

Au nom du Père, et du Fils, et du Saint-Esprit. Amen. Frères et sœurs bien-aimés, soyez les bienvenus, vous tous qui avez la grâce d'être présents ici à la grotte de Massabielle, où la Vierge Marie est apparue 18 fois à Sainte Bernadette. Bienvenue à vous tous qui nous rejoignez grâce à la télévision, grâce à la radio ou grâce au site internet du sanctuaire. Tous ensemble, nous allons prier le chapelet en méditant les mystères joyeux du Saint-Rosaire. Nous allons le faire en particulier aujourd'hui avec les pèlerins du pèlerinage militaire international. Ils sont 17 000 à être présents de plus de 40 nations. On le fait avec les pèlerins français qui sont avec nous. Et

0: Pilate, a été crucifié et mort, a été enseveli et descendu en enfer. Le troisième jour est ressuscité des morts et monté aux cieux, est assis à la droite de Dieu le Père Tout-Puissant. Il viendra juger les vivants et les morts. Je crois en l'Esprit Saint, à la Sainte Église catholique, à la communion des saints, à la rémission des péchés, à la résurrection de la chair, à la vie éternelle. Amen. Prions pour le Saint-Père, notre pape Léon, pour toutes ses intentions et les intentions de toute l'Église. Notre Père qui es aux cieux, que ton nom soit sanctifié, que ton règne vienne, que ta volonté soit faite sur la terre comme au ciel. Je vous salue Marie, pleine de grâce, le Seigneur est avec vous, vous êtes bénie entre toutes les femmes. Et Jésus, le fruit de vos entrailles, est béni.
1: Sainte Marie, Mère de Dieu, priez pour nous pauvres pécheurs, maintenant et à l'heure de notre mort. Amen.
0: Je vous salue Marie, pleine de grâce, le Seigneur est avec vous. Vous êtes bénie entre toutes les femmes, et Jésus, le fruit de vos entrailles, est béni.
1: Sainte Marie, Mère de Dieu, priez pour nous pauvres pécheurs, maintenant et à l'heure de notre mort. Amen.
0: Je vous salue Marie, pleine de grâce, le Seigneur est avec vous. Vous êtes bénie entre toutes les femmes, et Jésus, le fruit de vos entrailles, est béni.
1: Sainte

0: Premier mystère joyeux, l'Annonciation. De l'Évangile selon saint Luc. L'ange du Seigneur dit à Marie, « Sois sans crainte, car tu as trouvé grâce auprès de Dieu. » Frères et sœurs bien-aimés, prions pour tous les pèlerins de Lourdes et en particulier pour les pèlerins qui participent à ce pèlerinage militaire international, qu'eux aussi à l'exemple de la Vierge Marie, ils accueillent de la part de Dieu la parole de l'ange, et en accueillant cette parole, que toute crainte soit chassée, qu'ils puissent trouver la paix du cœur. Notre Père qui es aux cieux, que ton nom soit sanctifié, que ton règne vienne, que ta volonté soit faite sur la terre comme au ciel.
1: À ceux qui nous ont offensés. Ne nous laisse pas entrer en tentation, mais délivre-nous du mal. Amen. Je vous salue Marie, pleine de grâce. Le Seigneur est avec vous. Vous êtes bénie entre toutes les femmes, et Jésus, le fruit de vos entrailles, est béni.
2: Sainte Marie, Mère de Dieu, priez pour nous pauvres pécheurs, maintenant et à l'heure de notre mort. Amen.
1: Je vous salue Marie, pleine de grâce. Le Seigneur est avec vous. Vous êtes bénie entre toutes les femmes, et Jésus, le fruit de vos entrailles, est béni.
2: Sainte Marie, Mère de Dieu, priez pour nous pauvres pécheurs, maintenant et à l'heure de notre mort. Amen.
1: Je vous salue Marie, pleine de grâce. Le Seigneur est avec vous. Vous êtes bénie entre toutes les femmes, et Jésus, le fruit de vos entrailles, est béni.
2: Sainte Marie, Mère de Dieu, priez pour nous pauvres pécheurs, maintenant et à l'heure de notre mort. Amen.
1: Je vous salue Marie, pleine de grâce. Le Seigneur est avec vous. Vous êtes bénie entre toutes les femmes, et Jésus, le fruit de vos entrailles, est béni.
2: Sainte Marie, Mère de Dieu, priez pour nous pauvres pécheurs, maintenant et à l'heure de notre mort. Amen.
1: Je vous salue Marie, pleine de grâce. Le Seigneur est avec vous. Vous êtes bénie entre toutes les femmes, et Jésus, le fruit de vos entrailles, est béni.
2: Sainte Marie, Mère de Dieu, priez pour nous pauvres pécheurs, maintenant et à l'heure de notre mort. Amen.
1: Je vous salue Marie, pleine de grâce. Le Seigneur est avec vous. Vous êtes bénie entre toutes les femmes, et Jésus, le fruit de vos entrailles, est béni.
2: Sainte Marie, Mère de Dieu, priez pour nous pauvres pécheurs, maintenant et à l'heure de notre mort.
1: Amen. Je vous salue Marie, pleine de grâce.

0: de grâce, le Seigneur est avec vous. Vous êtes bénie entre toutes les femmes, et Jésus, le fruit de vos entrailles, est béni.
1: Sainte Marie, Mère de Dieu, priez pour nous pauvres pécheurs, maintenant et à l'heure de notre mort. Amen.
0: Je vous salue Marie, pleine de grâce, le Seigneur est avec vous. Vous êtes bénie entre toutes les femmes, et Jésus, le fruit de vos entrailles, est béni.
1: Sainte Marie, Mère de Dieu, priez pour nous pauvres pécheurs, maintenant et à l'heure de notre mort.
0: Amen. Je vous salue Marie, pleine de grâce, le Seigneur est avec vous. Vous êtes bénie entre toutes les femmes, et Jésus, le fruit de vos entrailles, est béni.
1: Sainte Marie, Mère de Dieu, priez pour nous pauvres pécheurs, maintenant et à l'heure de notre mort. Amen.
0: Je vous salue Marie, pleine de grâce, le Seigneur est avec vous. Vous êtes bénie entre toutes les femmes, et Jésus, le fruit de vos entrailles, est béni.
1: Sainte Marie, Mère de Dieu, priez pour nous pauvres pécheurs, maintenant et à l'heure de notre mort.

0: Ô Marie conçue sans péché,
1: priez pour nous pécheurs.
0: Deuxième mystère joyeux, la visitation de l'Évangile selon saint Luc. Élisabeth dit à Marie, « Comment ai-je ce bonheur que la mère de mon Seigneur vienne jusqu'à moi ?» Prions pour tous ceux qui soignent les blessés, en particulier ceux qui ont été blessés au combat, qui sont blessés physiquement ou blessés psychologiquement. Prions pour tous les hospitaliers de l'hospitalité Notre-Dame des Armées.
2: Notre Père, qui es aux cieux, que ton nom soit sanctifié, que ton règne vienne, que ta volonté soit faite sur la terre comme au ciel.
3: Pardonnez-nous nos offenses, comme nous pardonnons aussi à ceux qui nous ont offensés, et ne nous laissez pas entrer en tentation, mais délivrez-nous du mal. Je vous salue Marie, comblée de grâce, le Seigneur est avec vous. Vous êtes bénie entre toutes les femmes, et Jésus, le fruit de vos entrailles, est béni.
4: Sainte Marie, Mère de Dieu, priez pour nous pauvres pécheurs,
3: maintenant et à l'heure de notre mort. Amen. Je vous salue Marie, comblée de grâce, le Seigneur est avec vous. Vous êtes bénie entre toutes les femmes, et Jésus, le fruit de vos entrailles, est béni.
4: Sainte Marie, Mère de Dieu, priez pour nous pauvres pécheurs,
3: maintenant et à l'heure de notre mort. Amen. Je vous salue Marie, comblée de grâce, le Seigneur est avec vous. Vous êtes bénie entre toutes les femmes, et Jésus, le fruit de vos entrailles, est béni.
4: Sainte Marie, Mère de Dieu, priez pour nous pauvres pécheurs, maintenant et à l'heure de notre mort. Amen.
3: Je vous salue Marie, comblée de grâce, le Seigneur est avec vous. Vous êtes bénie entre toutes les femmes, et Jésus, le fruit de vos entrailles, est béni.
4: Sainte Marie, Mère de Dieu, priez pour nous pauvres pécheurs, maintenant et à l'heure de notre mort. Amen.
3: Je vous salue Marie, comblée de grâce, le Seigneur est avec vous. Vous êtes bénie entre toutes les femmes, et Jésus, le fruit de vos entrailles, est béni.
4: Sainte Marie, Mère de Dieu, priez pour nous pauvres pécheurs, maintenant et à l'heure de notre mort. Amen.
3: Je vous salue Marie, comblée de grâce, le Seigneur est avec vous. Vous êtes bénie entre toutes les femmes, et Jésus, le fruit de vos entrailles, est béni.
4: Sainte Marie, Mère de Dieu, priez pour nous pauvres pécheurs, maintenant et à l'heure de notre mort. Amen.
3: Je vous salue Marie, comblée de grâce, le Seigneur est avec vous. Vous êtes bénie entre toutes les femmes, et Jésus, le fruit de vos entrailles, est béni.
4: Sainte Marie, Mère de Dieu, priez pour nous pauvres pécheurs, maintenant et à l'heure de notre mort. Amen.
3: Je vous salue Marie, comblée de grâce, le Seigneur est avec vous. Vous êtes bénie entre toutes les femmes, et Jésus, le fruit de vos entrailles, est béni.
4: Sainte Marie, Mère de Dieu, priez pour nous pauvres pécheurs, maintenant et à l'heure de notre mort. Amen.
3: Je vous salue Marie, comblée de grâce, le Seigneur est avec vous. Vous êtes bénie entre toutes les femmes, et Jésus, le fruit de vos entrailles, est béni.
4: Sainte Marie, Mère de Dieu, priez pour nous pauvres pécheurs, maintenant et à l'heure de notre mort. Amen.
3: Je vous salue Marie, comblée de grâce, le Seigneur est avec vous. Vous êtes bénie entre toutes les femmes, et Jésus, le fruit de vos entrailles, est béni.
4: Sainte Marie, Mère de Dieu, priez pour nous pauvres pécheurs, maintenant et à l'heure de notre mort. Amen.

0: Troisième et mystère joyeux, la Nativité. De l'Évangile selon saint Luc. Les anges dirent aux bergers, « Voici que je vous annonce une grande joie qui sera celle de tout le peuple. » Cet enfant couché dans la crèche, c'est le prince de la paix. Prions donc pour tous ceux qui sont prêts à donner leur vie pour que la paix règne. Prions pour tous ceux qui justement servent, se souviennent toujours que c'est bien pour la paix qu'ils se battent, afin qu'elle règne dans le monde et dans les cœurs. Notre Père, qui es aux cieux, que ton nom soit sanctifié, que ton règne vienne, que ta volonté soit faite sur la terre comme au ciel.
1: Donne-nous aujourd'hui notre pain de ce jour. Pardonne-nous nos offenses, comme nous pardonnons aussi à ceux qui nous ont offensés. Et ne nous laisse pas entrer en tentation, mais délivre-nous du mal.
2: Je vous salue, Marie, pleine de grâce. Le Seigneur est avec vous. Vous êtes bénie entre toutes les femmes, et Jésus, le fruit de vos entrailles, est béni.
1: Sainte Marie, Mère de Dieu, priez pour nous, pauvres pécheurs, maintenant et à l'heure de notre mort.
2: Je vous salue, Marie, pleine de grâce. Le Seigneur est avec vous. Vous êtes bénie entre toutes les femmes, et Jésus, le fruit de vos entrailles, est béni.
1: Sainte Marie, Mère de Dieu, priez pour nous, pauvres pécheurs, maintenant et à l'heure de notre mort.
2: Je vous salue, Marie, pleine de grâce. Le Seigneur est avec vous. Vous êtes bénie entre toutes les femmes, et Jésus, le fruit de vos entrailles, est béni.
1: Sainte Marie, Mère de Dieu, priez pour nous, pauvres pécheurs, maintenant et à l'heure de notre mort.
2: Amen. Je vous salue, Marie, pleine de grâce. Le Seigneur est avec vous. Vous êtes bénie entre toutes les femmes, et Jésus, le fruit de vos entrailles, est béni.
1: Sainte Marie, Mère de Dieu, priez pour nous, pauvres pécheurs, maintenant et à l'heure de notre mort.
2: Je vous salue, Marie, pleine de grâce. Le Seigneur est avec vous. Vous êtes bénie entre toutes les femmes, et Jésus, le fruit de vos entrailles, est béni.
1: Sainte Marie, Mère de Dieu, priez pour nous, pauvres pécheurs, maintenant et à l'heure de notre mort.
2: Je vous salue, Marie, pleine de grâce. Le Seigneur est avec vous. Vous êtes bénie entre toutes les femmes, et Jésus, le fruit de vos entrailles, est béni.
1: Sainte Marie, Mère de Dieu, priez pour nous, pauvres pécheurs, maintenant et à l'heure de notre mort.
2: Amen. Je vous salue, Marie, pleine de grâce. Le Seigneur est avec vous. Vous êtes bénie entre toutes les femmes, et Jésus, le fruit de vos entrailles, est béni.
1: Sainte Marie, Mère de Dieu, priez pour nous, pauvres pécheurs, maintenant et à l'heure de notre mort.
2: Amen. Je vous salue, Marie, pleine de grâce. Le Seigneur est avec vous. Vous êtes bénie entre toutes les femmes, et Jésus, le fruit de vos entrailles, est béni.
1: Sainte Marie, Mère de Dieu, priez pour nous, pauvres pécheurs, maintenant et à l'heure de notre mort.
2: Amen. Je vous salue, Marie, pleine de grâce. Le Seigneur est avec vous. Vous êtes bénie entre toutes les femmes, et Jésus, le fruit de vos entrailles, est béni.
1: Sainte Marie, Mère de Dieu, priez pour nous, pauvres pécheurs, maintenant et à l'heure de notre mort.
2: Amen. Je vous salue, Marie, pleine de grâce. Le Seigneur est avec vous. Vous êtes bénie entre toutes les femmes, et Jésus, le fruit de vos entrailles, est béni.
1: Sainte Marie, Mère de Dieu, priez pour nous pauvres pécheurs, maintenant et à l'heure de notre mort.

0: Ô Marie conçue sans péché. Quatrième mystère joyeux, la présentation de Jésus au temple. De l'Évangile selon saint Luc. Marie et Joseph emmenèrent Jésus à Jérusalem pour le présenter au Seigneur. Confions au Seigneur, par la prière de la Vierge Marie, tous ceux qui sont morts au combat, qu'ils puissent entrer dans le temple céleste, goûter la joie, la paix, la lumière éternelle.
1: Notre Père, qui es aux cieux, que ton nom soit sanctifié, que ton règne vienne, que ta volonté soit faite sur la terre comme au ciel.
2: Donne-nous aujourd'hui notre pain de ce jour. Pardonne-nous nos offenses, comme nous pardonnons aussi à ceux qui nous ont offensés. Et ne nous laisse pas entrer en tentation, mais délivre-nous du mal.
3: Je vous salue Marie, pleine de grâce. Le Seigneur est avec vous. Vous êtes bénie entre toutes les femmes, et Jésus, le fruit de vos entrailles, est béni.
4: Sainte Marie, Mère de Dieu, priez pour nous pauvres pécheurs, maintenant et à l'heure de notre mort. Amen.
3: Je vous salue Marie, pleine de grâce. Le Seigneur est avec vous. Vous êtes bénie entre toutes les femmes, et Jésus, le fruit de vos entrailles, est béni.
4: Sainte Marie, Mère de Dieu, priez pour nous pauvres pécheurs, maintenant et à l'heure de notre mort.
3: Je vous salue Marie, pleine de grâce. Le Seigneur est avec vous. Vous êtes bénie entre toutes les femmes, et Jésus, le fruit de vos entrailles, est béni.
4: Sainte Marie, Mère de Dieu, priez pour nous pauvres pécheurs, maintenant et à l'heure de notre mort. Amen.
3: Je vous salue Marie, pleine de grâce. Le Seigneur est avec vous. Vous êtes bénie entre toutes les femmes, et Jésus, le fruit de vos entrailles, est béni.
4: Sainte Marie, Mère de Dieu, priez pour nous pauvres pécheurs, maintenant et à l'heure de notre mort. Amen.
3: Je vous salue Marie, pleine de grâce. Le Seigneur est avec vous. Vous êtes bénie entre toutes les femmes, et Jésus, le fruit de vos entrailles, est béni.
4: Sainte Marie, Mère de Dieu, priez pour nous pauvres pécheurs, maintenant et à l'heure de notre mort. Amen.
3: Je vous salue Marie, pleine de grâce. Le Seigneur est avec vous. Vous êtes bénie entre toutes les femmes, et Jésus, le fruit de vos entrailles, est béni.
4: Sainte Marie,
3: Mère de Dieu, priez pour nous pauvres pécheurs, maintenant et à l'heure de notre mort. Amen. Je vous salue Marie, pleine de grâce. Le Seigneur est avec vous. Vous êtes bénie entre toutes les femmes, et Jésus, le fruit de vos entrailles, est béni.
4: Sainte Marie, Mère de Dieu, priez pour nous pauvres pécheurs, maintenant et à l'heure de notre mort. Amen.
3: Je vous salue Marie, pleine de grâce. Le Seigneur est avec vous. Vous êtes bénie entre toutes les femmes, et Jésus, le fruit de vos entrailles, est béni.
4: Sainte Marie, Mère de Dieu, priez pour nous pauvres pécheurs, maintenant et à l'heure de notre mort. Amen.
3: Je vous salue Marie, pleine de grâce. Le Seigneur est avec vous. Vous êtes bénie entre toutes les femmes, et Jésus, le fruit de vos entrailles, est béni.
4: Sainte Marie, Mère de Dieu, priez pour nous pauvres pécheurs, maintenant et à l'heure de notre mort. Amen.
3: Je vous salue Marie, pleine de grâce. Le Seigneur est avec vous. Vous êtes bénie entre toutes les femmes, et Jésus, le fruit de vos entrailles, est béni.
4: Sainte Marie, Mère de Dieu, priez pour nous pauvres pécheurs, maintenant et à l'heure de notre mort. Amen.

0: Ô Marie conçue sans péché. Cinquième mystère joyeux, le recouvrement de Jésus au temple. De l'Évangile selon saint Luc. Marie et Joseph trouvèrent Jésus dans le temple, assis au milieu des docteurs, les écoutant et les interrogeant. Prions pour toutes les victimes des conflits dans le monde, que ce soit les combattants, que ce soit les militaires ou bien même les civils. Prions particulièrement pour le Proche et le Moyen-Orient. Prions en particulier pour nos frères et sœurs du Liban.
1: Notre Père, qui es aux cieux, que ton nom soit sanctifié, que ton règne vienne, que ta volonté soit faite sur la terre comme au ciel.
2: Comme nous pardonnons aussi à ceux qui nous ont offensés, et ne nous laissez pas succomber à la tentation, mais délivrez-nous du mal.
3: Je vous salue Marie, pleine de grâce, le Seigneur est avec vous. Vous êtes bénie entre toutes les femmes, et Jésus, le fruit de vos entrailles, est béni.
4: Sainte Marie, Mère de Dieu, priez pour nous pauvres pécheurs, maintenant et à l'heure de notre mort.
3: Je vous salue Marie, pleine de grâce, le Seigneur est avec vous. Vous êtes bénie entre toutes les femmes, et Jésus, le fruit de vos entrailles, est béni.
4: Sainte Marie, Mère de Dieu, priez pour nous pauvres pécheurs, maintenant et à l'heure de notre mort. Amen.
3: Je vous salue Marie, pleine de grâce, le Seigneur est avec vous. Vous êtes bénie entre toutes les femmes, et Jésus, le fruit de vos entrailles, est béni.
4: Sainte Marie, Mère de Dieu, priez pour nous pauvres pécheurs, maintenant et à l'heure de notre mort. Amen.
3: Je vous salue Marie, pleine de grâce, le Seigneur est avec vous. Vous êtes bénie entre toutes les femmes, et Jésus, le fruit de vos entrailles, est béni.
4: Sainte Marie, Mère de Dieu, priez pour nous pauvres pécheurs, maintenant et à l'heure de notre mort. Amen.
3: Je vous salue Marie, pleine de grâce, le Seigneur est avec vous. Vous êtes bénie entre toutes les femmes, et Jésus, le fruit de vos entrailles, est béni.
4: Sainte Marie, Mère de Dieu, priez pour nous pauvres pécheurs, maintenant et à l'heure de notre mort.
3: Je vous salue Marie, pleine de grâce. Le Seigneur est avec vous. Vous êtes bénie entre toutes les femmes, et Jésus, le fruit de vos entrailles, est béni.
4: Sainte Marie, Mère de Dieu, priez pour nous pauvres pécheurs, maintenant et à l'heure de notre mort. Amen.
3: Je vous salue Marie, pleine de grâce. Le Seigneur est avec vous. Vous êtes bénie entre toutes les femmes, et Jésus, le fruit de vos entrailles, est béni.
4: Sainte Marie, Mère de Dieu, priez pour nous pauvres pécheurs,
3: je vous salue Marie, pleine de grâce, le Seigneur est avec vous. Vous êtes bénie entre toutes les femmes, et Jésus, le fruit de vos entrailles, est béni.
4: Sainte Marie, Mère de Dieu, priez pour nous pauvres pécheurs, maintenant et à l'heure de notre mort. Amen.
3: Je vous salue Marie, pleine de grâce, le Seigneur est avec vous. Vous êtes bénie entre toutes les femmes, et Jésus, le fruit de vos entrailles, est béni.
4: Sainte Marie, Mère de Dieu, priez pour nous pauvres pécheurs, maintenant et à l'heure de notre mort. Amen.
3: Je vous salue Marie, pleine de grâce, le Seigneur est avec vous. Vous êtes bénie entre toutes les femmes, et Jésus, le fruit de vos entrailles, est béni.
4: Sainte Marie, Mère de Dieu, priez pour nous pauvres pécheurs, maintenant et à l'heure de notre mort.
0: Amen.

0: Ô Marie conçue sans péché,
1: priez pour nous qui avons recours
0: à vous. Prions le Seigneur. Tu as voulu, Seigneur, qu'à l'annonce de l'ange, ton Verbe prit chair dans le sein de la Vierge Marie. Réponds à nos supplications. Puisque nous la croyons maintenant Mère de Dieu, fais que nous trouvions secours dans sa prière auprès de toi. Par Jésus-Christ, ton Fils, notre Seigneur, qui vit et règne avec toi dans l'unité du Saint-Esprit,

0: Notre-Dame de Lourdes.
1: Priez pour nous.
0: Notre-Dame de Lourdes.
1: Priez pour nous.
0: Notre-Dame de Lourdes.
1: Priez pour nous.
0: Sainte Bernadette.
1: Priez pour nous.
0: Saint Michel.
1: Priez pour nous.
0: Saint Maurice.
1: Priez pour nous.
0: Saint Antoine de Padoue.
1: Priez pour nous.
0: Saint Georges.
1: Priez pour nous.
0: Saint Jean de Capistran.
1: Priez pour nous.
0: Saint Martin.
1: Priez pour nous.
0: Sainte Clotilde.
1: Priez pour nous.
0: Sainte Geneviève.
1: Priez pour nous.
0: Saint Éloi.
1: Priez pour nous.
0: Et tous nos saints patrons.

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Éprouve-moi, Seigneur, tu connaîtras mon cœur, tous mes chemins te sont familiers.

Lettre de Saint Paul aux Éphésiens. Que le Père daigne, selon la richesse de sa gloire, vous armer de puissance par son esprit, pour que se fortifie en vous l'homme intérieur. Que le Christ habite en vos cœurs par la foi, et que vous soyez enracinés, fondés dans l'amour. Ainsi, vous recevrez la force de comprendre avec tous les saints ce qu'est la largeur, la longueur, la hauteur et la profondeur. Vous connaîtrez l'amour du Christ qui surpasse toute connaissance, et vous entrerez par votre plénitude dans toute la plénitude de Dieu.

Au soir de ce jour, nous te prions pour ceux qui sont sans espoir. Que l'espérance des chrétiens soit pour eux parole qui réconforte et force qui donne vie.

0: Fais resplendir sur nous ton visage de miséricorde. Renouvelle en nos cœurs le désir de te chercher.
1: Jésus.
0: Purifie notre regard, alors nous découvrirons ta présence en celui qui descend dans notre nuit.
1: Jésus, notre Sauveur et notre Dieu.
0: Remplis cette nuit de ta paix, fruit de l'amour que tu déposes en nos cœurs.
1: Jésus.
2: Prions le Seigneur. Seigneur, réponds à ton Église en prière. Quand le souffle en elle s'épuise, fais-la vivre du souffle de ton esprit. Qu'elle médite sur l'œuvre de tes mains pour avancer libre et confiante vers le matin de sa Pâque. Par Jésus le Christ, notre Seigneur.
3: Amen.

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0: La fête juive de Shavuot vient d'être célébrée. Quel est le sens de cette fête qui semble moins connue que Pessah ou Yom Kippour? Rabbin Yaakov Nezri, bonjour.
1: Bonjour.
0: Vous êtes rabbin du consistoire israélite séfarade Neve Shalom à Lyon. Donc 49 jours après Pessah, ce qui est célébré, c'est le don de la Torah. Qu'est-ce que ça veut dire exactement?
1: Alors, je reviendrai sur ce que vous venez de dire juste avant, que c'est effectivement, c'est une fête qui est moins connue que toutes les autres, pour la simple et bonne raison que cette fête n'a pas de commandement caractéristique de la fête. À Pessah, on mange le pain azim, la matzah, il y a l'interdiction de manger tout chametz, tout pain levé. À Sukkot, c'est la fête des cabanes, et on agite également le loulav, le roseau. À Rosh Hashanah, vous avez la sonnerie du chauffard,
0: tout
1: la
0: ça, corne
1: de bélier.
0: Des commandements.
1: Le Kippour, vous avez le jeûne de Kippour. Donc chaque fête, elle a ses commandements qui lui sont caractéristiques. Et quand on arrive à la fête de Shavuot, comme vous l'avez si bien dit, qui vient célébrer le don de la Torah, bah, curieusement, il n'y a pas de commandement caractéristique. C'est une fête pour une fête, c'est un jour chômé, mais il n'y a pas de commandement caractéristique. Il y a des usages, des coutumes, on y reviendra, je pense. Et donc c'est ce qui fait que finalement cette fête, elle est un petit peu, il y a une perte de vue de l'importance de cette fête. La raison pour laquelle il n'y a pas de commandement caractéristique, c'est parce que précisément on célèbre toute la Torah. C'est le moment où on célèbre le don de la Torah au terme de ces 49 jours qui séparent Pâques de la Pentecôte, de Shavuot. Donc il y a une sorte de compte à rebours qui s'est mis en place au moment où les enfants d'Israël sont sortis d'Égypte. Et puis, ayant recouvré leur liberté, le Créateur leur annonce qu'il n'y a de liberté qu'en ayant notre propre identité, notre propre patrimoine spirituel qui est à travers le don de la Torah. Donc c'est pour ça que la fête de Pâques est intrinsèquement liée à la fête de Shavuot. Donc au terme de ces 7 semaines, de ces 49 jours, précisément, c'est le don de la Torah.
0: Shavuot, ça veut dire semaine.
1: Hein, c'est 7 semaines, puisque effectivement, dans la Torah, il n'y a pas de date à la fête de Shavuot. Toutes les fêtes ont une date précise qui est mentionnée dans la Bible. Et quand on arrive à la fête de Shavuot, il n'y a pas de date. On nous dit simplement qu'au lendemain du premier jour de Pâques, vous compterez 7 semaines et le 50e jour sera la fête de Shavuot.
0: Et c'est aussi pour ça que vous l'avez appelé Pentecôte, c'est la version grecque.
1: Exactement,
0: du terme,
1: les 50
0: Shavuot.
1: Jours. Voilà, c'est ça.
0: Alors, vous avez dit que c'est toute la Torah qui est célébrée.
1: Oui.
0: Est-ce qu'on peut s'arrêter un peu sur ce terme?
1: Dans
0: le judaïsme rabbinique, il y a la Torah orale et il y a la Torah écrite. Qu'est-ce que vous entendez par toute la Torah?
1: Vous dites effectivement, la Torah, c'est pas simplement comme on l'entend les 10 commandements. D'ailleurs, dans les représentations artistiques de la fête de Shavuot, on voit le Sinaï avec les tables de la loi. Effectivement, c'est les tables de la loi qui ont été données, remises à Moïse. Mais en fait, Moïse ne descend pas tout de suite du Sinaï. Il passe 40 jours et 40 nuits au Sinaï, d'après le texte biblique, auprès du Créateur. Et là, Dieu lui transmet non seulement la Torah écrite, c'est-à-dire les 5 rouleaux de la Torah, le Sefer Torah qu'on a dans toutes les synagogues du monde, mais il lui transmet également l'interprétation de la Torah écrite, ce qu'on appelle la Torah orale, ce qui est une œuvre gigantesque, sans limite, d'après nos maîtres.
0: Oui, et qui est toujours en train de se faire, finalement.
1: Exactement.
0: Puisqu'on ne cesse de commenter.
1: Exactement.
0: La Torah.
1: Sauf que dans la tradition, on précise que Moïse a reçu toute la Torah. C'est-à-dire, et c'est pour ça que ça tient du miracle, si vous voulez. C'est-à-dire qu'en 40 jours et 40 nuits, Dieu lui donne la possibilité. Il faudrait plus qu'une mémoire de je ne sais combien de gigas pour intégrer tout cela. Et donc, Dieu lui donne la possibilité d'intégrer, finalement, toute la Torah. C'est pour ça que les maximes des pères, qui est ce recueil de la Torah orale, des Mishnayot, que nous lisons pendant toute cette période qui sépare Pâques de la Pentecôte.
0: Oui, ce qui s'appelle l'Homère, on y reviendra.
1: Voilà. Eh bien, ce texte commence par la chaîne de la tradition, et on nous dit que Moïse a reçu la Torah au Sinaï, puis il l'a transmise à Josué au juge, etc., etc. C'est-à-dire que Moïse a reçu la Torah au Sinaï, ça veut dire l'intégralité, l'ensemble de la Torah, aussi bien la Torah écrite qu'à la portée de tous. La Torah écrite est à la portée de tous, juifs comme non-juifs, et la Torah orale, qui est l'interprétation, ce qu'on appelle aujourd'hui le Talmud, entre autres, l'interprétation de cette Torah qui est là et précisément est étudiée dans les écoles talmudiques, dans les écoles juives, les écoles talmudiques. Et ensuite, les conclusions sont apportées au public.
0: Vous avez évoqué cette notion de Torah écrite, c'est très important, puisque si on va voir dans le livre de l'Exode, on parle de tables de pierre écrites du doigt de Dieu. Mmh. Or, ces tables de pierre, elles ont été brisées par Moïse. Et finalement, à quoi est-ce qu'on se réfère quand on parle de la Torah écrite, étant donné que Moïse a eu ce geste, en plus dans un mouvement de colère qui est quand même très particulier? Mmh. Comment est-ce que vous le comprenez?
1: Alors, la Torah écrite, ce n'est pas les tables de la loi.
0: Eh oui, il faut faire
1: la Torah écrite, c'est la Torah que l'on a le droit d'écrire.
0: C'est-à-dire?
1: La Torah orale, c'est la Torah qui en principe doit être que orale. Ça veut dire qu'à l'époque talmudique, quand on rentrait dans une maison d'études, il n'y avait qu'un seul livre, c'est la Torah écrite. Les cinq livres de la Torah, voire le Tanakh, c'est-à-dire la Bible, qui est divisée en trois, Torah, le Pentateuque, Nevi'im, le livre des juges, et Ketuvim, les hagiographes, ce sont les trois parties du canon biblique, et qu'on a le droit de mettre par écrit, Et à côté de cela, il y a l'interprétation qui, elle, se doit d'être orale, parce que par définition, elle est infinie. La mettre par écrit, quelque part, c'est figé, c'est limité, c'est l'interprétation. Donc dans toute maison d'études, il n'y avait qu'un seul livre. Tout se faisait oralement. Et donc c'est, en principe, il y a une défense de mettre par écrit cette Torah. Et malheureusement, avec l'exil que traverse le peuple juif, il y a eu ce danger de perdre finalement ce patrimoine spirituel et les persécutions qui menaçaient fortement l'interprétation de notre Torah. Donc il y a eu deux grands maîtres, je vous fais un petit peu d'histoire, un grand maître qui s'appelait Rabbi Yehuda Anassim, vers l'an 200 de notre ère à peu près, c'est-à-dire au terme de l'époque de la Mishnah, avant l'époque talmudique, qui a mis par écrit ce qu'on appelle la Mishnah.
0: Et donc, la Mishnah, ce sont déjà des commentaires.
1: Voilà, c'est la Torah orale mise par écrit. Donc ça veut dire qu'il y a une sorte de permissivité qui s'est installée, bien qu'en principe elle doit être orale, mais vu la menace, il fallait un texte qui soit figé, et à partir de là, l'interprétation de ce texte de la Mishnah, c'est ce qui va donner le Talmud, qui lui aussi, 300 ans plus tard, vers l'an 500, va être mis également par écrit, parce que on peut pas s'imiter à des raisonnements oraux, malheureusement, du fait de la dispersion du peuple juif et des menaces qui pèsent sur lui. Donc à l'origine, c'était une Torah orale, mais du coup, cette Torah orale, elle a été mise en partie par écrit, du moins le support, c'est ce qu'on appelle aujourd'hui le Talmud. Mais c'est l'ensemble de tout cela qu'on appelle la Torah orale, et qui aurait dû être orale jusqu'à aujourd'hui, mais qui aujourd'hui s'appuie sur ce support écrit.
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0: Rabbin Yaakov Nezri, j'aimerais vous faire réagir sur ce qui est raconté au sujet de Moïse qui a brisé les tables de la loi, celles qui avaient été écrites du doigt de Dieu. Ça peut paraître quand même choquant, quelque part, qu'il ait eu ce geste qui semble synonyme d'une rupture de l'alliance avec Dieu.
1: Alors, vous employez le bon terme, mais c'est choquant, mais il fallait un courage exceptionnel pour Moïse. C'est-à-dire que Moïse, jugeant que le peuple juif en l'état, tout corrompu qu'il était à cet instant précisément, n'était plus en mesure de recevoir l'œuvre de Dieu, donc il prend cette initiative. Donc ça fait partie du courage exceptionnel de Moïse.
0: Parce qu'il voit que le peuple...
1: Que le peuple s'est corrompu, le peuple a fait le veau d'or, etc. Je ne rentre pas dans le détail comment c'est possible, etc. Au terme de cette ascension spirituelle, il n'en est plus arrivé à de tels excès. Mais en tous les cas, Moïse prend cette initiative et brise les tables de la loi. Et ça fait partie de l'acte le plus fort peut-être que Moïse ait pu accomplir. Ça veut dire que il aurait pu les protéger à ce moment-là et dire que, enfin, c'est l'aboutissement de générations et des générations de travail depuis l'époque des patriarches. Mais il a ce courage, effectivement, de briser les tables de loi pour bien montrer au peuple juif que pour recevoir la Torah, eh bien, encore faut-il la mériter et être capable de la pratiquer, de la mettre en application. Cet événement se produit 40 jours après Shavuot. À Shavuot, nous fêtons la révélation sinaïtique, c'est-à-dire lorsque Moïse s'adresse au peuple juif directement et dit les 10 commandements. Au terme des 10 commandements, Moïse monte au Sinaï et reste là-bas 40 jours et 40 nuits. Il descendra au terme de ces 40 jours et 40 nuits avec les tables de la loi. Donc on est 40 jours après la fête de Shavuot, c'est le 17 Tammuz. Il brise les tables de la loi, il remonte le lendemain pour implorer la miséricorde divine suite à cet événement. C'est ce qu'on lit dans l'Exode. Dieu était mécontent, voire plus. Donc il va avoir 40 jours supplémentaires de supplication de Moïse pour que le Créateur épargne le peuple juif. Et au terme de cette période, c'est les 40 jours qui précèdent la fête de Kippour. C'est donc une troisième fois, Moïse remonte au Sinaï pour recevoir les tables de la loi. Et on reçoit les deuxièmes tables de la loi le jour de Kippour. Donc ça fait 120 jours depuis la fête de Shavuot. Alors la grande question qui se pose finalement, c'est qu'on aurait dû célébrer la Torah non pas à Shavuot, mais à Yom Kippour, puisque oui, c'est là où définitivement on reçoit les tables de la loi. J'ai entendu une très très belle explication, si vous voulez. Si on célèbre la fête de Shavuot, bien que, encore une fois, il y aura ces événements tragiques qui vont suivre, c'est pour nous dire que même l'épreuve, même la chute, elle fait partie de la construction spirituelle. On ne peut pas entreprendre une construction spirituelle sans imaginer un instant qu'il va y avoir des échecs, des épreuves, et on serait tenté de baisser les bras. Donc bien comprendre que finalement, même nos échecs, on doit les intégrer, ils font partie de notre construction spirituelle. C'est là que va naître précisément la notion de la teshuva, du repentir, qui est une notion essentielle, surtout dans la période qui précède les fêtes de Rosh Hashanah et de Kippour. Donc on ne célèbre pas le Yom Kippour, le don de la Torah, mais on a gardé précisément la date de Shavuot, qui est à la fois le moment où on a rencontré le Créateur, donc ça mérite d'être célébré. Et même si effectivement, au terme de cette période, Moïse brise l'étape de la loi, mais cet échec, il fait partie, si vous voulez, de notre construction spirituelle. Dès lors qu'on a accepté l'échec et qu'on décide de rebondir, sur l'épreuve, hein, et de se perfectionner, de progresser et de revenir au Créateur.
0: Merci à vous, Rabbin Yaakov Nezri. Nous vous retrouvons bientôt pour poursuivre cette discussion sur le sens de la fête de Shavuot. 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
1: Dzień dobry, dans quelques instants sur RCF, vous serez sur les bords de la mer Baltique à Gdańsk, la plus grande ville portuaire polonaise. Vous apprendrez à dire en polonais « to be or not to be », car William Shakespeare est très présent à Gdańsk, tout comme un autre héros local, Lech Wałęsa, Lech Wałęsa, le mouvement Solidarność que nous évoquerons. A tout de suite en Pologne.
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1: Et on passe au jazz à présent sur RCF Liège en compagnie de Christian Beaupère. Il nous propose une troisième série d'enregistrements qui ont marqué ces dernières années.
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2: Bien le bonjour chers amateurs de jazz et de swing et bienvenue sur RCF Liège pour une troisième partie consacrée à quelques musiciens marquants depuis une cinquantaine d'années. Bonjour à Christophe, notre ingénieur du son à la technique et fin prêt à nous assurer d'un excellent déroulement d'une heure d'écoute. Comment ça va Christophe ?
1: Ça va très bien Christian et toi ?
2: Super bien, la saison des festivals de jazz est lancée.
1: Ah, c'est vrai, c'est vrai.
2: C'est parti du printemps jusqu'à l'automne.
1: Oui, on a eu tout récemment, d'ailleurs je pense que c'était un grand succès, hein, le festival de jazz de Liège.
2: Oui,
1: hein.
2: Parfaitement, oui. Les organisateurs sont très contents, il y a eu beaucoup d'entrées, beaucoup de monde, donc, et une affiche exceptionnelle, vraiment.
1: Ouais, donc de bon augure pour les prochaines années.
2: Oui, absolument. Et puis à tous les autres qui vont se succéder en Belgique, et puis ceux en France, alors aussi, Marseille... J'en passais des meilleurs.
1: Voilà, un beau programme.
2: Oui. Démarrons immédiatement par un enregistrement de 2019, interprété par Nils Landgren, énorme tromboniste suédois qui a participé à la réalisation de pas moins de 500 albums de stars internationales, comme Herbie Hancock par exemple, pour n'en citer qu'une et pas des moindres. Il est ici accompagné de Michael Wolny, et de Wolfgang Hafner, respectivement pianiste et batteur allemand, ainsi que de Lars Danielsson, contrebassiste suédois, sur Lady Madonna de Marc Catney.

Un autre monument, mais de la guitare jazz, c'est Al Di Meola, américain sorti du célèbre collège Berklee de Boston et ancien du groupe de Chick Corea, Return to Forever, en 74, ce qui lance sa carrière. Il se fait rapidement connaître pour sa maîtrise technique et pour ses compositions jazz-rock complexes. Il explore également la musique latine, fortement orientée tango, en hommage à la musique du compositeur argentin Astor Piazzolla. Écoutons-le avec sa guitare montée en corde nylon sur Deep Dance.

C'était Al Di Meola dans un registre latine avec cordes nylon sur sa guitare. Et afin de percevoir l'autre facette de ce guitariste immense, écoutons-le avec cordes acier en jazz rock. C'est pour la peine, je crois, de découvrir cet artiste sur ces différentes facettes avec un instrument tout à fait différent. C'est carrément électrique, forcément, et c'est génétique.

Poursuivons par une version big band du titre Live and Let Die, sous la direction de Stan Kenton, chef d'orchestre, compositeur et pianiste américain, enregistré en 76 déjà. Stan Kenton a obtenu 2 Grammy pour 2 albums, dont West Side Story en 63. Son orchestre a vu l'émergence de grands talents comme les saxophonistes Stan Getz, Art Pepper ou Jerry Mulligan qui ont fait leur carrière en leader après le Big Band de Kenton.

Après le Big Band, je vous propose un duo. Un duo de guitaristes français que sont Biredi Lagraine et Sylvain Luc, tous deux considérés comme des techniciens hors pair. Biredi Lagraine est né en Alsace dans une famille d'origine manouche, obtient une victoire du jazz en 2001 et est fait chevalier des arts et des lettres en 2012. Tout en douceur, voici Blackbird, enregistré en duo donc en 99.

Bill Frisell, américain, est un des guitaristes les plus admirés et présente cette particularité d'avoir un univers bien à lui. Bien qu'ayant 73 printemps, il se lance parfois dans l'expérimental, mais il n'abandonne jamais le bebop, le folk, la fusion, ni même la musique classique d'ailleurs. Il n'hésite jamais à occuper, si ça se présente, un siège de soliste dans un orchestre philharmonique, comme par exemple celui de Bruxelles ou l'Umbria Jazz Orchestra. Et pour apprécier sa musicalité, nous venons d'entendre le morceau « Leaves » de 2024. Faisons un bond en arrière pour nous retrouver en 1969 avec un guitariste hongrois de jazz connu pour son mélange de jazz, de pop, de rock et de musique folklorique hongroise. Il a aussi fait le Collège Berklee et au cours de sa carrière solo, il a joué avec de nombreux artistes comme par exemple Ron Carter, Paul Desmond, Charles Lloyds. Carlos Santana a même repris une de ses compositions. Voici, c'est lui, Gabor Szabo.

Et si nous écoutions un petit band composé de 7 musiciens, Pink Turtle présente la spécificité d'enregistrer de grands standards.

sur la voix bluesy et la guitare de Lucky Peterson. Il brillait par son style, son toucher, sa présence sur scène. C'est d'ailleurs du blues que nous allons écouter. Le titre est « Your Blues ».

On revient en France avec un CD de 2023 et publicité par Jazz Magazine, avec pour leader la Française Sophie Allour, compositrice, saxophoniste, ténor et flûtiste. Elle est accompagnée par Anne Passeo à la batterie, Pierre Perchaud à la guitare et Guillaume Latil au violoncelle. Elle est récompensée par un Django d'Or en 2007, un prix Django Reinhardt en 2020 et une victoire la même année. Nous sommes ici dans un jazz contemporain. Elle a 49 printemps, mais est déjà chevalière des arts et des lettres. La critique la caractérise comme suit, je cite. Elle est à l'aise dans les graves élégants et le son de son instrument est serein, mais jamais dénué de grain. Une définition pour les puristes. Voici le titre « Ici et maintenant ».

tout autre style de jazz maintenant, qui déménage, très contemporain, interprété par un grand guitariste français d'origine vietnamienne, c'est Nguyen Le qui se produit dans le monde entier. Son style mélange ses racines vietnamiennes avec l'influence de Jimi Hendrix, sous le sceau de l'improvisation jazz et de l'énergie rock. Il est distingué par un Django d'or en 2006, un prix Django Reinhardt en 2012 et est fait chevalier aussi des Arts et des Lettres en 2012 également. Écoutons-le à la guitare et au chant sur le tube Come Together de 2012.

0: Jackie Terrasson vient de sortir il y a peu un nouvel album et nous allons découvrir La Plage au titre Happy. Qui est-il ? C'est un pianiste français de 59 ans dont le style est fondé sur l'expressionnisme caractéristique du bebop, mais sans y être confiné. Il joue également un jazz moderne, bien sûr. Son style est très percussif, tant dans l'attaque de l'instrument que dans la variété des rythmes utilisés, binaires ou ternaires. Terrasson est accompagné ici de Eric Harland à la batterie, de Grégoire Marais à l'harmonica, de Camille Berthaud et Caride Thuram au chant et de Sylvain Romano à la contrebasse. C'est lancé de suite par notre ingénieur du son Christophe que je remercie pour l'appui technique durant notre émission qui se terminera sur ce morceau. Merci à vous, chers auditeurs, et à dans deux semaines, si vous le voulez bien, ou en podcast sur notre site RCF Liège Jazz Swing et Tatata. Salut Christophe !
1: Salut Christian !

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0: Faisons la prière du soir. Prions avec les carmélites de Surieux en Isère.

Éprouve-moi, Seigneur, tu connaîtras mon cœur, tous mes chemins te sont familiers.

Lettre de Saint Paul aux Éphésiens. Que le Père daigne, selon la richesse de sa gloire, vous armer de puissance par son esprit, pour que se fortifie en vous l'homme intérieur. Que le Christ habite en vos cœurs par la foi, et que vous soyez enracinés, fondés dans l'amour. Ainsi, vous recevrez la force de comprendre avec tous les saints ce qu'est la largeur, la longueur, la hauteur et la profondeur. Vous connaîtrez l'amour du Christ qui surpasse toute connaissance, et vous entrerez par votre plénitude dans toute la plénitude de Dieu.

Au soir de ce jour, nous te prions pour ceux qui sont sans espoir. Que l'espérance des chrétiens soit pour eux parole qui réconforte et force qui donne vie.

0: Fais resplendir sur nous ton visage de miséricorde. Renouvelle en nos cœurs le désir de te chercher.
1: Jésus.
0: Purifie notre regard, alors nous découvrirons ta présence en celui qui descend dans notre nuit.
1: Jésus, notre Sauveur et notre Dieu.
0: Remplis cette nuit de ta paix, fruit de l'amour que tu déposes en nos cœurs.
1: Jésus.
2: Prions le Seigneur. Seigneur, réponds à ton Église en prière. Quand le souffle en elle s'épuise, fais-la vivre du souffle de ton esprit. Qu'elle médite sur l'œuvre de tes mains pour avancer libre et confiante vers le matin de sa Pâque. Par Jésus le Christ, notre Seigneur.
3: Amen.

0: C'était la prière du soir avec les Carmélites de Sûrieux.
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4: Peu de gens en parlent.
5: Moi, c'est Émilie Rust. Je suis chargée d'animation de réseau et de communication au sein de l'AIRF, l'Association internationale des régions francophones.
6: L'Association internationale des régions francophones, qu'on appelle AIRF, est présente dans 24 pays de la francophonie. Elle rassemble plus de 180 collectivités territoriales et près d'une dizaine d'associations nationales de régions. L'AIRF œuvre pour que la francophonie stimule le développement économique commun des régions et territoires impliqués.
5: On travaille sur les politiques publiques, leurs compétences. On essaie de renforcer les agents, les élus, les jeunes aussi des différents territoires sur les différentes compétences, notamment l'économie sociale et solidaire.
6: Ces régions participent à l'atteinte des objectifs de développement durable selon l'agenda 2030 des Nations Unies en construisant la paix dans le respect de l'état de droit et des droits de l'homme, le développement économique qui permet la création de valeurs et d'emplois, et l'adaptation aux enjeux environnementaux et climatiques en accord avec les engagements internationaux des États. L'AIRF soutient et renforce le niveau régional par la coopération internationale des collectivités territoriales entre elles.
7: Nous sommes ici là pour aider les collectivités membres à obtenir des cofinancements et accompagner les entreprises françaises à l'international dans le cadre de la francophonie et accueillir aussi évidemment toutes les entreprises francophones avec nos entreprises françaises pour développer nos tissus d'affaires et nos relations d'affaires pour qu'on puisse générer derrière des contrats et de l'emploi pour nos populations respectives.
6: Elle concrétise un développement économique partagé et inclusif pour les jeunes. Concrètement, l'Association internationale des régions francophones aide les collectivités membres à passer de l'idée au projet, avec un accompagnement au montage de projets dans le but d'accéder à des financements internationaux. Elle initie aussi des rencontres économiques francophones et l'association organise des ateliers de renforcement de capacités, des visites d'études et des séminaires d'analyse et d'échange de pratiques qui associent élus et agents territoriaux. Finalement, elle participe aussi à des manifestations internationales générant des synergies entre les différents partenaires.
8: L'AIRF, par la diversité de ses actions, contribue de façon très concrète au développement des régions francophones et à la mise en réseau de leurs acteurs économiques.

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1: Voici un vibrant hommage de Tion Seck à sa mère. Tion Seck est un chanteur sénégalais issu d'une famille de griots. Tion Seck a sorti plusieurs albums, dont Orientissime, un album concept enregistré entre Dakar, Le Caire et Bombay. Voici un extrait de Matthew de Tion Seck.

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2: Grégoire Gachet est suisse. Il est à la fois musicien et tavillonneur. Être tavillonneur, c'est un art. C'est un métier particulier à la Suisse. Le tavillon ressemble à un bardeau de bois. Pour en apprendre davantage sur ce vieux métier devenu rare et qui redevient actuel, nous joignons Grégoire Gachet, qui est à Gruyère, en Suisse. Bonjour Grégoire.
3: Bonjour.
2: En quoi consiste concrètement le travail du tavillonneur?
3: Le tavillonneur, c'est vraiment l'artisan qui recouvre, qui habille les chalets, les toits, les façades des chalets de montagne en Gruyère. Et le travail du tavillonneur, c'est vraiment de préparer son bois, de fendre le tavillon, de tout préparer son matériel. Là, on le prépare beaucoup l'hiver. On va abattre les arbres, on les prépare, on fait des paquets, on fait sécher le bois. Et puis, quand on revient la bonne saison, eh bien, on va dans les chalets de montagne pour refaire les toitures, refaire les façades. On arrive avec le tavillon à vraiment épouser les formes du toit, à faire des arrondis à aucun angle. C'est vraiment très voluptueux et très harmonieux comme ça, comme vraiment visuellement après le chalet. Il est absolument magnifique.
2: Notre thème cette semaine, c'est la filiation. Comment avez-vous été formé au métier de tavillonneur?
3: Moi, j'étais charpentier. Mon père est charpentier. Et j'ai travaillé pas mal dans la charpente jusqu'à l'année passée. Je m'y retrouvais de moins en moins dans la charpente qu'on fait actuellement. C'est beaucoup des vilasses. On utilise des matériaux qui demandent une énergie de fabrication qui est folle. Et c'est grâce à ce métier que je redécouvre en fait toute la région dans laquelle je suis né, toute l'économie alpestre, des gens qui vont avec leurs troupeaux l'été dans les montagnes, dans des chalets d'alpage, fabriquer le gruyère. Enfin, c'est vraiment tout un monde que je redécouvre grâce à ce métier.
2: Le métier est à la fois ancien et actuel. En quoi il est écologique?
3: Au moment où ils ont formé l'association des tavillonneurs, ils ont écrit une charte pour protéger le métier. Par exemple, c'est dit dans cette charte que le bois qu'on utilise, il doit être de la région d'où le tavillonneur est ou du coin dans lequel le bâtiment va être construit. Et ce qui fait que ça fait vraiment vivre une économie régionale, rurale aussi, et d'avoir une vision un petit peu plus éthique de ce qu'on utilise comme matériaux, de comment on le travaille. Ça me rend très heureux, en fait. Je sens que je peux participer enfin, là, dans ma vie, à quelque chose d'éthiquement correct, si j'ose dire un petit peu comme ça, quoi.
2: Quel lien faites-vous entre votre métier de musicien et celui de tavillonneur?
3: Il y a un rythme, il y a la musique de ta martelle qui cloue, il y a la musique du vent dans les montagnes, des fois, il y a des bêtes sur les alpages avec des cloches, il y a des chèvres, il y a les chamois, il y a les aigles qui passent. Il y a toute une musique là derrière, la musique de la vie et ouais, du rock'n'roll à fond, j'adore.
2: Merci Monsieur Gachet pour cette entrevue.
3: C'est moi qui vous remercie.
2: C'était Grégoire Gachet, tavillonneur et musicien.

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3: Bertrand Piccard a accompli le premier tour du monde en ballon avant de récidiver avec un avion solaire en 2016. Voici l'adaptation d'un de ses textes. L'exploration est essentielle et accessible à tous les humains. L'exploration est un état d'esprit. C'est aller au-delà des évidences et entrer dans l'inconnu. C'est utiliser les points d'interrogation afin de stimuler sa créativité et inventer. L'exploration fait peur. Elle demande courage, espoir et ouverture. L'exploration est l'affaire de tous et il y a encore beaucoup à faire pour révéler le capital caché de l'humanité, de l'univers, beaucoup à faire pour améliorer la qualité de vie. C'est donc à ce niveau-là que devrait se situer l'exploration au 21e siècle. Redonner espoir par humanisme, par amour et par développement des valeurs intérieures et environnementales. Il y a bien sûr le danger d'aller trop loin dans la griserie ou l'orgueil relié à l'aventure exploratoire extrême. À quoi sert le côté spectaculaire, la gloire abondamment mise en exergue dans les médias? L'aventure, le courage, l'exploration, c'est aussi retrouver l'inconnu d'une feuille blanche et tenter de donner un chef-d'œuvre au monde.

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6: 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Bonjour à tous et bienvenue dans cette émission, l'écho des archives, dans laquelle nous nous penchons sur le passé pour mieux éclairer le présent. Aujourd'hui, à l'occasion de la semaine missionnaire mondiale pour la mission, qui s'est clôturée le dimanche 19 octobre dernier, nous nous intéressons à l'appel missionnaire auquel la Belgique, et plus précisément le diocèse de Liège, a répondu par le passé et continue de répondre aujourd'hui.
7: L'imagerie populaire fait du missionnaire un homme au dévouement sans limite, d'une activité débordante, un homme débrouillard, aussi apte à bâtir qu'à planter, à guérir qu'à prêcher. Il y a des difficultés, bien sûr, difficultés d'adaptation au climat, les maladies tropicales, comme la terrible maladie du sommeil. Il existe aussi des rivalités souvent mesquines entre missionnaires catholiques et protestants. Rivalité encore entre francophones et flamands. Mais le travail d'évangélisation se fait et les résultats sont à la mesure de l'enthousiasme des missionnaires.
6: François-Xavier Jacques, bonjour.
8: Bonjour.
6: François-Xavier Jacques, vous êtes prêtre auxiliaire dans l'unité pastorale Saint-Jean-Baptiste en la fenêtre de Teux. Merci d'avoir accepté mon invitation dans l'écho des archives où il sera aujourd'hui question des missionnaires. Missionnaire, vous l'avez été vous-même, notamment au Mali. Vous êtes membre de l'ASBL APLMVIC. Derrière cet acronyme, il faut entendre l'aide aux prêtres liégeois en mission volontariat international chrétien, mais vous êtes également l'auteur en 2022 d'un ouvrage intitulé « L'appel missionnaire, prêtres et volontaires liégeois, hier, aujourd'hui et demain ». Un ouvrage qui présente l'épopée missionnaire des prêtres et volontaires du diocèse de Liège, histoire bien souvent peu ou mal connue dont nous allons parler aujourd'hui, un livre que vous avez écrit avec Marcel Villers. Alors François-Xavier Jacques, on a ouvert l'émission en

0: expliquer ce qu'est l'APLM VIC et quelle est sa mission.
1: Donc APLM aide auprès des joueurs en mission. À l'origine, c'était même en mission à l'étranger, donc APLM et VIC, Volontariat International Chrétien. L'association a été créée en 1963. C'était un moment où un nombre important régulier de prêtres européens partaient vers l'Amérique latine, l'Afrique, et il y a eu un souhait de prêtres liégeois qui ne sont jamais partis d'aider leurs confrères. Et alors c'était une aide aux personnes, une aide aux prêtres, ce n'était pas un soutien à leurs actions, je dirais, c'était pour eux les aider à vivre, certains qui vivaient dans des conditions très sommaires, sans doute. Voilà, donc créé en 63, et alors en 94, c'est devenu une ASBL. Ça évolue au fur et à mesure. En 2002, ça s'est élargi à des laïcs. Et alors, donc, ça, c'était l'APLM. Et pour le VIC, Volontariat International Chrétien, il y a eu à un moment donné une réflexion en se disant, on aide les prêtres, mais dont le nombre diminue. Il y avait des liens avec la DCC française, donc Délégation catholique pour la coopération. Et alors, l'idée, et ça s'est réalisé, c'était de soutenir également des laïcs liégeois qui partaient dans le cadre de projets pastoraux. Ce n'est pas une aide humanitaire, ça reste toujours l'idée pastorale.
0: François-Xavier Jacques, l'Église rappelle bien souvent que tout chrétien, de par son baptême, est appelé à être missionnaire, à répandre autour de lui, par ses paroles, mais aussi, et peut-être surtout, par ses actes, le message de Jésus, la bonne nouvelle des évangiles. Mais alors, si tout le monde est appelé à être missionnaire, en quoi se distinguent les missionnaires, ceux qu'on appelle missionnaires, d'un chrétien lambda?
1: Oh, le chrétien lambda, il reste chez lui, voilà. Il vit sa vie chrétienne au mieux chez lui. La plupart du clergé cherche à être missionnaire là où il est, dans sa paroisse, dans son mouvement. Et alors, à cette époque-là, donc dans les années 60, aujourd'hui je crois que c'est ça, ça se voit de manière tout à fait autrement. Donc c'était vraiment l'idée, on va porter Jésus-Christ, on va porter l'évangile dans des pays où ce n'est pas encore connu, peu connu, avec des églises qui naissent, où il y avait un personnel, entre guillemets, personnel insuffisant. Donc c'était vraiment collaborer à la naissance et à la vie d'une église en pays étranger.
0: Ce que vous-même vous avez fait, vous avez été missionnaire.
1: Alors, moi je suis parti au Mali de 2003 à 2008. Je ne me suis jamais associé à l'aspect missionnaire. Moi, j'allais rejoindre une église qui fonctionnait, l'évêque était un malien, tout le personnel était malien, il restait un petit peu des pères blancs missionnaires d'Afrique âgés, mais c'était une rencontre d'une autre église, ce n'était pas l'aspect mission faire naître, c'est plutôt se dire, dans l'échange entre églises, il y a un enrichissement qui se fait, des choses qui peuvent se transmettre.
0: François-Xavier Jacques, ce qui est frappant, c'est que lorsqu'on fait de l'histoire, on prend conscience que la Belgique, la jeune Belgique, et donc la jeune Église catholique de Belgique, va s'engager de manière très active dans la mission. Écoutons un second extrait de cette même émission, de ce même documentaire réalisé par Jean-Paul Gieselings, La question missionnaire, qui évoque quelques figures illustres de missionnaires belges.
2: On n'a pas oublié les expéditions du père De Spet, un jésuite originaire de Terre-Monde. De 1830 à 1883, année de sa mort, il gravit plusieurs fois les montagnes rocheuses, où il rencontre les Indiens pieds noirs. Plus loin, dans la région de l'Oregon, il fonde des établissements missionnaires. Dans la plaine du Missouri, il s'intéresse aux Sioux, parlementant même avec le célèbre chef indien Sitting Bull. En Océanie, c'est encore sous des allures épiques que se présente la vie et la mort du père Damien de Veuster. C'est dans l'île Molokai, dans les îles Hawaï, que le père Damien vit avec les lépreux. Il fut le premier à faire comprendre aux gens de l'extérieur comment cela se passait.

0: Les malades étaient débarqués ici. Ce qui se passait ensuite restait secret. On avait promis des logements et des conditions de vie décentes, mais à son arrivée, rien n'avait encore été fait. Il fut le premier à mobiliser les gens et à tenter de supprimer les préjugés. Il aura vécu parmi les lépreux, il mourra parmi eux en 1889, lui-même atteint par la lèpre.
1: 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Et dans l'écho des archives, nous sommes en compagnie de l'abbé François-Xavier Jacques. Vous êtes prêtre auxiliaire dans le diocèse de Liège, du côté de Theux. Vous êtes également membre de l'APLM Vic, qui vient en aide aux missionnaires liégeois, qu'il s'agisse de prêtres ou de laïcs. Alors, dans l'extrait que nous avons écouté, il s'agit de prêtres, hein, le père de Smet ou évidemment le père Damien. Il faudrait aussi rajouter la congrégation des scotistes. Tout cela montre avec quelle intensité, quel engagement, quelle ferveur les religieux catholiques ont participé à la mission. Entre les deux guerres, la Belgique est le deuxième pays au monde à pourvoir le plus de missionnaires. On atteint ainsi le chiffre de 5000 individus, un chiffre très impressionnant lorsqu'on sait par exemple qu'aujourd'hui en Belgique, il y a un peu moins de 4000 prêtres. Mais encore une fois, ce qu'il faut souligner, François-Xavier Jacques, c'est que tous ces hommes et toutes ces femmes missionnaires l'étaient très majoritairement dans le cadre d'ordre religieux.
2: C'est la particularité, et donc au début, l'action missionnaire, c'était des ordres religieux, avec deux types d'ordres religieux. Certains qui ont été créés pour la mission. Le plus, vous parlez des scotistes, mais il y a aussi les Pères Blancs, les missionnaires d'Afrique, le cardinal Lavigerie, qui à la fin du 19e siècle a créé pour l'évangélisation, d'abord de l'Afrique du Nord, et puis il est descendu plus bas. Donc ça, c'était un premier aspect. Et puis, il y a eu un autre aspect, c'est que tous ces ordres religieux qui étaient ici ont développé une branche missionnaire. Et alors, moi, ce que je dis aussi, c'est qu'il ne faut pas oublier les religieuses qui ont participé à l'action missionnaire.
1: Oui, il ne faut surtout pas les oublier parce qu'elles sont encore présentes, d'ailleurs.
2: Et elles ont joué un rôle important. Elles étaient très complémentaires aux pères, aux prêtres. Touchant surtout dans l'approche avec les femmes et l'aspect développement, hygiène, voilà.
1: Alors, on est là donc, pour parler de la Belgique, bien fin 19e, début 20e, avec donc ces ordres qui vont soit se créer pour la mission ou des ordres déjà créés qui vont développer une aile ou plus exactement une frange, si l'on peut dire, spécialement tournée vers l'objectif de la mission. Mais il y a quand même une date qu'on peut peut-être mettre en exergue, c'est la date de 1957, puisque le pape Pie XII va produire l'encyclique appelée Fidei Donum. Et cette encyclique va donner une sorte de nouvel élan, non, à la mission.
2: C'est ça. Je vais revenir sur Fidei Donum, mais il y a une autre date en Belgique qui est 1953, le COPAL, Collège pour l'Amérique latine. Donc là, il y avait déjà eu une demande de Rome à la Belgique de créer un lieu de formation pour l'Amérique latine. Et ça s'est créé à Louvain, Leuven, séminaire où certains prêtres entraient, faisaient toute leur formation là, en allant suivre les cours à l'université, où d'autres ordonnés venaient se préparer à la mission. Donc en Belgique, il y a eu 53 le COPAL, et puis 57 Fidei Donum, qui a été un appel du pape Pie XII pour qu'il y ait un départ, entre guillemets, important. L'idée, c'était de soutenir ces églises étrangères qui naissaient. Et il y avait quand même aussi, aujourd'hui, c'est difficile pour moi de percevoir le sens vraiment profond, c'était un appel de lutte contre ou de prudence face au communisme et également, dans certains lieux, face aux protestants. Donc ça, c'est une autre période d'église que moi, qui n'est pas la mienne.
1: 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Sur la radio chrétienne francophone, seconde partie de l'écho des archives, une émission réalisée en partenariat avec la SONUMA, la Société de numérisation et de valorisation des archives audiovisuelles de la Fédération Wallonie-Bruxelles. Aujourd'hui, nous parlons de la mission, nous parlons des missionnaires avec l'abbé François-Xavier Jacques. Vous êtes prêtre auxiliaire dans l'unité pastorale Saint-Jean-Baptiste en la fenêtre de Meuteux. Vous avez vous-même été missionnaire au Mali. Vous êtes membre de l'APLMVIC, l'aide aux prêtres liégeois hors mission, volontariat international chrétien. Et vous êtes l'auteur, avec Marcel Villers, d'un ouvrage publié en 2022 intitulé « L'appel missionnaire, prêtres et missionnaires liégeois ». Hier, aujourd'hui et demain. Alors François-Xavier Jacques, parmi tous ces prêtres et missionnaires dont vous retracez les parcours parfois héroïques dans votre ouvrage, quels sont ceux dont les actions, les réalisations vous ont particulièrement touché?
2: Pour le diocèse de Liège, c'est 81 prêtres qui sont partis, qui ont été soutenus. Il y en a qui étaient partis avant la création de la PLM, donc on est à 85 environ. Il y en a qui ont fait toute leur vie dans les pays. Moi, par exemple, dans ceux qui ont fait toute leur vie, en préparant le bouquin, moi, j'ai rencontré l'abbé Bruno Renaud, qui a vécu au Venezuela, qui est parti en 67 et qui est décédé l'année dernière. Moi, je le rencontrais quand il venait chez son frère à Herve. Et je voyais un vieux monsieur qui ne parlait presque plus français et qui repartait vers le Venezuela et qui est décédé. Alors peut-être un seul qui m'ont fait entrer dans la dimension d'ouverture, c'est Joseph Rouling, qui a été au Cameroun de 68 à 86, avec un travail chez les lépreux. Donc ça, alors évidemment, le lépreux, ça a un aspect un peu, comme vous disiez, le père Damien, un aspect un peu extraordinaire. Et qui, au retour en Belgique, a travaillé avec les Sidéens. Il y a eu Joseph Répond au Rwanda, de 1957 à 1980, qui a eu toute une action pour l'aide aux personnes handicapées de la polio. Et c'est devenu un centre important, Gatagara. Alors, on vient de sortir un bouquin qui raconte tout ça, donc tout son travail. Il est décédé à Warem, son lieu d'origine, mais le Rwanda a demandé qu'on ramène le corps. Et alors, au Rwanda également, il y a eu Pierre Simons, de 69 à 2020. Il est revenu plusieurs fois en Belgique, mais il n'est jamais refait, donc il repartait. Et alors qu'il était là, au moment du génocide, il était responsable d'un orphelinat, puis il a pris en charge justement des enfants venant de Gatagara, donc des aveugles, arrivant à partir dans les mailles du filet, si on peut dire, et qui a sauvé, il s'est déplacé plusieurs fois avec les enfants pour les ramener finalement au centre. Il y a eu deux prêtres qui ont été soutenus par l'abbé LM dans situations particulières, Paul Kezen et Joseph Schmetz. Est né, parce que dans le diocèse, il y a deux Joseph Schmitz, ou dans le diocèse, il y a un Joseph Schmitz plus jeune, et puis Paul Kezen et ce Joseph Schmitz la plus âgé. Ce ne sont pas des prêtres du diocèse de Liège, ils étaient originaires de Liège, mais ils ont été ordonnés et incardinés au Rwanda. Joseph Schmitz y est toujours, c'est son diocèse, Nyundo, et Paul Kezen qui a été tué pendant le génocide.
1: Pour l'instant, François-Xavier Jacques, quels sont les prêtres soutenus par la PLM et dans quelle région du monde œuvrent-ils?
2: Pour l'instant, dans ce qu'on soutient, il y en a cinq, qui sont souvent là depuis bien longtemps. Hugues Danse, qui est au Brésil. André-Marie Géroumanis, qui est parti plus âgé, lui, et qui est en Suisse comme enseignant. À leur particularité, ben, il y a un évêque, donc Eugène Rixen, qui était près du diocèse de Liège, qui est devenu évêque, qui est pensionné maintenant, qui est resté et que la PLM a continué toujours à soutenir. Alors je disais donc Joseph Schmitz, qui est toujours au Rwanda, même s'il n'est pas près du diocèse de Liège, mais qui est liégeois d'origine, et alors qui est parti il y a une dizaine d'années, Marc Troyens, en RDC, au Congo.
1: On a déjà eu l'occasion de le recevoir. François-Xavier Jacques, on a parfois en tête, ça vient des Pères Blancs d'ailleurs, ce prêtre missionnaire habillé en blanc avec une grosse barbe qui à la fois prêche et qui en même temps construit et qui est doté d'une énergie incroyable. Alors je ne sais pas si ceux que vous avez cités avaient une barbe, mais rien que ce que vous dites, c'est extraordinaire. Cette aide procurée à des enfants victimes de la guerre, à des personnes touchées par la polio, à des aveugles, ce sont des œuvres, ce sont des réalisations magnifiques. Et pourtant, la question missionnaire ou les missionnaires ont parfois suscité des questions. Et ce concept de mission a parfois été taxé de colonialisme. Comment est-ce que vous répondez à ces critiques? Est-ce qu'elles sont fondées?
2: Moi, je dirais, les personnes qui disent ça ne sont pas allées là où je suis allé. Moi, je suis allé au Mali 2003-2008, j'ai voyagé plusieurs fois dans des pays voisins, Niger, Burkina Faso, je suis allé au Rwanda. Moi, ce que j'ai vu, c'est l'inverse. Donc, comme vous venez de le dire, les prêtres, les religieuses qui ont joué un rôle important au niveau du développement, avec souvent aussi une prise en considération de la personne. Et dans certains lieux, ce sont les prêtres, les religieuses, qui ont fait un peu opposition ou qui ont interpellé les colons ou les Africains associés aux colons pour faire respecter les personnes. Quand j'étais au Mali, j'ai été curé d'une paroisse au pays d'Ogon qui avait été créée dans les années 50 et c'était des gens du village qui avaient été, à ce moment-là, ils devaient même passer la frontière, c'est au Burkina Faso, donc ils sont allés dans une région voisine où ils entendaient que les prêtres, les pères blancs, s'opposaient dans certains domaines aux colons. Et alors, c'est eux qui ont demandé aux prêtres, venez créer une paroisse chez nous pour nous soutenir. Donc, il y a peut-être eu des lieux où les prêtres ont été excessifs, mais il faut quand même reconnaître toute l'importance qu'ils ont eue.
1: François-Xavier Jacques, sur ce vaste sujet, qui plus est très complexe, des relations réelles ou supposées entre l'évangélisation missionnaire et la colonisation, écoutons un dernier extrait de l'émission du documentaire « La question missionnaire » réalisé par Jean-Paul Gieselings. Dans un premier temps, nous entendrons le père Auguste Hardy, supérieur provincial de la province méridionale des missions de Skeut, suivi par Liboire Kagabo, qui lui était dominicain.
3: On a beaucoup écrit. Et encore maintenant, on parle beaucoup. Colonialisme, la mission de l'Église liée au colonialisme. Je crois qu'on a fort exagéré. Ce que j'ai vécu là-bas, c'est que les missionnaires, quand j'y suis arrivé, et d'après ce qu'on m'a dit depuis plusieurs décades, étaient vraiment les défenseurs de ceux qu'on appelait les indigènes. Et je dois reconnaître qu'au plus haut niveau du gouverneur général et des gouverneurs de région, on était soutenus quand on intervenait parce que tel ou tel administrateur, manifestement, commettait des abus inadmissibles.
4: Je pense que les États, en général, confiaient les œuvres sociales, telles que les hôpitaux, les écoles, aux missionnaires. De ce fait-là, je crois qu'il y a eu une complicité évidente. Par ailleurs, on pourrait se rendre compte qu'il y avait le partage des zones d'influence entre les États coloniaux correspondait aussi avec la présence de missionnaires venant de ces pays-là. Mais on peut dire ceci, c'est qu'il y avait aussi une méfiance entre les deux formes de présence. On a vu par exemple certaines congrégations missionnaires défendre leurs missionnaires de s'installer dans le voisinage immédiat des postes d'administration coloniale.
1: Troisième et dernière partie de l'Écho des archives, une émission réalisée en collaboration avec la SONUMA. Mon invité aujourd'hui est l'abbé François-Xavier Jacques, auteur en 2022 de l'ouvrage intitulé « L'appel missionnaire, prêtres et missionnaires liégeois, hier, aujourd'hui et demain », un ouvrage coécrit avec Marcel Villers. François-Xavier Jacques, on assiste depuis pas mal d'années dans nos pays à l'arrivée de prêtres africains. Est-ce qu'on pourrait envisager ces arrivées comme une sorte de mouvement inversé de ce que fut l'appel missionnaire? Des prêtres de nos pays ont été dans ces pays étrangers et maintenant ce sont des prêtres étrangers qui viennent chez nous, qui viennent nous aider?
2: Moi, je crois qu'au départ, les motivations ne sont pas les mêmes. Les missionnaires d'Europe vers l'Amérique latine, l'Afrique, l'Asie, le but, c'était de porter l'Évangile. Alors, moi, des contacts que j'ai avec les prêtres étrangers qui sont ici, les raisons pour lesquelles ils viennent sont très différentes. Il y en a qui deviennent prêtres chez nous, donc qui jouent vraiment un rôle missionnaire, qui s'installent, qui s'acculturent, je dirais, qui aide vraiment l'Église à se construire. Oui, on n'a plus à construire, qui aide l'Église à vivre, plutôt. Il y en a qui sont de passage, qui viennent pour raisons de santé, pour des études. et qui sont accueillis, qui sont aidés, qui en échange aident aussi. Mais je ne sais pas si le but est de faire grandir l'Église de Belgique, c'est un petit peu. Moi, ce que je me dis, c'est, je le dis depuis un certain temps, si les évêques européens avaient l'idée de construire l'Église, de se dire, on va, vu la diminution du nombre de prêtres de chez nous, on va faire appel à des prêtres étrangers. Ici, moi, je vais parler pour l'Afrique. Je disais tout à l'heure, on a créé à un moment donné à Louvain le COPAL, le Collège pour l'Amérique latine. On aurait dû faire la même chose, dire on a besoin d'aide, on a besoin de solidarité, mais on va former. Créer alors des écoles de formation dans les pays d'origine, avec des prêtres européens qui connaissent notre culture, en cours de formation, des stages vers chez nous et puis retour. Ici, les gens viennent un peu plic-ploc, d'après leurs besoins. Je ne sais pas s'il y a des demandes venant de nos évêques vers là. C'est plutôt, ils répondent à des propositions, demandes. Il faut connaître, c'est un apport précieux, important.
1: Alors, on va terminer en évoquant l'avenir, puisque dans le titre de votre ouvrage, on trouve le mot « demain ». Alors, quel est l'avenir, selon vous, de l'appel missionnaire? Il est sans doute bien différent de celui que lança Pie XII en 1957.
2: Mais moi, je dis... L'Église, elle est devenue universelle et nos modes de vie sont devenus universels. Donc les gens circulent dans tous les sens. Et le pape François, moi, ça m'a fort interpellé. Il est allé dans des lieux où on n'imaginait pas qu'il y avait des chrétiens, où on se dit « qu'est-ce que c'est que cette histoire-là » Et il a fait découvrir cette dimension universelle de l'Église. Alors, l'idée ancienne de faire naître l'Église, elle est dépassée. L'Église, elle vit, mais on a peut-être besoin... de l'entrée, de la solidarité, et alors d'un enrichissement, je dirais, qui vient de la rencontre de différentes cultures, de différentes églises. Ce qu'on vit à un endroit peut peut-être inspirer ailleurs. Donc moi, je vois plutôt ça comme la mission, un lieu ou une attitude, une réflexion de rencontre, d'échange, de partage. Voilà.
1: François-Xavier Jacques, je rappelle que vous êtes prêtre auxiliaire dans l'unité pastorale Saint-Jean-Baptiste en la fenêtre d'Auteuil et que vous êtes l'auteur d'un ouvrage vers lequel je renvoie tous nos auditeurs, coécrit avec Marcel Villers, L'appel missionnaire, prêtres et missionnaires liégeois hier, aujourd'hui et demain. Merci beaucoup d'avoir accepté mon invitation dans l'écho des archives. Au revoir.
2: De rien. Merci pour l'accueil.
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1: L'appel missionnaire, c'est Jésus lui-même qui l'a lancé, voici 2000 ans. On en trouve la trace au verset 15 du chapitre 16, c'est-à-dire le dernier chapitre de l'évangile de Marc. « Allez dans le monde entier, nous dit-il, proclamez l'évangile à toute la création. » Avant de rejoindre la suite des programmes sur la radio chrétienne francophone, écoutons une chanson qui a fait son titre de cette parole importante du Christ. Il s'agit d'une chanson américaine intitulée « Go Ye Into All the World ».

0: l'écho des archives à l'instant sur RCF Liège en compagnie de Laurent Verporten. Dans C'est notre histoire, Laetitia Puccio et Bernard Vilquin s'intéressent aux soldats belges évadés durant la Seconde Guerre mondiale. On aborde plus précisément ces évasions.
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2: Bonjour très chers auditeurs, en cette semaine entre les deux fêtes, Bernard et moi nous allons commencer par vous souhaiter un joyeux Noël, espérer que chacun d'entre vous peut prendre un peu de bon temps avec les siens. Alors pour poursuivre, nous sommes avec nos prisonniers belges de guerre durant la Seconde Guerre mondiale, alors Bernard, nous sommes tout ouïes.
3: On l'a vu, il y a un contexte, donc celui de la captivité, qui est parfois pénible. Maintenant, rentrons dans le vif du sujet, qui est l'évasion proprement dit. Alors, chère Laetitia, n'oublions pas que l'évasion, elle commence en fait directement en mai 1940, parce que certains prisonniers belges vont partir déjà des colonnes de prisonniers qui sont formées, puisque dans les premières heures, et bien souvent on met les prisonniers par deux, en rang, on marche avec eux, des soldats allemands les escortent, et on retrouve déjà quelques-uns qui vont habilement, au détour d'un chemin, lorsqu'un buisson se présente, sauter discrètement et essayer de se faire oublier le temps que la colonne parte. D'autres vont fuir les colonnes allemandes et vont se réfugier dans le chaos de l'offensive de mai-juin 1940, vont traverser déjà la frontière belge vers la France au niveau de la mer, tout simplement, à la Panne, et vont notamment participer à l'opération Dynamo, donc l'évacuation à Dunkerque, vont parfois sauter dans des bateaux de pêcheurs et vont ainsi regagner l'Angleterre. Alors évidemment, les aviateurs sont particulièrement précieux pour l'effort britannique puisqu'ils ont déjà un brevet de pilote et peuvent rejoindre les rangs de la RAF. Mais les premières évasions ne sont pas toujours bien vues, paradoxalement, parce qu'il faut savoir qu'en mai 1940, la capitulation de la Belgique a été un paratonnerre d'hostilité pour les forces alliées qui ont très mal perçu la chose. Il faut bien se rappeler qu'en 1914, la Belgique avait fait preuve d'un effort héroïque et qu'on espérait qu'ils allaient rééditer l'exploit. Et l'attitude de Léopold III était très mal perçue. Donc les Belges qui arrivent dans des bateaux de pêche ou dans les bateaux de la Royal Navy sont en général malmenés, fouillés et traités comme des agents hostiles. Ce n'est qu'après quelques semaines qu'ils seront mieux considérés. Quoi qu'il en soit, les Belges vont donc se retrouver en masse par dizaines de milliers en captivité en Allemagne. Et on peut s'interroger finalement sur les motifs qui vont pousser les Belges à vouloir s'échapper. Pourquoi partir d'un camp alors que finalement on est quand même nourri, on a un travail et qu'on risque de faire face à une situation particulièrement pénible? Il faut d'abord s'interroger en fait sur le nombre de soldats belges qui vont procéder à une évasion. Et alors là, trouver des statistiques et des chiffres, ce n'est pas évident. Par chance, nous disposons aux archives de l'État à Bruxelles d'un fonds qui a été constitué par le ministère des Affaires étrangères pour l'attribution d'une médaille, la médaille des évadés, qui a été créée en 1944 et qui visait à récompenser forcément ceux qui avaient échappé aux griffes de l'Allemagne nazie. On sait qu'environ 4000 médailles ont été attribuées à des Belges, ce qui est excessivement peu. L'évasion reste donc un phénomène rare, une élite finalement particulièrement motivée, même s'il faut quand même faire attention puisque certains évadés n'ont pas postulé pour la médaille. Donc les chiffres sont un petit peu tronqués. Quoi qu'il en soit, on sait que ça reste quand même une minorité. Et lorsqu'on examine ces dossiers individuels, parce qu'ils sont particulièrement bien faits, puisqu'il fallait raconter son évasion pour pouvoir recevoir cette médaille, eh bien on a une source fantastique qui nous donne des indications très précises sur les motivations. On se rend compte que l'immense majorité des évadés, eh bien, elle veut continuer la lutte contre l'Allemagne. Il s'agit donc de gens particulièrement motivés qui désirent s'engager dans les forces britanniques en général, parfois américaines, pour continuer à se battre contre les Allemands. Mais ce n'est pas tout. certains Belges, en réalité, en ont juste marre de la captivité. Que ce soit à cause de la nourriture, des mauvaises conditions ou des mauvais traitements, eh bien, des Belges vont parvenir à s'évader au travers de l'Allemagne et vont rentrer chez eux, tout simplement, et ne feront plus rien de la guerre. Alors, est-ce condamnable? Non, parce que paradoxalement, ils vont quand même contribuer à l'effort de guerre, puisqu'ils vont mobiliser des Allemands qui vont devoir essayer de les retrouver. Il y a donc une perte de ressources précieuses qui auraient pu être employées ailleurs.
2: Bernard, moi j'ai une petite question avant de clôturer ce sujet, et elle me taraude déjà depuis la semaine dernière. Vous avez parlé de ces prisonniers qui avaient des contacts avec leur famille parfois en captivité, et dans ces évasions, est-ce que dans ces témoignages, on a pu retrouver justement des personnes qui ont été aidées par des gens, donc de leur famille, des amis qui sont de Belgique, venus à les chercher? Alors on peut imaginer un scénario de film comme ça, où ils ont été aidés dans leur... évasion.
3: Eh bien, Laetitia, c'est une excellente question à laquelle je comptais de toute façon répondre après la pause musicale.

0: Laetitia, on l'a dit, il y a des motivations pour s'échapper, mais il faut d'abord répondre à une question. Comment est-ce qu'on s'évade d'un camp de prisonniers en Allemagne? Parce que c'est bien beau les films avec des tunnels, hein, mais dans la réalité, il existe de nombreux témoignages, on l'a dit, qui expliquent différentes variétés. En fait, on se rend compte qu'il n'y a pas de solution miracle et qu'il n'y a pas aussi de formule unique. Alors, il est déjà important de signaler que le succès d'une évasion réussie, eh bien, il dépend très fortement de la situation géographique du camp. Je m'explique, si vous vous trouvez à Hambourg, c'est toujours plus facile que si vous êtes en Prusse orientale. Forcément, il y a moins de distance à parcourir. Alors, il y a déjà un problème premier à résoudre, c'est celui de sortir du camp physiquement, puisque vous avez des barbelés, vous avez des miradors, vous avez des gardes. Alors, nos Belges vont trouver différentes solutions. Certains vont se cacher en dessous d'un camion, dans la carlingue, d'autres vont monter dans des poubelles, certains encore ont volé des outils au travail, vont couper les barbelés pendant la nuit et courir les quelques centaines de mètres. Il y a effectivement l'un ou l'autre cas où des Belges vont participer à des tunnels et s'évader en masse. Je pense avoir trouvé deux cas différents, donc ce n'est pas non plus la majorité. Rappelons aussi que la plupart des Belges se trouvent dans des Arbeitskommando, donc c'est-à-dire des commandos de travail, et ont eu en fait une semi-liberté. Certains vont même parfois au cinéma, etc. Ils sont obligés de porter un uniforme militaire, ce qui les distingue, mais sinon, partir n'est pas nécessairement un problème. Alors on pourrait se dire que les Allemands sont fous de laisser finalement se promener des prisonniers de guerre, mais en réalité non. Imaginez être au niveau de la Pologne actuelle et de devoir traverser des centaines de kilomètres dans des pays avec une langue étrangère, une monnaie différente, peu de ressources, aucun réseau et pas de papier. Il y a évidemment de nombreux obstacles à franchir. Alors le schéma traditionnel, eh bien les Belges, ils vont l'appliquer, c'est-à-dire économiser de l'argent pendant un certain temps, trouver de la complicité avec des civils ou alors des travailleurs obligatoires, puisque rappelons qu'il y a aussi des gens qui sont envoyés depuis la Belgique ou la France pour travailler dans les usines, ou même parfois des gens qui avaient été volontaires pour le travail, mais qui en ont marre ou qui veulent tout simplement se faire un petit extra en acceptant l'argent des prisonniers. Et donc ils vont noircir au cirage leurs uniformes, acheter des costumes civils. Un jour, ils décident de partir, ils ont fait des provisions et ils s'en vont. Alors évidemment, immédiatement, lorsque l'appel est fait, on se rend compte de la disparition et la poursuite est lancée. Et c'est là que ça devient très compliqué parce qu'il faut rejoindre la Belgique. Alors certains vont le faire en bateau, ça c'est rare, mais pourquoi pas. D'autres, souvent, vont le faire en train, à vélo, en voiture ou à pied. Alors, tous ces modes de transport ont des avantages et des défauts. Le train, tout d'abord, qui est une pratique très courante, eh bien, il est particulièrement risqué parce que les gares sont soumises à des contrôles et si vous êtes contrôlé dans le train, c'est la catastrophe puisque forcément, vous n'avez pas d'échappatoire si ce n'est celle de sauter en marche, comme on le voit d'ailleurs dans le film. Hein. Mais pas mal de Belges vont être coincés et évidemment, leurs accents vont les trahir, sauf, dans certains cas, quand ils ont la présence d'esprit de se faire passer pour des travailleurs volontaires en permission. C'est une façon d'y échapper, encore faut-il avoir les papiers. Certains les ont acquis avec de la complicité, mais tout ça est très difficile. D'autres vont se faire repérer dans des salles d'attente de gare parce que leurs comportements sont suspicieux, surtout quand ils voyagent en groupe et qu'ils commencent à parler en français. Nous n'avons pas dit que tous les évadés sont malins, évidemment. Alors, à pied, c'est une autre paire de manches, bien sûr, parce que marcher 600, 700, 800 kilomètres, parfois la nuit, dans des marais, dans des forêts, eh bien, il s'agit d'une existence qui n'est pas très confortable. Hein. Bon nombre de prisonniers belges vont dormir à la Belle Étoile, se faire piquer par les moustiques, se retrouvent vite affamés, sont obligés de voler de la nourriture chez les civils. Alors, évidemment, toute présence d'un individu qui va avoir un uniforme de plus en plus abîmé ou une tenue civile en lambeaux va attirer la suspicion des civils, forcément, qui vont appeler les autorités locales, la police Polizei et augmentant les risques. Néanmoins, certains plus rodés à la vie sauvage, notamment je pense à ce cas d'un chasseur ardennais, donc une unité d'élite, qui vit comme un véritable homme des bois, ne voyageant que le soir ou la nuit et dormant la journée dans des fourrés, eh bien va réussir à marcher des centaines de kilomètres tout seul pendant plusieurs semaines. Et ça force l'admiration parce que les conditions sont vraiment très difficiles et qu'il a perdu plusieurs dizaines de kilos en chemin. Donc on ne peut qu'admirer cette détermination. Alors, on a aussi des cas tout à fait extraordinaires. On en a qui arrivent à se cacher dans des véhicules pendant longtemps, en dessous d'un train ou même dans un compartiment secret d'un wagon. Il y en a même un qui va voyager dans le wagon du contrôleur avec lui caché sous la banquette pendant 3 jours. C'est assez extraordinaire, rendez-vous compte. Ou nous avons ce sergent d'un régiment d'élite qui est un véritable fou, je me permets de le dire, puisqu'il va carrément braquer le camion de soldats allemands. Il va les mettre à terre, ce camion rempli, précisons-le, d'armes, et va rejoindre la frontière belge avec un uniforme allemand. Imaginez-vous s'il est pris, c'était évidemment la peine de mort assurée. On a donc des véritables exploits. On a aussi celui que je trouve absolument fabuleux, qui se déroule quelques jours à peine avant l'offensive allemande sur le front russe. Donc rappelons qu'à l'époque, il n'y a pas encore un état de guerre à l'Est. Eh bien, il va s'évader de son camp, son stalag allemand, en coupant des barbelés, et il va rejoindre la frontière allemande et russe. Il va escalader les barbelés. Alors évidemment, il profite du fait que les soldats allemands dans les miradors sont concentrés sur la frontière russe et non pas sur leur propre arrière. Et il va courir les quelques centaines de mètres et après de nouveau franchir les barbelés russes, se réfugier dans un arbre et va voir 3 individus menaçants arriver avec des chiens qui veulent le déchiqueter, qui lui intiment l'ordre en russe de descendre de son arbre, ce qu'il refuse de faire parce qu'il a peur des chiens, on peut le comprendre. Et il ne va finalement descendre que quand les chiens sont réattachés et envoyés dans des camps pendant des semaines où il va avoir des conditions particulièrement précaires aussi. C'est une histoire tout à fait remarquable.
1: Bernard, si je ne me trompe pas, toutes ces histoires seront relatées dans un prochain livre, c'est ça ?
0: Oui, absolument. Un livre qui sortira l'année prochaine en anglais, qui est une étude scientifique, hein, je tiens quand même à le préciser, sur le phénomène des évasions.

0: De retour avec les évasions belges. Alors, nous l'aurons compris, la traversée de l'Allemagne est toujours un moment particulièrement pénible et douloureux et dangereux, hein, que ce soit par train, par voiture, vélo aussi, je ne l'ai pas mentionné avant, mais il y en a quelques-uns qui vont aussi faire la traversée à vélo. Vient aussi le moment où on arrive à la frontière belge, qui est quand même bien gardée, même si la Belgique est en état d'occupation aussi. Comment la traverser? Alors, encore une fois, certains y vont au culot avec des faux papiers, se mêlent à des travailleurs frontaliers, vont risquer le contrôle et parfois d'ailleurs vont se faire intercepter par les gardes-barrières allemands. D'autres vont choisir la solution de la clandestinité, traverser la frontière par les bois. Alors, encore une fois, ici, les origines géographiques vont avoir une importance parce que certains soldats, notamment ceux issus de la province de Liège, sont favorisés. Ils connaissent déjà le terrain, ils connaissent des gens des deux côtés de la frontière et donc peuvent bénéficier d'aide. Vous m'avez demandé, Laetitia, si les familles venaient parfois aider. Pas directement parce que la coordination par le courrier est très compliquée. Les lettres prennent des semaines à arriver par l'intermédiaire de la Croix-Rouge. Néanmoins, ceux qui habitent dans les régions frontalières, notamment les cantons de l'Est ou la région de Verviers, eh bien, ils vont pouvoir se coordonner. Parfois, il y a quand même des stratégies qui ont été mises en place de façon détournée par courrier. Alors, encore une fois, on a des récits extraordinaires. Je me souviens de ces quatre jeunes gens qui vont essayer de traverser de nuit la frontière et qui vont se retrouver nez à nez avec un garde-barrière allemand qu'ils vont boxer. Alors ici, on est vraiment dans le danger absolu parce que faire preuve de violence pour pouvoir s'évader, eh bien, c'est encore risquer la peine de mort, on s'en doute bien. Toujours est-il que, eh bien, il va y avoir des sorts très différents pour ces soldats belges. Certains, quand même assez nombreux, vont être arrêtés à la frontière allemande. D'autres vont réussir, mais ce n'est pas pour autant que leur échappée est un succès, puisqu'il faut encore réussir à regagner sa province et sa ville sans se faire remarquer, puisqu'il faut le rappeler encore une fois, les contrôles sont nombreux en Belgique aussi. De nouveau, dans les bus, dans les trains, comment rejoindre son foyer? Eh bien, c'est encore une fois la créativité, la débrouille qui va primer. Souvent, il faut quand même bien le dire, eh bien, les soldats belges vont avoir de la chance. Et ça, c'est quelque chose que je n'ai pas encore mentionné, mais le facteur chance est très important. Depuis le moment où on court des barbelés jusqu'au moment où on arrive à la frontière, il faut forcément en avoir un petit peu un moment. Alors, certains vont épuiser, arriver dans des fermes et demander de l'aide. Et en fonction de la sympathie, évidemment, pour l'occupant, de l'individu qui occupe cette ferme, eh bien, ils vont recevoir une aide attentive, se reposer parfois pendant plusieurs semaines, voire rester toute la guerre chez l'individu, ou au contraire, vont être dénoncés à l'autorité. Et c'est retour à la case départ, bien entendu. D'autres vont se reposer pendant quelques jours, recevoir de l'argent, des nouveaux vêtements, vont pouvoir se raser, avoir une attitude et une présentation qui va leur donner une plus grande chance de réussir et regagner leur foyer. Alors, la difficulté, elle est encore là parce que vous êtes déclaré comme prisonnier évadé et évidemment, les Allemands ne sont pas idiots, ils vont faire des contrôles au domicile et parfois vont retrouver des prisonniers dans les bras de leurs femmes ou dans une cave. D'autres vont quand même réussir à se cacher durant toute la guerre et bénéficier de complicité. Alors, il me reste encore, pour cette séance-ci, à mentionner le sort de ceux qui sont repris. Parce que, je l'ai dit, pas mal de tentatives sont un échec. Et parfois, eh bien, le sort de ces prisonniers évadés repris, eh bien, il est assez facile. Ils sont mis au cachot pendant quelques semaines et renvoyés dans leur camp de départ. Mais parfois aussi, ils vont être envoyés dans des camps disciplinaires particulièrement sinistres. C'est notamment le camp de Rauhaus, qui est un camp disciplinaire pour les prisonniers évadés à de multiples reprises et qui s'assimile vraiment à un camp de concentration dans lequel la mort est omniprésente, hein, notamment le typhus. Il y a plusieurs centaines, milliers de prisonniers, et bien ils n'ont qu'un seul robinet pour l'entièreté du camp. Ils sont particulièrement mal nourris, le tout étant évidemment de les briser moralement et mentalement, ce qui marche dans certains cas, même si on a évidemment affaire à des particulièrement forte tête.
1: Et donc Bernard, on est d'accord pour dire que cette Seconde Guerre mondiale, elle est malheureusement connue pour ces camps de concentration et que donc les camps de la mort tels qu'ils existaient pouvait aussi être appliquée à ces prisonniers évadés.
0: Absolument. Outre le camp de Raoriska, eh bien, il y a aussi des prisonniers qui vont être punis de leurs évasions par un séjour qui sera parfois fatal dans un camp, pas d'extermination, mais des camps de concentration, puisque ce sont des jeunes gens, donc on va les épuiser à mort au travail. C'est notamment le cas d'un soldat belge qui va s'évader à plusieurs reprises et qui est finalement envoyé à Dachau, où il meurt. Il y a plusieurs cas similaires comme ça de soldats qui ne sont pas revenus des suites des mauvais traitements.
1: Chers auditeurs, nous allons vous tenir encore en haleine et vous proposer de nous retrouver la semaine prochaine en vous souhaitant d'excellentes fêtes de fin d'année.

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1: De tout cœur, je vous dis bonjour et je vous accueille dans cette émission pour partager ce que nous aimons et notamment nos vives émotions. C'est ce que je vais faire pendant plusieurs semaines. Répertorier comme ça tout ce qui nous a fait bondir le cœur, ce qui nous a marqué dans l'esprit et tous ces beaux souvenirs de chansons qui ont vraiment quelque chose à dire. Voilà, ici je vais reprendre pour commencer « Il voyage en solitaire », on le connaît de Gérard Manset, mais une très belle version de Alain Bachung, c'est un hommage en même temps, de son album « Bleu pétrole ».

Après Alain Bachoun, il voyage en solitaire. Nous voici maintenant avec Alain Tremblay. C'est un Québécois, mais qui vit en Ardèche. Il veut tisser des liens dans le monde de la chanson et tisser aussi des liens avec la terre et les hommes. Il est proche de Francis Cabrel. On écoute dans son morceau qui s'appelle « Ta terre ».

Merci à Alain Tremblay. Et maintenant, votre serviteur dans un morceau qui a donné beaucoup d'émotions d'ailleurs autour de moi, je dois le dire. Donc avec mon groupe L'Air de Rien, nous avions écrit ce beau morceau, « Ma mère ».

L'air de rien de Liège avec ma mère. Petit pas tombé, eh bien c'est une très belle chanson ça, enfin, vraiment. De son album Aura des Pâquerettes. 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On écoute Alain Souchon.

Une chanson qui a l'air un peu joyeuse, mais dont le texte est vraiment très très fort, dans Petit pas tombé de Alain Souchon. Il n'y a pas de vie sans valeur marchande, c'est impossible. Souffler sur les braises, c'est une très belle chanson aussi, ça, de Alexandre Poulain. C'est l'album Mouvement des marées, date de 2014. 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

0: Alexandre Poulain, et maintenant En colis avec Coup de vent. Pensez à toi, pensez tes chagrins, pensez dans les deux sens du terme, P-E-N ou P-A-N. Voilà, on écoute En colis.
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coup de vent avec Ancoli. Nous étions dans ce premier feuilleton sur les émotions et je vous donne rendez-vous la semaine prochaine pour la suite. On écoute La Viva avec Alcaz et je vous souhaite une bonne semaine.

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Bonjour, bonjour et bienvenue. Il y a Christophe aussi dans la technique qui m'aide beaucoup à faire ces émissions. Et ce sont des émissions sur les voix à travers les décennies. C'est pour la 10e fois. Cette voix que vous venez d'entendre, c'est la chanteuse capverdienne adulée dans son île, que j'ai visitée d'ailleurs. Elle est née à Mindelo en 1941. Une voix grave et douce popularise la morna et la solade. On l'a écouté dans Petit Pays, c'est le morceau qu'il a fait connaître ici en Europe. On l'écoute maintenant dans Solade.

toujours en compagnie de Césarien Évora, surnommé la diva aux pieds nus. Alors cette chanteuse-là, il y en a qui l'ont découverte évidemment au Cap-Vert, et puis ils l'ont amenée en Europe, surtout en France. Elle est même allée jusqu'à l'Olympia, donc un succès terrible. Heureusement qu'à 16 ans, donc, elle rencontre Eduardo, un guitariste terrible de son pays. Et elle commence à chanter dans les cafés, et puis dans une radio. Et puis, elle travaille avec le réalisateur Emir Kusturica et aussi la chanteuse Linda Ronstadt. On écoute encore dans Tudo Tem Se Limite.

Eh oui, nous sommes en bonne compagnie. J'espère que vous aimez. C'est Césaria Évora. Quelle jolie voix. Quelle jolie chanson aussi. Ce beau rythme qui nous emporte ailleurs comme ça. On écoute maintenant Celtic Woman avec The Sky and the Dow.

Un tout beau groupe Celtic Woman qui en fait un regroupement de très très bonnes chanteuses pour nous proposer ces morceaux. C'est un album qui s'appelle A New Journey, c'était en 2007. On l'écoute encore dans Lazio Pianga.

Groupe Celtic Woman avec Spanish Lady. Et maintenant, passons à autre chose. Pop rock music avec Sonny and Cher. Vous vous souvenez aussi de ce duo. Ils ont fait de terribles succès qu'on n'oublie pas. On va commencer par The Beat Goes On.

Baby Don't Go, des mélodies qu'on aimait bien entendre. Sonny and Cher, ils ont commencé ensemble leur duo en 1963. Un très gros succès en 1965. The Beat Goes On, succès en décembre 66. Voilà, le duo va présenter une émission d'ailleurs pendant 4 ans, une émission de radio. Et ça va leur donner un coup à leur succès. Mais ils vont se séparer un peu après. On les écoute dans Little Man et I Got You Baby.

Nous étions en compagnie de Sonny and Cher, I got you baby. Et voici maintenant Charlie Whitson. C'est un Britannique, auteur, compositeur, interprète et guitariste. Il commence en 1978, mais il se fait connaître surtout en France. Et son site officiel s'appelle Obo en 2009, et sur un label qui s'appelle Atmosphérique, et de notre ami Marc Tonon, qui est liégeois. C'est lui qui avait créé ce label-là. Il était un ancien scout ici à Saint-Olbert-en-Liège. Charlie Whitson a reçu le soutien de Peter Gabriel et on l'écoute avec Ignorance et

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Bienvenue à chacun, chacune. Ravi de vous retrouver pour ce nouveau numéro de Direction Sud. Vous le savez, c'est le portail radio des fils et filles d'Afrique. Le portail radio des amis du continent. Comment allez-vous, les amis? Alors, je suis content d'être là aujourd'hui parce que je reçois un fils d'Afrique, un fils du Cameroun, qui nous parlera dans quelques instants d'une communauté située dans la région du littoral, du centre et du sud au Cameroun. Oui, nous serons au Mboa dans quelques instants. Allez, vous le savez, nous avons de bonnes manières, nous. Nous savons accueillir nos invités. Alors, on va lui permettre de se mettre bien à travers ce titre. Yeah. Ils sont passés où ceux qui nous disaient de faire la queue. Installez-vous confortablement. Mauvais Joe est là.

Il s'appelle Mauvais Joe en 2023. Il nous avait servi le magnifique Y'a une meuf, Y'a chargé, Commando. En tout cas, des hits qu'il nous a proposés grâce à son collectif Triangle des Bermudes. Là, ils sont donc de retour, mais lui, il est de retour avec ce magnifique titre pilé, véritable carton sur les réseaux sociaux, on le sait bien. Ce titre a fait de lui l'une des figures majeures de la scène hip-hop urbaine africaine. On aime bien. C'est un fils du Congo et c'est aujourd'hui l'homme qui fait danser le monde entier avec ce titre pilé. C'est vraiment le son de l'heure et je crois que c'est la musique qui permettra effectivement de bien installer notre invité, s'il vous plaît.